0: ne me ressemble vraiment pas.
1: Heureusement pour vous.
0: De près ni de loin, mais bon, il termine bien. Et il y a une rédemption.
1: On n'en dira pas plus. Non. On ne spoilera pas la fin.
0: Enfin, non. Donc,
1: oui, il y a une rédemption.
0: Il sera sauvé.
1: Pourquoi une trilogie et qu'est-ce que c'est que, après tout, la France ? Alors, je vais rappeler les deux précédents, puisque dans une trilogie, en général, il y a trois volumes. Donc, c'était Mécanique du chaos, Grasset 2017, Arrière-pays, Grasset 2021, et donc Le système de l'argent, ce qui veut dire que c'est déjà étalé sur 10 ans de travail, au moins 10 ans de travail.
0: Oui, plus de 10 ans. En fait, c'est un peu une folie romanesque. Je me suis lancé dans ce travail il y a plus de 10 ans. J'ai commencé mon enquête bien avant même, mais réellement, il y a plus de 10 ans, je commence Mécanique du chaos parce que je voulais raconter une part de notre histoire qui est celle... Enfin, il y avait deux histoires dans Mécanique du chaos. D'une part, la tragédie des migrants qui traversent le Sahara et la Méditerranée et qui, pour beaucoup, mouraient dans le désert ou mouraient en mer.
1: Ça, on y reviendra, mais c'est quelque chose que vous avez vu de très près.
0: C'est quelque chose que j'ai vu de très près. Et, bon. Et en même temps, je voulais raconter comment une partie de nos banlieues était déjà tombée sous l'emprise de narcotrafiquants et des terroristes. Donc ça, c'était le Mécanique du chaos, mon premier tome. Parce que c'était quelque chose pour moi d'assez choquant. De voir qu'il y avait vraiment, dès cette époque, quand je commence mon enquête, ou il y a, en tout cas il y a 10 ans, de voir qu'il y avait des territoires perdus, comme on l'a écrit, de notre pays, qui étaient abandonnés complètement, ou en tout cas partiellement, à des islamistes et aux narcotrafiquants.
1: Et ça ne s'est pas arrangé.
0: La situation n'a fait qu'empirer. Deuxième tome, j'ai voulu, arrière-pays, j'ai voulu raconter... une province française qui avait été une province flamboyante et qui était aujourd'hui dans un état d'abandon moral et physique, économique et politique. Cette province est une petite région qui se trouve près de Troyes, autour de... il y avait un triangle un peu magique que j'ai utilisé, mais c'était à la fois Clairvaux, dont Rémy, les deux églises, c'est-à-dire cette partie de l'Est. Alors, pourquoi c'est très important, Clairvaux? C'est parce que tout le monde sait que Clairvaux était le premier bastion de Bernard de Clairvaux, qu'à partir de là, les abbayes ont été sémées dans toute l'Europe, plus de 150 abbayes, et c'est en même temps un centre spirituel avec des relations avec Rachi, qui était le grand érudit de Troyes, une conversation entre Rachi et Clairvaux assez passionnante. Et en même temps, cette région, Georges Duby, l'historien des cathédrales de l'an 1000, l'explique très bien en disant que c'était la première fois, il n'y avait pas que les abbayes. Il y avait une mise en valeur, ora et labora, disait Bernard de Clairvaux.
1: Prix et travail.
0: Donc il y avait une mise en valeur du territoire, à la fois avec un défrichement des forêts, une mise en culture, création de petites industries métallurgiques, de verreries, et toute cette prospérité spirituelle, économique, paysanne, a vécu jusqu'il y a une quarantaine d'années.
1: Ah oui, pas jusque-là.
0: Et à partir d'un moment, je parlais d'une verrerie, où le feu de la verrerie n'avait jamais été créé par Louis XIV, donc un peu plus tard. Mais quand même, c'était dans la lignée des petites verreries créées par Bernard de Clairvaux. Louis XIV avait créé une verrerie, le feu de la verrerie ne s'est jamais éteint.
1: Jusqu'à la faillite de...
0: Voilà, cette verrerie. Donc ça, c'était mon deuxième tome.
1: C'est un peu chez vous, par là.
0: Oui, c'est un peu... C'est près de chez moi.
1: Vous êtes d'Épernay, vous.
0: Je suis à côté d'Épernay. Je suis dans un petit village qui s'appelle le Ménil-sur-Roger, près d'Épernay.
1: Voilà, donc vous êtes sur vos terres. Vous étiez un peu sur vos terres.
0: Un peu sur mes terres.
1: pas tout à fait.
0: Pas tout à fait. Donc j'avais les banlieues abandonnées.
1: La province, comme on dit.
0: Une province abandonnée. Et là, je voulais montrer avec ce troisième tome, Le système de l'argent, comment une partie de prédateurs, détenteurs d'un pouvoir financier et technologique important,

0: important, une poignée de prédateurs peut essayer de s'emparer d'une partie du territoire pour y établir
1: une espèce de république libertarienne, une république plutocratie,
0: et qui leur permette surtout de vivre en sécurité, dans les meilleures conditions, en imposant leurs propres lois dans un monde qui est en chaos.
1: Mais est-ce que, quand vous avez commencé, vous saviez que ce serait une trilogie? Est-ce que vous aviez déjà en tête les trois volumes, ou est-ce que ça s'est fait en marchant?
0: Non. J'ai commencé Mécanique du chaos avec un objectif, c'était Mécanique du chaos. Au fur et à mesure que j'écrivais Mécanique du chaos, j'ai compris que l'abandon des banlieues n'était pas le seul. On était face à une sorte de dérédiction générale, et que tout à côté de chez moi, comme vous dites, c'est-à-dire à 150 ou 200 km de chez moi, il y avait quand même des gens qui étaient en train de souffrir, parce que et qu'on n'en parle pas. Et puis, pendant que j'écrivais Arrière-Pays, je me suis mis en tête d'écrire le troisième volume, Le système de l'argent. En fait, système de l'argent, je pars d'une poignée d'oligarques.
1: Des espèces d'Elon Musk pour
0: oui, ce sont des gens qui sont sans patrie ni frontières, qui n'ont ni Dieu ni maître, qui ne croient absolument rien. C'est-à-dire, pourquoi ils ont possibilité de s'installer, de conquérir. Ce sont des colonisateurs, ce sont des conquérants. Des pays comme le nôtre, c'est parce qu'ils vont profiter d'une sorte de défaillance de nos États. Je parle de tous les États européens, la France, bien sûr, mais de tous les États européens, et qu'il y a aussi une défaillance de l'âme française. Ces gens, comme j'ai dit, ils ne croient en rien. Si ce n'est, ils ont le pouvoir
1: de l'argent. De beaucoup d'argent.
0: Et Charles Péguy disait, il y a longtemps, il disait aujourd'hui, l'esprit est seul face à l'argent. Je trouve qu'aujourd'hui, nous sommes dans une situation encore plus compliquée. Nous sommes nus, dans le désert de l'esprit, face à une poignée de gens qui ont le pouvoir suprême de l'argent et qui ne croient, c'est leur seul dieu, c'est Mammon.
1: Exactement.
0: C'est pour ça que je fais une référence à Carthage, parce que Carthage est tombé aussi d'avoir tellement aimé l'argent, c'est pas la seule. Mais bon, Flaubert raconte ça.
1: Oui, parce qu'il n'y avait pas de citoyenneté, c'était vraiment une communauté soudée par les intérêts économiques, effectivement, qui louait des mercenaires, etc., et ça ne peut pas tenir.
0: Ouais. Donc, cette défaillance de l'âme française et de l'âme européenne. Si vous voulez, pourquoi notre Europe a été un continent aussi attrayant, aussi séduisant pour le monde entier? C'est parce que c'est un continent qui s'était formé sur sur l'esprit, sur la chrétienté, et près des cathédrales, il y avait toujours les synagogues. Et qu'en même temps, il y avait une puissance de l'esprit qui se manifestait par les arts, et qui était façonnée par le roman. C'est-à-dire, l'esprit européen a vraiment été façonné par le roman, par la littérature, par les arts, par la musique, par la peinture. On viendra peut-être à la musique tout à l'heure.
1: Bien sûr. On rappelle que vous avez écrit un livre qui s'appelait Trans-Europe Express, dès 84, au Seuil.
0: Eh bien,
1: c'était un de vos tout premiers livres.
0: Non, mais ça me fait plaisir que vous en parliez. Parce que regardant toutes mes notes, moi je commence à écrire au milieu des années 70.
1: On va y venir.
0: Et je n'ai pas lu ni écrit, je n'ai pas lu pendant 5 ans, j'ai rien écrit, et je m'aperçois que je suis habité par le désert de l'esprit.
1: Oui, il y a une cohérence évidente dans votre travail, c'est clair.
0: Et je vais passer plusieurs années à ne faire qu'une chose, c'est essayer de récupérer tout ce que j'ai perdu ou ce que je n'avais pas acquis. Donc j'ai passé mon temps, et j'ai toutes mes notes, j'ai retrouvé tous mes cahiers de cette époque-là, et je suis fasciné par tous les écrivains européens, c'est-à-dire à la fois, je vais dire Goethe, je vais dire Kundera, je vais dire Patochka. C'est une époque où je vais essayer de m'en... Et je vois que mon obsession en ce moment-là, c'est l'Europe. Et de façon très heureuse, je vais rencontrer très vite Milan Kundera, dont je vais devenir ami. Et Kundera va entretenir chez moi cette flamme de l'Europe, de la musique, des arts, de la spiritualité, du roman, Cervantes et Goethe.
1: Et la langue.
0: De la langue. Que nous étions, j'avais le sentiment que nous risquions de perdre.
1: Comment vous analysez ? Alors, est-ce que vous avez une intuition phénoménale ? Est-ce que vous avez une chance absolument infernale ? Ou est-ce que vous êtes une espèce de prophète à sa façon qui sent les choses et qui est... Parce que vous écrivez des choses avant, ou au moment où, mais en tout cas avant qu'elles se détériorent ou qu'elles n'éclatent. Vous pressentez des catastrophes, vous pressentez des crises.
0: Non, mais pour Mécanique du chaos... j'ai raconté plusieurs incidents graves qui se sont déroulés en banlieue. Et en fait, dans la vraie vie, dans la réalité, quelques mois après, à l'endroit exact que j'avais signalé, et ces incidents ont lieu. Bon, pour le système de l'argent, ce n'est pas...
1: C'est pas encore arrivé.
0: Non, mais c'est plutôt de la... Si vous voulez, quelle est la force de la littérature ? Pourquoi écrire ? Passer 10 ans à écrire 3 romans.
1: Des gros en plus ?
0: Oui, à écrire 3 romans, je n'ai fait que ça. Plutôt qu'une dizaine d'essais sur la situation. C'est parce que je pense que la force de la littérature, c'est de nous permettre... d'entrer dans la réalité intime des choses et des gens. Et si on arrive à faire parler nos personnages dans un roman comme si c'était la vie elle-même qui parlait, on a gagné. C'est-à-dire, on arrive à transmettre au lecteur la réalité de ce qu'il ne voit pas forcément. Parce que ces prédateurs, ces oligarques, bien sûr, eux, ils ne voient pas, il y a des choses, ils sont focalisés et obsédés par leurs ambitions financières et leurs ambitions de survie. Donc, il y a des choses qui n'existent pas.
1: Ils sont dans un autre monde, en fait.
0: Oui, ils ne voient pas. Ils effacent nos frontières, ça n'existe pas pour eux.
1: Mais non, parce que d'un coup de jet, pof.
0: Sans patrie ni frontières. Ils effacent le peuple, parce qu'ils... Pour eux, ça n'existe pas, c'est peanuts. C'est une quantité négligeable. Le peuple, ils vont l'utiliser uniquement pour s'ils ont besoin de services ou s'ils ont besoin de figurants dans les zones qu'ils veulent libérer, entre guillemets, et construire. Donc, écrire, pour moi, c'est aussi essayer de faire exister ce que... notre temps, qui est dans les mains de ces prédateurs, essaie de cacher ou de ne pas voir ou d'effacer, comme les frontières, l'amour du pays, la spiritualité, nos églises, le peuple. Voilà.
1: On va en reparler abondamment dans la suite de cette émission. Alors, on est dans des sujets un petit peu austères, un petit peu graves, mais passionnants. On a une première pause musicale, hein, traditionnellement, et vous avez choisi donc un extrait du clavier bien tempéré de Bach, Prélude et fugue au piano interprété par Glenn Gould. Vous pouvez nous expliquer un petit peu ce choix avant qu'on écoute un extrait.
0: C'est un peu la bande son
1: de la bande son.
0: Parce que la musique, naturellement, joue un rôle important dans ce roman. Et l'un des personnages, qui est un jeune normalien, très original, un surdoué, il surclasse tout le monde. Quand il passe ses examens au concours, c'est le premier de la classe dans toutes les matières, et même les autres.
1: Il y en a.
0: Et ce jeune homme qui s'appelle Jean-René, il a une passion absolue pour Jean-Sébastien Bach. Et lui, qui n'est pas un musicien au début du livre, qui n'a jamais joué de piano, ni d'autres instruments, il a une connaissance supérieure de la vie et de l'œuvre de Bach, sans doute égale ou supérieure à celle des grands. Parce qu'à l'époque où il vit, il y a déjà de grands des livres que moi, justement, j'ai achetés à cette époque-là. Parce que moi, j'étais un peu comme lui. Je me suis emparé quand j'ai dit j'ai voulu retrouver tout ce que j'avais failli perdre. J'ai
1: la musique aussi.
0: Jean-Sébastien Bach, Schubert, Mozart, tous les jours, je fais ma cure. Donc, j'ai commencé en lisant Kundera, Aragon, Goethe, Bon. Donc, j'étais vraiment en train de... C'était une séance de rattrapage intense. Donc, et lui, il a cette passion absolue pour Bach, et notamment pour Glenn Gould. Glenn Gould qui était un
1: fou furieux. Un illuminé.
0: Je dirais pas un fou furieux, je dirais un fou... Très inspiré, voilà. Très inspiré, qui chantonnait. Bon,
1: et on va écouter Glenn Gould, et puis après vous nous redirez vos impressions ou vos souvenirs ou l'impression que vous en avez gardé. Allons-y.

0: Retour aux conversations littéraires du week-end en compagnie de Daniel Rondeau de l'Académie française pour Le système de l'argent, son roman chez Grasset. Donc première pause musicale, vous nous avez expliqué tout à l'heure le choix de ce passage du clavier bien tempéré de Bach interprété par Glenn Gould. Un petit commentaire, effectivement ça participe, on a compris maintenant que c'était dans la bande originale de votre livre. Un petit commentaire là-dessus.
1: Non mais ce jeune personnage, Jean-René, qui est un normalien à cette époque, qui est encore à l'école, c'est vrai qu'il va, qu'il surclasse tout le monde, et il surclasse aussi tout le monde parce qu'il est capable, ce n'est pas uniquement un bon élève. C'est pas uniquement un surdoué.
0: Ce n'est pas une bête de concours.
1: C'est quelqu'un qui entretient une relation, d'une certaine façon, avec le mystère. Parce que quand on écoute Bach, on est en relation avec le mystère, c'est mystérieux, la puissance créatrice de Bach. Et d'ailleurs, à la fin du livre, quand on retrouvera Jean-René...
0: Ne spoilez pas trop.
1: Non. Mais quand on le retrouvera, on s'apercevra qu'à ce moment-là, il a complètement, maintenant, il maîtrise son piano, il a des discussions...
0: Oui, il sait jouer maintenant.
1: ...avec son copain, parce que quand ils étaient... Au début, ce sont deux jeunes révolutionnaires.
0: C'est vraiment les deux personnages. Alors, il y en a un qui est plus présent, qui est donc Luc.
1: Et puis, il y en a un qui disparaît.
0: Oui, mais il est dans c'est quand même le fil rouge.
1: Oui, c'est le fil rouge, mais il disparaît.
0: Il disparaît, il réapparaît.
1: Or, quand ils étaient partis, tous les deux sont partis travailler à l'usine en sortant de...
0: On va en parler, bon. De cette jeunesse gauchiste.
1: Et tous les soirs... Après une journée épuisante, parce qu'il y a travaillé, médité, distribué des tracts, faire des réunions, aller dans les foyers, immigrer, enfin bon, c'est la vie d'un jeune militant.
0: Vous l'avez fait.
1: À cette époque-là.
0: C'est inspiré d'une expérience personnelle.
1: Oui, bien sûr. Et à ce moment-là, le soir, lui, il écoute, ils sont tous les deux dans une petite...
0: colocation.
1: Oui, ils ont noué un petit gourbi, pas cher, ils ont acheté leur but à gaz, ils se sont organisés pour vivre là, et puis pour mener à bien leur projet. Et tous les soirs, alors qu'ils sont épuisés, lui, Jean-René, fait écouter à son copain un peu de Glenn Gould et de Bach, et son copain lui lit des pages absolument magnifique, de Barrès sur la région.
0: Il s'était bien trouvé, ces deux-là.
1: Donc, il se dit, mais pourquoi on faisait ça? Bon, une jeune femme leur demande, mais vous étiez complètement taré. Vous écoutiez de la musique d'église et vous lisiez un écrivain réactionnaire. Alors, c'est là qu'ils disent, c'était peut-être nos exercices spirituels et c'était peut-être une façon pour nous d'exercer aussi notre liberté.
0: Parce qu'avec le temps, évidemment, tout ça prend une cohérence qui a l'air absurde sur le moment tel que vous le racontez. Petite question personnelle, est-ce que le Jean-René, il a eu un modèle réel dans la vie? Est-ce que vous avez eu un copain comme ça, un alter ego, sans trahir de secret? Ou c'est inspiré de plusieurs personnages? Enfin, un romancier fait ce qu'il veut, mais...
1: Alors, moi, je ne suis pas parti... J'avais 20 ans quand je quitte Paris. Sans rien de petite valise.
0: Vous étiez Mao Spontex?
1: Je ne suis pas pour aller travailler en usine. Bon, si vous voulez, c'est un mouvement qui a affecté plusieurs centaines ou plusieurs milliers d'étudiants.
0: On est en quelle année à peu près là?
1: On est dans les années 70. Et plusieurs centaines ou plusieurs milliers. Et c'est quand même, si on regarde maintenant avec détachement, c'est quand même une expérience politique et spirituelle assez peu banale.
0: C'est quoi? C'était donc des jeunes intellectuels, petits bourgeois, qui décidaient de faire, pas un retour au peuple, mais d'aller vous vers le peuple.
1: De partager la vie ouvrière.
0: La vie ouvrière.
1: Bon. En fait...
0: Avec quand même l'arrière-pensée de contribuer à éveiller les consciences.
1: De changer la société, comme le disait Peggy, comme l'avait écrit Peggy, changer la société en partant du bas et en partant de l'usine. Donc, c'est quand même une expérience qui est assez peu banale, sans en faire tout un plat, mais c'est aussi une expérience spirituelle. Je pense qu'on est plus près de Bernard de Clairvaux que de Mao Tse-Tung.
0: Joli pas. Et ça donne Chagrin Lorrain, ça?
1: Alors, Chagrin Lorrain, c'est mon premier livre. Quand nous avons mis la clé sous paillasson de la Révolution, chacun est parti pour trouver sa voie.
0: Ça avait raté complètement ?
1: Mais ça n'a pas raté, c'est-à-dire c'était voué à l'échec.
0: Déjà ?
1: C'était voué à l'échec parce que nous partons avec l'idée que nous tenons dans nos mains l'épée de justice. Cette épée de justice, naturellement, personne ne l'a.
0: C'était d'une folle ambition.
1: C'était d'une folle ambition, donc nous, forcément, nous allons à des échecs divers, mais avec des moments de fraternité, d'intensité qui sont assez rares. Donc, et moi, je décide que si je ne peux pas changer le monde, je vais passer toute ma vie à le raconter. Donc, j'ai commencé par construire une arche de papier sur laquelle je navigue encore. Alors maintenant, j'ai une petite flottille.
0: Oui, quand même.
1: Mais vous parlez de Chagrin Lorrain, c'était mon premier livre sur les ouvriers lorrains. En fait, c'était une façon pour moi de ne pas me séparer de ceux que je venais de quitter, non sans regret. J'avais passé 3 ans avec eux.
0: 3 ans.
1: Ouais. Et c'était des amis. Je leur avais dit que je ne les quitterais jamais, que c'était pour toujours. Et donc, écrire ne sépare de personne. Je crois que Camus en parle dans son discours au Nobel. Donc, c'était pour moi une façon de rester proche d'eux. Mais pour revenir à votre question, donc je vais passer toute ma vie à écrire. C'est ma seule ambition. Donc, pour revenir à votre question précédente, est-ce que vous êtes parti avec un alter ego ?
0: Ou est-ce que vous en avez trouvé un sur... Non, vous seriez parti avec, vous n'auriez pas trouvé sur place.
1: En fait, j'étais marié, je suis parti avec ma femme.
0: Ah, c'était une alter ego.
1: Donc, vous voyez qu'on va... J'ai dit on fait avec ce qu'on a, oui, mais oui. On s'est fait avec ce qu'on a. Mais très souvent, quand je raconte ces épisodes avec Jean-René, qui sont là en train de s'installer dans un dénuement total, ils sont en train d'inventer leur vie complètement. Et puis c'est une vie que personne n'avait prévue. Donc, c'est des petits des souvenirs aussi. C'est aussi construit avec les souvenirs que j'ai eus du départ avec ma femme.
0: Si j'en parle, c'est parce qu'il y a effectivement... Ça n'est pas trahir un secret que de dire que tout le livre, enfin une grande partie du livre est en flashback et on suit vraiment l'itinéraire et les pensées. Tout est intériorisé, tout est réinterprété par Luc, le narrateur. Et donc c'est parce qu'on va aussi, on va avec Jean-René et Luc c'est dans les Vosges, ça se passe d'ailleurs.
1: Oui, ça se passe
0: dans les Vosges, si mes souvenirs sont bons.
1: À Mirecourt, charmante petite ville, avec des maisons Renaissance, voilà, très belle ville.
0: Très belle ville, c'était vrai, c'était là.
1: Non, puis bon, c'est aussi, ils ont un contact, ils découvrent la beauté aussi d'un pays.
0: D'une autre vie, etc. La question que j'avais envie de vous poser quand vous avez défini votre projet, c'est est-ce que finalement, toute cette œuvre, tout ce travail de décrire le monde n'est pas une entreprise politique avec les guillemets que vous voulez, c'est-à-dire au sens propre de politique ?
1: On peut imaginer
0: finalement
1: que raconter le monde, c'est contribuer à le changer.
0: C'est une autre manière de changer le monde.
1: Peut-être un peu, oui, bien sûr. Non, mais bien évidemment, là, on voit que... tout à l'heure, j'ai dit, en fait, j'écris pour... ils veulent effacer le peuple, ils veulent effacer nos frontières. J'écris pour faire vivre ce peuple. Déjà, dans l'ARPI, je racontais les épisodes avec les Gilets jaunes que personne ne comprenait. Ça, les Gilets jaunes avaient agacé beaucoup de gens. Y compris vous, peut-être.
0: Je n'ai pas été au contact.
1: Non, même de voir, moi j'étais assez touché, de voir ces gens, je parle des Gilets jaunes, qui chaque samedi défilaient dans les rues de nos villes, sans chef, sans slogan, sans revendication, sans destination. Je me suis dit, mais qu'est-ce qu'ils veulent ? Et en fait, je me suis dit, ils tournent en rond, pour faire exister, pour manifester une sorte de jacquerie existentielle.
0: Je suis là, nous sommes là.
1: Nous sommes là, nous marchons sur un sol qui est le sol de la France, et nous avons l'impression que le sol de notre pays se dérobe sur nos pas. Donc c'est vrai que j'écris pour leur rendre la parole, ces thèmes. Quand nous étions jeunes, nous voulions donner la parole au peuple. On avait un journal, La Cause du Peuple.
0: La Cause du Peuple, que vous vendiez sur les marchés.
1: Et là, c'est vrai que j'écris. Et bon, j'ai pris un symbole, c'est une ermite. Une petite ermite qui a été chassée d'ailleurs de sa congrégation a été dissoute par un cardinal belge de façon autoritaire. Elle vit dans la montagne depuis longtemps. Personne ne la connaît, sauf les gens du village qui l'aperçoivent de temps en temps. Et en fait, elle va descendre de sa montagne à la fin, quand le peuple va se décider de se révolter, de se mettre en marche, et elle va symboliser cette ermite qui ne fait rien. Les gens ne la voient pas, elle jette le filet de sa prière sur le monde entier toutes les nuits, c'est tout. C'est sa seule
0: fonction.
1: C'est sa seule vie. Bon. Et brusquement, elle va descendre de sa montagne, rencontrer ces gens qui sont en train de se rassembler, et puis bon, de participer. J'en dis pas plus.
0: Pas trop, faut qu'on, parce qu'on est vers la fin du livre. Je voulais justement vous demander, vous racontez des choses très précises, etc. Est-ce qu'il y a un travail d'enquête? Est-ce que c'est votre côté romancier du 19e siècle, naturaliste? Vous allez au contact, vous allez sur le terrain, vous allez sur le motif, comme disaient les impressionnistes.
1: Non mais le motif, je passe ma vie à aller sur le motif.
0: C'est vrai que vous ne vivez pas à Paris, vous.
1: Non, mais
0: vous êtes toujours sur votre terre.
1: Où je sois.
0: Il y a des expériences qu'on va avoir.
1: Je voyage, le livre se passe aussi en Libye.
0: Au Liban.
1: Donc, je passe mon temps sur le motif. Et si les gens me rencontrent, quand je suis dans. Que je sois dans une petite ville de l'Aube, ou que je sois en Libye. Je me promène avec mon petit carnet et je prends des notes en marchant. Bon, les gens se disent, il y a un peu...
0: On a l'habitude, mais...
1: Non, donc j'ai, si vous voulez, j'avais l'impression de bien maîtriser, si vous voulez, tout le monde, les émotions, les paysages, les personnages.
0: C'est quand même, j'allais dire, avec un mot un peu trivial, c'est quand même casse-gueule. Parce qu'il faut que ça sonne juste, il faut que ce soit crédible, etc. Et on sent très bien l'écrivain qui est allé sur le terrain et celui qui est resté chez lui et qui a lu ou
1: oui,
0: qui a compilé.
1: Mais qu'est-ce qui rend crédible ?
0: Le style.
1: Le style.
0: Parlons-en.
1: Parlons
0: de votre écriture.
1: Clair, c'est pas moi.
0: Non, il y a quelque chose que j'ai remarqué particulièrement dans ce livre-là, c'est qu'il y a très peu de dialogue, en fait. On sait que les romans sont souvent... Oui, mais ils sont intériorisés. Ils sont retravaillés, il y a un côté
1: tic-tac. Quand ils se retrouvent, Jean-René
0: ouais.
1: Et Luc...
0: Là, il y a un peu de vrai dialogue.
1: Quand il y a Luc et sa prostituée, qu'il aime, il y a des dialogues, là.
0: Oui, mais pas des masses.
1: Non.
0: C'est pas un reproche, hein,
1: non,
0: au contraire, j'y pense parce que bon, il m'arrive de lire des tas de livres, comme chacun sait, et on remarque qu'il y a plutôt une tendance actuelle à multiplier les dialogues, un peu à l'anglo-saxonne, ah. les romans américains
1: oui,
0: sont truffés de dialogues,
1: ah.
0: et on a un peu cette mode-là. Vous n'êtes pas du tout dans ce mood-là, si j'ose dire. Ça reste un style d'un classicisme que nous aimons, et d'une langue très fluide, et effectivement, il y a plus de récits, d'intériorisation des dialogues que de dialogues bruts. J'allais dire comme chez Malraux, ça va vous faire plaisir. c'est l'ombre tutélaire de ce livre. Hein.
1: Oui, vous pouvez lire la citation.
0: Je veux lire la citation. Si je retrouve... Alors, la citation dit... Celle de Balzac ?
1: Non, Malraux.
0: Où ça ? J'ai pas mes lunettes, aidez-moi.
1: Alors... Je n'aime pas les pauvres gens, le peuple, ceux en somme pour qui je vais combattre. Mais je les préfère aux autres, uniquement parce qu'ils sont vaincus. Oui, ils ont dans l'ensemble plus d'humanité, plus de cœur que les autres.
0: Voilà, ça vous va bien, c'est tiré de...
1: C'est tiré des Conquérants.
0: Voilà, Conquérants, un livre qui a un siècle à peu près. Hein.
1: Oui.
0: Donc Malraux, je dis l'ombre tutélaire parce que on pense à Malraux sans arrêt dans ce livre. Déjà, vous le citez un certain nombre de fois, d'une manière ou d'une autre. il arrive où il est cité.
1: De façon inattendue.
0: De façon inattendue. Ouais. Et puis, on ne peut pas s'empêcher, évidemment, de, de, de se souvenir justement du Malraux de l'époque des conquérants. Alors lui, c'était d'autres terrains,
1: oui,
0: c'était plus géopolitique que strictement, oui. Voilà. Mais il était quand même dans cette idée de décrire le monde, d'inventer un monde.
1: Et Malraux, il revient, en fait, il y a deux questions qui traversent ce livre, trois. La première question, c'est à quel moment ce magnifique pays qu'est la France a-t-il commencé à se foutre en l'air ? Première question.
0: Et pourquoi ? Accessoirement. Ouais.
1: Deuxième question, que fait-on de sa vie quand on a respiré à 20 ans l'oxygène de l'absolu ? Or, Malraux, il n'a jamais cessé de chercher à respirer l'oxygène de l'absolu.
0: Oui, il est...
1: Jusqu'en Espagne.
0: Ça volait très haut.
1: Jusqu'en Espagne. Et en Espagne, il comprend la vérité de la révolution à laquelle il aspire. Et c'est pour ça qu'il va, en gros, il va rentrer et se tenir quoi pendant plusieurs années. On se demande toujours pourquoi il n'a pas rejoint De Gaulle à Londres très vite. Vous savez qu'il a dit qu'est-ce que j'irai faire avec des officiers d'Action française. C'est ce qu'il avait répondu. En fait, il est revenu avec le deuil de Madrid, le deuil de la Révolution, parce qu'il y avait cette Révolution qui était déjà sous l'emprise du stalinisme à un point qu'on ne savait pas.
0: Et choqué par la lâcheté des démocraties occidentales qui avaient lâché la République espagnole, évidemment.
1: Oui, mais surtout intimement bouleversé par la façon dont le stalinisme avait pris en main les opérations dans le monde entier.
0: Oui, et en même temps, en 1935, il disait entre les deux, il faut choisir, j'ai choisi mon camp. Et entre Staline et Hitler, c'était Staline.
1: Et quand il revient d'Espagne, c'est plus flou.
0: On va marquer une deuxième pause dans ce parcours avant de reprendre. Deuxième pause musicale, donc, cette fois-ci on est sur nos terres, si j'ose dire. Ça fait aussi partie de la bande sonore de votre livre. On a Sultans of Swing par Dire Straits qui nous arrive. Donc on va écouter de Sultans of Swing et puis vous nous ferez quelques commentaires après si vous voulez bien.

0: Vous êtes bien sur KTO Radio, on est toujours dans les conversations littéraires du week-end, on est toujours avec Daniel Rondeau de l'Académie française et des concerts PACRA, qui nous donne l'occasion, qui nous a donné l'occasion de réécouter Sultans of Swing, ce chef-d'œuvre de Dire Straits. Alors, on voit une grande chanson, parce qu'on s'éclate ici dans la cabine. Il faut quand même dire que nos réalisateurs sont beaucoup plus jeunes que nous, et on s'éclatait aussi de ce côté de la vitre. Dire Straits, Sultans of Swing, fait partie de la bande-son de votre livre. Quelques mots?
1: Oui, je reviens à mon personnage,
0: c'est
1: Luc,
0: beau comme du Bach.
1: Lux, qui avait voulu changer la vie, qui a respiré l'oxygène de l'absolu, qui s'est planté, il fait une dépression. Et finalement, il va se retrouver au Portugal pendant la révolution des œillets. Il va sympathiser avec un jeune capitaine de cette révolution portugaise, et qui est son antithèse. Et en fait, leur amitié va se poursuivre, et ce capitaine va l'amener à voler quelques livres, à saisir quelques livres, parce que c'est la révolution, on saisit.
0: On saisit les bibliothèques.
1: On saisit des bibliothèques, et en fait, Luc, mon personnage, va revenir à Paris au volant d'un Smirnoff.
0: Devient courtier en livres.
1: Pour vendre des livres d'anciens.
0: Comme un certain André Malraux dans sa jeunesse, puisque lui, il n'a pas volé, mais il était courtier en bouquins.
1: Il ne volait pas. Il n'a pas volé.
0: N'a pas volé.
1: Donc là, il fait un véritable trafic, parce que ce sont des camions Smirnoff entiers qui reviennent. On vide des bibliothèques de portugaises pendant que leurs propriétaires sont exilés à Londres ou au Brésil.
0: Ça s'est vraiment fait, ou vous avez poussé le bouchon un peu loin?
1: Non, ça s'est fait.
0: Ah d'accord.
1: Donc, et lui, il garde bonne conscience, parce qu'il a l'impression qu'il est un peu hors la loi, qu'il n'est pas dans le système, et en fait, petit à petit, il va être dévoré par l'argent, comme tout le monde. C'est pour ça qu'il va il ne croit plus en rien. C'est pour ça qu'il va pouvoir se mettre au service de ce
0: financier.
1: Et donc, il est chez lui, il achète une maison sur une petite île maltaise qui s'appelle Gozo. Et donc, il profite de la mer. Et là, à un moment, il est rentré chez lui pendant quelques jours. Il écoute cette chanson de Dire Straits. Et brusquement, la chanson l'interroge. En gros, il renverse le titre de la chanson et qui sont les sultans? Et il se demande, en fait, qui sont les maîtres? Qui sont les maîtres? Qui sont les esclaves? Qui sont les premiers? Qui sont les derniers? Et ça va être pour lui le début d'un cheminement intérieur qui va l'amener à une rupture assez total avec ce qu'il avait été pendant toute sa vie. Il fait le bilan de sa vie, voilà, grâce à cette chanson. Ça commence comme ça.
0: Ça commence comme ça. Donc
1: D'autre part, c'est quand même cette chanson, elle a une petite histoire.
0: Milieu des années 80.
1: C'est Mark Knopfler était rentré dans une petite boîte de jazz.
0: Ah oui, vous le racontez, ça. Mais je ne savais pas.
1: Non, je trouve ça magnifique.
0: Il rentre dans une boîte de jazz.
1: Une petite boîte de jazz, sans doute assez
0: minable.
1: Peut-être minable, mais peut-être que les musiciens étaient très bons.
0: Mais les Beatles ont commencé comme ça, entre autres.
1: Et les musiciens chantent une chanson, ils disent « Nous sommes les sultans du swing ». Donc,
0: je ne savais pas qu'il l'avait.
1: C'est nous les sultans du swing. Donc, je trouve ça assez...
0: C'est une jolie histoire. D'accord. Donc, Bach, Dire Straits, c'est tout votre éclectisme. Alors, on parlait parcours. Moi, celui de Daniel Rondeau m'intéresse, à vrai dire. Donc, on était tout à l'heure avec ce jeune idéaliste des années 70 qui quitte tout et part à la rencontre du peuple avec sa femme, d'ailleurs. Vous nous l'avez appris. Et aujourd'hui, j'ai face à moi un académicien français, écrivain connu, reconnu, ancien ambassadeur de France. Il faut le rappeler, dans deux postes. Vous avez été en poste à Malte, dont vous nous parliez à l'instant, et puis à Paris, à l'UNESCO. Il y a sur votre livre une bande qui dit « Reste fidèle aux rêves de ta jeunesse ». Et moi, j'ai envie de savoir si Daniel Rondeau est resté fidèle aux rêves de sa jeunesse. Si, et quels ils étaient, d'une certaine façon.
1: Est-ce que vous m'autorisez à citer Saint-Augustin?
0: Oh ben, vous êtes chez vous. Sur KTO, ça fait sens, comme on dit.
1: Saint-Augustin écrit « L'homme est nature changeante dans la main du temps ». Nous changeons tous. Nos idées se transforment. La vie elle-même est changement. Donc, moi j'ai voulu changer le monde. J'ai respiré cet oxygène de l'absolu quand j'avais 20 ans. J'ai compris que la justice que nous voulions établir sur Terre n'était pas de notre pouvoir, qu'il y a deux mondes, justice d'en haut, la justice d'en bas, et que celle d'en bas est toujours imparfaite. Et comme je vous l'ai dit, j'ai décidé de passer ma vie à écrire et de raconter ce monde. Mais il me semble, en tout cas, qu'écrire, pour moi, de continuer à raconter ce peuple que certains veulent effacer, ne voient pas, c'est une façon de rester fidèle, non pas aux idées que j'avais à cette époque-là, mais de rester fidèle à la fraternité qui vivait sur mon chantier, qui était extraordinaire. Je travaillais sur un chantier où il y avait de vieux ouvriers qui avaient fait 36 ans,

0: Il y avait des jeunes marocains qui étaient Fenwickers. Il y avait des jeunes ouvriers français qui étaient des voyous avec des serpettes dans la poche, des tatouages comme s'ils sortaient de prison. Et bon, il y avait une... Donc je suis resté et malgré tout, il y avait une fraternité étonnante. Donc je veux rester, j'essaie de rester fidèle à cette fraternité. J'essaie de rester fidèle à l'enthousiasme qui m'a toujours habité. Et la littérature, écrire, en fait, qu'est-ce que c'est ? C'est à la fois une sorte de rêverie ininterrompue quand je me lance dans une entreprise de 10 ans. Je reste habité pendant 10 ans par cette rêverie de mes 3 livres. Je pense à quand je m'endors le soir, je pense à la première ligne du lendemain matin qui m'attend, comment je vais la tourner, comment je commence. Mais en même temps que cette rêverie, il y a une sorte de discipline qui vient de la littérature, qui vient des livres que j'ai lus. Vous avez parlé de Malraux. J'ai eu sur moi, pendant que j'écrivais ce livre, près de moi en permanence, les mémoires de Chateaubriand. J'ai eu la Semaine Sainte d'Aragon. J'avais en tête les derniers textes de Flaubert sur la région de... sur la Lorraine. Donc, pas de Flaubert, de Barrès.
1: Barrès.
0: Et en fait... qu'est-ce que nous apprennent les écrivains et qu'est-ce qu'on apprend quand on écrit, c'est que la littérature c'est peut-être une rêverie permanente, mais en même temps c'est une discipline heureuse face au néant qui nous entoure. C'est-à-dire quand nous voulions faire la révolution, changer le monde, voulions être des héros ou des saints du prolétariat. Ce que j'ai appris, c'est que nous pouvons être, quand nous écrivons, nous pouvons essayer d'être des héros et des saints pour nous-mêmes. C'est tout.
1: Mais il y a quand même cette tentation de l'intellectuel, qui était, alors on parlerait de Malraux, on est en plein dedans, cette tentation de l'intellectuel, à travers ses livres ou ses actes, d'influer sur le cours du monde. Et ça, vous l'avez vécu. On,
0: oui,
1: on disait
0: sûr.
1: Ambassadeur, mais quand vous êtes allé à Beyrouth, quand vous avez monté ce paquebot d'écrivains pour aller à Beyrouth, dire votre solidarité aux Libanais chrétiens,
0: non,
1: etc.
0: Non, toute
1: etc.
0: la Méditerranée. Non, c'était voilà. Ulysse 2009.
1: Ulysse
0: c'était
1: 2009.
0: Pour célébrer toute la Méditerranée, voilà. Où j'ai embarqué sur un pétrolier ravitailleur français, la Meuse, porte un nom d'un poème
1: forcément,
0: de Peggy.
1: On pouvait s'appeler que la Meuse.
0: Des écrivains, des historiens, des poètes de presque tous les pays méditerranéens. C'est pour célébrer ce en quoi je crois. C'est-à-dire, j'écris pour célébrer la vie aussi, pour célébrer la création, pour célébrer la beauté, pour célébrer l'amour. Donc, tout cela ne me quitte jamais. C'est indissociable pour moi.
1: Liban, très important dans votre parcours. J'étais en train de chercher les titres. C'est quoi Liban, Liban
0: Chronique rebelle, du Liban Chronique rebelle du Liban. Et Beyrouth sentimental.
1: Absolument. Donc forcément, ce creuset, les cultures, les sagesses, les religions, etc. On
0: bien
1: voit
0: sûr.
1: Pourquoi vous êtes fasciné.
0: Je suis...
1: Et le Beyrouth dans l'actualité tragique d'aujourd'hui, évidemment.
0: Bien sûr, bien sûr.
1: Donc, certes, écrivain d'abord, écrivain toujours, trajectoire, mais moi j'aime l'homme d'action aussi, celui qui de temps en temps... utilise ce qui passe à sa portée.
0: De temps en temps.
1: Oui, parce que vous êtes quelqu'un qui ne s'attarde pas dans les situations. Au contraire, vous êtes un homme des ruptures.
0: Oui.
1: Quand vous en avez marre, vous partez.
0: Non, mais j'ai toujours, quand je quitte l'usine, que j'arrive à Paris pour travailler à Libération.
1: Un épisode journalistique aussi.
0: Je dis à Serge Julie, je viens pour 2 ans.
1: Ça commençait bien.
0: Donc il me dit, non. Et parce que j'ai en tête la phrase de Morand, animier, attention, pas trop de journalisme. Et je me suis tenu à ça.
1: Oui, c'est vrai. Vous étiez responsable des pages livres et culture de Libé, vous êtes parti.
0: On a négocié pour que je fasse une 3e année. J'ai fait ce numéro spécial de Libération qui s'appelait « Pourquoi écrivez-vous ?»
1: Et hop.
0: Et après, si vous voulez, par exemple, quand je... J'écris dans La Marche du Temps, qui est un roman sur la France qui m'a pris 5 ans. J'ai eu des propositions de travail, alors que j'étais dans une situation financière assez compliquée, parce que Et il faut tenir le rythme.
1: Vivre de sa plume, au sens propre.
0: Il faut tenir le rythme. Absolument. Donc, faut avoir le tempo. Donc, j'ai toujours refusé parce que je voulais absolument...

0: à l'ambassade de France à Malte le premier matin. Je réunis mes troupes. On a
1: une petite troupe, c'est une petite ambassade.
0: Oui, et petit budget.
1: Petit budget.
0: Et je leur explique mon plan.
1: Grand plan.
0: Que va-t-on faire pendant 3 ans? Je tiens à vous dire.
1: Parce que là, c'était pareil, le timing était dit d'avance. L'ambassadeur, ça dure 3-4 ans, oui.
0: Donc, en tout cas, pour moi, je savais que ça... Je leur explique. Ils me regardent tous en me disant...
1: Il est fou, celui-là.
0: Puis finalement, ma numéro 2 me dit, mais monsieur l'ambassadeur, vous avez un budget? Je dis, l'argent va venir. Et nous avons réalisé tout ce que j'avais prévu. Et naturellement, ce que j'ai préféré, c'était cet épisode de l'Islande 9.
1: La croisière, mais oui, bien sûr.
0: C'est 18 jours de navigation en mer avec des escales partout. Malte sur les boat people qui meurent en mer, au Parlement de Malte, dans le Palais des Grands Maîtres. Une journée de discussion sur ce sujet avec des rapports, des témoignages. Bon. Ensuite, nous sommes allés à Tunis, discussion sur Camus. Ensuite, on va chez Kadhafi, en Libye. Ensuite, bon, enfin, je continue. Et tout se termine à Malte, qui était capitale mondiale du livre, que nous venons saluer.
1: Que nous saluons, et où votre héros, avant de se lancer dans des aventures que nous ne raconterons pas, a s'est établi. On voit Daniel Rondeau fumant son Havane, parce qu'il y a quand même, un clin d'œil au cigare dans votre livre. Mmh. On voit l'ambassadeur Rondeau dans sa résidence, face à la mer, fumant un Havane, et mâchant les phrases qu'il va écrire le lendemain. Mmh. Merci infiniment, Daniel Rondeau, d'être venu nous parler de vous, de votre livre, et de ce très beau Système de l'argent, paru chez Grasset, et donc au mois prochain.
0: Merci infiniment.
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0: Chers téléspectateurs, chers auditeurs de KTO Radio, bonjour, bonjour à toutes et à tous et merci pour votre fidélité à votre émission Au risque de l'histoire. Alors, entre le XIIIe et le XVe siècle, la chrétienté occidentale semble toute puissante. Une église omniprésente qui encadre chaque instant de la vie, du baptême à la mort, des paroisses aux monastères, des sacrements aux grandes fêtes religieuses. Et pourtant, derrière cette façade d'unité, les fractures se multiplient. Crise politique, lutte d'influence, critique contre les abus du clergé, jusqu'au séisme du grand schisme d'Occident qui voit plusieurs papes se disputer l'autorité suprême. Dans le même temps, partout en Europe, des voix s'élèvent, des fidèles aspirent à une foi plus simple, plus exigeante, plus proche aussi de l'Évangile. De nouvelles formes de spiritualité, de piété émergent et les chemins du salut se diversifient. Alors, que devient l'unité de l'Église? Comment Rome tente-t-elle de maintenir son autorité face aux contestations? Et à quoi ressemble dans la vie quotidienne cette société qui se pense entièrement chrétienne, mais qui doute, critique et se transforme en profondeur? C'est cette tension au cœur de la fin du Moyen-Âge que nous allons explorer avec mes deux invités. Catherine Vincent, bonjour.
1: Bonjour.
0: Merci d'avoir répondu à notre invitation. Vous avez votre ronde serviette ici, puisque c'est la troisième fois que je vous recevois.
1: C'est toujours un plaisir.
0: Je vous reçois. Vous étiez venu parler des indulgences. Et du culte à Saint-Michel. Et donc, vous venez de publier cet ouvrage qu'il faut absolument courir chez votre libraire préféré afin de vous le procurer. Le christianisme latin au Moyen-Âge, donc on va dire du 8e siècle jusqu'au 15e siècle, c'est bien
1: oui,
0: ça?
1: Oui, même un petit peu avant. Ça commence vraiment dès le début de la christianisation de l'Occident.
0: Voilà. Et donc, ni légende noire, ni légende dorée, un livre paru chez CLD, édition dans la collection des clés pour comprendre. Les auditeurs et les téléspectateurs verront qu'à travers ce livre, finalement, vous reprenez aussi un peu l'histoire d'Au risque de l'histoire, parce que beaucoup d'émissions sont consacrées à plusieurs aspects de cet ouvrage. J'ai oublié de dire que vous étiez professeur émérite d'histoire

0: Histoire du Moyen-Âge à Paris-Nanterre. Thomas Lacombe, bonjour.
1: Bonjour.
0: Vous êtes, vous, maître de conférence à l'université Lyon 3. Alors, nos auditeurs, nos téléspectateurs le savent peut-être pas, mais il y a eu une question au concours Agrégation et CAPES qui était consacrée à la chrétienté médiévale. Et c'est dans ce cadre que vous avez publié avec François Valrich et Gaël Bosman « Église, société et pouvoir dans la chrétienté latine », donc 910-1274, un livre paru chez Atland, évidemment, que tous ceux qui ont passé le CAPES et l'agrégation se sont procurés. Ce sont des livres abordables.
1: Oui.
0: Et qui se lisent facilement. Et là encore, eh bien, nos auditeurs et téléspectateurs pourront voir que plusieurs aspects de ces ouvrages ont été traités par notre émission « Au risque de l'histoire ». Catherine Vincent, je me tourne vers vous. Qu'appelle-t-on chrétienté entre le XIIIe et le XVe siècle? Est-ce que cette notion dépasse, est-ce qu'on doit lui faire dépasser la seule institution ecclésiastique?
2: Alors, je vais répondre en rebondissant sur la présentation du livre de Thomas et de ses complices, en vous disant qu'à mes yeux, le terme de chrétienté est peut-être plus pertinent pour la période centrale du Moyen-Âge, où il y a vraiment une unité à la fois de la culture et du monde politique aussi, autour de cette notion de chrétienté.
0: Donc 10e, 12e siècle.
2: Oui, peut-être même déjà un tout petit peu avant, avec l'unité carolingienne, enfin voilà. Où là, vraiment, je dirais, comme on a un monde politique qui est très éclaté, il me semble que la véritable unité, elle vient justement du christianisme, et je vois Thomas qui opine, donc je suis très contente. Alors ensuite, elle dure, cette idée de chrétienté. Et on a quelqu'un qu'on ne peut pas ne pas citer, qui est Alphonse Dupron, qui a consacré un énorme livre, 4 volumes chez Gallimard, hein, dans la collection Blanche, là, sur la chrétienté et l'idée de croisade, qui montre que cette notion de chrétienté, elle va durer encore très longtemps, jusqu'à, j'allais dire, penser par exemple au succès et à la célébration de la victoire de Lépante sur les Turcs à la fin du XVIe siècle, où c'est la chrétienté qui se pense victorieuse. Donc, elle est présente, mais elle a peut-être moins de consistance, si vous voulez, que pour la période centrale du Moyen-Âge, puisque, on va le voir, il y a des forces, je ne sais plus si on dit centrifuge ou centripète, enfin d'éclatement qui apparaissent.
0: Thomas Lacombe ?
1: Oui, parce que cette notion de Christianitas en latin, la chrétienté, en fait, elle apparaît dès Grégoire le Grand, dès les pères de l'Église. Oui. Au départ, c'est un peu un synonyme de la cité de Dieu qui s'oppose à la cité terrestre. Elle n'acquiert un sens social territorialisée, politique, qu'au moment de l'unité carolingienne, dans l'entourage de Charlemagne. C'est un collègue qui a soutenu une thèse en 2014, Tim Gellar, qui l'a bien montré. Et ensuite, mais que reste-t-il après l'explosion de l'Empire carolingien, qui se considérait bien comme une volonté de faire d'un territoire un peuple chrétien, tout rassemblé dans ce territoire? Ben, on n'a jamais un territoire qui rassemble plus jamais ce peuple chrétien. Alors, ces divisions, elles s'accroissent au XIIIe, XVe siècle. Ça, c'est évident. Donc, la chrétienté, finalement, au XIIIe, XVe siècle, c'est surtout un rêve, un rêve du pape de réussir à l'imposer. Mais dans la réalité, le royaume d'Angleterre, le royaume de France, la Germanie, tous, ils sont chrétiens. Jamais ils n'envisagent une identité qui est aussi forte que celle de qui dépasserait leurs frontières.
0: Alors, peut-être pour contextualiser un peu, et parce qu'on s'attache aussi dans l'émission Au risque de l'histoire, mais aussi sur Storia Voce, notre partenaire, à montrer que le Moyen-Âge était une période riche, c'est une période d'effervescence. On reste dans notre période ici, 13e, 14e, 15e siècle, dans une période où il y a les croisades tardives toujours, il y a l'expansion urbaine, il y a les universités, mais c'est aussi un monde qui est en crise. Il y a la guerre de Cent Ans, vous parlez du royaume d'Angleterre, royaume de France, il y a le grand schisme d'Occident. C'est une période extrêmement riche.
2: Riche et contrastée, dans la mesure où vous considérez le XIIIe siècle jusqu'au XVe, là, on a quand même un changement de conjoncture. Le XIIIe siècle reste encore ce qui est dans les mémoires d'ailleurs des contemporains, le beau XIIIe siècle pour le royaume de France, le siècle du roi Saint-Louis, etc. Et ensuite, on voit, j'allais dire, les nuages

0: cumulées à l'horizon, avec successivement une économie qui est moins florissante, donc moins de croissance urbaine, les famines qui reviennent, etc. Et puis, le grand épisode de 1348, du retour de la peste, qui va quand même bouleverser les populations. Et donc, on bascule au 14e, peut-être un petit peu moins dans la deuxième moitié du 15e, mais dans une période qui est beaucoup plus dure, si vous voulez, beaucoup plus complexe.
1: Et qui contraste avec le haut Moyen-Âge, donc du 9e jusqu'au 12e siècle, qui constitue l'apogée, en fait, de l'époque médiévale.
0: Mais on peut y mettre aussi le 13e, honnêtement. Voilà.
2: Oui, des ruptures, ça peut être le 14e siècle. 1300 en Espagne, retour des famines. Ça faisait très longtemps qu'il n'y avait plus de famine à l'échelle d'une principauté. 1311 en Sicile. 1315-1317, c'est la grande famine dans le Nord-Ouest, documentée par Gilles Lemusy. En même temps, ou très peu de temps après, c'est le retour de la peste. Imaginez, la peste, elle avait disparu de l'Europe depuis 767. Donc c'est une maladie qu'on ne connaît plus. Et la peste noire, donc entre 1347 et 1352, avec l'arrivée en France en 1348 dont parlait Catherine, c'est, selon Ole Benedicto, un chercheur norvégien, c'est entre 50 à 60% de la population européenne décimée en 5 ans. Donc c'est évidemment une crise considérable. Si on rajoute la guerre de Cent Ans, vous parliez à partir de 1337. Après la guerre de Cent Ans qui se termine en 1453, vous avez la guerre des Deux Roses en Angleterre, de 1455 en 1485. Donc il y a une crise politique, démographique, une crise économique. Catherine en parlait. Et les chrétiens là-dedans, comment se situe-t-il? D'autant plus que vous avez commencé à l'évoquer, mais je crois qu'on en reparlera, le grand schisme. Vers quel pape se tourner quand il y en a deux, voire même à un moment trois. Donc c'est évidemment un bouleversement. Et il y a des réponses religieuses. Parce que tout ça, qu'on analyse là comme des facteurs, qu'on aligne les uns après les autres avec leur date en historien, tout ça, les chrétiens et les chrétiennes, ils le considèrent comme une punition. Ils pensent que c'est une punition divine. Et donc, ils réagissent de trois grandes manières différentes, soit avec des nouvelles formes de dévotion. C'est certains cultes de saints, comme Saint Roch, qui meurt au XIVe siècle et qui est un saint qui a été pestiféré, qui a guéri de la peste et qui va être très, très, très, très suivi. Donc, des nouvelles formes de dévotion. Des formes d'expiation, hein, ces cohortes de flagellants, ces hommes et ces femmes qui pratiquent l'autoflagellation et qui sont mal vus de l'Église parce qu'ils font ça en dehors de l'Église. Et en 1349, le pape Clément V prend une bulle pour lutter contre eux, alors que c'est une aspiration populaire à expier les péchés. Oui. Et puis, l'autre manière aussi de réagir religieusement, c'est la persécution. Hein, c'est un moment où on a beaucoup de persécutions, notamment face aux communautés juives. En 1349, le pogrom de la Saint-Valentin, le 14 février, à Strasbourg, c'est jusqu'à 2000 juifs qui auraient été massacrés parce qu'on considérait que c'était eux les boucs émissaires, c'était eux les coupables de toutes ces crises qui s'abattaient sur la chrétienté.
1: Alors, on va rentrer peu à peu sur ces fissures et puis sur l'expression aussi de les expressions nouvelles de la foi que j'évoquais en introduction. Mais peut-être avant, quelle est la réalité de la centralisation romaine? Est-ce que cette centralisation suscite des contestations dans la chrétienté? Est-ce qu'il faut relativiser cette centralisation? Parce que c'est vrai que nos représentations, surtout aujourd'hui, on voit le pape vraiment central, il est dans notre salon, il est sur notre téléphone portable partout. C'est absolument pas le cas de l'époque médiévale. Est-ce qu'il a un pouvoir relatif ou est-ce que le mouvement de centralisation qui commence avec la réforme grégorienne, que nos fidèles téléspectateurs et auditeurs connaissent bien, parce qu'on en a parlé beaucoup, ce mouvement de centralisation est une réalité?
0: Ah oui, ça je crois que c'est une réalité, enfin je ne sais pas ce que Thomas en dira, mais pour moi c'est une réalité et qui est vraiment expérimentée par les fidèles. Alors, on pourra revenir sur les moments où cette grande institution s'est véritablement construite, mais si on veut avoir une indication de la manière dont elle est reçue par les fidèles eux-mêmes, après tous ces épisodes de crise, et notamment la crise du grand schisme à laquelle Thomas faisait allusion, vous avez en 1450 un jubilé à Rome, qui réunit un nombre considérable de fidèles, hein, au point qu'il y ait des embouteillages sur le pont Saint-Ange, des gens qui sont jetés par-dessus bord, c'est terrible, mais c'est quand même le signe qu'on est content de retrouver une forme d'unité autour de la figure pontificale, après tous ces épisodes. Alors, après
1: le grand schisme.

0: schisme d'Occident. Le grand schisme d'Occident, c'est 1378-1410.
1: Absolument. Voilà. Mais alors, bien auparavant, et déjà au XIIIe siècle, et plus encore peut-être au XIVe, l'Église construit une machine institutionnelle absolument unique, et dont tout le monde dit, y compris les spécialistes qui ne sont pas forcément intéressés par le christianisme, si vous voulez, mais spécialistes de l'histoire institutionnelle, vont dire que ça a servi plus ou moins de modèle à la construction des États. Oui. Et c'est vraiment une machine dont les rouages s'étendent, il faut le mesurer quand même, de la Scandinavie au sud de la péninsule ibérique et de l'Irlande, en gros, jusqu'à la Pologne. Mmh. Donc, si vous voulez, ça couvre un territoire immense avec des institutions qui sont à peu près uniformes et une papauté qui, petit à petit, s'est arrogée notamment le droit de disposer de l'ensemble de ce qu'on appelle les bénéfices, c'est-à-dire les charges ecclésiastiques dans les monastères, mais plus encore dans les chapitres de chanoines, cathédraux ou même collégiaux. Ce qui fait qu'il y a vraiment là, si vous voulez, un élément unificateur aussi de l'ensemble du monde chrétien. Sans parler, bien sûr, des dévotions, de la liturgie, qui sont quand même, même s'il y a des nuances régionales, un élément d'unité qui est évidemment important à pas sous-estimer.
0: Hein. Thomas Lancôme, est-ce que la papauté, finalement, ne sort pas grandie de cette... de ce moment terrible qu'a été le grand schisme d'Occident, où il y a eu jusque trois papes, on ne savait plus à quel pape se vouer, en quelque sorte. Vous évoquez le jubilé de 1450, où il y a énormément de monde. Est-ce que, malgré ce jubilé, les chrétiens ont une perception négative et très critique de Rome ?
2: Alors je pense que c'est divers, c'est difficile de vous répondre parce qu'il y a un désir d'unité qui est très grand avec la cérémonie dont a parlé
0: Catherine. On est heureux.
2: Oui,
0: d'avoir retrouvé l'unité.
2: Et on en a besoin de cette unité, vu toutes les crises que traverse la chrétienté. Un motif iconographique le montre bien, c'est le succès du manteau de la Vierge, les Vierges de Miséricorde, où la Vierge, debout, ouvre son manteau, et sous son manteau, vous avez toute la société, toute la chrétienté, hommes, femmes, clercs, laïcs. Il y a un tableau très célèbre d'Enguerrand Carton qui date de 1452, qui est conservé au château de Chantilly, où on a les laïcs d'un côté, bien séparés des clercs de l'autre, mais on a parfois des vierges de miséricorde qui sont bien plus diverses. Et c'est un motif iconographique qu'on trouve, là c'est un tableau dont je parlais, mais qu'on trouve aussi en sculpture, qu'on trouve sur des vitraux, qui est très très populaire. Et ça montre une volonté de retour de cette unité, et donc qui symbolise l'unité, c'est évidemment le pape. Alors le pape, il a quand même vu son pouvoir bien remis en cause, bien contesté, et bien sûr que les princes laïcs, ils se sont servis de ce moment de crise pour le pouvoir pontifical, pour le contester. Imaginez, Boniface VIII, c'est celui qui affirme le plus, sans doute, la monarchie pontificale, la théocratie pontificale, mais c'est aussi celui qui meurt en 1303, quelques mois après avoir été giflé à Annette. Donc on est vraiment au XIVe siècle, dans le moment dont on parle avec Catherine aujourd'hui, à un moment de rupture, de la plus grande affirmation de la centralisation pontificale et de sa plus grande fragilité. Je rebondis sur ce qu'a dit Catherine, sur la politique bénéficiale, le fait que depuis 1265 et la bulle Licet Ecclesiarum de Clément IV, on a le pape a le droit de nommer les titulaires des bénéfices ecclésiastiques mineurs ou majeurs. Donc le prêtre dans sa paroisse, le chanoine à sa prébende, l'évêque sur sa cathèdre, l'abbé dans son monastère. Ça va à l'encontre de ce que vous disiez tout à l'heure. Vous avez fait des émissions sur la réforme grégorienne. La réforme grégorienne, c'est les papes qui disent tous ces bénéfices-là, c'est librement qu'on doit les choisir. Alors à ce moment-là, la liberté, c'est la liberté face aux laïcs. Attention, le roi de France, tu ne viens pas mettre...
0: La liberté de l'Église.
2: La liberté de l'Église, mais qui est attaquée par l'empereur qui veut, lui, choisir les évêques, etc. Et bien, à notre époque, c'est le pape qui s'arroge ce droit. Ça va à l'encontre de ce qui a été posé à la réforme grégorienne. C'est les papes qui disent « Non, c'est moi qui vais choisir les évêques ». Un exemple très concret, pendant le pontificat de Jean XXII, entre 1316 et 1334, dans le royaume de France, il y a 127 vacances épiscopales. 127 évêques qui meurent, il faut les remplacer. Et le temps entre la mort et l'élection s'appelle la vacance. 13 élections libres. 13 sur 127. Le reste, c'est dénomination pontificale, c'est le pape qui choisit. Ça, c'est une centralisation énorme. Et c'est contesté. C'est contesté par qui ? Par les souverains. Jaurès dans le

0: royaume de France. Au XVe siècle, en 1438, Charles VII promulgue à Bourges la pragmatique sanction. Et un des éléments de cette pragmatique sanction, c'est de retirer la capacité du Saint-Siège à nommer au bénéfice ecclésiastique, mineur ou majeur, dans le royaume de France.
1: Alors, on peut peut-être revenir un peu pour montrer comment les choses sont plus compliquées. Le fait que la papauté s'arroge le droit de nommer au bénéfice, ça a permis aussi de casser les réseaux locaux et des formes de féodalité, si vous voulez. Et donc, de donner peut-être aussi leur chance à des clercs formés intellectuellement qui venaient à la cour d'Avignon pour essayer de se faire nommer à tel ou tel bénéfice. Mais ensuite, effectivement, sont apparues ces forces nationales et cette affirmation des églises. Alors, pour le monde du Royaume de France, on va parler d'églises gallicanes, où justement, là, on va essayer, et Thomas a eu raison de montrer l'importance des politiques, des souverains, qui essayent de reprendre la main sur le contrôle des églises. Donc finalement, la papauté, après le grand schisme, elle apparaît puissante, mais elle a été beaucoup critiquée par toute une série de théories conciliaristes, hein, pour dire où est le pouvoir dans l'église, le pape ou le concile.
2: Oui.
1: Et donc, elle a aussi des formes de faiblesse.
2: Alors, on va avancer, on va sortir de la question de la centralisation pontificale. On assiste au XIIIe siècle à une révolution pastorale, à une révolution au fond qui vient du bas, même si vous pouvez contester le terme de révolution, et je sais que vous allez le faire. Comment définir cette révolution pastorale, ou en tous les cas cette volonté de réforme qui vient du bas ?
1: Alors, beaucoup de choses, ça serait à dire, mais je pense quand même que pour nos auditeurs et téléspectateurs, il faut revenir à une chose importante pour comprendre tous ces mouvements religieux du Moyen-Âge, c'est qu'à partir d'un certain moment, qui est difficile à dater, le discours de l'Église va de plus en plus insister sur une vision individuelle du salut et sur la responsabilité de chaque fidèle pour œuvrer à son salut. Je ne dis pas forcément l'obtenir, hein, on ne se met pas encore tout à fait à la place du jugement de Dieu. Et donc, dans ces cas-là, les fidèles, si on leur dit « c'est à vous de bien vous comporter », il faut leur dire comment. Et ils vont attendre qu'on leur tienne un discours, si vous voulez, en ce sens. Donc le discours pastoral, il a, je dirais, diverses origines. Il peut être à la fois le discours de l'institution qui va vouloir mieux encadrer et essayer de construire, comme le disait Thomas tout à l'heure, cette société chrétienne autour des principes du christianisme. Et puis en même temps, les fidèles qui vont dire « oui, d'accord, mais nous, qu'est-ce qu'on fait ?» si vous voulez. Et on retrouve derrière aussi la distinction très rigoureuse qu'a posée la réforme grégorienne entre le monde des clercs et le monde des laïcs. Et donc les laïcs, effectivement, vont souhaiter chercher par eux-mêmes, si vous voulez, des voies de salut. Et on les a tellement tenus à l'écart de ce que j'appellerais rapidement la voie de l'oraison, plutôt de la prière, du contact avec les Écritures et tout, qui vont quand même petit à petit essayer de s'y engouffrer aussi à leur manière.
2: Thomas Lacombe ?
0: Oui, alors vous disiez qu'on allait contester le terme de révolution, donc puisque Catherine ne l'a pas fait, je le fais.
1: Allez-y, allez-y Thomas.
0: Bon, les historiens, ils voient des révolutions partout. Ou des renaissances, c'est chacun son concept. Alors, on parle de révolution depuis notamment Étienne de la Ruelle, hein, révolution pastorale. On peut parler de renouveau pastoral, parce qu'il se passe bien quelque chose au XIIIe siècle, autour du IVe concile œcuménique de Latran. Mais en fait, depuis les temps apostoliques, l'Église, elle n'a jamais cessé de se poser la question du souci pastoral.
1: Mais bien sûr.
0: Alors, évidemment, au XIIIe siècle, à Latran IV, avec l'encadrement paroissial qui s'accroît, on a un canon très important, c'est le canon 21 du concile de Latran IV, parce qu'il rend obligatoire la communion au moins une fois par an, l'Eucharistie à Pâques, et puis parce qu'il rend obligatoire la confession.
1: Et voilà.
0: La confession et la pénitence, du coup, qui suit, parce que quand ces péchés ont été confessés, souvent, on a une pénitence et il faut strictement la respecter. Et ces trois choses, pénitence, confession et Eucharistie, ce sont des sacrements. Et donc, l'évolution, la révolution, c'est une aspiration sacramentelle à la pastorale avec un fondement théologique. C'est aussi en 1215 à Latran IV que, pour la première fois depuis des siècles et des siècles, on réaffirme et on modifie le credo. Imaginez, depuis le 4e siècle, on n'avait pas touché au credo de Nicée-Constantinople. Et voilà qu'en 1215, sous la férule d'Innocent III, qui est un des très grands papes du Moyen-Âge, 1198-1216, il y a une redéfinition du symbole chrétien, du credo, et l'affirmation de la transsubstantiation. L'idée qu'au moment où on élève l'hostie et le calice, eh bien, c'est la présence réelle du Christ qui se manifeste. Et donc, l'importance des sacrements et de l'Eucharistie, et ça, ça va bouleverser la dévotion, et c'est bien une révolution, c'est bien un changement, c'est bien un renouveau pastoral auquel on assiste au XIIIe siècle, indéniablement.
1: Alors, on peut peut-être préciser, pour continuer dans ce que disait Thomas, que la grande prière de l'Église, c'est la prière des heures. Et la place de l'Eucharistie, comme le rappelle Thomas, va s'introduire tout doucement, si vous voulez, à partir notamment de la 34, qui fixe au fond le minimum vital pour le fidèle. Et je crois que je le cite dans le livre, ce que j'aime bien. Alors, le credo de la 34 est trop long pour être resté dans la pratique orale de l'Église. Hein, c'est plus du tout, c'est même pas du tout celui qu'elle a retenu. Mais à la fin, il y a une petite phrase très intéressante qui explique que même les gens mariés sont sauvés. Ce qui prouve bien que là, il y avait quand même besoin de le dire.
2: Oui. Pour eux, on peut faire son salut en dehors des monastères.
1: Pour eux, mais ouais. aussi pour le clergé qui les encadre.
2: Ouais.
1: Pour que quand même, on remette les choses au point, si vous voulez.
0: Et est-ce que, oui. Et ce qui est posé à la 34 dure des siècles et des siècles.
1: Oui,
0: l'importance d'une confession par an, d'une communion par an, ça reste. Et donc c'est pour ça qu'on peut bien parler de renouveau et de révolution.
1: C'est le critère de Gabriel Lebras au XXe siècle, quand il fait de la sociologie religieuse et qu'il essaye de classer les pratiquants, vous avez ceux qu'il appelle les pascalisants, c'est-à-dire ceux qui se contentent d'une pratique pour la fête de Pâques.
2: Oui. Hein. Alors, je pense qu'on fera une émission sur 1214 et le Concile de Latran.
1: Ah, ce serait très bien, là, oui.
2: On l'a évoqué à plusieurs reprises.
1: Oui, oui.
2: J'ai reçu Olivier Anne, grand spécialiste de 1903. Mais je vais rester sur les fidèles et sur les laïcs. S'ils peuvent effectivement assurer leur salut en dehors de leur monastère, c'est une très bonne chose, mais il y a aussi d'autres ordres. Enfin, les franciscains se développent. Enfin, c'est un mouvement laïque à la base. Est-ce que on sait aussi qu'il y a tous des mouvements hérétiques qui précèdent aussi, qui ne vont pas être reconnus? Saint François, c'est une volonté de révolution dans l'Église. Est-ce que c'est une réforme par le bas? On a tous l'image en tête de la fresque de Giotto où on voit le songe d'Innocent III, toujours lui, le pape voit en songe François retenir l'Église qui s'écroule. C'est une réforme par le bas? Est-ce que c'est une réforme anti-institutionnelle? Je vais être un peu provocateur.
1: Alors, c'est compliqué, si vous voulez, parce que François, il arrive après toute une série de mouvements qu'on va appeler les mouvements, justement, de pénitence, qui rejoignent un peu ce que disait Thomas, c'est-à-dire des mouvements par lesquels tout un ensemble de laïcs et de clercs aussi ont essayé de se frayer donc une voie, une expression de leur sentiment religieux, de leur vie religieuse, qui aille au-delà de ce fameux minimum vital que préconise la pastorale, et par des mouvements de renoncement, alors sans aller jusqu'à l'autoflagellation, mais c'en est au fond une des formes extrêmes, mais ça peut être jeûner un peu plus que l'Église ne demande, mener une vie de fraternelle, se consacrer à la charité, etc. Et alors, certains de ces mouvements vont aller encore plus loin dans l'appropriation du contact avec les Écritures, voire de la prédication, comme par exemple les Vaudois, et vont être à ce moment-là, on est à la fin du XIIe siècle, condamnés. Mais François d'Assise, lui, reprend au départ, vous avez eu tout à fait raison de mettre l'accent sur le fait que c'est un mouvement de laïcs au départ. Et c'est quelque chose qui va être complètement éliminé, et très vite, par la papauté, pour réinsérer les franciscains dans l'Église, mais au départ, François le dit dans son testament, les clercs et les laïcs priaient ensemble, chacun à leur manière, dans son mouvement. La grosse différence, peut-être, c'est que l'Église a peut-être réfléchi aussi à ce qui se passait et à la nécessité qu'il fallait donner droit un peu à toutes ces aspirations laïques, et puis que François s'est toujours montré, tout en étant dans son comportement, j'allais dire, très contestataire d'une certaine manière, par la vie de pauvreté qu'il mène, mais il s'est toujours montré extrêmement respectueux de l'Église,
2: de l'autorité,
1: et notamment des prêtres. Pas seulement de l'autorité des prêtres, en disant, toujours dans son testament, qu'il les respectera quoi qu'ils fassent, parce qu'ils sont les instruments de l'Eucharistie. On rejoint ce que Thomas disait sur l'importance de l'Eucharistie.
2: Thomas Lacombe.
0: Oui, vous citiez le Songe d'Innocent III. C'est la veille de la trencade dont on parlait oui. il y a un instant, qu'il aurait eu ce songe-là. Donc, il aurait vu son église sur le bord de tomber et... Dans la version franciscaine, c'est François d'Assise qui soutient l'Église, voilà. Et vous avez cité le tableau de Giotto, mais les dominicains voilà. ont la même version avec Dominique de Guzman, leur fondateur, qui soutient l'Église, et pour le voir en image, renvoie les téléspectateurs à la prédelle du couronnement de la Vierge de Fra Angelico, un des panneaux de la prédelle, c'est la même chose que Giotto avec François d'Assise, sauf que c'est blanc et noir, Dominique de Guzman qui soutient le mur. Qu'est-ce que ça veut dire par là, ce motif iconographique ? La volonté de ces mouvements, dont vous avez bien dit, qu'ils n'étaient pas au départ, quand ils sont pensés par leurs fondateurs, tout à fait dans les rails de l'Église, au contraire, de ne pas être considérés comme hérétiques et de rechercher l'approbation du pape. Ça passe par ce songe, avec ce pape si important, qui effectivement leur accorde une tolérance, et puis ça développe un grand succès. C'est-à-dire que ces mouvements qui correspondent bien aux aspirations des laïcs de ce moment-là, mais les ordres mendiants, c'est le mouvement spirituel le plus suivi au XIIIe siècle, avant 1274 et le concile de Lyon II, très important pour les ordres mendiants parce que la papauté définit qui sont les ordres mendiants qui ont le droit de citer. Ils sont quatre, on a déjà cité les deux principaux, les franciscains et les dominicains, mais il faut aussi rajouter les carmes et les ermites de Saint-Augustin. Avant 1274, c'est une vingtaine d'ordres mendiants qui ont été fondés un peu partout. Ne serait-ce que, très rigolo dans leur appellation, les frères du Sac, les frères Saché en Provence, peu avant 1251. Ça prouve la popularité parce qu'ils ont réussi à capter les aspirations des laïcs à ce moment-là. Catherine a bien montré que les Vaudois avaient été une première tentative, mais ça n'avait pas fonctionné parce qu'ils n'avaient pas réussi à recueillir l'approbation pontificale. Donc pour que ça fonctionne, il faut les deux. Réussir à capter l'aspiration des laïcs, des fidèles, leur montrer de nouveaux cadres pour leur dévotion, mais aussi réussir à rentrer dans les cadres de la papauté et avoir l'approbation du pape.
1: Mmh. Et aussi prêcher par l'exemple. Thomas a insisté sur la pauvreté, ces fameux frères du Sac qui étaient vêtus d'un sac de chanvre, enfin d'une étoffe extrêmement brute. Ils donnaient un témoignage qui était conforme à l'enseignement de l'Évangile. Et ça, c'est quelque chose qui est très important dans la critique que les laïcs vont faire de l'institution ecclésiastique. C'est le décalage. Ils ne sont pas idiots, les laïcs au Moyen-Âge, quoi qu'on puisse en penser. Ils savent réfléchir, faire fonctionner leur esprit critique et ils se disent, d'un côté, on nous prêche la pauvreté, l'attention aux plus modestes, aux miséreux, etc. Et puis en même temps, on a sous les yeux une église riche, qui côtoie les puissants, qui a du pouvoir. Et là, les ordres mendiants, justement, on va les appeler comme ça, parce qu'eux vont choisir de faire une prédication verbo et exemplo, c'est-à-dire par la parole et par l'exemple.
2: Alors, il y a des dévotions, on a parlé du culte eucharistique, etc. Quelle est la place des œuvres de charité dans ce mouvement ? Les hôpitaux, les confréries de miséricorde, les œuvres de secours ?
1: Elle est absolument fondamentale pour retrouver ce que je vous disais tout à l'heure. C'est parce que quand on a vraiment distingué très clairement l'état de vie, le statut du clerc de celui du laïc, le laïc est en charge des affaires du monde dans l'anthropologie grégorienne. Donc les affaires du monde, c'est bon, c'est la guerre, c'est le pouvoir politique, c'est la vie de la société, c'est aussi le fait de perpétuer l'espèce en étant marié, en ayant des enfants, mais c'est aussi l'attention aux plus pauvres. Et c'est pourquoi les laïcs se sont beaucoup engouffrés, André Vaucher a pu parler encore d'une révolution de la charité, mais sont engouffrés dans ces œuvres caritatives. Alors attention, par exemple, les hôpitaux n'étaient pas pris en charge par des laïcs. Les laïcs les finançaient, mais c'était de petits ordres religieux qui assuraient le soin et l'encadrement des malades. Mais il y a quand même eu toute une série de mouvements de distribution de biens, etc., qu'on va appeler justement les charités ou les tables des pauvres dans le Nord, qui se sont multipliées à partir du XIIIe siècle et qui continuent ensuite. Et là, il y a vraiment une manière... Les médiévaux vont faire du chapitre 25 de l'évangile de Matthieu, où on distingue qui sont les sauvés des damnés, leur programme, ce qu'ils appellent les œuvres de miséricorde.
2: Oui.
1: Donner à boire, à manger, vêtir, visiter les prisonniers, visiter les malades, racheter les prisonniers, et on ajoute la sépulture des défunts, sur le modèle de Tobie dans la Bible, et qui est aussi une œuvre de miséricorde tout à fait importante. Et le rachat des prisonniers, ça peut aller très loin, hein, puisqu'il y a des ordres religieux qui se sont constitués pour se substituer à des prisonniers pris dans le cadre des conflits avec le monde de l'islam, notamment.
0: Oui, les mercédaires ou les trinitaires, notamment.
1: Voilà.
0: Et alors, pour rebondir, il y a, puisque Catherine a cité André Vaucher, je vais citer Michel Mollat du Jourdain, qui a travaillé sur la pauvreté au Moyen-Âge et qui a beaucoup travaillé sur ce qu'il appelait la floraison hospitalière. Hein, c'était son terme, sans révolution cette fois-ci, du XIIIe siècle. Des chiffres. À Marseille, à la fin du XIIe siècle, on a... En plus des aumônes épiscopales ou monastiques, on a une douzaine d'établissements de charité. C'est considérable. Bon, c'est une grande ville aussi, vous me direz. À l'échelle de l'Anjou, c'est 144 établissements de charité qui ont été recensés entre le milieu du XIIe et le début du XVIe siècle. Donc, elle n'est pas galvaudée, cette idée de floraison hospitalière. Partout, on a des institutions de charité et un grand engouement. Dans les testaments, les laïcs, quels qu'ils soient, petits ou grands, vont souvent donner une part du pauvre. Laisser une part pour que des dons soient faits en leur nom, après leur mort, à des pauvres. Alors ça passe par les établissements de charité, mais c'est de leur volonté. Et ça traduit bien cette nécessaire quête du salut par l'aumône, par la charité. Dans les testaments au XIIIe siècle, à l'échelle du comté de Flandre, c'est 44% des testaments qui contiennent cette clause d'une part du pauvre. Donc c'est considérable.
2: Alors, c'est intéressant parce que on a commencé cette émission avec cette idée de crise politique, crise du pouvoir pontifical, crise économique avec la famine et la peste. Et on voit que dans un contexte de crise, c'est là où se développent en fait des initiatives.
1: Oui, et alors... Il faut quand même leur rendre justice. J'allais dire, les puissants ne sont pas en reste non plus.
2: Oui.
1: Si vous voulez. Les rois ont des aumôniers, comme leur nom l'indique. Ce sont des gens qui sont chargés de distribuer les aumônes. La papauté aussi. Notre collègue méridional, Daniel Leblévec, a montré pour Avignon l'importance de ce service de la pignotte, où on distribuait un nombre de repas considérable tous les jours à des pauvres en Avignon, avec manifestement une bonne qualité alimentaire. Si vous voulez. On ne leur donnait pas les restes ou les rebuts. Parfois, on peut être tenté de le faire. Donc, il y a ce modèle, mais qui, effectivement, est adopté à tous les niveaux de la société. Et là, c'est l'exemple des testaments le montre très, très bien.
2: Est-ce que, justement...
1: Sans compter tous les gestes qu'on ne connaît pas, si vous voulez, échappent à l'historien, faute de sources, mais qui étaient certainement très présents aussi.
2: Oui. Est-ce que les nobles, les bourgeois, les artisans, les pauvres, les femmes vivent leur foi de la même façon? Est-ce qu'on a suffisamment d'éléments historiques qui nous permettent de comprendre les différents types de pratiques?
1: Alors, pour vous répondre, c'est pas très très simple, mais on a quand même quelques indications. Ce que je voudrais dire, c'est qu'au fond, à côté de cet encadrement paroissial dont on a beaucoup parlé, avec notamment la pratique imposée par les conciles, qui peut parfois d'ailleurs être encore un peu plus importante que la seule fête de Pâques. On peut aussi demander une communion, une confession et une communion pour Noël et Pentecôte. Vous voyez, Noël, Pâques, Pentecôte, on a les trois grandes fêtes chrétiennes. Mais il y a aussi toute une série de ce que j'appellerais de marges de liberté, où le fidèle va pouvoir faire des choix. En allant visiter des sanctuaires qui ne sont pas forcément les plus lointains. Il y en a beaucoup, des petits sanctuaires locaux où on va s'en remettre à l'intercession des saints. Alors, on peut aussi faire partie de confréries. Et là, on voit bien que c'est un mouvement qui m'a beaucoup intéressée dans mes débuts de chercheur, mais qui a fleuri partout en Occident et qui n'a aucun caractère d'obligation. Donc, c'est vraiment quelque chose qui montre quand même... Alors, il y a des contraintes sociales derrière, etc., mais enfin, quand même, qui montre une adhésion de la part des fidèles. Et puis, alors, vers la fin du Moyen-Âge, on voit apparaître aussi un type de document qui m'est cher, là, qui sont les livres d'heures, c'est-à-dire ces petits manuscrits où l'on adapte la prière des heures de l'Église à l'intention de laïcs, peut-être aussi de clercs, mais en tout cas de laïcs, de femmes, et où on voit bien, là, si vous voulez, qu'on a une forme de dévotion peut-être plus intellectualisée, en tout cas qui passe par la lecture et par un peu plus de connaissances que peut-être dans d'autres formes de pratiques pour les populations qui ne maîtrisent pas la lecture et l'écriture.
2: Thomas Lacombe.
0: Oui, avec l'exemple des livres d'heures, je rebondis, on voit qu'il y a quand même des différences, parce que oui. Tout le monde ne peut pas se payer un livre d'heures, voilà. Même petit, même pas enluminé. Alors on pense tout de suite, qui dit livre d'heures, au très rigeur du duc de Berry, oui. À Chantilly, mais alors on oublie, Jean de Berry, c'était le fils de Jean de Lebon, le frère de Charles.

0: Charles V, il avait les moyens. Et on oublie souvent qu'à côté des très riches du duc de Berry, en fait, il en a commandé bien d'autres. Au total, il y en a 6. Après, à côté des très riches, il y a les petites heures, il y a les grandes heures, il y a les belles heures, il y a les très belles heures de Notre-Dame et les très belles heures qu'on appelle aussi heures de Bruxelles. Bon, personne à part lui, parce qu'il est fils, frère de roi, ne peut se permettre ça. Donc, évidemment qu'on fait son salut avec ses moyens, même si ça va à l'encontre de tout ce que dit l'Évangile. Mais il faut remettre ça au centre de la conversation. À la fin du Moyen-Âge, se développe ce qu'on appelle la devotio moderna, la dévotion moderne, avec un grand livre qui l'incarne, de Thomas à Kempis, qui s'appelle « L'imitation de Jésus-Christ ». On est vers 1400. Et « L'imitation de Jésus-Christ », tout est dans le titre. C'est l'idée d'une individualisation, chacun, là, qu'il soit riche ou qu'il soit pauvre, doit imiter le Christ dans son quotidien, dans ses actions. Prier, tous les jours. Méditer, tous les jours. Et oui, les livres d'heures sont, pour ceux qui en ont les moyens, une aide, un support. Mais on peut imaginer le paysan qui mettrait sa charrue de côté et qui ferait sa prière et qui reprendrait son travail. Sauf que ça n'a pas laissé de source. Donc pour répondre à votre question, comment bien savoir les différences entre riches et pauvres? On dépend de nos sources et les pauvres rentrent moins dans ces sources-là.
1: Est-ce que, parce qu'on évoquait ces mouvements évangéliques, est-ce que il y a des conséquences en quelque sorte dans les paroisses entre d'une part ces mouvements de laïcs, de mystiques, de recluses ou tertiaires, on n'a pas évoqué les tertiaires, et l'État en quelque sorte, leur relation avec la paroisse, l'état des relations entre d'une part ces mouvements laïcs qui se développent, que l'Église tente de contrôler tant bien que mal, et puis le monde paroissial.
0: Oui, alors, je vais prendre un exemple qui est celui des relations entre les curés des paroisses, les prêtres des paroisses et les ordres mendiants. Catherine, dans son ouvrage, parle d'entente partagée et elle montre bien qu'on peut à la fois avoir son prêtre dans sa paroisse et on va le suivre, l'écouter, et puis on va écouter les prêches aussi du dominicain qui est juste à côté. Et ça peut très bien marcher, mais... dans les faits, ça ne marche pas toujours aussi bien que ça. Et il y a des concurrences, toujours en histoire, quand il est question de sous ou d'argent, puisque on va donner de l'argent à notre prêtre de la paroisse pour au titre du casuel, notamment, et les frères mendiants, tout mendiant qu'ils sont et pauvres, ils ont bien envie de récupérer quand même un petit peu cette part du gâteau-là. Alors oui, ça peut amener à des tensions, et elles sont là tranchées par la papauté, donc on retrouve notre sujet de tout à l'heure sur la centralisation, Boniface VIII, que j'évoquais, en 1300, la bulle supercathédrale, qui dit pour pouvoir prêcher dans une paroisse, il faut l'accord du curé. Donc ça évite toute concurrence, toute contestation. Et puis, vous êtes un laïc, homme ou femme, vous allez mourir, vous choisissez votre sépulture, c'est votre droit le plus strict, libre élection de sépulture. Oui, mais alors tiens, et si je choisis, parce que je les aime beaucoup, d'aller non pas dans le cimetière paroissial, mais dans le cimetière du couvent mendiant? Le casuel que je dois payer au prêtre au titre de ma sépulture, je lui livre pas, je lui paye pas. Alors c'est un manque à gagner, donc les prêtres ont tapé du poing sur la table parce qu'il y avait concurrence. Et donc, dans Supercathédrale en 1300, Boniface VIII oblige que dans ces cas-là, si on choisit d'aller se faire enterrer chez les mendiants, le couvent mendiant doit reverser à la paroisse un quart des revenus qu'aurait dû être perçus par le curé, c'est ce qu'on appelle la carte, et qui est ainsi versé. Donc oui, il y a des concurrences, même avec des choses plus
2: instinctives. Ce qui prouve que les curés, comme la papauté leur fait droit, avaient aussi des arguments à avancer, parce que souvent, ils ne vivaient que du casuel. Les autres formes de revenus attachés à la paroisse avaient été confisquées par d'autres.
1: Le casuel pour nos auditeurs.
2: C'est-à-dire le casuel, c'est-à-dire ce qu'on donne au moment de l'administration des divers sacrements, si vous voulez, et notamment au moment des funérailles, parce que ça, personne n'y échappe.
1: Oui.
2: Et pour aller dans le sens de ce que dit Thomas, il rappelait tout à l'heure le concile de Lyon II en 1274, si la papauté a défini aussi quels étaient les ordres mendiants légitimes, c'est parce que les évêques, notamment les évêques en Germanie, en contestaient beaucoup la présence, parce que ces ordres mendiants sont apparus, pour retrouver ce qu'on parlait, ce qu'on évoquait tout à l'heure sur la centralisation, comme des agents de la papauté, des gens qui venaient de l'extérieur, puisqu'ils étaient soumis directement à l'autorité de Rome, et non pas à celle des évêques. Ce ne sont pas des moines, Attention, commission Girova, ils vont un petit peu partout. Enfin, Girova, c'est moi qui le dis. Mais ils peuvent se déplacer un petit peu partout. Et donc, ce n'est pas du tout la même relation à l'épiscopat que le monde monastique, encore que le monde monastique ait cherché à échapper à la tutelle des évêques.
1: Est-ce que la paroisse, le curé de paroisse... Oui, je vous en prie.
2: Mais oui, enfin, vous alliez parler du curé de paroisse. J'allais dire, l'autorité du curé de paroisse sur l'ensemble de la vie religieuse du territoire, à mon avis, a été encore beaucoup plus développée après le Concile de Trente. Les confréries, par exemple, ont cherché à garder une forme d'autonomie. Et vous avez aussi, apparaît à ce moment-là, une institution qui va durer, hein, qu'on appelle la fabrique, où les laïcs, les chefs de feu, comme on dit, les chefs de foyer, les plus éminents et aussi les plus à l'aise, se soucient de la gestion de la vie paroissiale. Avec le curé, ou contre le curé, parfois.
1: Ce qu'on appelle les économes aujourd'hui, au fond.
2: Oui, tout à fait, tout à fait, tout à fait.
1: Il y a toujours une fabrique, c'est la fabrique de Saint-Pierre.
2: Oui, oui, absolument.
1: Qui gère tous les aspects matériels.
2: Oui.
1: Et donc là, les laïcs sont investis.
2: Mais qui manifeste aussi ses exigences vis-à-vis du curé. Voyez, et quand l'évêque ou son vicaire visite les paroisses, et là on a, vers la fin du Moyen-Âge, Thomas parlait des sources, quelques comptes rendus de ces visites pastorales, ils vont interroger les visiteurs, aussi bien les fabriciens que le curé. Et les fabriciens, parfois, peuvent dire « Ah ouais, mais le curé, il ne fait pas tout à fait ce qu'on attend de lui. »
1: Les fabriciens, c'est la fabrique.
2: C'est la fabrique.
1: Voilà, c'est la fabrique.
2: Voilà, voilà.
1: Vous vouliez réagir ?
0: Oui, il y a en fait parfois même des conflits très ouverts entre...
3: Très violents.
0: Oui, très violents parfois, parce que le curé, quand il ne veut pas que les fabriciens interviennent, il peut fermer les portes de son église, et dans des comptes rendus de visite pastorale, l'évêque, il est même obligé d'aller trouver un double de clé pour qu'on fasse ouvrir l'église, parce que le curé en conflit avec sa fabrique s'est enfermé dedans. Donc oui, parfois, il y a des choses... Alors évidemment, dans les sources, on a un biais. On a souvent plus les conflits qui émergent que quand ça se passe bien. Donc majoritairement, ça a dû bien se passer, et il n'y avait pas tant de conflits et de concurrence que ça. Mais nous, avec nos yeux et nos loupes, on ne voit que ce que nous disent les sources, et donc, surtout les conflits.
2: Vous voyez, les laïcs, ils sont quand même bien présents et bien vivants au Moyen-Âge. Ils ne sont pas sous une autorité qui serait une véritable chape de plomb de la part de l'Église. Je crois que ça, c'est important.
1: Oui, parce que vous évoquiez le concile de Latran IV, et le concile de Latran IV, au fond, on peut se dire que la confession individuelle une fois par an, c'est une manière de rentrer dans la conscience des fidèles, et donc de contrôler aussi. Or, on a l'impression que c'est beaucoup plus... aéré, libre, qu'on le dit.
0: Oui, et même les fidèles vont s'en saisir beaucoup plus que cela. Parce que, comme disait tout à l'heure Catherine, la 34 fixe un minimum, mais il y a plein de laïcs qui vont avoir envie d'un maximum, et qui vont dire, mais une confession, mais très bien, mais moi j'en veux plus.
1: Oui.
0: Et notamment à la fin du Moyen-Âge, avec cette dévotion moderna dont je parlais,
1: il y a des dévotions individuelles.
0: La dévotion individuelle à la fin du Moyen-Âge, qui vont se saisir de ça, qui veulent l'Eucharistie à tous les dimanches, qui veulent des confessions renouvelées. Alors quand c'est une fois par mois, passe en quand ça devient une fois par semaine, il faut pouvoir fournir les prêtres, les vicaires, etc. Ça n'est pas si simple pour l'institution de répondre. Et Jean Gerson, célèbre chancelier de l'Université de Paris, qui naît en Champagne en 1363 et qui meurt en 1429 à Lyon. Je dis ça parce que je suis un spécialiste de la Champagne qui exerce
2: qui vit
0: à Lyon. Donc voilà, je me reconnais bien dans Jean Gerson, au moins juste pour ça. Jean Gerson s'en prenait aux fidèles qui voulaient trop de confessions et qui disaient non, la confession, elle doit répondre à une nécessité, il faut la limiter, et ce qui compte, ça n'est pas le nombre de fois où on va à confesse, c'est la qualité de la pénitence qui suit. Donc il y a, vous voyez, un cadre posé par l'Église, des laïcs qui veulent en fait l'outrepasser, qui veulent beaucoup plus que ce que le cadre fixe, et l'Église, là le chancelier de l'Université de Paris, c'est pas n'importe qui, qui dit oulala, revenons un peu dans le cadre, quoi.
1: Donc ce sont les laïcs qui
2: bougent. Et cette confession dont Thomas parle faisait le grand succès aussi des frères mendiants, parce que ça, alors là, les étudiants le retiennent toujours, on préférait aller se confesser aux frères mendiants de passage qu'à son curé de paroisse, qu'on voyait tous les jours. Donc c'était plus facile.
1: Ce sont les laïcs qui bougent l'Église, alors ?
2: En tout cas, ils y contribuent.
1: Oui.
2: Je pense qu'il ne faut pas être caricatural, et que notamment dans les tout premiers mouvements de contestation qu'on a pu identifier dans nos sources avant la période que l'on évoque, on sait qu'il y avait des gens d'église, si vous voulez, ne serait-ce que parce qu'ils étaient formés intellectuellement, et qui pouvaient, eux, faire preuve de cet esprit critique auquel je faisais allusion tout à l'heure, et qu'il y a des clercs contestataires, mais les laïcs jouent aussi leur rôle, et finalement, je pense que l'institution en a tenu compte plus peut-être qu'on ne l'a dit dans une histoire un peu ancienne de l'Église.
1: Je reviens à mon paradoxe, il reste 4 minutes, je reviens à mon paradoxe et je souhaiterais terminer sur cette idée, c'est qu'encore une fois, on a commencé avec cette idée de fissure et on voit cette réforme, on voit une nouvelle forme de dévotion, on voit une Église en réforme et qui va vers le bien, au fond, puisque vous allez

0: jusqu'au concile de Trente. Le concile de Trente, c'est le XVIe siècle. Mmh. Donc c'est un long mouvement qui dure deux siècles et demi.
1: Oui, mais on peut même aller plus loin, c'est peut-être en ce sens que vous me posez la question, oui. Mais j'allais dire, ce souci de réforme, d'amélioration, etc., à mon avis, il est quand même très très régulier dans l'Église. Il n'est pas seulement concentré sur ces derniers siècles du Moyen-Âge.
0: Alors, je reprécise ma question. Est-ce que le Concile de Trente, et notamment, on a fait une émission sur le Concile de Trente, est-ce que ce n'est pas, au fond, un concile qui souhaite ponctuer, au sens propre, c'est-à-dire contrôler, en laissant une marge de manœuvre, mais contrôler en quelque sorte ce long mouvement de réforme que l'on a décrit et qui commence au XIIIe siècle.
1: Je pense que le Concile de Trente va trouver des sources d'inspiration dans ce qui s'est passé effectivement dans les siècles antérieurs, et notamment dans le Concile de Latran IV dont on parlait. Ensuite, il répond aussi à l'urgence de la situation de la crise créée par la réforme protestante. Donc il va... à mon avis, durcir l'encadrement beaucoup plus que ce qu'on a longtemps imaginé pour le Moyen-Âge, si vous voulez. Mmh. Et c'est peut-être ce paradoxe qu'on peut retenir. C'est qu'au fond, je pense qu'il y avait plus de marge de liberté dans les pratiques au Moyen-Âge, quoi qu'on dise, et il y avait aussi des institutions comme l'Inquisition ou autres qui étaient évidemment très, très coercitives. Mais je pense que pour la vie quotidienne des fidèles, le Concile de Trente a plutôt durci les choses par rapport à ce qui s'est passé auparavant.
0: Thomas Lacombe, le mot de la fin.
2: Eh bien, terminons sur l'idée d'un long Moyen-Âge. Ça fera plaisir à Jacques Le Goff et à tous ses élèves.
1: Voilà.
0: Un long. Oui, mais c'était jusqu'au 19e siècle.
2: Je sais.
1: Oui.
0: Eh bien, merci beaucoup à tous les deux pour votre dextérité dans cet exercice. Le christianisme latin au Moyen-Âge, un livre paru chez CLD Éditions, donc le christianisme latin au Moyen-Âge, ni légende noire, ni légende dorée, tout ce que vous avez voulu savoir sur le christianisme, du 6e siècle jusqu'au 15e siècle. Une excellente, vraiment, synthèse de tout ce qu'on a fait depuis.
1: Pour en finir avec les clichés sur le Moyen-Âge.
0: Moyen-Âge. Et vous, Thomas Lacombe, Église, Société et Pouvoir dans la chrétienté latine, un ouvrage, donc 910-1274, un ouvrage paru chez Atland, et je n'ai pas cité votre ouvrage, Des usages de la grâce, qui est un ouvrage que l'on a utilisé pour faire notre émission sur les indulgences. Précisément, n'hésitez pas à aller écouter cette émission, voir cette émission sur kto.tv.com sur les fameuses indulgences. Qu'est-ce qu'une indulgence? Quand est-ce qu'elles apparaissent? Quand elles s'est? Comment se développent-elles? Quelles réactions suscitent-elles? Et nous avons réalisé ensemble, chère Catherine, une émission consacrée au culte de Saint-Michel. Il me reste à vous remercier, chers téléspectateurs, chers auditeurs aussi, pour votre fidélité à cette émission. 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Je vous remercie et je vous donne rendez-vous la semaine prochaine pour une nouvelle émission de Risque de l'Histoire.

0: Bonjour à tous et merci de nous retrouver sur le plateau d'Un cœur qui écoute, votre émission de spiritualité. Aujourd'hui, nous avons le plaisir de recevoir le père Frédéric Dumas. Bonjour père.
1: Bonjour.
0: Alors vous avez une petite soixantaine, vous êtes né dans le nord de la France et après deux diplômes d'ingénieur agricole et forestier, vous êtes rentré au séminaire du Prado à Lyon. Aujourd'hui, vous êtes curé dans le diocèse d'Autun et vous venez d'écrire un livre qui s'appelle « Prêtre et époux, lettre ouverte à mon frère prêtre » aux éditions MAM. On va dire que c'est le fruit de vos découvertes de la théologie du corps de Saint Jean-Paul II.
1: Tout à fait.
0: Qui ont renouvelé notamment, on va dire, votre approche du sacerdoce.
1: Oui, oui, de ma mission, qui a changé un peu mon cœur aussi.
0: Alors, on va en parler dans quelques minutes, juste le temps que vous nous lisiez un extrait de texte de votre choix.
1: Alors, j'ai choisi un petit poème d'un poète qui s'appelle Jules Supervielle. C'est Dieu qui parle le jour où il crée son premier arbre. C'était lors de mon premier arbre, j'avais beau le sentir en moi, il me surprit par tant de branches, il était arbre mille fois. Moi qui suis tout ce que je forme, je ne me savais pas feuillu. Voilà que je donnais de l'ombre et j'avais des oiseaux dessus. Je cachais ma sève divine dans ce fût qui montait au ciel. Mais j'étais pris par la racine comme à un piège naturel. C'était lors de mon premier arbre. L'homme s'assit sous le feuillage si tendre d'être si nouveau. Était-ce un chêne ou bien un orme? C'est loin, et je ne sais pas trop. Mais je sais bien qu'il plut à l'homme qui s'endormit les yeux en joie pour y rêver d'un petit bois. Alors, au sortir de son somme, d'un coup je fis une forêt. De grands arbres naissant tenaires et 300 cerfs la parcouraient. Avec leurs biches déjà mères, ils croyaient depuis très longtemps l'habiter et la reconnaître, les six corps et leurs bramements, non loin de fond encore à naître. Ils avaient à peine jailli plus qu'il ne fallait d'espérance. Ils étaient lourds de souvenirs qui, dans les miens, prenaient naissance. D'un coup, je fis chêne, sapin, beaucoup d'écureuils pour les cimes, l'enfant qui cherche son chemin et le bûcheron qui l'indique. Je cachais de mieux le ciel. De mon mieux le ciel, pour ces distances malaisées, mais je le redonnais pour tel dans les oiseaux et la rosée.
0: Superbe.
1: Voilà.
0: Superbe, mais expliquez-moi d'abord, vous êtes originaire du Nord où il n'y a quasiment pas d'arbres. Comment vous avez pu être tombé amoureux de quelque chose que vous ne connaissiez pas tant que ça?
1: Alors oui, c'est à partir d'un petit village de l'Aisne où mes parents avaient une maison que j'ai découvert finalement la forêt. Et donc ça a guidé un petit peu mes premières études en agriculture puis en forêt. Et puis ensuite, c'est le travail dans la forêt privée. Essentiellement, donc d'ingénieur en forêt privée. Donc, j'ai été embauché dans différentes structures avant de m'installer un peu en travailleur indépendant, en gestion forestière, en Saône-et-Loire, dans la Bourgogne.
0: Mais dites-moi un peu, qu'est-ce qui vous attire ou qu'est-ce qui vous a attiré chez l'arbre au début ?
1: Dans la forêt, c'est...
0: C'est la forêt d'abord ?
1: C'est la forêt. L'arbre en fait partie, bien sûr. Il y a cette solidité, il y a l'environnement, c'est véritablement un mystère.

0: si on regarde de près, un peu, si on est un peu observateur, la manière dont les différents êtres vivants arrivent pas seulement à cohabiter, mais à profiter au fond d'un donné. Quoi. Ça nous met devant un donné fondamental qui est le donné de la nature. Aujourd'hui, ce n'est pas simple de recevoir ce donné. Pourquoi ? Dans notre société.
1: Pourquoi ?
0: Parce qu'on met tout un petit peu sur le concept de la culture. Un peu, voilà, tout est culturel et rien ne serait naturel. Alors c'est gênant dans un certain nombre de domaines. Hein. Je ne veux pas rentrer dans des débats compliqués, mais on voit bien que sur certaines questions qui sont aujourd'hui en débat dans notre société, on ne fait pas en sorte que d'aider les enfants, les jeunes, etc., à accueillir le donné naturel qui est le leur, leur sexe, leur milieu, mais qu'au fond, on peut changer tout. L'homme peut être changé, peut être augmenté, peut être transhumanisé, peut être... Voilà. Et la forêt, elle nous plonge à la fois dans les racines et puis dans le fût qui s'élève vers le ciel, quoi. Elle indique beaucoup la dimension verticale de l'homme, quand même, quoi, de l'humain. Et ça fait du bien de s'y plonger.
1: Elle a aussi une résistance, c'est-à-dire que c'est pas parce que je veux déplacer un tronc que je peux le faire.
0: Voilà, alors c'est ça, il y a un enracinement. C'est l'enracinement qui fait la résistance, en quelque sorte.
1: Mmh. Puis il y a les saisons.
0: Faut pas que les vents soient trop forts, quand même, parce que sinon, ils cassent, hein. Si le vent est trop contraire, est trop fortement contraire, trop tempétueux, on voit des tempêtes, hein. Les arbres ne se portent pas très bien. Quoi. Voilà. Alors voilà, il y a toute une symbolique quand même très importante de la nature. Et puis il y a cet aspect un peu de méditatif, solitaire, qui est bon aussi pour l'homme. C'est l'homme d'aujourd'hui qui vit tellement dans le monde, dans la foule, dans le bruit, dans les paroles, dans la musique, dans...
1: Et alors, vous avez souvent l'appel de la forêt.
0: Ben, je ne peux pas y en profiter autant que je voudrais, naturellement. Mm-hmm. Mais bon, j'ai quand même la possibilité de retourner dans mon village, mm-hmm. en Thiérache, et puis là, de profiter un petit peu de quelques promenades plusieurs fois par an. Mais après, quand je suis au Creusot, non, ça, c'est... Mm-hmm. C'est pas la même forêt.
1: Mm-hmm. Alors, votre enfance, c'est une enfance dans le Nord, du côté de Cambrai.
0: Oui, enfance à Cambrai.
1: Famille catholique,
0: beaucoup de frères et sœurs, enfin 5 sœurs, 1 frère, voilà.
1: Donc aujourd'hui, grande famille.
0: Grande famille, oui, beaucoup de neveux, 30 neveux, 60 petits-neveux et 3 arrière-petits-neveux. Ouh. Je suis très fier de ma famille, mm-hmm. très très fier. C'est une famille comme il y en a beaucoup, hein. Enfin, je dirais, elle n'est pas parfaite. Il n'y a pas de famille parfaite, ça n'existe pas, mais elle est solide dans ses liens et dans l'acceptation qu'on a les uns des autres, des chemins qu'on fait, même lorsque ces chemins ne sont pas forcément ceux qu'on espère.
1: Et la vie d'un prêtre fait qu'il y a des moments où on est un peu solitaire, on est... en responsabilité avec vraiment des problèmes dont on ne peut pas forcément parler. Mmh. Et on a besoin, on entend souvent des prêtres qui ont besoin d'aller prendre un petit peu l'air. Alors vous, c'est la forêt, c'est aussi donc la famille ?
0: Ben, l'été, je profite un petit peu de la famille, mais ma famille, elle est grande, donc elle est dispersée. Et donc elle n'est pas... Mes sœurs sont déjà grand-mères ou arrière-grand-mères, donc elles ont toute une tribu avec elles. Mmh. Hein, donc voilà. Mais je profite de toutes les occasions qui me sont données. Voilà. Je pense que c'est le plus simple de se dire, y a des fois où il y a des occasions, des mariages, des baptêmes, ou des choses comme ça. Ma foi, si je suis appelé à pouvoir y participer, je le fais volontiers, naturellement. Hein. Puis après, on essaye de se glisser dans ce qu'on peut quand ça dérange pas trop.
1: Dans la famille, dans votre famille, avec vos parents et vos frères et sœurs, ou peut-être les grands-parents, qu'est-ce qui a un peu semé l'amour de Jésus en vous ?
0: Oh ben, la famille en règle générale, ma grand-mère, beaucoup. Ma grand-mère est une enfant de Marie.
1: Vous pouvez nous rappeler ce que c'est ?
0: Ben, c'est une, je ne sais pas exactement, c'était une association d'enfants, de gens qui confiaient, qui consacraient un peu leur vie à Marie, et qui priaient Marie beaucoup, qui priaient le chapelet. Notamment, elle était d'origine parisienne et elle avait une dévotion importante à la médaille miraculeuse, à la rue du Bac. Et puis, alors, elle avait un fils, mon oncle, qui était prêtre. Donc ça a joué aussi beaucoup. Ça a joué dans les deux sens.

0: Pour, on me suis souvent dit dans ma jeunesse, c'est quand même bien un prêtre dans une famille, quoi. Je me disais ça au mariage de mes cousins, etc. Mm-hmm. Et puis en même temps, il faisait des choix qui, par rapport à la famille, créaient des discussions. Hein, et moi, j'étais un jeune adolescent et je me rendais compte que la vie d'un prêtre, c'était gênant aussi, un peu des fois. Enfin, dans une famille, ça dérange, quoi. Mm. Hein, parce que ça pense pas comme tout le monde, un pas forcément. De...
1: Oui, contradiction. Voilà.
0: Hein, voilà. Et donc, en même temps, ça ne m'a pas que conforté. Puis alors, il y a eu le scoutisme, beaucoup. Le scoutisme à Cambrai a beaucoup participé. Hein, cette volonté, ce désir de servir, quoi, d'être au service des autres, ça a compté beaucoup.
1: C'est votre grand-mère qui vous apprend à prier, par exemple ?
0: Non. Ça, c'est... On la voyait pas souvent. On la voyait deux fois par an, elle habitait Nancy, elle. Hein. Donc, c'est plutôt la vie de la famille. On était pratiquants, hein. Et puis, en école catholique. Voilà. Enfin, bon, on priait pas tellement en famille. La prière, ça a plutôt été une découverte tardive, un peu, vraiment. Même, je pourrais dire, du séminaire. Avant, c'était la prière classique d'un chrétien moyen.
1: Alors avant de rentrer au séminaire, on va y arriver, vous êtes parti faire des études en lien avec la forêt.
0: Oui, alors j'ai d'abord été 5 ans à l'école de Beauvais, l'Institut agricole de Beauvais, ça ne s'appelle plus comme ça maintenant, pour faire des études d'ingénieur agricole. Et puis finalement, j'ai pu rejoindre ce que j'avais voulu faire depuis toujours, qui était donc m'occuper des forêts, quoi. À l'école des eaux et forêts à Nancy, justement.
1: Et pourtant, il va se passer quelque chose dans votre vie. Vous allez avoir un appel.
0: Oui, alors c'est un peu diffus sur le début, dans l'adolescence, un peu. C'est ce que je vous disais, c'est bien après dans une famille. Oui. Et puis, comme étudiant, se dire, ben, servir les autres dans le scoutisme, ça c'est bien, mais en même temps, bon, il y a quand même les renoncements, il y a quand même une certaine radicalité qu'il faut arriver à assumer, quoi. Enfin, moi, je l'ai pas assumé comme ça d'un seul coup, quoi. Bon, voilà. Puis après, il y a eu la période forestière où j'ai changé de milieu dans les forêts, dans la chasse. Ça, c'est des milieux moins porteurs au niveau ecclésial. Oui. Jeune professionnel, j'étais entièrement investi dans mon travail, donc la fatigue le dimanche, l'absence de pratique pendant un temps, un peu un relâchement, et puis tout ça, quoi. Voilà. Il a fallu que le Christ me rattrape.
1: À la pierre qui vire ?
0: Il m'a rattrapé à la pierre qui vire, oui. Il m'a rattrapé à la pierre qui vire, mais le jeudi saint, 1985, à 3h de l'après-midi à peu près, il y avait une conférence, c'était avec le service des vocations, du prêtre qui s'occupait des services des vocations. On était, je sais pas, une dizaine de jeunes dans ce service. Et il faisait un commentaire du lavement des pieds, quoi. Alors là, il y a vraiment eu un saisissement, quoi. Ça avait commencé un petit peu avant, à Cambrai, à l'ordination presbytérale de mon chef scout. J'avais passé toute l'ordination debout sous la chaire. Je suis ressorti un peu comme Zacharie, si vous voulez. C'est-à-dire que j'étais devenu muet. Je ne savais plus quoi dire, de rien du tout. Ça m'avait bouleversé. J'avais plus de mots, je ne savais plus. Et puis ça s'est confirmé vraiment avec ce jeudi saint. L'année suivante, entre les deux, j'ai intégré un groupe du service des vocations pour cheminer. Et puis voilà, après, ben. Je crois que c'est vraiment ce jeudi saint-là que j'ai décidé d'entrer au séminaire, même si j'y suis rentré qu'un an après.
1: Voilà. Et alors là, si on fait un saut dans le temps et on arrive à ces dernières années où on vous retrouve curé doyen du côté de...
0: Du Creusot.
1: Là, on se retrouve dans un monde qui a un petit peu changé quand même. On se retrouve avec des scandales dans l'Église qui ont l'impression de se multiplier, mais c'est peut-être parce qu'on en parle davantage. On se retrouve avec, dans un diocèse qui n'est pas très loin du Vaud, du côté de Lyon, notamment l'affaire Gréa, avec ce père, entre guillemets, star, qui tout d'un coup nous explique que pourquoi pas se marier, et puis qui sort un livre gros comme ça. En lisant ce livre, j'ai eu l'impression que c'était un petit peu une réponse, avec ce titre « Prêtre et époux », qui est un petit peu... un peu provocant. Et est-ce que vous pouvez un petit peu nous expliquer la genèse de ce livre ?
0: Mais c'est d'abord la découverte de la théologie du corps de Jean-Paul II. Hein. J'ai vraiment eu

0: un basculement de ma pensée, puis de en fêtant le 50e anniversaire du Concile, où j'ai découvert que le Concile Vatican II n'avait pas, c'était pas d'abord pour dire ce que certains ont cherché à vivre avant, c'était bien, on le marque dans le marbre de l'Église par le Concile. Non, c'est un Concile prophétique, c'est-à-dire qu'il a écrit dans les années 60 ce que nous avons à vivre maintenant. Mm. Ce que nous avons à vivre maintenant. Et j'ai découvert ça, notamment en lisant le livre « Mon Concile » de Benoît XVI. J'ai beaucoup aimé les écrits de Benoît XVI, m'ont beaucoup éclairé, m'ont beaucoup fait travailler, beaucoup fait réfléchir. Et j'ai découvert un jour cette phrase, le mariage, j'étais vicaire épiscopal pour la pastorale familiale, etc. Donc depuis longtemps, j'étais sur les questions du mariage, du couple, etc. Enfin, quand, aumônier d'étudiants, puis ensuite avec les couples, etc. Et donc... j'ai découvert cette phrase, le mariage est le prototype de tous les sacrements. Je me dis, waouh, ça c'est quand même... Où est-ce qu'on trouve ça? Qu'est-ce qui a écrit ça? Puis j'ai découvert que c'était Jean-Paul II, j'ai découvert la théologie du corps. Alors, j'y suis rentré par moi-même, mal, avec un texte qui n'était pas très, très, pas très correct. Et puis, j'ai été invité au colloque inaugural, parce que j'étais vicaire épiscopal de la pastorale familiale, au colloque inaugural de l'Institut de théologie du corps, et j'ai découvert la certification, et je me suis inscrit. J'ai fait donc la certification en théologie du corps, qui était une formation merveilleuse. Je la conseille à beaucoup, beaucoup de ceux qui veulent vraiment... entrer dans la pensée fondamentale de Jean-Paul II, hein, parce que c'est vraiment...
1: C'est une semaine...
0: Cinq semaines, avec Yves Semaine.
1: Avec Yves Semaine, voilà.
0: Avec Yves Semaine, oui, bien sûr. Et à la fin, on doit rendre une sorte de petit mémoire, de dissertation, et quand je l'ai eu fini, eh bien, elle a plu, probablement, à mes professeurs, à mes maîtres. Et c'est vrai que c'est au moment où il y a eu l'affaire Gréa, où on était vraiment chagrinés, quoi, de la manière dont ça se passait, un peu.
1: Et le traitement médiatique, forcément...
0: Alors, le traitement médiatique, ça...
1: Qui tirait bien dans un sens.
0: Oui, bon, ça, c'est pas forcément la faute de David Gréa, mais en tout cas, de la manière dont lui-même parlait de ce changement de vie, on m'a proposé de dire, écoutez, ce que vous avez fait pour la certification du corps, c'est quand même, ça peut être d'un grand profit pour des jeunes prêtres et des séminaristes et des choses comme ça. Alors, je me suis fait tirer un peu quand même l'oreille, parce que j'avais juré de ne jamais encombrer la bibliothèque de mes confrères.
1: Vous le dites dans l'introduction.
0: Alors, c'est pour ça que j'ai écrit un petit bouquin, parce que ça prend pas beaucoup de place. Hein, voilà. Et puis finalement, je me suis laissé faire. Je suis pas non plus un écrivain, hein, donc j'ai écrit les choses comme je peux. Et puis, ben, ma foi, ça a été reçu. J'ai eu des bons échos, vraiment. Mais,
1: est-ce que c'est arrivé à un moment dans votre vie où vous-même, vous étiez encore en train de vous reposer des questions là-dessus, parce que le célibat des prêtres, parce que ben, c'est un petit peu ça qui est présent dans le livre, le célibat des prêtres, on peut le vivre comme une règle, comme un dogme, mais en fait sur quoi ça s'appuie? Et c'est ça, en fait, le sujet de votre livre, c'est de voir en fait que c'est pas juste comme ça des hommes qui ont décidé un jour sur un coin de table de le faire, c'est que ça a un sens et que ça ne vous empêche pas d'être pour autant époux.
0: Absolument. Et que c'est pas seulement... la raison du célibat du prêtre n'est pas seulement une raison disciplinaire, mais que c'est plus profond que ça. C'est véritablement la compréhension qu'au fond, nous, les prêtres célibataires, nous puisons l'amour que nous avons pour l'Église, pour nos paroisses, pour les chrétiens, pour les gens, dans la même source que les époux, pour leur amour conjugal. Et cet amour-là, c'est ce que Jean-Paul II appelle l'amour sponsal. Hein. Et donc, au fond, quand on relit Jean-Paul II, notamment dans son texte sur les prêtres, là, qui s'appelle « Je vous donnerai des pasteurs », il dit bien qu'on est configuré au Christ époux. Alors, moi, je remarquais que souvent, on parlait du prêtre en disant « Il est configuré au Christ prêtre, serviteur, pasteur, et puis époux, ça restait toujours un peu à côté ». Or, ça me paraît beaucoup plus fondamental, finalement, beaucoup plus fondamental que de découvrir que cet amour sponsal, l'amour sponsal, c'est vraiment une expression de Jean-Paul II. Hein. Cet adjectif-là, il n'existe pas, à ma connaissance, avant ou autrement que chez lui, dans la théologie ou dans la spiritualité.
1: Amour sponsal, c'est entre les époux.
0: Oui, c'est ça, et qui a été merveilleusement réalisé par ce couple symbolique, hein, réel, qui est du Christ et de l'Église. La manière dont le Christ aime l'Église et dont l'Église rend cet amour au Christ du mieux qu'elle peut, se laisse transformer par cet amour-là, comme l'épouse du Cantique des Cantiques ou de l'Apocalypse, dans les hymnes de Saint Paul.
1: Mais ce qui est beau dans votre livre, c'est qu'on voit bien que c'est pas, on n'est pas dans de la symbolique ou dans des belles idées ou dans de la poésie, c'est quelque chose de concret.
0: Oui, bah absolument, c'est la manière d'aimer concrètement l'Église, non pas l'Église, d'abord de la considérer comme étant l'épouse du Christ et quelque part de nous d'être avec le Christ époux, donc un peu quelque part comme notre épouse en quelque sorte, et donc d'être un époux. Et j'ai découvert par exemple que si on nous appelait père, c'est parce qu'on était un époux. Par exemple, qu'on ne nous appelle pas père comme ça par hasard. Hein, et que, bon, ça ne sert à rien de vouloir refuser ce genre de choses. Ben non, on est au fond lié par l'ordination et par cette configuration, on est lié un petit peu à l'Église comme un époux à son épouse, à la manière dont le Christ aime l'Église et l'Église aime le Christ. Voilà, c'est un peu le résumé de ce livre-là. Et donc, de se dire finalement, au fond, et de pouvoir dire à ma manière, avec mes mots, aux prêtres, à mes frères prêtres, et notamment aux plus jeunes et aux séminaristes, n'oubliez jamais cette configuration-là dans votre sacerdoce. Ne la laissez jamais de côté.
1: Pour autant, quand on lit Monseigneur Gobillard à la fin, dans la postface, il complète votre propos, ou en tout cas, il rappelle que cette vie de prêtre, c'est aussi un vrai renoncement, et que ce renoncement à la vie maritale avec une femme et le fait d'avoir des enfants de votre chair, c'est aussi une souffrance. En tout cas, c'est pas comme ça. Il n'y a pas une grâce qui tombe sur tous les prêtres qui fait que ceci se vit.
0: Je pense qu'on a la grâce de ce qui nous est demandé, en tout cas, toujours. Mais je voudrais vraiment dire, si on laisse trop de côté cette configuration au Christ époux, alors on met en danger notre célibat. Et si parfois il arrive que des prêtres lâchent le ministère pour se marier, eh bien peut-être qu'il faut chercher du côté de cette configuration qui n'a pas été spirituellement assez nourrie, assez réfléchie, assez travaillée, assez accueillie, et qui ne nous a pas suffisamment transformés de l'intérieur. Voilà. Moi, c'est cette transformation-là qui a changé les choses intérieurement.
1: Et pratiquement, vous l'avez faite comment, vous ? En lisant ?
0: Oui, à travers cette formation-là, et puis la manière de prendre conscience que finalement, alors j'ai pas changé de tempérament, hein, moi j'ai un tempérament des fois un peu explosif, donc voilà, les gens me connaissent, hein, dans mon diocèse, ils savent bien comment je suis, puis peut-être un peu ailleurs aussi, mais finalement je sens qu'intérieurement mon cœur il a changé vraiment, parce que cette configuration-là, elle a pris une place en moi, de manière beaucoup plus forte et beaucoup plus claire. Et du coup, elle solidifie aussi mon état de vie. Moi, j'ai jamais eu de grosses difficultés avec le célibat. J'ai jamais envisagé véritablement avoir la vocation du mariage. Je trouve ça tellement beau que c'est trop beau pour moi, quoi. Donc, pour moi, c'est un renoncement. C'est un renoncement, mais j'ai une grande famille, j'ai beaucoup de neveux et nièces que j'aime beaucoup, de petits neveux que j'aime beaucoup, et puis plein de jeunes et dans la paroisse. On a une grande famille, nous, mais c'est pas croyable, quoi. Comment on reçoit une famille vraiment au centuple, c'est marqué dans l'Évangile, mais c'est une parole vraie.
1: Hein. Alors on arrive déjà à la fin de cette émission, je vais vous poser nos trois questions qu'on pose à tous nos invités. Quel conseil donneriez-vous à quelqu'un qui vous dirait « j'ai envie de rencontrer Dieu, par quoi dois-je commencer ?»
0: Je lui dirais « va à la messe ».
1: Quel est votre héros, votre saint, la personne que vous trouvez admirable ?
0: Oh, il y en a plusieurs, hein. Il y en a plusieurs, mais je dirais Saint François d'Assise, le Père Chevrier, bien sûr fondateur du Prado, et puis Jean-Paul II.
1: Au jour du jugement, qu'aimeriez-vous que Dieu vous dise ?
0: Qu'il me dise « entre dans la joie ».
1: Merci beaucoup, Père. Merci d'être venu du Creusot nous partager un petit peu le sel de votre vie de prêtre que vous avez retrouvé un petit peu en...

en lisant, vous plongeant dans la théologie du corps de Jean-Paul II. Donc je rappelle à nos téléspectateurs ce livre, Prêtre et époux, lettre ouverte à mon frère prêtre, paru aux éditions MAM. N'hésitez pas à parler de cette émission autour de vous et à inviter les gens à regarder sur notre site www.ktotv.com. Merci à vous tous pour votre fidélité. Bonne soirée, rendez-vous la semaine prochaine.

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2: Madame, monsieur, bonjour et bienvenue dans Point d'orgue, votre rendez-vous de musique sacrée. Je suis très heureux de vous retrouver pour un nouveau numéro consacré aux merveilles du répertoire. Et aujourd'hui, je vous propose une émission qui va être entièrement consacrée à la joie de l'Ascension, une fête très particulière du calendrier chrétien où le Christ quitte la terre pour entrer dans la gloire céleste. C'est une fête lumineuse, triomphale, souvent éclatante dans l'histoire de la musique et qui a inspiré certains des plus grands compositeurs européens. Alors je vais vous faire le petit sommaire de cette émission. Nous allons d'abord entendre Johann Sebastian Bach avec le grand chœur d'ouverture de la cantate BWV 11, puis ensuite Olivier Messiaen et ses célèbres transports de joie, avant de conclure cette émission avec l'anglais William Byrd et son motet Viri Galilei. Alors nous allons ouvrir cette émission avec l'une des plus éclatantes partitions sacrées de Jean-Sébastien Bach, la cantate BWV 11, Lobet Gott in seinen Reichen, Louez Dieu dans son royaume. C'est une cantate que j'affectionne particulièrement, elle a été composée pour la fête de l'Ascension, probablement en 1735 à Leipzig, et cette œuvre occupe une place particulière dans le catalogue de Jean-Sébastien Bach. Alors on l'appelle souvent l'oratorio de l'Ascension, tant ses dimensions et son souffle dépassent le cadre habituel de la simple, si j'ose dire, cantate liturgique. Alors il faut savoir que Jean-Sébastien Bach a écrit d'autres oratorios qui sont beaucoup plus longs. Celui de l'Ascension est lui bien plus ramassé. C'est pour ça qu'en fait on hésite à le qualifier de simple cantate, mais c'est vrai que le terme d'oratorio de l'Ascension est resté. Alors cette œuvre raconte l'Ascension du Christ à travers des récits bibliques, des airs méditatifs et de vastes interventions chorales, un peu comme à chaque fois qu'on a une cantate de Jean-Sébastien Bach. Et comme souvent, chez ce compositeur, la théologie devient ici musique. Tout est pensé pour évoquer le passage du Christ de la terre vers la gloire céleste. Et cela s'entend, vous allez vite le comprendre, dès les premières mesures, avec une instrumentation particulièrement riche, particulièrement fastueuse. Bach convoque trois trompettes, les timbales, les flûtes, les hautbois, les cordes et le continuo. Et les trompettes et les timbales ne sont jamais employées au hasard chez Bach, elles sont les instruments de la royauté divine et de la gloire céleste. Vous pouvez notamment en prendre pleinement conscience lorsque vous écoutez l'oratorio de Noël ou celui tout aussi célèbre de Pâques. Dans les grandes fêtes du calendrier luthérien, Noël, Pâques, l'Ascension, justement, elle symbolise toute cette splendeur. Et c'est pour ça que ce chœur d'ouverture est construit comme une sorte d'immense acclamation. Les voix semblent portées vers le ciel par les fanfares de trompettes, tandis que les timbales donnent à l'ensemble un caractère presque cérémoniel et impérial. Donc on a presque un Christ en majesté qui s'impose à nous par le biais de cette musique. Alors on va entendre dans cette musique une forme de joie collective rayonnante. Ça, vous allez entendre avec les rythmes un petit peu chaloupés qui ont ce côté vraiment très festif, très joyeux, mais aussi, comme toujours chez Jean-Sébastien Bach, une véritable architecture spirituelle. Bach ne décrit pas seulement un événement biblique, il donne à entendre l'ouverture des cieux, et c'est particulièrement vrai avec ce premier chœur qui, là aussi, est assez symptomatique de ce que sait faire Jean-Sébastien Bach. Alors, curieusement, dans cette cantate-là, Jean-Sébastien Bach ne commence pas par une sinfonia. Souvent, d'ailleurs, il y a cette installation de l'orchestre qui se fait. Là, vous avez déjà alors une courte introduction par l'orchestre, mais

J'espère que vous avez bien compris avec cet extrait pourquoi ce morceau est l'un de mes préférés de Jean-Sébastien Bach. Effectivement, il y a une joie qui contamine tout l'espace, effectivement, des auditeurs qui peuvent se rendre compte ce à quel point la musique communique cet aspect glorieux du Christ qui quitte la terre pour aller vers le ciel. C'est comme si les cieux se déchiraient et les nuages laissaient entreapercevoir la lumière de la gloire de Dieu. Une musique extraordinaire. Et naturellement, si ce premier chœur vous a plu, je vous invite à découvrir l'entièreté de la cantate. Comme d'habitude chez Jean-Sébastien Bach, donc vous n'avez pas que ces grands chœurs fabuleux, vous avez aussi

aussi des chorales, là aussi tout aussi somptueux, et puis des airs et des récitatifs qui sont tout autant de commentaires musicaux de la vie du Christ et là, en l'occurrence, de sa montée vers le ciel. Alors nous venons d'entendre donc ce grand chœur d'ouverture de la cantate de l'Ascension, BWV 11 de Jean-Sébastien Bach, cette musique qui frappe par sa lumière et son énergie, mais aussi par son incroyable maîtrise contrapuntique. N'oubliez pas que Jean-Sébastien Bach est un maître du genre, et même dans les moments les plus triomphants, Bach conserve cette rigueur d'écriture propre à sa charge d'enseignant, c'est ce qu'il était à Leipzig, et qui donne à cette musique une impression d'évidence presque surnaturelle. Alors après cette vision baroque et liturgique de l'Ascension, on va changer complètement de décor et même de pays. On va partir en France au XXe siècle et retrouver l'un des grands maîtres de l'élévation spirituelle avec Olivier Messiaen. Alors je vais vous donner quelques petits éléments biographiques. Il est né en 1908 à Avignon et il est mort à Paris en 1992. Et Messiaen, c'est l'une des grandes figures majeures de la musique française du XXe siècle. En fait, il a été organiste titulaire de l'église de la Trinité à Paris pendant plus de 60 ans. Il a été un grand pédagogue admiré, compositeur profondément catholique, presque mystique d'ailleurs. Et il développe un langage immédiatement reconnaissable, notamment par ses harmonies éclatantes, ses rythmes complexes qu'il a puisé notamment dans la religion hindoue, et sa fascination qui est restée très célèbre pour les chants d'oiseaux et surtout recherche permanente de la couleur sonore. Pour la petite anecdote, il faut savoir que Olivier Messiaen, dès qu'il se baladait en vacances, il avait un petit carnet et il pouvait reconnaître les chants d'oiseaux et il les retranscrivait en notes de musique. Ça donne effectivement cet aspect festif et chez certaines de ses compositions, cet aspect éclatant, comme si effectivement les oiseaux qui étaient les premiers musiciens inspiraient la musique de Messiaen. Alors chez Messiaen, la musique est souvent pensée comme une manifestation du mystère divin. Je vous disais qu'il était assez mystique, et c'est vrai qu'il ne cherche pas simplement à illustrer un texte religieux, il veut traduire l'irruption du sacré dans le son. Et ça c'est très important parce que lui, il voyait beaucoup de lumière dans la musique. En fait, il était un adepte de la synesthésie, on va en reparler. Alors les transports de joie sont extraits du cycle L'Ascension, qu'il a composé en 1933 et qui représente précisément cette explosion de joie spirituelle. Le sous-titre de la pièce est d'ailleurs extrêmement révélateur, « Transport de joie d'une âme devant la gloire du Christ qui est la sienne ». Et vous allez l'entendre, tout ici est mouvement, lumière, éclat. Vous avez des accords massifs avec des rythmes très martelés dès le début, les registrations éclatantes de l'orgue qui créent une musique presque volcanique. Et vous allez voir que Messiaen utilise l'instrument comme une sorte d'immense orchestre de couleurs. Je vous avais parlé de la synesthésie, donc il faut bien savoir que Messiaen, quand il composait, quand il entendait la musique, il voyait des couleurs. Et en fait, ça s'entend dans cette musique-là. Vous avez dès le début une cascade d'accords qui partent des cieux qui vont vers la terre et ensuite qui vont remonter, vous allez entendre, avec une joie explosive. Vous avez des superpositions rythmiques et des fulgurances harmoniques qui donnent l'impression d'une joie, d'une exultation qui déborde, littéralement, de toute mesure humaine. Mais cette joie n'est jamais superficielle, elle est mystique, donc à l'image de son compositeur, contemplative et en même temps très triomphale. C'est l'idée d'une âme saisie par la vision de la gloire divine. Alors nous allons entendre cette œuvre interprétée à la basilique Saint-Sernin par Jean-Claude Reynaud. Et là aussi, pour la petite anecdote, il paraît qu'il a fait ça en une seule prise, m'a raconté Michel Bouvard. Donc il faut quand même avoir une vision, vous allez vite vous en rendre compte, de la difficulté de la partition qui est si restituée par une facilité déconcertante. Et là aussi, on peut se dire que la joie de l'interprète, en l'occurrence Jean-Claude Reynaud, irradie la partition autant que celle de son propre compositeur. Voici donc les transports de joie d'Olivier Messiaen.

La joie explosive et démonstrative d'Olivier Messiaen dans ses Transports de joie, une œuvre magistrale qui fait partie des plus jouées du compositeur. Et pour cause, effectivement, elle est si démonstrative. Pour une fois, effectivement, on n'a pas tellement de mal à se figurer ce rapport entre la joie et la gloire du Christ qui rentre dans le ciel. Là, le langage est parlant. Et quand je vous parlais de synesthésie tout à l'heure, évidemment, là, on a un aspect très lumineux. Presque comme si on se retrouvait face à une forme de vitrail. C'est là tout le génie d'Olivier Messiaen, être capable, avec sa musique, de faire de la musique aussi figurative. Et naturellement, si ça vous touche, vous pouvez écouter tout le cycle de l'Ascension qui a d'ailleurs été écrit pour orchestre. Donc là aussi, ça vous donne une version différente de ce qu'avait le compositeur en tête. Donc ayez la curiosité non seulement d'entendre tout le cycle de l'Ascension, mais également d'entendre sa version pour orchestre. C'est absolument magistral et ça donne un éclairage nouveau. Et là aussi, ça donne une autre dimension. Voilà donc pour cette œuvre, ces transports de joie absolument magistraux. Et maintenant, pour terminer cette émission, on va revenir à une période bien plus ancienne, la Renaissance anglaise, avec l'un de ses plus grands compositeurs, William Byrd, dont je vous parle beaucoup ces temps-ci. Alors je vous rappelle un petit peu sa biographie. Il est né en 1540 et mort en 1623. Et Byrd occupe une place tout à fait singulière.

singulière dans l'histoire de la musique anglaise. Pourquoi est-ce que cette histoire est si particulière? Eh bien, tout simplement parce que c'était un compositeur qui était catholique dans une Angleterre devenue anglicane. C'était une période de transition et il traverse les tensions religieuses de son époque tout en restant protégé par la cour d'Élisabeth Ier. Alors, pourquoi? Tout simplement parce qu'il a été quand même assez habile, c'est-à-dire il a quand même composé pour la musique anglicane. Son cœur est resté catholique. Il a écrit beaucoup d'œuvres pour la liturgie catholique, dont celle que nous allons entendre dans quelques instants. Et ce qui fait qu'en fait, il y a une forme de clandestinité dans l'écriture de William Byrd qui donne toujours quelque chose d'une grande profondeur et en même temps d'une grande intimité. Son œuvre est donc l'héritage polyphonique de la Renaissance et elle est d'une expressivité qui est très personnelle. Ça fait partie de ces grands compositeurs de la Renaissance dont on comprend vite le langage. Alors le motet qui nous intéresse aujourd'hui, le Viri Galilei, est écrit spécialement justement pour la fête de l'Ascension et le texte reprend les paroles adressées aux apôtres, hommes de Galilée, pourquoi regardez-vous vers le ciel? Alors en fait, il s'agit tout simplement de l'introïte du jour, là aussi l'introïte grégorien, mais il en a fait une œuvre absolument magistrale, vous allez vite l'entendre. Cette œuvre est très loin d'être austère. Là aussi, alors à la sauce Renaissance, hein, il y a une joie immense, très communicative. Vous allez vite vous en rendre compte là aussi. Les voix semblent flotter les unes au-dessus des autres. Là aussi, c'est l'écriture contrapuntique qui l'exige, mais avec une grande douceur. Byrd construit une polyphonie très souple, presque aérienne, dans laquelle les fameux Alléluia prennent une dimension tout à fait angélique, juste avant une doxologie qui, là, est un petit peu plus concentrée. Et on a parfois l'impression d'entendre une musique suspendue, hors du temps. Vous me direz, c'est le propre de la musique de la Renaissance, mais ici, la clarté des lignes vocales, ainsi que la fluidité des imitations, donne à ce motet une grâce toute particulière. Alors, après la majesté de Bach et l'explosion mystique de Messiaen, Byrd nous offre une autre vision de l'Ascension, plus intérieure, plus céleste peut-être, mais profondément joyeuse elle aussi. Alors ici, c'est John Rutter qui dirige les Cambridge Singers.

0: Extraordinaire, Mote Viri Galilei de William Byrd. Vous avez compris évidemment la structure de cette œuvre, un petit peu déclamative au début, qui reprend les textes de l'introïte grégorien, puis ces Alléluia profondément joyeux, mais en même temps très serein, et qui donne cette impression vraiment de joie intérieure et assez contemplative, très propre à William Byrd, de la musique extraordinaire. Là aussi, j'espère qu'elle vous a plu. Quant à moi, puisque j'ai fait le tour de cette fête de l'Ascension, hein, qui va avoir lieu dans quelques jours, eh bien, je voulais vous donner rendez-vous très bientôt à la Basilique Saint-Sernin. Le 30 mai, pour être précis, vous aurez un concert marial avec la maîtrise de la Schola Cantorum, dirigée par Cécile Capomacio, et également le chœur d'hommes de la Schola, du très très beau répertoire, avec des petites surprises, notamment le Magnificat du Durante, qui est une œuvre absolument extraordinaire. Donc je vous invite à venir prendre vos places sur le site de la Schola Cantorum. Voilà pour moi, je vous donne donc rendez-vous la semaine prochaine pour un nouveau numéro de Point d'Orgue. D'ici là, portez-vous bien et à très bientôt.
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0: Bonjour et merci de nous retrouver pour la foi prise au mot, votre rendez-vous de formation et de réflexion. Aujourd'hui, je vous propose de nous attaquer à un monument de l'histoire spirituelle, mais aussi à un immense paradoxe. D'un côté, Maître Eckhart est une figure vénérée de la mystique, capable de nous dire que Dieu doit naître dans l'âme. De l'autre, sa vie s'est achevée dans la tourmente d'un procès en hérésie, ce qui a longtemps jeté un voile de suspicion sur son œuvre. Alors, comment ce frère prêcheur, professeur à l'Université de Paris, en est-il venu à tenir des propos si audacieux qu'ils résonnent encore aujourd'hui avec notre soif de développement personnel? Est-il possible de lire Eckhart sans se tromper de chemin? C'est ce que nous allons voir avec mes deux invités. Marianne Vanier, bonjour.
1: Bonjour.
0: Marianne Vanier, vous êtes venue assez souvent, on vous connaît, on a même fait une émission uniquement avec vous. Vous êtes professeur de théologie à l'Université de Lorraine et vous êtes la grande spécialiste de la mystique, et en particulier de la mystique rhénane. Et puis Jean-Claude Lagarigue, bonjour.
2: Bonjour à vous.
0: Vous êtes docteur agrégé en philosophie et vous êtes le tout récent traducteur, si j'ose dire, de l'œuvre latine de Maître Eckhart. Et donc vous allez nous parler à la fois du Maître Eckhart allemand, celui qu'on connaît le mieux, et aussi du Maître Eckhart latin. On va voir à quel point c'est important. Alors, peut-être pour commencer, une question un peu naïve, on va commencer par une première partie sur l'homme. Hein. Avant, ça va être très classique, hein, l'homme et l'œuvre. Première partie sur l'homme. Qui est Maître Eckhart? Je l'ai dit, c'est un frère prêcheur, donc c'est un dominicain. À quelle époque intervient-il?
1: Il vivait au XIVe siècle, il est né en 1260, à peu près, parce qu'il y a toujours un point d'interrogation sur les dates de naissance, et il est mort en 1328. Mmh. Il est rentré chez les Dominicains à l'âge de 15 ans, et il a eu un peu tous les postes de responsabilité, prieur, provincial, vicaire général, numéro 2 du maître de l'ordre, et en même temps, ça a été un intellectuel de référence, qui a enseigné par deux fois à l'Université de Paris, qui était au fait de la gloire quand il est parti à Strasbourg, mais qui a attiré tout de même un certain nombre de jalousies qui ont amené progressivement à son procès.
0: On va y venir. Ouais. Est-ce qu'on peut dire que c'est un scolastique habituel, enfin comme on l'imagine, donc l'école, enfin l'université, le scolastique, quoi.
1: Oui et non, c'est-à-dire que on le situe dans l'école d'Albert le Grand, il a beaucoup lu à Saint Thomas d'Aquin, mais en même temps, il a eu une expérience spirituelle, voire mystique, très forte, à partir de laquelle il a tout mis en perspective. Et donc, il a revisité, pourrait-on dire, Saint Thomas, les pères de l'Église, et c'est quelqu'un qui est un génie, qui est tout à fait original. Mmh.
0: Vous êtes d'accord sur le côté génial?
3: Et c'est quelqu'un qui a fait l'effort aussi de s'ouvrir à un auteur comme Moïse Maïmonide, ce qui a changé la façon habituelle de lire les textes sacrés. Maïmonide insiste sur le caractère parabolique.
0: Donc c'est un auteur juif, il faut le dire.
3: Tout à fait.
0: Et oui.
3: Donc il y a des paraboles dans la Bible, mais Maître Eckhart comme Maïmonide prennent le parti de considérer que toute la Bible est parabole. Donc, il y a... qu'est-ce que ça veut dire, parabole? Ça veut dire que la Bible nous parle de Moïse, nous parle de Jésus ou de Marie, mais elle nous parle aussi de nous-mêmes. Mm-hmm. C'est-à-dire que l'épopée biblique nous parle d'Israël, mais ça parle également de nous-mêmes, c'est-à-dire de l'Église. Et l'Évangile parle bien sûr de Jésus, mais ça parle aussi de notre âme. Il y a la naissance de Jésus, mais il y a la naissance de Dieu dans notre âme. Donc il va y avoir une double lecture de l'Ancien Testament et également une double lecture de l'Évangile. C'est ce qui est très nouveau et c'est une inspiration qui vient de Maïmonide. Donc avant le commentaire de Jean, il y a un ouvrage très important qui est le livre des paraboles de la Genèse qui explique la méthode de lecture, la méthode herméneutique de Maître Eckhart.
0: Est-ce que pour vous, il est... Je vous repose une autre question sur l'originalité. J'ai dit, vous êtes vraiment la grande spécialiste de toute cette époque-là, et puis aussi des pères de l'Église. Enfin, vous êtes spécialiste de beaucoup de choses, Marianne Vanier. Est-ce que pour vous, il est bizarre par rapport aux autres, je veux dire, Henri Suzeau, tous ces mystiques, ce qu'on appelle vaguement les mystiques rhénans, enfin, souvent. Est-ce que pour vous, il est très particulier?
1: c'est un peu le fondateur de la mystique rhénane, c'est-à-dire que à la fois Jean Toulère et Henri Suzeau sont ses disciples. Et lui-même est très radical. Il va tout de suite à l'essentiel. Il veut l'absolu. Henri Suzeau est plus du côté du piétisme et il sera un peu à l'origine de la dévotion moderna. Mmh. Tandis que Eckhart va tout de suite au but.
3: Mmh. Allez-y, je vous en prie. Il ne faudrait pas enfermer Maître Eckhart dans la théologie germanique, pour reprendre un terme de Luther, qu'il a utilisé plus tard, ou dans la Deutsche Mystik. On voit bien que l'inspiration est dominicaine catholique, et même si les protestants et les allemands l'ont récupéré ensuite, son inspiration n'est pas allemande. Voilà. Donc ne faisons pas de Tauler et Suzeau des petits scolastiques, des petits mystiques allemands. Non, ce sont des élèves de la grande théologie mystique rhénane, c'est-à-dire catholique de l'époque.
0: Oui, ça c'est très important ce que vous dites. Enfin, on a souvent tendance à les prendre en dehors de leur contexte.
3: C'est-à-dire qu'on projette la division nationale du 19e siècle et la Kulturkampf chère à Bismarck sur le 14e siècle qui n'est pas du tout dans la même configuration nationale. Il n'y a pas encore des cristallisations des identités nationales comme plus tard.
0: Mmh. Ce qui est assez frappant, c'est qu'il prêche aussi, à des moniales. On imagine mal saint Thomas d'Aquin faire ça. Enfin, il y a quelque chose quand même d'assez pastoral en fait.
1: Ah, il est fondamentalement pasteur, prédicateur en tant que dominicain. Saint Thomas a aussi prêché. On a retrouvé un certain nombre de sermons qui ont été traduits par le Père Torel. Mm-hmm. Mais en même temps, c'était plus les sermons universitaires. Et chez Eckhart, il y a aussi les sermons universitaires. C'est-à-dire qu'Eckhart est à la fois Lesemeister, professeur d'université, et Lebemeister, pasteur d'âme. Et vraiment, il accompagne les personnes. Alors, quand il est arrivé à Strasbourg, il a répondu à la demande du pape Clément V de prêcher en langue vernaculaire. Mmh. Et cette demande était faite aux prédicateurs lettrés, donc lui s'est tout de suite adapté. Mais déjà, si on prend les entretiens spirituels qu'il avait le soir avec les novices sur les grandes questions de la vie spirituelle, c'était en allemand, et puis il essayait de donner l'essentiel. Et si l'on voit le commentaire de l'évangile de Jean, il dit que justement la partie morale est matière à sermon. Bon, Jean-Claude Lagarrigue, c'est mieux que moi.
3: La grande innovation de Maître Eckhart, c'est qu'il ne fait pas pour les laïcs quelque chose de facile. On est surpris par la hauteur intellectuelle des sermons allemands, qui sont tout à fait du même niveau intellectuel que ses commentaires bibliques. Simplement, il s'intéresse à des questions morales, il donne des exemples moraux, mais il se refuse à à couper l'Église en deux, avec des sermons en latin pour les clercs et des sermons en allemand pour le vulgaire, qui serait du prêchi-prêcha. C'est la même chose pour tout le monde. Voilà. Mmh. Et il unifie, c'est une Église une. Même si le discours va aller au-delà de la lettre, pour en saisir l'esprit, il va faire cet effort en s'adressant aux deux publics. Et c'est cet effort qu'il fait pour le commun des mortels qui est, à mon avis,

0: très noble et en même temps très audacieux et très risqué. On n'a peut-être pas cette habitude, lorsqu'on prêche aux laïcs à l'époque, d'enseigner ainsi les mystères de la foi à un tel niveau intellectuel.
1: C'est ce qui lui a été reproché, d'ailleurs, révéler à tous les plus hautes réalités de la vie spirituelle. Donc, ça lui a été reproché, mais en même temps, c'est ce qui a été repris par Vatican II.
2: Oui, oui, c'est ça qui est fascinant. Enfin, et c'est un peu effrayant de dire à un prêtre, n'en dis pas trop au bon peuple, parce
1: voilà.
2: que, enfin, on se demande d'ailleurs qu'est-ce que le bon peuple en ferait demain.
1: Oui.
2: Oui. Donc, effectivement, il y a ce paradoxe.
1: Oui.
2: Alors, bon, le procès. Qu'est-ce qui se passe ?
1: Bah, le procès, ce sont quand même deux dominicains. Il y a à la fois l'ordre dominicain et puis l'archevêque de Cologne qui sont impliqués, mais Guillaume de Nieuwdijk et Herman de Sumo vont dénoncer Eckhart auprès de l'archevêque de Cologne. Alors, premièrement, des dominicains qui dénoncent leur frère. Ensuite, l'archevêque de Cologne, ce n'était pas à lui de condamner Eckhart ou de prendre position, c'était à l'ordre dominicain. Et Nicolas de Strasbourg prend position pour Eckhart.
2: Donc l'évêque...
1: Le visiteur dominicain, responsable dominicain.
2: C'est ça, le responsable.
1: Et le numéro 2 de l'ordre dominicain qui est mis en cause, le plus grand théologien de l'époque. Et quand on voit vraiment ce qui lui est reproché, on a l'impression qu'on n'a pas compris ce qui était dit. Donc là, quelque chose qui fait difficulté et qui vient de jalousie, justement du caractère réformateur d'Eckhart qui n'était pas apprécié, etc.
2: Il est encore numéro 2 au moment où ça arrive.
1: Oui, oui.
2: C'est ça.
1: Oui, il l'est.
2: Il est le
1: vicaire général du maître de l'ordre.
2: C'est ça. Donc c'est un complot.
0: Ce qui est très impressionnant, c'est que ce sont les meilleurs théologiens, les plus grands archevêques qui le condamnent. Voilà, c'est un scandale. On ne comprend pas ce qui s'est passé. Il y a quand même une persévérance dans la condamnation. On aurait pu arrêter la procédure à bien des reprises. Il y a d'abord une plainte dans l'ordre dominicain, ainsi qu'il a été dit, probablement que sa prédication devait choquer. Donc les deux dominicains s'offusquent. Cette plainte ne prospère pas. Après, elle rebondit chez l'archevêque de Cologne, et Maître Eckhart, sentant que ça va mal se passer, fait appel et demande à ce que le procès soit renvoyé en Avignon. Et donc après le procès...
2: C'est là où se trouve le pape.
0: Voilà. Et là, en Avignon, ça se passe mal pour Maître Eckhart. Donc nous avons l'archevêque de Cologne, puis l'Avignon,
2: oui,
0: le pape,
2: le Vatican,
0: la justice pontificale qui ne lui donne pas raison. Ça fait beaucoup de gens, de censeurs, qui auraient pu lui rendre justice. On a quelque part, pour moi, traducteur de Maître Eckhart, quelque chose qui ressemble, vous savez, à la légende du grand inquisiteur chez Dostoïevski. Mm-hmm. Voilà quelqu'un qui témoigne de l'Évangile et qui est persécuté non seulement par les ennemis de l'Église, mais qui est persécuté par les représentants de l'Église. De deux choses l'une, ou c'est un hérétique, il l'a mérité, ou il subit quelque chose qui ressemble à ce que Jésus lui-même a subi.
2: À ce point-là, pour vous, il y a quelque chose de l'ordre d'une passion.
0: Jésus
2: l'a été
0: persécuté par des hommes d'Église
2: aussi.
0: Douloureuse
2: passion.
0: Je pense que Maître Eckhart, c'est tout ou rien. Ou c'est un très grand saint, ou c'est un hérétique. Pour moi, qui ai goûté, qui me consacre à Eckhart tous les jours, quasiment, enfin, ça a été un changement brutal dans mon existence. On ne m'a jamais enseigné l'Évangile comme ça. Je pense que c'est comme une cantatrice qui s'essaye à Wagner. Elle chantera plus jamais de la même façon.
2: Et donc vous traduisez Maître Eckhart comme vous traduisez Wagner. Alors, du coup, qu'est-ce qui se passe ? C'est-à-dire, d'abord, peut-être qu'on est allé un peu vite, il a quel âge au moment où ça arrive ? Et qu'est-ce qui va lui arriver ?
1: C'est à la fin de sa vie, en 1326, que tout commence. Et le procès dure 2 ans, jusqu'en 1328. Et en

0: ensuite, ben, on ne sait pas s'il a assisté au procès, en tout cas on n'a pas sa défense.
1: C'est bizarre.
0: On ne sait pas s'il est mort en y allant, sur le chemin du retour, sur place, on ne sait pas du tout. Oui. Et il y a quelques années, Timothy Radcliffe, maître général de l'ordre des Dominicains, a demandé à Joseph Ratzinger, qui était responsable de la Congrégation pour la doctrine de la foi, de réhabiliter maître Eckhart. Mmh. Et la réponse a été non, parce que sa vie n'a pas été condamnée, et son œuvre non plus, mis à part quelques propositions à revoir, justement, à partir de la bulle In agro dominico. Mmh. Donc, il n'y a pas véritablement de procès, il n'y a pas d'emprisonnement, il n'y a pas vraiment de sanctions, alors qu'à l'époque, les procès fleurissaient.
1: Et on savait faire, les sanctions.
0: Voilà. Oui.
1: Et y compris les brûlements, enfin, la destruction des œuvres.
0: Oui, oui.
1: Il y a des manuscrits, beaucoup, on a continué à le recopier. Enfin, je veux dire, c'est pas...
0: Ah ben, l'œuvre a disparu. Il y a eu l'interdit qui a été posé sur l'œuvre, et c'est la raison pour laquelle l'œuvre a disparu. Alors, elle a continué sous le manteau.
1: Ah, c'est sous le manteau.
0: Ben, Toller, Suzo l'ont transmise, mais aussi beaucoup d'autres, et sous leur nom, pour ne pas faire croire que c'était Eckhart, et pour faire reconnaître. Il y a aussi le Granum Sinapis, le grain de Senevé, son poème qui a été chanté, mis en musique, etc. Et là, vraiment, son œuvre a disparu et elle a été redécouverte peu à peu. Et celui qui l'a fait perdurer, c'est Nicolas de Cuse, qui a fait recopier l'œuvre latine dans le codex.
1: Pas du tout, parce que quand on voit cette efflorescence, on se dit il y a quand même eu une volonté de le maintenir. Et vous dites, effectivement, il y a eu sous le manteau.
0: Oui, il y a... Alors, des parties, justement, ont été connues, mais l'ensemble, non. Et l'œuvre tripartite, qui est sa somme théologique, il ne nous reste guère que les commentaires de l'écriture, le prologue à l'œuvre des propositions, quelques éléments de l'œuvre des questions, mais l'œuvre des expositions, les commentaires bibliques, on a à peu près tout, mais on n'a pas les commentaires des psaumes, on n'a pas les commentaires de saint Paul.
1: D'accord.
0: Bon, etc. C'est...
1: Alors, puisque dans la première partie, on a vu l'homme, on va voir l'œuvre et on va juger sur PS. Alors, je vous propose qu'on entende un premier texte extrêmement célèbre, c'est le sermon 52. Alors, le sermon est très long, vous n'en aurez que quelques extraits.
2: Quand je me tenais dans ma cause première, je n'avais pas de Dieu, et j'étais cause de moi-même. Alors je ne voulais rien, je ne désirais rien, car j'étais un être vide et un connaissant de moi-même selon la vérité divine. Alors je me voulais moi-même et ne voulais aucune autre chose. Ce que je voulais, je l'étais, et ce que j'étais, je le voulais. Et là je me tenais, vide de Dieu et de toute chose. C'est pourquoi je prie Dieu qu'il me rende quitte de Dieu, car mon être essentiel est au-dessus de Dieu, si nous prenons Dieu comme principe des créatures. Dans ce même être, où Dieu est au-dessus de l'être et au-dessus de toute distinction, j'étais moi-même. Là, je me voulais moi-même et je me connaissais moi-même pour faire cet homme, c'est-à-dire l'individu empirique. Et c'est pourquoi je suis cause de moi-même selon mon être, qui est éternel, et non selon mon devenir, qui est temporel. Et c'est pourquoi je suis non-né, et selon mon mode non-né, je ne peux jamais mourir.
1: Voilà, vous êtes bien sur KTO, la foi prise au mot. Nous venons d'entendre un texte de Maître Eckhart, puisque justement le thème de cette émission, c'est Maître Eckhart, en compagnie de Marianne Vanier et de Jean-Claude Lagarrigue. Alors, il y a une phrase qui est tout à fait, étonnante. Hein. Je prie Dieu qu'il me rende quitte de Dieu. Qu'est-ce que veut dire par là Maître Eckhart ? Là, on sent que je commence à allumer le bûcher, là.
3: Hein. C'est pas une phrase facile. C'est une phrase que Nietzsche reprend, je crois, dans le Gai Savoir, quatrième partie. Bien sûr, Nietzsche ne connaît pas plus que ça, Maître Eckhart, mais la connaissance de l'œuvre latine.

0: nous permet de mieux le comprendre. Alors, on a beaucoup fait de tourisme intellectuel dans Maître Eckhart. C'est oui. un peu comme visiter Notre-Dame sans savoir que c'est une église catholique. Et donc on s'est approprié dans le monde allemand Maître Eckhart en y voyant une mystique déiste peu enracinée dans la tradition chrétienne. Alors moi, la façon que j'ai de le lire, c'est qu'il y a le Dieu du créateur de l'univers et celui qui guide le peuple élu par le moyen des juges et des prophètes. Et donc c'est le tout autre devant lequel l'homme se tient. Et il y a celui qui est en moi, qui est un Dieu d'amour et qui me pousse à vivre ma vie librement. Et il me faut quitter le Dieu de l'Ancien Testament, qui est un Dieu qui guide pédagogiquement son peuple par la loi, pour vivre noblement, en adulte, responsable, en esprit et en vérité. Donc il y a, vous savez, le sermon de l'homme noble qui reprend la parabole des talents, avec cette histoire d'un homme noble qui s'en est allé, qui a quitté son pays pour revenir chez lui, vivre noblement. Et c'est cette idée de quitter l'enfance, de quitter le Dieu de l'enfance aussi, pour accéder au Dieu de l'Évangile, c'est-à-dire un Dieu de liberté, un Dieu intime, qui est plus intime à moi-même que ce que j'ai de plus intérieur. Pour reprendre les paroles de saint Augustin au début des confessions, parce que saint Augustin est ici à l'arrière-plan de toute son œuvre. Vous savez, il y a la cité de Dieu qui est vraiment l'épopée du peuple élu, et puis il y a les confessions, qui est vraiment la reprise de l'Évangile et qui est le roman d'une âme habitée par Dieu. Il y a deux genres différents dans la Bible pour Eckhart. Il y a l'épopée qui s'adresse qui raconte l'histoire du peuple élu, et donc on s'intéresse au comportement prophétique, mais on s'intéresse peu au sentiment. On s'intéresse peu au sentiment d'Abraham lorsqu'il va au sommet de la montagne pour tuer son fils. Par contre, dans les évangiles, il est question de l'intimité, de l'intériorité, et il est question de moi. C'est un livre qui est fait pour moi, qui n'est pas fait pour nous. Là, donc il va lire, dans le commentaire de Jean, l'Évangile comme un texte qui m'est adressé et qui parle de moi, et pas simplement de Marie, mère de Jésus. À quoi servirait ce texte s'il ne nous parlait pas de notre renaissance, de notre naissance en Dieu? S'il ne racontait que de la naissance de Jésus, ce serait une naissance parmi d'autres.
1: On va revenir là-dessus, mais allez-y, Marianne Vallier.
2: Oui, c'est-à-dire que je pense qu'en tant que professeur à l'Université de Paris, en tant que responsable dominicain, il a vu beaucoup de déviances. Et par exemple, dans le Sermon 9, il critique 12 maîtres qui parlent de Dieu et qui le connaissent mieux qu'il ne se connaît lui-même d'une certaine manière. Et il y a eu des pièces d'orfèvrerie, en quelque sorte, mais qui étaient purement intellectuelles. Et ce qui l'intéresse, comme le disait Jean-Claude Lagarrigue, c'est justement la rencontre du Dieu vivant. Mmh. Et là, il refuse de dire Dieu égale l'être, il renverse, il dit l'être est Dieu, mais il dit ce n'est encore qu'un attribut. Mmh. Et il refuse des représentations qui seraient des idoles, c'est-à-dire que chacun fasse son Dieu à son image, au lieu de reconnaître qu'on est créé à l'image de Dieu, accueillir sa vie, accueillir son amour et être transformé. Et c'est vraiment cela. Et d'ailleurs, son commentaire d'Exode 3,14 est parlant avec l'abolition. Dieu, c'est le bouillonnement. Mmh. Il ne veut pas donner un concept, c'est ce bouillonnement, un bouillonnement dans lequel on est pris. Et ce bouillonnement d'amour de la Trinité que lui-même a connu, et il a été pris dans ce bouillonnement d'amour.
1: Mais justement, c'est assez. Enfin, on a l'impression que c'est très spontané, très bon. Mais comme Jean-Claude Lagarrigue vient de le dire, il y a quelque chose de très savant là-dedans.

0: Alors, on reconnaît du Saint-Augustin. Saint-Augustin ne parlerait peut-être pas de bouillonnement, n'aurait peut-être pas ces concepts-là comme ça, mais on sent que, vous êtes aussi spécialiste de cette période-là, l'idée que Dieu naisse en moi, on va en revenir là-dessus, c'est quand même très traditionnel chez les pères.
1: Oui, tout à fait. C'est-à-dire que lui-même a eu cette expérience forte et il est entré chez les dominicains apparemment pour comprendre. Et il a traversé toutes les œuvres des grands théologiens de son époque en reprenant ce qui correspondait à son expérience. Et justement, celui dont il est le plus proche, c'est saint Augustin, parce que saint Augustin a été saisi par le Christ, lui a été saisi par la Trinité. Mais il y a quelque chose d'analogue, et c'est tout ce dynamisme dont il essaye de rendre compte. Mais c'est un homme du XIVe siècle, donc il va reprendre les catégories savantes de son époque, et il va faire comme saint Thomas faisait avec ses étudiants, les diatribes, mais là, lui-même le fait pour la vie spirituelle.
0: On reviendra là-dessus dans la troisième partie, mais on voit bien le contresens que vous dénoncez, fait peut-être au 19e, une période très romantique. En fait, il n'est pas en train de dire que Dieu, c'est le tout autre, dans le sens, une espèce de chose un peu désincarnée, hors sol, etc. C'est pas ce qu'il est en train de dire.
2: Non, il y a un auteur qui a fait beaucoup de mal, c'est Schopenhauer. Il est au terme d'un processus où d'abord on a arraché Maître Eckhart au catholicisme, et ensuite on l'a arraché au christianisme, après l'avoir arraché au judaïsme. Alors tout ça, c'est une longue histoire de contresens.
0: C'est ça.
2: Et le fait de disposer enfin de l'œuvre latine nous montre l'enracinement biblique. C'est un homme qui considère que la Bible est donc centrée évidemment sur la création, et puis ensuite l'histoire du peuple élu, mais ensuite dans l'Évangile et dans d'autres textes auparavant, mais la bonne nouvelle, c'est une Bible qui nous parle en notre cœur et qui nous met la parole de Dieu au cœur et non pas effectivement ailleurs, qui ne nous met pas Dieu au ciel, mais qui nous le met en nous. Exactement ce que fait saint Augustin, qui au début des Confessions, vous vous souvenez, lorsqu'il cherche Dieu, il le cherche partout dans l'univers, il le cherche au ciel, il ne le trouve pas au ciel. Il ne le trouve qu'au fond de lui-même. C'est le Dieu des Confessions. C'est vraiment un Dieu d'amour et non plus simplement un Dieu tout-puissant, créateur et qui accompagne sa création et son peuple. Là, il y a une évolution. La parole de Dieu n'est pas tout à fait la même selon qu'elle nous parle de la Genèse et qu'elle nous parle de l'incarnation et de l'habitation dans l'âme.
0: C'est ça qu'on appelle la naissance de Dieu en l'âme. C'est pas moi qui fais naître Dieu en l'âme, vous êtes d'accord? C'est Dieu qui naît en moi.
2: Alors, vous savez, c'est Genèse 1,14, Jean 1,14, le Verbe s'est fait chair, il habitait en nous. Alors, ça veut dire que la grâce de l'incarnation a précédé l'habitation, l'inhabitation, c'est-à-dire le fait que Dieu vient habiter dans l'âme. Et Maître Eckhart précisait que c'est réciproque, c'est-à-dire que l'inhabitation précède également l'incarnation. Par exemple, Marie a d'abord été pleine de grâce avant d'être pleine de Jésus. Et cela vaut pour Marie, mais ça vaut aussi pour le chrétien, qui ne peut être plein de bonnes œuvres, plein de Dieu dans son existence extérieure, que parce qu'il a d'abord été plein de grâce.
0: Est-ce que c'est pas une posture anti-théologique, enfin, ou anti-intellectuelle? Une manière de dire, on va se débarrasser de toutes les représentations, vous avez dit des idoles, tous les trucs que les profs de théologie font, vous avez dans leur machin, là, bon, et on va se laisser infuser par le Dieu qui habite en moi. Est-ce que c'est ça? Parce que ça a été lu aussi un peu comme ça.
1: Oui, ça a été lu comme ça, mais pour Eckhart, non, parce que il est intellectuel jusqu'au bout, mais en même temps, intellectuel parce qu'il a un message à transmettre, et c'est la raison pour laquelle aussi ce message, il le transmet à tout le peuple, à tous. Et vraiment, c'est la question de l'agir divin. Donc, coopérer à l'agir divin, laisser l'agir divin faire son œuvre en nous, et bien sûr, l'intellect est fondamental, et on dit, il y a toute la noétique, et si on prend le sermon 101 sur la naissance de Dieu dans l'âme, le premier sermon du cycle sur la naissance de Dieu dans l'âme, c'est très intellectuel, mais en même temps très existentiel.
0: Oui, c'est ça qui est fascinant. Hein.
1: Oui, oui, oui.
0: Oui, parce qu'on dit souvent, ça naît un peu après. Il y a Luther avec ce côté très, très existentiel, mais non, ça commence là.
1: Et le jeune Luther s'est enthousiasmé pour Eckhart. Après, il s'en est éloigné, mais il a apprécié chez Eckhart cette dimension.
0: Oui, on en est parfaitement les héritiers.
1: Oui, oui, tout à fait.
0: Oui, il faut que... Je vous en prie.
2: Jean-Pierre Lagarrigue. Dans le premier chapitre de Jean, il y a un épisode avec Nathanaël qui reconnaît que Jésus est le Messie. Et Eckhart dit bien avant Saint-Pierre. Simplement, Nathanaël, qui est le premier à reconnaître Jésus comme le Messie, n'est pas le premier apôtre. Pourquoi ? Eh bien, parce qu'il le fait de manière intellectuelle. Il reconnaît que de Bethléem, il sortira quelque chose de bon, et donc il en déduit que c'est le Messie. Tandis que Saint-Pierre, lui, quand il reconnaît le Messie, il le fait en étant habité par la présence de Dieu. C'est pas pareil. Il a été précédé par Nathanaël, il n'empêche que le premier à vivre vraiment cette reconnaissance, c'est Saint-Pierre, pour Eckhart. De manière générale, Saint-Pierre, pour Eckhart, est toujours précédé. Il n'est pas le premier à arriver au tombeau, il n'est pas forcément le premier à Rome, mais il est celui qui arrive en son temps et qui arrive au bon moment pour fonder. Mais d'autres sont arrivés et ont fait le travail avant, mais n'ont pas forcément fait le travail à la façon de Pierre, qui est beaucoup plus fondamental. Il est le représentant de l'Église militante, mais il n'est pas forcément toujours le premier chronologiquement. Et il arrive second au tombeau, mais il est le premier à entrer. Donc, ces petits détails sont relevés par Eckhart. Et il adore relever le détail trop négligé.
0: C'est un vrai exégète. C'est ça le métier d'exégète, en réalité. Vous avez dit, c'est très existentiel. Du coup, c'est quoi l'existence ? Enfin, ça signifie quoi ? Est-ce que c'est se rendre conscience que Dieu existe ? Ou est-ce que ça va beaucoup plus loin ? Est-ce que c'est... vous voyez ce que je veux dire ? Est-ce que c'est une pensée de la conversion ? Ou est-ce qu'il y a beaucoup plus que ça ?
1: C'est à la fois la conversion, comme Augustin, si on veut, mais il y a une différence parce qu'au Moyen-Âge, la conversion n'était plus la condition d'adhésion au christianisme. Et il y a une transition entre la conversion et le détachement, qui est le premier point de son programme de prédication. Mais le détachement qui n'est pas vu au sens moral, mais au sens ontologique, c'est-à-dire laisser la place vide pour que Dieu puisse entrer. Et sur un plan existentiel, c'est véritablement la conformation au Christ qu'il envisage. Et la conformation au Christ vivant. Et c'est ça, être pris dans la boulitio de l'engendrement du Fils.
0: Dans l'ébullition.
1: Voilà. C'est le sermon 38, les deux fontaines, où il y a l'engendrement du Fils, la création, et que les fontaines peuvent communiquer. Et là, il y a vraiment la naissance de Dieu dans l'âme. Et en même temps, il est très bon théologien, parce qu'il dit que le Fils est Fils de Dieu par nature, et nous, par adoption. Il n'y a jamais de mélange comme tel, mais bien sûr, c'est des subtilités.
0: Non, c'est important. Enfin, je veux dire, théologiquement, il reconnaît la place éminente du Fils par rapport... par rapport au... Mais alors, du coup, c'est quoi l'âme ? Question facile. Qu'est-ce que l'âme ? J'ai l'impression de parler comme Platon. Qu'est-ce que l'âme, t'es tête ?
2: Alors, c'est dans l'âme que Dieu vient pénètre, vient habiter, et vient constituer une citadelle, vient un fond, un terroir, où il pourra s'engendrer. C'est-à-dire que l'âme seule, telle qu'elle est créée, ne peut pas engendrer Dieu. C'est Dieu qui se crée. Et donc la Trinité intervient en moi parce que Dieu en tant qu'essence, la déité,

0: Cette déité, elle est féconde. Elle ne, c'est pas elle qui fait l'œuvre d'engendrer, c'est le Père, mais le Père ne pourrait pas le faire sans cette nature ou cette essence, oui, mais alors, à condition de penser que l'essence n'est pas différente de l'existence. En Dieu, l'essence et l'existence ne sont pas séparées. Donc le Wesen, c'est Dieu en tant qu'existence, on pourrait dire. C'est ce qui donne... faudrait pas enfermer Dieu dans l'essence, parce que essence en français est un peu sec comme traduction.
1: Ouais.
0: C'est beaucoup plus existentiel. On participe à l'existence même de Dieu, en fait, chez Descartes.
1: Pas complètement dans le mode habituel de dire l'âme, c'est la présence de Dieu en nous, parce que là vous dites bien, ça ne suffit pas. C'est pas simplement des, enfin, je vais parler comme un gnostique, des bouts de divinité qui seraient enfermés dans des corps, pas du tout.
0: Dieu vient se créer en nous comme un habitus, dans un habitat. Vous savez, Jésus vient visiter ses amis, Marie, Marthe, Lazare, ils sont là, et donc immédiatement, Maître Descartes comprend que la maison à Béthany, c'est l'âme. Cette âme qui est refaite, qui est régénérée, comme l'habitat qui peut contenir le Christ. Voyez, c'est à chaque fois une lecture parabolique. On ne nous parle pas de Jésus comme un autre homme, on me parle de Jésus comme moi-même. C'est mon histoire dont il est question. Et c'est parfois choquant, parce qu'on se dit que c'est une surinterprétation. Et non, quand même, on parle d'un autre. On parle de Pierre-Paul Jacques, on ne parle pas de moi. Et finalement, on s'y fait, et on se dit que c'est très nouveau. Mmh. Et ça donne au texte un enjeu, une nouveauté auquel on n'est pas accoutumé. Mmh.
1: Vous avez dit, le but, c'est finalement l'imitation de Jésus-Christ. Je vous pousse, vous voyez. Mais là, on voit bien que c'est pas simplement, comme on l'imagine un peu naïvement, je vais faire comme Jésus. Vous savez, les Américains aiment beaucoup ça. Que ferait Jésus aujourd'hui? C'est pas du tout ça.
2: Là, justement, ce n'est pas l'imitation de Jésus-Christ, parce que l'imitation de Jésus-Christ, c'est la dévotion moderna.
1: C'est ça.
2: La dévotion moderna... À la
1: donc
2: limite,
1: après,
2: oui, après la peste noire, etc. Voilà, vraiment après, et comme un sous-produit, parce que chez Descartes, c'est la conformation, et la conformation, ça va beaucoup plus loin, parce que c'est se laisser imprimer par le Christ. Uh-huh. Et justement, il réfléchit sur l'âme créée à l'image de la Trinité, et le Verbe qui vient dans l'âme avec l'Esprit Saint, mmh. avec la voix du Père, il y a toute la dimension trinitaire qui intervient et qui régénère. Et c'est vraiment devenir un alter Christus, un autre Christ. Mmh. Mmh. Et ce n'est pas la sequela Christi, la suite du Christ, qui implique une dimension morale, qui implique telle et telle chose.
1: C'est ça.
2: C'est beaucoup plus la vie comme telle.
1: Une sorte d'union dans
2: oui.
1: la vie.
2: Voilà.
1: Oui, pas une union mystique sortant de la vie, mais en la remettant
2: oui,
1: en nous.
2: Oui, tout à fait. Il y a c'est vraiment ça. Une anthropologie pour aujourd'hui.
1: Uh-huh. On va y venir, ça sera la troisième partie.
0: Oui. Il dit bien qu'il ne s'agit pas de prendre la croix et d'exhiber sa souffrance. Il n'y a pas du tout de dolorisme. Il dit dans la consolation divine qu'il faut enlever la souffrance et vivre la croix comme une manière d'enlever sa propre souffrance à soi, parce que la souffrance du Christ nous retire notre souffrance et nous fait renaître dans la joie. Mmh. Donc ce n'est pas du tout la spiritualité doloriste de son temps.
1: C'est ça, il y a quelque chose de...
0: Il utilise d'ailleurs à ce moment-là un mot qui sera souvent repris dans la philosophie allemande, c'est « Aufheben ».
1: Oui, ça c'est un mot dépassé voilà. chez Hegel.
0: Dépasser, mais... soulever, oui. Dépasser la souffrance. La croix du Christ nous permet d'enlever la souffrance, notre souffrance, parce qu'elle nous donne l'espoir de la résurrection.
1: Dernière question avant de se poser la question d'une voix pour aujourd'hui. Vous avez souvent dit, c'est la Trinité. C'est un penseur de la Trinité, c'est pas un penseur de Jésus ou du Père.
2: Oui, c'est assez original. Bon, c'est vrai qu'au Moyen-Âge, la Trinité était vécue, célébrée, pensée, alors qu'il y a eu une éclipse et qu'on retrouve aujourd'hui tout l'apport de la théologie trinitaire, en particulier avec Lumen Gentium et Vatican II. Mais vraiment, pour Eckhart, la Trinité est tout à fait présente. Et on en a fait un penseur de l'un, c'est vrai, mais c'est l'unité de la communion de l'amour trinitaire. Et c'est être pris dans cet amour trinitaire. Donc vraiment quelque chose de fondamental. Et il y a toute la dimension de la grâce. Et il insiste, il dit, Saint Paul dit, c'est par la grâce de Dieu que je suis ce que je suis. Et vraiment, il y a tout un poids de la grâce dans l'œuvre Descartes. Et le sermon 49, le renouvellement, sermon latin 49, le renouvellement de l'image de Dieu à partir de la vie trinitaire. Et ça, c'est quelque chose de tout à fait intéressant. Et c'est peut-être la raison pour laquelle Eckhart fait éclater les catégories. Parce qu'il a vraiment une théologie de l'Esprit-Saint à son époque, tout en étant fondamentalement ancré dans le Christ. Donc, il y a quelque chose de très moderne chez lui. Et il va plus loin que ses prédécesseurs.
1: Quelque chose de très moderne, ça nous met dans la troisième partie. On a essayé dans cette deuxième partie d'expliquer un peu les quelques concepts Descartes, mais on va laisser les téléspectateurs mieux découvrir. Je vous propose, pour faire une transition, qu'on écoute un second texte, c'est celui des entretiens spirituels.
3: Commence donc tout d'abord par toi-même et laisse-toi. Laisse-dich. En vérité, si tu ne te fuis pas d'abord toi-même, tu auras beau fuir où tu voudras, tu trouveras des obstacles et de l'inquiétude partout. Certains cherchent la paix dans les choses extérieures, dans le choix d'un lieu de retraite, dans telle façon de faire, dans la société des hommes ou dans les œuvres, dans l'abandon de leur patrie, dans la pauvreté ou l'abaissement. Quelle qu'en soit la grandeur ou la nature, tout cela, pourtant, ne compte pas et ne donne pas la paix. Ils cherchent fort mal ceux qui cherchent ainsi. Plus ils s'éloignent, moins ils trouvent ce qu'ils cherchent. Ils vont comme celui qui s'est trompé de chemin. Plus il avance, plus il s'égare.
1: Voilà, cet extrait des entretiens spirituels de Maître Eckhart. Vous êtes bien sur KTO, nous sommes dans une émission sur Maître Eckhart en compagnie de Marianne Vanier, professeur de théologie à l'Université de Lorraine, et de Jean-Claude Lagarrigue, docteur et agrégé en philosophie et traducteur de l'œuvre latine de Maître Eckhart. Alors, dans cette troisième partie un peu plus brève, j'aimerais qu'on reprenne un peu tout ce qu'on a dit jusqu'à présent pour essayer de montrer que Maître Eckhart est un penseur vraiment utile pour aujourd'hui. Peut-être la première question, c'est la question du détachement dont on vient d'entendre. Je vais être très provocateur. Est-ce que c'est de la pleine conscience? Faut faire le vide. Il faut laisser l'univers entrer en moi. Est-ce que ça ressemble à ça? Est-ce que c'est un penseur qui aide à ça?
0: Eh bien, ça ressemblait à ça, puisqu'il a été condamné, puisque les gens s'y sont laissés tromper, voilà, donc il faut aller au-delà des apparences. Ça serait ça, si Maître Eckhart coupait l'Évangile et la loi, la foi et la loi. S'il y avait une foi pure et libre et plus aucune discipline ecclésiastique. S'il dissociait totalement l'Église qui s'adresse au peuple dans la messe et l'Évangile qui s'adresse à chacun dans son cœur. Cette dissociation entre un Dieu de l'Ancien Testament et un Dieu du Nouveau Testament serait mortelle. Et c'est ce qu'il ne veut pas. Et c'est peut-être cela qu'on lui reproche, d'avoir complètement oublié, ou d'avoir encouragé, ou d'avoir accompagné peut-être une église de béguine ou de mystique, loin de la cathédrale de Cologne. C'est cela le reproche qu'on lui fait. Et c'est peut-être ce qu'on voudrait qu'il le fasse lorsqu'on le lit comme un maître du développement personnel ou du renouveau existentiel seulement. Donc on le sépare de ses racines chrétiennes et ecclésiales. Il faut faire attention, parce que l'intention profonde de Maître Eckhart est d'éviter la rupture entre les laïcs et les clercs. Il faut la même chose pour les deux. En latin et en allemand, il n'y a pas de différence. Même si ça nous paraît très audacieux et risqué de parler de manière aussi profonde et intellectuellement profonde à des laïcs, il fait le pari que c'est ce qu'on attend à l'époque au XIVe siècle, époque où la bourgeoisie s'affirme, où l'intimité, où il y a une recherche d'un rapport immédiat à Dieu, et une lecture directe des textes qui apparaît. La Bible n'est pas simplement ce qu'on présente à la foule dans les églises, c'est aussi ce que chacun commence à lire hein, par lui-même. Cette lecture de privative de des textes change le rapport à Dieu.
1: Marianne Badier.
2: Et simplement, le détachement, c'est le premier point de son programme de prédication tel qu'il le présente dans le sermon 53. Et le second point, c'est découvrir la grande noblesse de l'âme, donc la création de chacun à l'image de Dieu. Ensuite, être réintroduit dans le bien simple qui est Dieu. Et finalement, découvrir la pureté de l'essence divine et en vivre. Donc on voit que c'est simplement un préalable, c'est une condition de possibilité, c'est-à-dire se désencombrer pour accueillir Dieu. Et c'est pas autre chose, c'est simplement se désencombrer et dépasser son propre ego pour trouver finalement la volonté de Dieu sur soi.
1: Du coup, quand il dit, c'est un peu provocateur, que l'incarnation à Bethléem ne sert à rien si elle n'a pas lieu en moi, on peut pas le lire comme une sorte de débarrassons-nous de tout ça pour voir une sorte d'histoire intellectuelle personnelle, en fait. C'est pas ça, ou un christianisme complètement sans aucun attachement justement à la parole de Dieu, etc.
2: Non, au contraire, c'est vraiment là pour lui le message fondamental. Il dit l'essentiel, c'est que Dieu naisse dans l'âme et que l'âme naît sans Dieu. C'est pour cela que toute l'Écriture a été écrite. Et justement, il dit à la fois dans le sermon 101, mais aussi au numéro 117 du commentaire de l'Évangile de Jean, que le motif de l'incarnation, c'est la divinisation. Alors, il ne le dit pas exactement dans les mêmes termes que Maxime le Confesseur, « devenir par grâce ce que Dieu est par nature, Dieu s'est fait homme pour que l'homme participe à la vie de Dieu, saint Athanase, saint Irénée », mais c'est cela. Et ce n'est pas du tout du saint Anselme, et à son époque, il y avait quand même saint Anselme, c'était le rachat. Et lui, pas du tout. C'est justement que la naissance du Christ à Bethléem, on la célèbre à Noël chaque année, mais il faut voir que le Christ est l'un de la Trinité, il faut remonter à la Trinité, et il faut accueillir cette naissance, il dit, à tout moment, à toute heure, et c'est quelque chose de fondamental. Alors, la fête de Noël qui est devenue commerciale à notre époque, il y a quelque chose d'essentiel à retrouver, c'est que le Christ s'est incarné à Bethléem pour venir à nos côtés, pour prendre nos souffrances et pour nous donner sa vie. C'est tout l'admirable échange de la divinité et de l'humanité. Et c'est quelque chose de génial.
1: Oui, et anthropologiquement, ça dit exactement quelque chose de très moderne. Enfin,
2: tout à fait.
1: Là, on est sur... C'est presque du Vatican II, si j'ose dire.
2: Oui, et c'est pas du transhumanisme.
1: et ça n'est pas du tout, oui, non, absolument, ça n'est pas du tout du transhumanisme. On arrive malheureusement à la fin de l'émission. J'ai envie de vous poser la question. Vous l'avez déjà dit, mais qu'est-ce que ça apporte d'avoir traduit l'œuvre latine? Vous avez commencé à dire à vous-même, mais vraiment, quelle est l'image qu'on avait avant et quelle est l'image qu'avec cette traduction, on peut avoir de Maître Eckhart?
0: Alors d'abord,
1: en moins de 2 minutes.
0: on redécouvre le dominicain. L'homme d'université, aussi l'homme qui a des fonctions dans l'Église, et l'homme qui s'adresse avec humilité, qui condescend à prêcher en allemand. on découvre que un nouveau rapport très moderne à

0: à son temps. L'époque de Maître Eckhart, c'est une époque qui subit la vague de la poésie courtoise, qui a une demande d'autre chose. On veut vivre l'aventure de l'amour. Mm-hmm. Il y a cet esclavage d'amour, cet service d'amour, mm-hmm. dont les Begin, dont Marguerite Porrette sont porteuses. Et donc, il faut répondre à ça. Et donc on trouve chez Maître Eckhart cette idée qu'il faut aller au-delà d'une église qui dirige le peuple de loin. Il faut s'adresser au cœur des fidèles et leur enseigner un Dieu d'amour qui soit à la hauteur des exigences de ces laïcs. Donc il faut les écouter, il faut répondre à leur attente, il faut répondre à cette vague en donnant à l'église une nouvelle spiritualité qui soit à la hauteur des temps nouveaux. C'est pas le New Age, mais il faut quand même donner à l'Église un nouvel élan qui soit à la hauteur des aspirations de cette vie urbaine où les bourgeois sont autonomes, ne sont plus soumis au Seigneur et ils sont entreprenants et ils veulent donc vivre un évangile de liberté. Et c'est à ça que répond Maître Eckhart. Et je pense que l'Église du temps était attachée aux vieilles solutions et à une discipline hiérarchique qui soumet le peuple au clergé et le clergé au Vatican. Et Maître Eckhart...
1: Le Vatican qui est un peu à Avignon, mais c'est pas grave.
0: C'est ça. Mais tout ça est revu complètement par Maître Eckhart.
1: Jean-Claude Lagarigue, commentaire de l'Évangile de Jean aux belles lettres, c'est le dernier paru.
0: Parce que le procès reprend beaucoup de citations
1: n'en dites
0: commentaires
1: pas trop.
0: De Jean et de Livre de la Consolation Divine qui lui-même reprend beaucoup le commentaire de Jean.
1: Commentaire de l'Évangile de Jean aux éditions Belles Lettres. Et puis, Marianne Vanier, vous avez beaucoup, beaucoup publié. Je retiens cette encyclopédie des mystiques rénants que nous avions déjà montrée la fois dernière au CERF. C'est peut-être, on en a très peu de temps, expliquer ce que vous avez voulu faire. C'est un livre que je recommande sans réserve aux téléspectateurs, parce qu'il y a tout.
2: Oui, ce qu'on a essayé de faire, c'était à la fois de présenter les personnes, donc les mystiques rénants, mais en même temps leurs sources, l'influence qu'ils ont eue jusqu'à aujourd'hui et les principaux thèmes qu'ils ont traités. Donc quelque chose d'assez complet pour voir ce qu'il en est et aussi la dimension historique comme telle.
1: Voilà, un livre merveilleux, l'encyclopédie des mystiques rénans aux éditions du CERF. Merci à tous les deux, merci de nous avoir suivis. Vous savez que vous pouvez retrouver cette émission sur le site internet de la chaîne, www.kto.tv.com, mais également sur les plateformes de podcast et sur l'application radio KTO. On se retrouve la semaine prochaine.

Dans la plaine de Beauce, un couple d'agriculteurs invitait famille, voisins et amis pour le baptême de leur premier-né. Les invités étaient nombreux car l'enfant avait été longtemps désiré et attendu. Et au moment de porter un toast à l'héritier, le père prit la parole en levant son verre. « Je serai si heureux avec mon épouse de lui confier un jour la ferme. Certes, il choisira lui-même sa voie, mais déjà devant vous, je lui remets les clés officiellement, même si encore une fois, il en fera ce qu'il voudra. » Ce couple était si heureux que le jour de son baptême, l'enfant reçut non seulement une médaille, mais aussi, selon l'antique usage, une timbale et des couverts gravés à son nom, alors qu'il ne pouvait bien sûr s'asseoir déjà à la table familiale. Tout ceci marquait son entrée désirée, prochaine, vers l'âge adulte, comme si les deux périodes de vie se télescopaient heureusement, symboliquement. Cette histoire est belle parce qu'elle souligne le lien entre les deux sacrements, celui du baptême et de la confirmation. Elle montre bien que le second découle du premier. Il en est la conséquence directe, même si les deux sacrements sont décalés dans le temps du fait de la croissance naturelle de qui vient toute maturité humaine et spirituelle. Les apôtres restés à Jérusalem apprirent que la Samarie avait accueilli la parole de Dieu. Alors ils y envoyèrent Pierre et Jean. À leur arrivée, l'Esprit Saint n'était encore descendu sur eux. Ils étaient seulement baptisés au nom du Seigneur Jésus. Alors Pierre et Jean leur imposèrent les mains et ils reçurent l'Esprit Saint.

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Haïfa, des milliers de fidèles ont participé à la procession de Notre-Dame du Mont Carmel. Après des mois de souffrance, la Vierge revient consoler ses enfants. Le 5 mai s'est déroulé le pèlerinage international et interreligieux promu par l'association Way to Jerusalem, placé sous le signe du dialogue et de la compréhension entre les peuples. Dans le village d'Al-Qader, le métropolite Benedictos, vicaire patriarcal grec-orthodoxe à Bethléem, a présidé la fête de Saint-Georges le Grand Martyr, dit le Victorieux, en présence de nombreux fidèles. Dans la salle Saint-François de la Custodie de Terre Sainte, une conférence du Studium Biblicum Franciscanum a été consacrée à Saint-Jean-Baptiste en Transjordanie, ainsi qu'aux fouilles récentes sur les sites du baptême et de Macéronte, en présence du professeur Gyozo Bajros, directeur de l'Académie hongroise de Jérusalem. Les 13 et 14 mai, les franciscains de la Custodie et les chrétiens locaux ont effectué un pèlerinage au lieu saint de l'Ascension. Dans l'édicule est conservée la pierre qui, selon la tradition, marque l'endroit de l'Ascension de Jésus au ciel devant ses disciples.

0: Avec une grande dévotion et une foi profonde, des milliers de chrétiens de Terre Sainte se sont réunis à Haïfa le dimanche 10 mai pour participer à la procession traditionnelle de la Vierge du Mont Carmel. Considéré comme l'un des événements chrétiens les plus importants de la région, ce pèlerinage a relié la paroisse latine de Haïfa au monastère Stella Maris, un lieu profondément lié à la tradition du prophète Élie et à la naissance de l'ordre des Carmes. Entre chants, prières et expressions de foi, les fidèles des différentes communautés ont accompagné l'image de la Vierge du Mont Carmel tout au long du parcours, renouvelant une tradition qui unit spiritualité, identité et espérance pour les chrétiens de Terre Sainte. Plusieurs autorités religieuses ont également pris part à la procession, parmi lesquelles le patriarche latin de Jérusalem, le cardinal Pier Battista Pizzaballa, le vicaire patriarcal latin, Mgr Rafik Nara, et le nonce apostolique, Mgr Giorgio Lingua.
1: La dévotion mariale en général et celle du Carmel en particulier est considérée comme un terrain commun qui unit les fidèles de différentes églises, comme les catholiques, les orthodoxes et parfois même certains protestants orientaux. Parmi les aspects les plus significatifs de cette influence figurent la prière et le pèlerinage partagé. De nombreux fidèles de différentes confessions se rendent au monastère de Notre-Dame du Mont Carmel à Haïfa, surtout lors de la fête de Notre-Dame le 16 juillet. Ces visites créent une rencontre spirituelle qui dépasse les divisions confessionnelles. Il existe aussi un fort symbolisme partagé autour de la Vierge Marie. La figure de Marie est en effet largement vénérée dans presque tout le christianisme oriental. Ainsi, le titre de Notre-Dame du Mont Carmel rappelle aux fidèles leurs racines spirituelles communes, en particulier celles liées au prophète Élie et au Mont Carmel qui occupent une place importante dans plusieurs traditions chrétiennes.
0: Je suis très heureuse d'être de Terre Sainte et profondément reconnaissante à Dieu pour tout ce qui s'est passé jusqu'à présent et pour la foi qu'il a éveillée en moi. Mais vous devez venir visiter et vivre cette expérience car elle est vraiment très enrichissante à tous les niveaux, surtout à Nazareth où je vis et où se trouve la basilique de l'Annonciation, la plus grande basilique de la ville.
2: Which is, you know, the basilica, the biggest basilica all of Nazareth.
0: À l'issue de la procession au sanctuaire Stella Maris, la bénédiction solennelle a été donnée, marquant la fin d'une journée placée sous le signe de la prière pour la paix et l'unité.
1: Nous nous trouvons ici à Haïfa, une ville qui a énormément souffert pendant la guerre en raison des attaques et des destructions. La procession d'aujourd'hui, en l'honneur de la Vierge, rappelle celle qui avait été célébrée ici même pendant le conflit, lorsque Haïfa était en danger. À cette occasion, toute la communauté chrétienne s'était confiée à la bienheureuse Vierge Marie. Aujourd'hui encore, nous, habitants de Haïfa, ainsi que tous les chrétiens de Terre Sainte et du Moyen-Orient, n'avons d'autre choix que de nous confier à la protection de la Vierge Marie, afin qu'elle nous aide à traverser ces temps difficiles, à les surmonter et à travailler ensemble pour la paix.
3: Vivere questi momenti, a superarli e lavorare tutti insieme per la pace.

0: Dans une atmosphère d'ouverture et de dialogue, la Terre Sainte a accueilli le 5 mai un pèlerinage international interreligieux rassemblant des participants venus d'horizons religieux et culturels variés, de l'extrême-orient à l'extrême-occident, pour une expérience à la fois spirituelle et humaine. L'événement a été organisé par l'association Way to Jerusalem. La vision du projet est de permettre à chaque personne venant d'Israël et du monde entier de faire un pèlerinage vers Jérusalem en passant par les communautés locales. Le pèlerinage à pied vers la ville sainte est parti de la ville de Jaffa, où les pèlerins ont découvert son histoire et ses principaux lieux emblématiques. Ils ont ensuite poursuivi leur chemin en participant à des visites guidées dans les villes de Holon et Rishon LeZion. Le parcours s'est poursuivi vers le puits de Jacob, à Ramla, puis vers le monastère de Latroun, Emmaüs, Abou Gosh et An Karem, où les participants ont pu rencontrer les communautés locales. Le pèlerinage interreligieux renforce l'image de la région comme un lieu de rencontre plutôt que de conflit. Les pèlerins ont montré une participation très positive et un réel intérêt pour approfondir la compréhension historique et religieuse des lieux saints. Quand un juif israélien entre pour la première fois dans un monastère, il le fait avec humilité et simplicité, puis il dit merci. Et lorsqu'un chrétien entre dans une synagogue, il met une kippa sur la tête et reçoit la bénédiction du chemin. Lui aussi entre avec humilité et simplicité, puis il dit merci. Les participants ont exprimé une vive émotion face à cette expérience. J'ai beaucoup aimé la messe à Latroun. Le rythme de la célébration m'a apporté de la sérénité. Je suis arrivée fatiguée avec des douleurs aux jambes, mais après la messe, je me suis sentie bien, même si je n'ai pas tout compris. Concernant la raison de sa participation au pèlerinage, Su Zhou, originaire de Taïwan, a déclaré: parce que c'est très important pour toutes les nations. La foi, malgré ses différentes expressions, peut constituer un pont plutôt qu'une barrière.
1: Tout au long du chemin, les participants se sont mutuellement aidés. Tous ont appris les uns des autres et chacun a cherché à partager quelque chose avec son voisin tout en apprenant à mieux le connaître. Nous sommes devenus de très proches amis.
0: En Israël, en général, nous sommes assez fermés. Moi, je voulais rencontrer des personnes du monde entier et m'ouvrir à des réalités que je ne connais pas, à des choses avec lesquelles je n'ai pas l'habitude d'être en contact. Après avoir parcouru 111 km à pied, les pèlerins sont arrivés à Jérusalem le 6e jour, visiblement émus et radieux. Sur place, ils ont reçu deux certificats. Le premier, remis par l'association Way to Jerusalem, attestant leur participation à l'ensemble des étapes du pèlerinage à pied, et le second, délivré par le ministère du Tourisme, leur souhaitant officiellement la bienvenue. Le ministère du Tourisme accueille très favorablement l'initiative des fondateurs de Way to Jerusalem, Yael et Golan, car nous la considérons comme une initiative de dialogue interreligieux en harmonie avec les orientations mondiales vers la durabilité, comme Laudato Si. Des expériences comme celle-ci montrent que la rencontre humaine authentique est capable de dépasser les divisions et de construire des ponts de confiance et de respect mutuel dans un monde qui en a de plus en plus besoin. Le village d'Al-Qader a célébré le 6 mai la fête de Saint-Georges, le grand martyr, dit le victorieux. La liturgie solennelle a été présidée par le métropolite Benedictos, vicaire patriarcal des Grecs orthodoxes à Bethléem, en présence de nombreux prêtres et de nombreux fidèles venus de toute la région.
1: Aujourd'hui, c'est la fête de la Saint-Georges, Al-Khader. Nous célébrons la liturgie avec la bénédiction de sa béatitude, le patriarche. Nous, prêtres de Bethléem, prions avec les fidèles pour chacun de vous, afin que Saint-Georges vous accorde santé, bénédiction et amour.
0: Saint-Georges nous enseigne la fermeté, il nous enseigne la foi. Il nous montre que le mal ne peut pas l'emporter sur nous et que rien ne peut nous vaincre spirituellement, car dans la foi en Jésus-Christ, nous trouvons la force de rester inébranlables. Saint-Georges a réussi à vaincre le poison. les blessures et la douleur. Il a surmonté les tortures et guéri, jusqu'à vivre éternellement dans le royaume avec le Christ. Les célébrations de cette année se sont déroulées dans des circonstances exceptionnelles. Les fidèles ont été contraints de se rendre à pied à l'église en raison des restrictions. Une image évoquant une nouvelle Via Dolorosa, empruntée par les chrétiens locaux pour atteindre les lieux saints et accomplir leurs vœux religieux.

0: Les conditions sont très difficiles, mais la foi reste la même en toutes circonstances. Chaque année, dans chaque guerre, malgré les restrictions, les fermetures ou les checkpoints. C'est notre foi qui nous a aidés à atteindre ce lieu et à prier.
1: En tant que chrétiens palestiniens sur cette terre, nous faisons toujours face à des obstacles et à des difficultés. Nous restons enracinés dans cette terre malgré tous les défis, y compris ceux de ce matin. Nous avons réussi à venir pour participer à la liturgie et célébrer la fête du grand martyr, afin que règne véritablement la paix, la sécurité, l'amour et la sérénité. Telles sont nos prières, telle est notre espérance.
0: La fête d'Al-Qadr, comme elle est appelée localement, demeure un rendez-vous annuel pour le renouvellement des vœux et des promesses des chrétiens de la région. Elle constitue également un témoignage vivant que les cloches des églises de Bethléem continueront de sonner pour la vérité et la liberté, puisant leur force dans la vie du Saint victorieux, vaincu par la mort, mais triomphant dans la vie.

0: Le 5 mai, le Studium Biblicum Franciscanum a organisé au sein de la Custodie de Terre Sainte une conférence sur le thème « Saint Jean-Baptiste en Transjordanie, les dernières fouilles et avancées sur les sites du baptême et de Macéronte ». La rencontre a été présidée par le professeur Goizo Voyros, directeur de l'Académie hongroise de Jérusalem et membre de l'Académie pontificale romaine d'archéologie.
1: Le lieu le plus important pour nous, chrétiens en Jordanie, est le site du baptême de Béthanie au-delà du Jourdain, où Jean-Baptiste baptisa le Seigneur. C'est aussi l'endroit où, selon l'évangile de Jean, se réunirent les cinq premiers disciples. C'est en quelque sorte le berceau du christianisme.
0: Mais Jean-Baptiste, patron du royaume de Jordanie, est également associé à un autre site historique majeur, Macéronte. Situé à 7 km de la mer Morte et dominant celle-ci de 1100 mètres, le site, explique le professeur, se dresse comme un nid d'aigle surplombant l'horizon. Il s'agit de la seule ville royale hérodienne située en dehors de l'actuel État d'Israël et elle fut la résidence d'Hérode Antipas.
1: Nous savons, grâce à Flavius Joseph, que c'est à Macéronte que Jean-Baptiste a été emprisonné et exécuté. Flavius Joseph est le plus important historien du 1er siècle dans le monde romain et son témoignage est universellement reconnu. Eusèbe de Césarée rapporte également cette information essentielle dans son histoire ecclésiastique. Ce fait n'est contesté ni par les Juifs, ni par les musulmans, ni par les archéologues.
0: Histoire, géographie et archéologie se rejoignent en ce lieu, lui conférant un attrait qui dépasse largement le monde académique, à tel point que plusieurs papes l'ont visité en pèlerinage. Une grande partie des fouilles, celle de la ville royale hérodienne et du palais de la citadelle, auquel le professeur a participé pendant 18 ans, doit beaucoup au regretté père Virgilio Corbo et père Michele Piccirillo, tous deux professeurs du Studium Biblicum Franciscanum, ainsi qu'au père Eugenio Aliata. Des chercheurs plus récents ont poursuivi ces travaux, apportant de nouvelles découvertes et une documentation de grande importance pour la recherche archéologique. Pour les étudiants, les enseignants et les passionnés présents dans la salle, la conférence a offert un éclairage nouveau et enrichissant sur l'histoire biblique et archéologique de la Terre Sainte. Ce fut une expérience extraordinaire de participer à cette conférence sur le site du baptême, l'une des meilleures auxquelles je n'ai jamais assisté. Le conférencier a parlé avec une grande profondeur et une authentique foi chrétienne, alliant rigueur scientifique et engagement personnel. Je remercie la Custodie pour cette merveilleuse opportunité au cœur de la vie chrétienne de Jérusalem.
2: In the center of the Christian life in Jerusalem.
0: Les préparatifs des célébrations sur le mont de l'Ascension débutent la veille, lorsque les responsables de la custodie installent les tentes destinées à soutenir la liturgie et à accueillir les frères qui, pendant deux jours, transformeront ce lieu en un espace de prière. La solennité de l'Ascension est vécue comme un pèlerinage rythmé par la prière des psaumes, l'écoute de la parole et le silence contemplatif, une occasion de faire l'expérience de la rencontre avec le Christ. Nous sommes ici comme les disciples et les pèlerins d'autrefois, rappelle un professeur de l'Institut Pontifical Oriental de Rome, venu à Jérusalem pour une période d'études à l'Université hébraïque.
1: Je suis ici pour enseigner un cours intitulé « La liturgie chrétienne de l'époque de Constantin jusqu'aux croisades ». Nous lisons des textes comme ceux d'Égéry, d'anciens lectionnaires arméniens et géorgiens, mais aussi des textes en grec, qui décrivent précisément comment les pèlerins, depuis le IVe siècle, ont accompli ce même pèlerinage, visitant les lieux saints et vivant une expérience merveilleuse de la célébration liturgique sur ces lieux.
0: La tradition a également conservé un élément matériel, cette pierre particulièrement vénérée lors des célébrations, sur laquelle on distingue des empreintes comme trace de la dernière présence du Seigneur en ce lieu et plus encore la promesse de son retour.

0: È un tempo di grazia che
1: C'est un temps
0: sentiamo
1: de
0: che ci ha
1: grâce où nous
0: dato Dio,
1: sentons
0: come
1: qu'il n'est
0: ci ha
1: pas parti,
0: preparato per
1: mais qu'il nous a
0: affrontare
1: préparé à affronter et à vivre ce qu'il a enseigné auparavant.
0: con Dio,
1: Je
0: perché
1: suis
0: ora
1: heureuse parce
0: abbiamo
1: qu'après 2000 ans,
0: ora
1: je
0: la
1: suis au
0: stessa
1: même endroit
0: forza
1: et j'entends les
0: e
1: mêmes paroles de vie.
0: parole di vivere.
1: Les célébrations de ces 2 jours, qui comprennent les vêpres, les complies, la veillée et la messe du jour, sont traditionnellement présidées par le vicaire de la Custodie. Selon Frère Oulis, venir ici comme pèlerin nous inscrit dans la longue lignée de ceux qui, depuis des siècles, font mémoire du mystère de l'Ascension et nous fait entrer en communion avec tout le peuple de Dieu, pèlerin sur cette terre.
2: Nonostante i secoli siano passati, noi siamo uniti ancora.
3: Ainsi, malgré les siècles qui ont passé, nous restons unis à tous ces pèlerins. Ensuite, nous ressentons aussi le devoir d'accomplir ce pèlerinage au nom de tous ceux qui, en ce moment, ne peuvent pas venir en Terre Sainte. En ce sens, nous sommes en communion avec eux pour célébrer, vivre et contempler ce mystère d'amour que nous célébrons précisément en ce lieu saint.
1: Tout au long de la nuit, des veillées ont été célébrées et les communautés paroissiales de Terre Sainte se sont organisées pour la célébration des messes. La solennité s'est achevée par la messe solennelle du matin.
2: Ma cosa significa? Qual è il significato profondo di questa solennità? I padri avevano una visione molto
3: Mais que signifie, selon les pères de l'Église, célébrer l'ascension du Seigneur? Quel est le sens profond de cette solennité? Les pères avaient une vision très large du mystère du Christ. Le Seigneur a tant aimé le monde, chacun de nous, qu'il a envoyé son Fils unique. Le Seigneur s'est incarné, puis est mort sur la croix pour chacun de nous, atteignant le sommet de sa kénose, de son abaissement, de sa manière de nous montrer qu'il nous aime et nous sauve. Mais il ne reste pas là, avec cette humanité assumée et embrassée, le Seigneur est ressuscité. Il ressuscite d'entre les morts, puis est élevé auprès du Père. Et la chose la plus belle, selon Irénée de Lyon, est qu'en assumant notre humanité, il nous a fait entrer en communion avec le Père, en communion avec toute la Trinité.
2: Assumendo la nostra umanità, ci ha fatto entrare in comunione con il Padre, in comunione con tutta la Trinità.
1: Et nous aussi, pèlerins en ce monde, sommes appelés à garder vivante l'espérance que cette solennité fait naître en nous, qu'un jour, enfin, nous serons auprès de lui.

Le samedi 9 mai, les nouvelles communautés et mouvements présents en Terre Sainte ont rencontré le patriarche, le cardinal Pierre Battista Pizzaballa, pour un temps de réflexion et de dialogue autour de sa lettre pastorale publiée le 25 avril 2026, intitulée « Ils retournèrent à Jérusalem dans une grande joie », une proposition pour vivre la vocation de l'Église en Terre Sainte. Frère Francesco Yelpo, custode de Terre Sainte, accompagné du vicaire de la custodie de Terre Sainte, frère Ulysse Zarza, a visité à Madrid le centre et le commissariat de Terre Sainte et a participé à la journée du pèlerin organisée par l'Association espagnole des Amis de Terre Sainte.

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2: Chers amis de KTO, bienvenue sur la place Saint-Pierre de Rome. Le soleil est au rendez-vous pour cette prière du Regina Caeli, où le pape va pouvoir méditer sur quelques passages bibliques et de la liturgie en ce jour, en ce dimanche 17 mai 2026. Et nous pourrons donc prier cette prière du Regina Caeli juste après cette petite méditation qu'il fera ce midi.

0: Cari fratelli e sorelle, buona domenica!
1: Chers frères et sœurs, bon dimanche! Aujourd'hui, dans de nombreux pays du monde, nous célébrons la solennité de l'ascension du Seigneur. L'image de Jésus, comme le dit le texte biblique, s'élevant de la terre et montant vers le ciel, peut nous faire percevoir ce mystère comme un événement lointain. En réalité, il n'en est rien. En effet, nous sommes unis à Jésus, comme les membres à la tête, en un seul corps. Et son ascension au ciel nous attire aussi, avec lui, vers la pleine communion avec le Père. Saint Augustin disait à ce sujet, le fait que la tête s'en aille constitue l'espérance des membres. Toute la vie du Christ à travers son humanité est un mouvement ascendant qui embrasse et englobe toute la réalité du monde, élevant et rachetant l'homme de sa condition pécheresse, apportant lumière, pardon et espérance là où régnaient les ténèbres, l'injustice et le désespoir, afin de parvenir à la victoire définitive de Pâques, où le Fils de Dieu, en mourant, a détruit notre mort. En ressuscitant, il nous a rendu la vie. L'ascension ne nous parle donc pas d'une promesse lointaine, mais d'un lien vivant qui nous attire, nous aussi, vers la gloire céleste, élargissant et élevant dès cette vie notre horizon et rapprochant toujours davantage notre façon de penser, de ressentir et d'agir de la mesure du cœur de Dieu. Et nous connaissons le chemin de cette ascension. Nous le trouvons en Jésus, dans le don de sa vie, dans ses exemples et ses enseignements, tout comme nous le voyons tracé dans la Vierge Marie et chez les saints, ceux que l'Église nous propose comme modèle universel et ceux, comme aimait les appeler le pape François, ceux de la porte d'à côté, avec lesquels nous partageons notre quotidien. Père, mère, grands-parents, personnes de tous âges et de toutes conditions, qui avec joie et engagement s'efforcent sincèrement de vivre selon l'Évangile. Avec eux, grâce à leur soutien et à leurs prières, nous pouvons nous aussi apprendre à monter jour après jour vers le ciel, en tournant nos pensées, comme le dit saint Paul, vers tout ce qui est vrai, juste, digne d'être aimé, et en mettant en pratique, avec l'aide de Dieu, ce que nous avons vu et entendu, en faisant grandir, en nous et autour de nous, la vie divine que nous avons reçue au baptême et qui nous attire constamment vers le ciel, vers le Père, et en répandant dans le monde les fruits précieux de la communion et de la paix. Que Sainte Marie, Reine du ciel, nous aide en chaque moment et nous éclaire et guide notre chemin à chaque instant.

0: Cari fratelli e sorelle,
1: chers frères et sœurs,
0: ricorre oggi in diversi paesi,
1: aujourd'hui, dans divers pays, c'est la journée mondiale des communications sociales. Et cette année, j'ai voulu dédier à ce thème garder les voix et les visages humains. En cette époque de l'intelligence artificielle, j'encourage tous à s'engager dans le fait de promouvoir la communication en respectant la dignité de l'homme. Et c'est vers cela qu'il faut orienter toute nouveauté technologique. D'aujourd'hui jusqu'à dimanche prochain, c'est la semaine Laudato Si, dédiée à la préservation de la création suite à l'encyclique du pape François. En cette année jubilaire, dédiée à saint François d'Assise, nous rappelons son message de paix avec Dieu et avec les frères et avec toutes les créatures. Malheureusement, ces dernières années, à cause des guerres, les progrès dans ce champ ont ralenti. C'est pour cela que j'encourage les membres de ces mouvements de Laudato Si et tous ceux qui travaillent dans l'écologie intégrale à renouveler l'engagement, le travail pour la paix et pour la vie. Je salue vous tous, chers fidèles de Rome et pèlerins de différents pays. Et en particulier, je salue aux musiciens qui sont venus d'Allemagne, à la fraternité de Gamoncho, à des groupes universitaires venus des États-Unis. Je salue les jeunes qui sont venus de différentes régions d'Italie.
0: E i ragazzi della cresima della diocesi di Genova.
1: Le pape salue aussi ceux qui se préparent à la confirmation à Gênes. À vous tous, je vous souhaite un bon dimanche.

Je remercie le pape Léon ainsi que la télévision italienne, Vatican Media, ainsi que Tom en régie pour ces images. Prochain direct sur KTO, vous pouvez le suivre à 15h30 en direct de Lourdes pour la prière du chapelet. Tous les jours, nous prions le

0: chapelet à 15h30. Ce soir, vous pourrez également participer à la messe depuis Notre-Dame de Paris à 18h, toujours sur KTO. Bonne journée à tous.
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2: Du psaume 99. Acclamez le Seigneur, terre entière. Servez le Seigneur dans l'allégresse. Venez à lui avec des chants de joie. Reconnaissez que le Seigneur est Dieu. Il nous a fait et nous sommes à lui, nous, son peuple, son troupeau. Venez dans sa maison lui rendre grâce, dans sa demeure chanter ses louanges. Rendez-lui grâce et bénissez son nom. Oui, le Seigneur est bon, éternel est son amour. Sa fidélité demeure d'âge en âge.

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1: Nous souhaitons une belle fête à tous les Éric. Le prénom Félix vient de Felice, qui signifie « heureux ». Le saint du jour porte bien son nom. Félix de Cantalice est né en 1515 en Italie. Il grandit dans une famille modeste et travaille comme humble berger. Déjà, on le surnomme le petit saint, tant l'enfant est toujours en train de prier, les yeux tournés vers le ciel, un sourire jusqu'aux oreilles. Et lorsqu'il abandonne son troupeau pour aller à la messe, un ange le remplace. À 28 ans, il rejoint les Capucins, désireux de vivre les préceptes de saint François d'Assise. Frère Félix se distingue par son sens du service. Il se dévoue totalement aux nécessiteux, vivant lui-même dans une extrême pauvreté et s'en remettant complètement à la Providence pour subvenir à ses besoins. Il nourrit aussi une dévotion particulière pour la Vierge Marie. Il récite la prière du rosaire de manière assidue et encourage chacun à aimer et prier cette Sainte Mère. Plein d'humour et d'autodérision, il se surnomme lui-même l'âne des Capucins en raison de son apparence peu soignée et de son allure d'âne trop chargée. En effet, il est frère quêteur. Il porte ainsi une très lourde besace dans les rues de Rome, arpentant la ville chaque jour pour demander l'aumône. Qu'on lui remette quelques pièces, ou qu'on le rejette ou l'ignore, frère Félix répond toujours avec un « Deo gratias » souriant. Il est d'ailleurs surnommé par les habitants « Frère Deo gratias ». Il supplie qu'on lui laisse sa lourde besace, désirant porter son fardeau jusqu'au bout. À son supérieur qui insiste pour le décharger, le trouvant trop âgé, il répond « Monseigneur, laissez-moi mon office de quêteur. Un soldat doit mourir l'épée à la main, un âne sous sa charge et frère Félix sous sa besace. » Seigneur, venez répandre sur nous votre esprit de joie. Que toute la journée nous soyons des chrétiens souriants, dans une action de grâce permanente. Saint Félix de Cantalice, pour nous aider à rester connectés au ciel toute la journée, venez imprimer sur nos cœurs cette phrase « Deo gratias ».

0: de la Terre.
1: Quand on pense à changer nos pratiques pour les rendre plus écologiques, on se heurte souvent à la question du prix. Ce serait mieux de manger bio, mais c'est plus cher. C'est plus écologique de prendre le train, mais les billets peuvent être hors de prix. Un objet fabriqué en bois en France coûte bien plus cher que le même objet fait en plastique en Chine, etc. C'est vrai, mais je vous propose de réfléchir ensemble sur cette question pour l'approfondir. Dans une partie des cas, le prix moins élevé des produits les moins écologiques cache ce que les économistes appellent des externalités négatives. Par exemple, si j'achète des légumes non bio et importés, il y a des externalités négatives d'au moins trois types. D'abord, les pesticides qui ont été utilisés ont pollué la terre et les cours d'eau et contribué à décimer les populations d'insectes et d'oiseaux. Ensuite, je vais ingérer une partie de ces pesticides, ce qui est mauvais pour ma santé. Il y a de plus en plus de liens démontrés entre les pesticides et de nombreuses maladies, notamment des cancers. Enfin, ces légumes

à travers des vagues de chaleur, des sécheresses, la montée des eaux dans les régions côtières, etc. Par ailleurs, quand on achète un objet à un prix très bas, la plupart du temps, c'est incompatible avec une rémunération juste pour les personnes qui ont produit cet objet. Par exemple, on ne peut pas vendre un t-shirt à 5,99€ en rémunérant correctement les travailleurs textiles. On touche là à une vraie problématique de solidarité. Alors, qu'est-ce qu'on peut faire ? D'abord, tout dépend de la marge financière dont chacun dispose. Si je joins difficilement les deux bouts, bien sûr, il n'est pas question de culpabiliser parce que je n'ai pas les moyens d'acheter bio. En revanche, si je vis assez confortablement, si j'ai une certaine marge de manœuvre financière, je peux intégrer un critère Laudato si avant mes décisions d'achat. Ça pourra me conduire à accepter une dépense plus importante dans le but de mieux prendre soin des personnes et du vivant. Je vous laisse avec un extrait de l'intention de prière du pape Léon XIV pour ce mois de mai, consacré au sujet de l'alimentation. Seigneur de la création, rends-nous capables de transformer la logique de la consommation égoïste en une culture de solidarité. Sur ce, je vous souhaite une très bonne semaine et vous dis à bientôt !

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1: Bonjour à tous, le mot exorciste nourrit beaucoup de fantasmes, souvent alimentés par le cinéma ou l'ésotérisme. Pourtant, dans l'Église catholique, il s'agit d'un ministère discret, très encadré et profondément pastoral. Le 13 mars dernier, le pape a rencontré au Vatican les représentants de l'Association internationale des exorcistes pour évoquer notamment la formation des prêtres et la montée des pratiques occultes. Alors pourquoi cette mission reste-t-elle importante aujourd'hui? Que fait réellement un prêtre exorciste? On en parle ce matin avec

0: le père Jean-Pascal Duloisy, curé de Notre-Dame de Compassion dans le 17e arrondissement de Paris et ancien exorciste interdiocésain pendant 11 ans. Bonjour père.
1: Bonjour Honorine.
0: Père Jean-Pascal Duloisy, quand on prononce le mot exorciste, on imagine immédiatement quelque chose d'extraordinaire, mais quelle est la réalité derrière les imaginaires ?
1: On imagine que nous avons un pouvoir spécial. L'exorciste pratique simplement, par mission de son évêque, une prière qui, de fait, invoque l'Esprit Saint et la puissance du Seigneur contre les ténèbres.
0: Vous avez exercé cette mission pendant 11 ans. Alors, concrètement, quel est le quotidien en fait, d'un prêtre exorciste ? Qui vient le voir et pour quelle souffrance ?
1: Dans le service de l'accueil Saint-Michel à Paris, on vient pour toutes sortes de souffrances, effectivement des souffrances, mais aussi des douleurs liées à la méchanceté, à la violence, à l'injustice, et des incompréhensions venant de la magie, de la sorcellerie, du vaudou, du maraboutage, toutes ces pratiques ésotériques.
0: L'écoute et le discernement occupent-ils en réalité la plus grande place ?
1: C'est essentiellement du discernement, car l'exorciste, quand il reçoit les personnes, elles sont en souffrance, mais la plus grande des souffrances est la souffrance de l'âme qui cherche la lumière. Il faut surtout relier les personnes à Dieu, au Christ, à l'espérance dans la joie de la foi.
0: Et est-ce que vous estimeriez que, à l'aune de votre expérience, la plupart des situations relèvent davantage de fragilité humaine ou psychique que de possession ?
1: Les fragilités humaines sont toujours des lieux d'amplification du pouvoir démoniaque parce qu'il s'en sert et les utilise pour lui-même affaiblir les personnes dans le discernement.
0: Qui vient voir un exorciste aujourd'hui ? Est-ce qu'il y a un profil type ?
1: Il y a toutes les générations confondues qui viennent voir l'exorciste. Souvent, et la majeure partie des problèmes, je suis désolé de le dire, viennent des fractures sociales et familiales, divorces et autres échecs au niveau de la structuration affective de l'être humain en relation avec la paternité, la maternité, avec la filiation.
0: Il y a beaucoup de détresse psychologique, donc il y a aussi des personnes liées à l'occultisme.
1: Alors l'occultisme, cela varie suivant les continents et ce que j'appellerais la peur. Mm-hmm. Il n'y a rien qui ne pousse à l'occultisme que ou par la vengeance pour les agresseurs ou par la peur pour ceux qui sont agressés. C'est-à-dire que le chrétien, lui, par la foi, ne craint rien. Il ne craint rien, il en appelle au Christ. Celui qui n'a pas le Christ comme sauveur, eh bien, il est tenté de trouver des moyens de secours. Et il y a beaucoup de bonimenteurs sur le marché, en particulier tout ce qui est voyance et autres pratiques. C'est un commerce qui est florissant.
0: Quelle part, je l'évoquais tout à l'heure, prend l'écoute spirituelle dans ce ministère d'exorciste ?
1: D'abord, l'écoute n'est pas simplement par l'exorciste. Il y a eu toute une équipe autour de l'exorcisme. On le voit en plusieurs fois. On n'a pas directement la rencontre avec l'exorciste. Et à mesure, le temps permet aux personnes de s'exprimer, ce qui permet le discernement. En matière d'exorcisme, il n'y a pas d'urgence.
0: Parlons justement du discernement et de la prudence de l'Église. Père Jean-Pascal Duloisy, je le disais, vous avez été exorciste interdiocésain pendant 11 ans. Comment est-ce qu'on devient exorciste ?
1: C'est une mission reçue par l'évêque et en la matière, nous avons un rituel à suivre. Et ce rituel, il suffit à, j'appellerais, fracasser la puissance démoniaque.
0: Alors, on va parler tout à l'heure en détail de ce rituel, mais restons sur cet appel, alors, cette mission particulière. Oui.
1: Ben, il faut simplement une personne qui ait du bon sens et qui ait les pieds sur terre. Parce que vous savez ce que l'on dit. Voir le démon partout, ce n'est pas très intelligent. Et le voir nulle part, ce n'est pas très prudent.
0: Alors, en ce qui vous concerne, vous avez une formation, oui, spécifique ?
1: Non, mais quand on lit l'Évangile, quand on voit les vies de saints, on comprend très bien ce qui

0: se passe. Et puis, quand on pratique la charité, on est obligatoirement amené à rencontrer ce que j'appelle des incitatifs chez son prochain, qui vous obligent à prendre sur soi et automatiquement à tenir dans la charité. L'exorciste, il essaye de maintenir la charité dans toutes les personnes qu'il rencontre, en fait, le travail du prêtre. Et passer de prêtre et exorciste, ça se fait naturellement.
1: L'Église insiste beaucoup aujourd'hui sur la collaboration avec les spécialistes, les psychiatres et les psychologues. Pourquoi est-ce que c'est si important?
0: Parce qu'il ne faut pas confondre une possession avec une hystérie. Il ne faut pas confondre des troubles qui sont liés à la carcasse humaine de ce qu'on appellerait une infestation ou une influence démoniaque. Le démon est un être, une créature personnelle, donc théologique. Il s'en prend à la relation et à la charité possible entre Dieu et les hommes. La relation, il n'aime pas l'amour. Donc, c'est une intelligence sans amour. Les deux mots sont importants. Intelligence sans amour. L'homme ne peut pas le concevoir.
1: Concrètement, quels sont les critères qui permettent de discerner entre une souffrance psychique et ce que l'Église appelle une action extraordinaire du démon?
0: Dépossédé, il n'y a pas des millions, des milliards. Il y a différents degrés de troubles démoniaques. Ne serait-ce qu'on commence par la tentation, après il peut y avoir l'obsession, ensuite il peut y avoir l'infestation. Et après, il y a différents degrés. Donc, rappelez-moi votre début de votre question.
1: Les critères qui permettent de discerner entre une souffrance psychique et ce que l'Église appelle une action extraordinaire du démon.
0: On peut avoir une possession et une souffrance psychique en même temps.
1: Oui.
0: Il faut pas les. Il y a des saints qui peuvent être en hôpital psychiatrique. Il y a des personnes en bonne santé, mais qui peuvent être littéralement possédées. Mmh. Alors ça ne se voit pas extérieurement. Mais ça se voit à partir du moment où on aborde les questions, la question de Dieu et de l'homme. Donc, moi, je vois des choses très simples pour distinguer. Par exemple, je vous prends un exemple, l'hystérie. J'ai remarqué dans mon modeste expérience que plus on parle, plus on accompagne la personne, plus ça va en crescendo. Mm-hmm. Et ça devient un vrai spectacle dans une hystérie. Tandis que dans une possession, on parlait, on peut prier, et ça ne bronche pas. Et puis d'un seul coup, ça repart. Puis après, ça s'arrête. Il n'y a pas de conscience qui manœuvre le déroulé de la prière. Tandis que dans une hystérie, il y a un contrôle de la personne.
1: Je voudrais que vous nous expliquiez ce qu'est et ce que n'est pas un exorcisme. Vous commenciez à en parler tout à l'heure, puisqu'on parle d'exorcisme au singulier, mais en fait, il y a plusieurs formes d'exorcisme dans l'Église. D'abord, que sont les exorcismes mineurs ?
0: Rien que quand vous dites gloire au Père, au Fils et au Saint-Esprit, vous faites un exorcisme qui soit simplement une louange à Dieu.
1: C'est la confession de foi, oui.
0: La confession de foi terrasse le démon.
1: Oui.
0: Je sais en qui j'ai mis ma confiance, c'est le Seigneur. Là, le démon, il comme on dit vulgairement, il pète un casque. Hein. Il se sent mal. Hein. Parce que celui qui ne veut pas aimer, dès qu'il voit l'amour, il se sent agressé. Donc, il défaille.
1: Et à l'inverse, qu'est-ce qu'on appelle un exorcisme majeur pour en arriver à cette mission particulière de l'exorcisme?
0: Un exorcisme majeur, c'est une prière impérative. Je te l'ordonne, Satan, au nom du Seigneur notre Dieu, notre Créateur, obéis. Au nom de Jésus-Christ qui a confondu ton orgueil, pars, je te l'ordonne, sors de cet homme, sors de cette femme, sors de cet enfant, sors. Donc, l'exorciste, lui, s'adresse directement au démon, à la première personne. Je te l'ordonne. Déprécatif, c'est différent. Notre Père est une prière déprécative. Délivre-nous du mal. Mm-hmm. On demande de délivrer du mal. Donc, je dois vous dire une chose. Tout le monde est exorciste. Tout le monde doit éviter l'emprise démoniaque. Tout le monde doit confondre le démon dans sa vie. Tout le monde, parce que le démon, il est intelligent et il a une méthode d'action qui est très simple. Je l'ai toujours dit sur toutes les ondes, tous les journaux, tous les articles. Il y a deux méthodes du démon. Suggestion, délectation, consentement. Dès qu'on a la suggestion et qu'on délecte, la tentation est entrée en vous. Et le consentement est quasiment acquis. Et après, tristesse. Ou bien, le démon crée une frustration qui provoque une tristesse et qui conduit à une compensation. Les compensations, c'est souvent, c'est pas d'aller voir le bon Dieu pour demander de l'aide, c'est souvent

0: l'alcool, les jeux, etc. Le bon Dieu agit différemment, lui. C'est commandement, confiance, obéissance, joie. Il y a une logique spirituelle. Ce n'est pas le chaos, ce n'est pas absurde. Le démon n'est surtout pas absurde. Et ce n'est pas un petit joueur qui va s'amuser à vous faire bouger les tables, je ne sais pas, apparaître des fantômes. Le démon est un tueur. Il n'a qu'un seul but. Il ne verse aucune larme. Il ne veut pas de la gloire de Dieu. Il ne veut pas de la joie de l'homme.
1: Lors de la rencontre au Vatican en mars dernier, les exorcistes ont alerté sur la montée de l'occultisme et des pratiques ésotériques. Est-ce que vous voyez effectivement davantage de personnes fragilisées par ces pratiques, le spiritisme, la magie, la sorcellerie, l'occultisme ?
0: Mais comme les personnes ont moins de racines, quand il y a une tempête, les arbres s'écroulent très facilement. Or, qu'est-ce que c'est que les racines ? C'est la connaissance. Et c'est par l'ignorance que les gens vont vers ces pratiques. C'est par ignorance, ils cherchent le remède miracle.
1: Ce problème de racines qui augmente encore les effets. On arrive bientôt à la fin de cet entretien, Père Jean-Pascal Duloisy. Après 11 années dans ce ministère d'exorciste, quel regard est-ce que vous portez aujourd'hui sur le combat spirituel ? Est-ce qu'il faut avoir peur du diable ?
0: Moi, une grande joie. Parce que d'abord, j'ai découvert la puissance du Saint-Esprit et la faiblesse du démon. Et vraiment, ne jamais se décourager de l'amour de Dieu. C'est par la peur qu'il obtient tout ce qu'il veut de nous. Il veut nous désespérer de l'amour de Dieu. Dieu nous aime même si on ne l'aime pas. L'amour de Dieu est indéfectible et pour moi, c'est la force de tout ce que je suis, de tout ce que je vis. L'amour de Dieu par son pardon et la charité. Un simple geste de charité fait fuir le démon. Il n'y a même pas besoin d'aller chez l'exorcisme.
1: Et vous qui êtes aujourd'hui curé de Notre-Dame de Compassion, en ce mois de mai, mois de Marie, un mot peut-être pour conclure sur la façon dont la Vierge Marie peut nous aider dans ces combats.
0: Alors, ce qui me touche beaucoup, c'est que le Seigneur a dit « Je suis tous les jours avec vous jusqu'à la fin du monde. » Tous les jours. Il est, je crois, on doit croire, comme il a aidé Moïse à traverser la mer Rouge à pied sec, vraiment, le bon Dieu est avec nous. On n'a vraiment pas à désespéré. Et c'est le manque de foi qui profite au démon. Et le démon ne peut agir que pour deux raisons. On méconnaît les Écritures et on méconnaît la puissance de Dieu. Voici ce qui donne le champ libre au démon. Voilà.
1: Merci infiniment, Père Jean-Pascal Duloisy, d'avoir été notre invité ce matin. Je rappelle que vous avez été exorciste interdiocésain pendant 11 ans et que vous êtes prêtre du diocèse de Paris, curé de Notre-Dame de Compassion. Très bonne journée.
0: Au revoir Honorine.
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0: parole aux associations.
1: Bienvenue dans la parole aux associations. Je reçois aujourd'hui Monseigneur Hugues de Voilemont, directeur général de l'œuvre d'Orient. Bonjour Monseigneur.
2: Bonjour Alice, bonjour à tous.
1: Je crois qu'aujourd'hui vous souhaitiez revenir sur les 170 ans de l'œuvre d'Orient.
2: Oui, je voudrais vous parler d'un bel anniversaire, celui des 170 ans de l'œuvre d'Orient. Nous avons invité beaucoup de nos amis orientaux présents dans les 23 pays où l'œuvre d'Orient agit, et ils sont venus d'Ukraine, d'Arménie, de Roumanie, évidemment de tous les pays du Moyen-Orient, d'Égypte, d'Éthiopie et encore d'Inde. Bien sûr, on a pensé à ceux qui ont été empêchés de venir en raison de la guerre ou des conflits. Nous avons en particulier pu célébrer une messe à Notre-Dame de Paris, présidée par le cardinal Guggerotti, qui est le préfet du dicastère pour les églises orientales. Ce fut un beau moment de famille entre frères d'église latine et orientale. C'était un beau moment de gratitude et de renouvellement aussi de notre engagement.
1: À l'occasion de votre anniversaire, le pape Léon XIV vous a adressé un message.
2: En effet, le pape Léon XIV nous a adressé un message, et voilà ce qu'il nous dit. Le pape Léon est heureux de s'associer par la pensée et la prière à la célébration du 170e anniversaire de la fondation de l'œuvre d'Orient. Il salue bien cordialement toutes les personnes présentes, reconnaissant pour cette expression de la charité de l'Église en France. Votre pays entretient en effet, depuis des siècles, une prédilection pour cette région du monde, lieu de l'accomplissement des promesses de Dieu dans l'incarnation et la rédemption opérée par son Fils Jésus-Christ. Il poursuit, cet intérêt pour l'Orient, inscrit dans le cœur des Français, se traduit dans l'aide concrète et quotidienne que vous apportez à nos frères et sœurs éprouvés. L'œuvre d'Orient soutient chaque année des centaines de projets vitaux pour les communautés grâce à des milliers de donateurs dont je salue l'inlassable générosité. Votre soutien dans la formation des enfants et des jeunes comme des futurs religieux et des prêtres, votre précieuse aide

0: humanitaire, autant que la préservation du patrimoine chrétien, sont un secours inestimable et vital pour ces populations qui, à force de conflits ou de guerres, perdent courage et ont parfois l'impression d'être oubliées. Il conclut : le cher membre de l'œuvre d'Orient, bénévole, volontaire et donateur, sachez que vos prières et vos actions sont de grande valeur au regard de Dieu, comme sont précieux à ses yeux ceux qui en bénéficient et qui, sans votre concours, risqueraient de disparaître de cette terre bénie. En signe d'encouragement, sa sainteté le pape Léon XIV accorde de grand cœur à chacun la bénédiction apostolique. Voyez, nous sommes très honorés de ce message, de ces encouragements, de cette bénédiction du pape Léon. Et aujourd'hui, je remercie particulièrement aussi Philippine de Saint-Pierre et ses équipes, parce que KTO Télévision nous a magnifiquement accompagnés pendant ces journées. Et vous pouvez retrouver tout cela sur le site de KTO.
1: L'adresse c'est kto.tv.com et pour retrouver toute votre actualité, rendez-vous aussi sur oeuvre-orient.fr. Merci beaucoup pour votre partage, Monseigneur Hugues de Voilemont. Et à dans 2 semaines pour une nouvelle chronique.
0: Merci Alice.
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0: Au nom du Père et du Fils et du Saint-Esprit. La grâce de Jésus-Christ, notre Seigneur, l'amour de Dieu le Père et la communion de l'Esprit Saint soient toujours avec vous.
1: Et avec votre esprit.
0: Entrons ensemble dans cette Eucharistie, en confiant au Seigneur tout ce que nous portons à nos cœurs. Nous sommes en union avec vous qui nous suivez par les réseaux sociaux et par KTO. Humblement, nous reconnaissons que nous sommes pécheurs et nous accueillons la tendresse, la miséricorde, le pardon de notre Dieu. Je confesse à Dieu Tout-Puissant. Je reconnais devant vous, frères et sœurs, que j'ai péché en pensée, en parole, par action et par omission. Oui, j'ai vraiment péché. C'est pourquoi je supplie la bienheureuse Vierge Marie, les anges et tous les saints, et vous aussi, frères et sœurs, de prier pour moi le Seigneur notre Dieu. Que Dieu Tout-Puissant nous fasse miséricorde, qu'il nous pardonne nos péchés, qu'il nous conduise à la vie éternelle.
1: Amen.

0: Prions. Seigneur, nous t'en prions, que vienne sur nous la force de l'Esprit Saint, pour que nous puissions garder fidèlement ta volonté et la traduire en acte par une vie fervente, par Jésus-Christ, ton Fils, notre Seigneur, qui vit et règne avec toi dans l'unité du Saint-Esprit, Dieu, pour les siècles des siècles.
1: Amen.

0: Lecture du livre des Actes des Apôtres. Pendant qu'Apollos était à Corinthe, Paul traversait le haut pays. Il arriva à Éphèse, où il trouva quelques disciples. Il leur demanda : Lorsque vous êtes devenus croyants, avez-vous reçu l'Esprit Saint ? Ils lui répondirent : Nous n'avons même pas entendu dire qu'il y avait un Esprit Saint. Paul reprit : Quel baptême avez-vous donc reçu ? Ils répondirent : Celui de Jean le Baptiste. Paul dit alors : Jean donnait un baptême de conversion. Il disait au peuple de croire en celui qui devait venir après lui, c'est-à-dire en Jésus. Après l'avoir entendu, ils se firent baptiser au nom du Seigneur Jésus. Et quand Paul leur eut imposé les mains, l'Esprit Saint vint sur eux. Et ils se mirent à parler en langue mystérieuse et à prophétiser. Ils étaient une douzaine d'hommes au total. Paul se rendit à la synagogue où pendant 3 mois, il prit la parole avec assurance. Il discutait et usait d'arguments persuasifs à propos du royaume de Dieu. Parole du Seigneur.
1: Nous rendons grâce à Dieu.
2: Royaume de la terre, chantez pour le Seigneur. Royaume de la terre, chantez pour le Seigneur. Dieu se lève et ses ennemis se dispersent. Ses adversaires fuient devant sa face. Comme on dissipe une fumée, tu les dissipes. Comme on voit fondre la cire en face du feu, les impies disparaissent devant la face de Dieu. Royaume de la terre,

chantez pour le Seigneur. Mais les justes sont en fête, ils exultent. Devant la face de Dieu, ils dansent de joie. Chantez pour le Seigneur, jouez pour son nom. Frayez la route à celui qui chevauche les nuées. Son nom est le Seigneur, dansez devant sa face. Royaume de la terre, chantez pour le Seigneur. Père des orphelins, défenseur des veuves, tel est Dieu dans sa sainte demeure. À l'isolé, Dieu accorde une maison. Aux captifs, il rend la liberté. Royaume de la terre, chantez pour le Seigneur. Amen.

0: Si vous êtes ressuscité avec le Christ, recherchez les réalités d'en haut. C'est là qu'est le Christ, assis à la droite de Dieu.
1: Alléluia.

0: Le Seigneur soit avec vous. Évangile de Jésus-Christ selon saint Jean.
1: Gloire à toi, Seigneur.
0: En ce temps-là, les disciples de Jésus lui dirent « Voici que tu parles ouvertement et non plus en images. Maintenant, nous savons que tu sais toutes choses et tu n'as pas besoin qu'on t'interroge. Voilà pourquoi nous croyons que tu es sorti de Dieu. » Jésus leur répondit « Maintenant vous croyez. Voici que l'heure vient. Déjà elle est venue. Vous serez dispersés chacun de son côté et vous me laisserez seul. Mais je ne suis pas seul, puisque le Père est avec moi. Je vous ai parlé ainsi, afin qu'en moi vous ayez la paix. Dans le monde, vous avez à souffrir, mais courage. Moi, je suis vainqueur du monde. » Acclamons la parole de Dieu.
2: Louange à toi, Seigneur Jésus.

Lorsque l'évangéliste Jean écrit son évangile, Jésus est ressuscité, il est monté au ciel, il a envoyé l'Esprit Saint. Ce passage d'évangile est chargé de tout cela. Jésus est vainqueur du monde, vainqueur par sa mort et sa résurrection. Sa Pâque a bouleversé notre histoire et notre monde. Elle a ouvert un avenir. Les disciples, les premiers, ont vécu cette expérience. Au moment où Jésus a été arrêté, ils ont fui, ils se sont cachés, la peur a eu le dessus. Pierre a renié, Judas a trahi. Cette heure de dispersion est aussi cette heure où le Christ a donné sa vie par amour, où il est venu les rejoindre dans leur peur et dans leur pauvreté. Jésus est vainqueur du monde parce qu'il a donné librement sa vie par amour, parce qu'il a voulu que sa vie soit notre vie, et cela se réalise dans chacune de nos Eucharisties. Il s'est uni à nous jusque dans notre mort pour nous élever et détruire le mal et la mort. Sa Pâque est notre victoire. Elle fait de chacun de nous

un homme nouveau, une femme nouvelle. Son heure est notre heure, heure de vie, d'amour et de joie. C'est l'expérience des disciples, la nôtre, celle de nombreux saints connus ou anonymes, ceux de la porte d'à côté, pour reprendre la belle expression du pape François. Les saints sont témoins dans leur vie de cette victoire du Christ. Je pense par exemple à saint François d'Assise, épousant Dame Pauvreté dans une église trop riche, trop liée au pouvoir, et François a prôné le retour à l'Évangile. Il a été cette lumière pour ses contemporains, invitant à fixer son regard sur Jésus, sur ses plaies, sur la grandeur de l'amour de Dieu. Son attention aux pauvres et aux lépreux a révélé mystérieusement cette victoire du Christ, cette victoire de l'amour. Je pense aussi au saint curé d'Ars, ce prêtre bien pauvre qui n'aurait pas dû être ordonné parce qu'en grande difficulté intellectuelle à étudier, à faire du latin, et il est arrivé comme un véritable pasteur dans sa petite paroisse d'Ars, avec pour seul bagage son amour pour les paroissiens, sa prière, son désir de convertir, son amour de l'Eucharistie. Et il a été lui aussi le signe de la victoire du Christ sur le mal, en passant des journées entières au confessionnal, en touchant des cœurs, en invitant les pécheurs à découvrir ce torrent débordé de la miséricorde. Oui, notre propre chemin de sainteté révèle à nos contemporains la victoire du Christ, sa Pâque. Ce chemin passe par nos limites, par nos pauvretés, par nos cœurs parfois dispersés. Mais il passe surtout par cette heure si particulière où le Christ nous a aimés jusqu'à l'extrême. Entendons Jésus nous dire ce matin « Courage !» et avançons avec confiance et dans sa paix. Le Christ est vainqueur du monde.

0: Tu es béni, Seigneur, Dieu de l'univers. Nous avons reçu de ta bonté le pain que nous te présentons, fruit de la terre et du travail des hommes. Il deviendra pour nous le pain de la vie.
1: Béni soit Dieu maintenant et toujours.
0: Tu es béni, Seigneur, Dieu de l'univers. Nous avons reçu de ta bonté le vin que nous te présentons, fruit de la vigne, fruit du travail des hommes. Il deviendra pour nous le vin du royaume éternel.
1: Béni soit Dieu maintenant et toujours.

0: Priez, frères et sœurs, que mon sacrifice, qui est aussi le vôtre, soit agréable à Dieu le Père Tout-Puissant.
1: Que le Seigneur reçoive de vos mains ce sacrifice à la louange et à la gloire de son nom, pour notre bien et celui de toute l'Église.
0: Que le sacrifice parfait de Jésus-Christ nous purifie, Seigneur, qu'il donne à nos esprits l'énergie de la grâce qui vient d'en haut par le Christ notre Seigneur. Le Seigneur soit avec vous.

Vraiment, il est juste et bon pour ta gloire et notre salut de t'offrir notre action de grâce toujours et en tout lieu. Seigneur, Père très saint, Dieu éternel et tout-puissant, par le Christ notre Seigneur. Car il s'est manifesté après sa résurrection en apparaissant à tous ses disciples. Et devant leurs yeux, il s'éleva au ciel pour nous rendre participants de sa divinité. C'est pourquoi la joie pascale rayonne par tout l'univers, la terre entière exulte, les puissances d'en haut et les anges dans le ciel chantent sans fin l'hymne de ta gloire.

toi qui es vraiment saint, toi qui es la source de toute sainteté, Seigneur, nous te prions. Sanctifie ces offrandes en répandant sur elles ton esprit, qu'elles deviennent pour nous le corps et le sang de Jésus le Christ, notre Seigneur. Au moment d'être livré et d'entrer librement dans sa passion, il prit le pain. Il rendit grâce. Il le rompit. Il le donna à ses disciples en disant « Prenez et mangez-en tous. Ceci est mon corps livré pour vous. »

De même, après le repas, il prit la coupe. De nouveau, il rendit grâce. Il la donna à ses disciples en disant « Prenez et buvez-en tous, car ceci est la coupe de mon sang, le sang de l'Alliance nouvelle et éternelle qui sera versé pour vous et pour la multitude en rémission des péchés. Vous ferez cela en mémoire de moi. »

En faisant ainsi mémoire de la mort et de la résurrection de ton Fils, nous t'offrons, Seigneur, le pain de la vie et la coupe du salut. Et nous te rendons grâce, car tu nous as estimés dignes de nous tenir devant toi pour te servir. Humblement, nous te demandons qu'en ayant part au corps et au sang du Christ, nous soyons rassemblés par l'Esprit Saint en un seul corps. Souviens-toi, Seigneur, de ton Église répandue à travers le monde. Fais-la grandir dans ta charité, en union avec notre pape Léon, notre évêque Jean-Marc, tous les évêques, les prêtres et les diacres. Souviens-toi aussi de nos frères et sœurs qui se sont endormis dans l'espérance de la résurrection. Souviens-toi dans ta miséricorde de sœur Gaby Anstey et de tous les défunts. Accueille-les dans la lumière de ton visage. Sur nous tous enfin, sur Laure et sa famille, sur les familles Chevalier, Paturé et Coco, nous implorons ta bonté. Permets qu'avec la Vierge Marie, la bienheureuse Mère de Dieu, avec Saint Joseph, son époux, les apôtres, tous les saints qui ont fait

0: Et ta joie au long des âges, nous ayons part à la vie éternelle, et que nous chantions ta louange et ta gloire par ton Fils, Jésus le Christ. Par lui, avec lui et en lui, à toi, Dieu le Père Tout-Puissant, dans l'unité du Saint-Esprit, tout honneur et toute gloire pour les siècles des siècles.
1: Amen.
0: Unis dans le même esprit, nous voulons redire ensemble en toute confiance la prière que nous avons reçue du Sauveur. Notre Père, qui es aux cieux, que ton nom soit sanctifié, que ton règne vienne, que ta volonté soit faite sur la terre comme au ciel. Donne-nous aujourd'hui notre pain de ce jour. Pardonne-nous nos offenses, comme nous pardonnons aussi à ceux qui nous ont offensés. Et ne nous laisse pas entrer en tentation, mais délivre-nous du mal. Délivre-nous de tout mal, Seigneur. Donne la paix à notre temps. Soutenus par ta miséricorde, nous serons libérés de tout péché, à l'abri de toute épreuve. Nous qui attendons que se réalise cette bienheureuse espérance, l'avènement de Jésus-Christ, notre Sauveur.
2: Car c'est à toi qu'appartient le règne, la puissance et la gloire, les siècles des siècles.
0: Seigneur Jésus-Christ, tu as dit à tes apôtres, je vous laisse la paix, je vous donne ma paix. Ne regarde pas nos péchés, mais la foi de ton Église. Pour que ta volonté s'accomplisse, donne-lui toujours cette paix, conduis-la vers l'unité parfaite, toi qui vis et règnes pour les siècles des siècles.
1: Amen.
0: Que la paix du Seigneur soit toujours avec vous.
2: Et avec votre esprit.
0: Partageons ensemble cette paix.
1: Amen.

Agneau de Dieu qui enlève les péchés du monde, prends pitié de nous. Agneau de Dieu qui enlève les péchés du monde, prends pitié de nous. Agneau de Dieu qui enlève les péchés du monde, donne-nous la paix. Voici l'agneau de Dieu, voici celui qui enlève les péchés du monde. Heureux les invités au repas des noces de l'agneau. Seigneur, je ne suis pas digne de te recevoir, mais dis seulement une parole et je serai guéri.

0: Amén.
1: Amén.
2: Amén.
1: Amén.

0: Puisque tu l'as initié au sacrement du ciel, fais-le passer de ce qui est ancien à la vie nouvelle par le Christ notre Seigneur. Le Seigneur soit avec vous.
1: Et avec votre esprit.
0: Et que Dieu Tout-Puissant vous bénisse, le Père, le Fils et le Saint-Esprit.
1: Amen.
0: Confions notre journée à Marie.

0: Notre-Dame de la Garde. Notre-Dame de la Garde. Notre-Dame de la Garde. Reine de la paix. Reine de France. Mère de l'espérance. Saint Joseph. Saints et saintes de Dieu. Allez, dans la paix du Christ.
1: Nous rendons grâce à Dieu.

0: Bonjour et bienvenue sur KTO et KTO Radio dans notre rendez-vous hebdomadaire dédié à la doctrine sociale pour poursuivre sur le thème du travail et de la vie économique avec cette idée centrale dans toute la doctrine sociale de l'Église, celle de la dignité de la personne humaine et donc de la dignité du travail et des travailleurs. Nous évoquons cette pensée sociale chrétienne avec nos invités. Frère Jacques-Benoît Rocher, bonjour.
1: Bonjour.
0: Vous êtes dominicain, docteur en théologie, maître de conférence à l'Université catholique à Lyon. Philippe Tixier, bonjour.
2: Bonjour.
0: Vous êtes président du directoire de Théos, qu'on connaît davantage à travers sa filiale, le CEDRE, groupement d'achat. Puis vous êtes aussi vice-président du mouvement des entrepreneurs et dirigeants chrétiens. Nous avons dans une précédente émission évoqué ce thème du travail comme un droit et je voudrais juste rappeler cette citation un peu longue du compendium, mais dans laquelle le compendium fait une liste de tous les droits des travailleurs. Le droit à une juste

0: rémunération, ça s'affiche à l'écran, le droit au repos, le droit à des lieux et des méthodes de travail qui ne portent pas préjudice à la santé physique des travailleurs et qui ne blessent pas leur intégrité morale, le droit que soit sauvegardée sa personnalité sur le lieu de travail sans être violentée en aucune manière dans sa conscience ou dans sa dignité, le droit à des subventions convenables et indispensables pour la subsistance des travailleurs au chômage et de leur famille, le droit à la retraite ainsi qu'à l'assurance vieillesse, l'assurance maladie et l'assurance en cas d'accident du travail, le droit à des mesures sociales liées à la maternité et le droit de se réunir et de s'associer. Frère Jacques Benoît, c'est quand même une liste complète et très concrète.
1: Oui, c'est très concret et j'aurais envie de souligner, il ne faut pas l'oublier, c'est en partie aussi des choses qui ont été réalisées grâce à des chrétiens aussi, pas seulement, mais aussi grâce à des chrétiens, grâce à un patronat chrétien, grâce à un syndicalisme chrétien, grâce à des personnalités politiques qui se sont dit à des moments clés de l'histoire, eh bien, il faut appliquer aussi ce droit dans des conditions de travail qui parfois pouvaient être injustes pour certaines catégories, notamment plus vulnérables de la population.
0: Avec des personnalités parfois prophétiques, vous êtes vice-président du mouvement des EDC, des entrepreneurs et dirigeants chrétiens, on pense à Léon Armel, qui est c'était pas le même nom, mais qui était un petit peu à l'origine de ce mouvement-là et dont les intuitions continuent d'être pleinement justifiées aujourd'hui, qui continuent à répondre à des besoins.
2: Tout à fait, le contexte était différent. Là, on était effectivement à l'époque de l'industrialisation, donc les réalités étaient un peu différentes, les conditions de travail. Mais ce qui animait effectivement cet entrepreneur chrétien, il y en a d'autres, Philippe Bervraud, etc. Finalement, c'est ce qui anime aujourd'hui encore les entrepreneurs chrétiens, vouloir vraiment mettre l'évangile au cœur de cette réalité de l'entreprise avec comme prima la dignité de la personne.
0: Alors des personnalités comme ça ont eu ce souci de défendre ce droit au travail et aussi peut-être de penser des institutions ou d'interpeller des institutions comme l'État par exemple ou pour faire en sorte que dans ce monde de l'entreprise, de l'industrie, peut-être à l'époque, cette dignité du travail soit préservée, que chacun puisse faire vivre sa famille et participer à la vie de la société. On peut dire, frère Jacques Benoît, que c'est comme ça que l'Église, la responsabilité un petit peu que l'Église a envie de confier à ses institutions, qu'elle aussi, en dialogue avec les entrepreneurs, elle veille à ce que la dignité des personnes qui travaillent soit respectée.
1: Oui, moi j'aime beaucoup une distinction que pose le pape Jean-Paul II dans la Laborem Exercens. Il dit, quand on embauche quelqu'un, il y a l'employeur direct, celui avec qui on va signer le contrat de travail, mais il y a aussi l'employeur indirect. Et l'employeur indirect, c'est toute la société au fond. C'est-à-dire, c'est toutes les législations qui ont été votées au cours des siècles, des décennies, et c'est aussi toutes les personnes qui vivent autour, peut-être qui payent leurs cotisations sociales, qui font en sorte que, eh bien, une personne qui est salariée, une personne qui travaille dans un pays, a des conditions qui lui sont offertes par son entreprise, mais aussi par la société dans laquelle elle vit. Et ça, je crois que c'est important de se le rappeler, parce qu'on est tous quelque part responsables du travail de l'autre. Pas seulement ceux qui signent, à proprement parler, le contrat de travail. Et ça, c'est une attention qu'on doit donc tous porter, quel que soit notre degré de responsabilité.
0: Alors, il y a une intention aussi qui revient souvent, c'est celle de la question de la rémunération, de la juste rémunération, ou celle de la formation. On prend soin aussi de la dignité des collaborateurs parce qu'on leur permet de se former tout au long de leur carrière professionnelle. Philippe Tixier, est-ce que ça vous inspire? Est-ce qu'il y a des actions que vous avez mises en place dans votre entreprise pour essayer de répondre à ces enjeux? Par exemple, la question de la juste rémunération, comment on fait? Ou la question de cette formation proposée aux collaborateurs?
2: Par exemple, sur la question de la formation, effectivement, on est très attentif à ça. Pour être très concret, aujourd'hui, on a un budget de 1 000 euros par personne, à peu près, de formation. Et les deux tiers de ce budget sont effectivement réservés à l'accompagnement professionnel des personnes, la professionnalisation des personnes, de telle manière à ce qu'elles soient toujours en situation d'employabilité. Nous, on est dans une zone rurale. Le siège est à Paray-le-Monial. Donc, il faut aussi s'assurer. On n'est pas dans un bassin d'emploi extrêmement important, que la personne, si elle est amenée à quitter l'entreprise, elle puisse être en capacité de retrouver un emploi. Donc on ne fait pas ça pour que les personnes quittent l'entreprise, d'abord pour être au service de l'entreprise Voilà, dans un monde qui évolue beaucoup aujourd'hui, la question de l'IA qui interpelle beaucoup hein, sur les mutations en termes de métiers. Voilà, donc il faut accompagner tout ça. Et puis d'abord pour le bien des personnes, effectivement, les garder en situation d'employabilité.
0: Mmh. Parmi ces personnes à garder en situation d'employabilité, il y a une vigilance aussi pour des catégories de personnes

0: peut-être plus fragiles, plus exposées, les personnes en situation de migration, le monde agricole aussi qui est quand même percuté de plein fouet par toutes les évolutions de la société. Puis dans des textes de la doctrine sociale, on trouve aussi une attention particulière pour la place des femmes dans le monde de l'entreprise, avec cette attention à ce que ce monde du travail puisse être aussi un lieu où est respectée la dignité de la femme et sa vocation propre. Frère Jacques Benoît, qu'est-ce que vous pouvez nous dire sur ces sujets, cette attention particulière de l'Église pour telle ou telle catégorie de personnes, pour que tous aient droit au travail?
1: Oui, tout à fait. Et ça, je crois que c'est important de le rappeler. Par exemple, vous l'évoquiez sur la question des migrants. Je crois que ça, c'est important aussi. On sait que le pape François avait beaucoup défendu la cause des migrants, mais ça vient directement de cette question de la dignité. Ouais. On a le droit de travailler, et quand on n'a pas de travail dans son pays, eh bien, on a le droit de migrer, d'aller dans un autre pays. Ça, c'est une doctrine de l'Église constante, c'est pas une lubie du pape François. Je rebondis sur ce que vous dites sur les femmes, parce que je crois que c'est quelque chose qui est important. Il y a eu des textes de l'Église sur le sujet. Là, c'est peut-être mon côté un peu critique, j'aimerais bien qu'il y en ait un peu plus. Parce que je trouve qu'il faut aussi dire que c'est quelque chose de tout à fait positif aujourd'hui, que beaucoup de femmes puissent avoir accès, évidemment, à une activité professionnelle rémunérée depuis des décennies, maintenant dans nos pays et de plus en plus ailleurs. Et évidemment, le grand chantier, le grand combat, c'est une égalité quand même de rémunération à diplôme, à niveau de responsabilité équivalent. Et là, j'aimerais parfois un peu plus entendre l'Église. Voilà, mais c'était ma partie un peu critique.
0: Je vais vous la faire entendre sur juste un autre sujet que vous évoquiez juste avant aussi. Une phrase dans le compendium au numéro 298 pour les personnes en situation de migration. Les institutions des pays d'accueil doivent veiller soigneusement à ce que ne se répande pas la tentation d'exploiter la main-d'œuvre étrangère en la privant des droits garantis aux travailleurs nationaux qui doivent être assurés à tous sans discrimination. Philippe Tixier, sur ces sujets aussi d'attention aux personnes, à ce qu'elles portent, à ce qu'elles vivent, aux difficultés peut-être aussi qu'elles rencontrent dans leur travail, quelle place donner au dialogue social, aux représentants du personnel, ce dialogue dans l'entreprise un petit peu au quotidien, comment on crée des espaces de dialogue pour que, de façon collective et comme une co-construction, chacun prenne soin ensemble de l'entreprise.
2: Oui, alors il y a effectivement la réglementation qui nous demande par exemple d'avoir un CSE, mais l'entreprise peut être aussi à l'initiative d'idées nouvelles pour faciliter ce dialogue social. Nous, par exemple, on a créé une instance qui s'appelle le Comité Pacte, hein, qui est une instance paritaire où on a des collaborateurs, on a des personnes des ressources humaines, des personnes de la direction, des personnes du service méthode et organisation. Pacte, ça veut dire prévention, accompagnement, conditions de travail. Et donc les trois missions de ce comité, c'est une mission préventive d'abord par rapport aux risques psychosociaux. Il y a aussi une mission curative, si effectivement il y a une personne qui est en difficulté dans l'entreprise, de pouvoir accompagner pour trouver les meilleurs dispositifs. Et puis il y a tout simplement une mission de dialogue pour effectivement, à travers des indicateurs, pouvoir rendre compte régulièrement à la direction de l'état des collaborateurs, de leur bien-être au travail, etc.
0: Il y a quelque chose que vous appelez les EDT aussi, les espaces de discussion sur le travail.
2: Exactement. Alors ça, c'est pour favoriser justement la créativité, l'initiative des collaborateurs, pour aussi potentiellement apaiser des tensions, pour trouver des réponses à des problèmes, etc. On donne la possibilité, c'est dans le règlement intérieur de l'entreprise, aux équipes de faire une relecture de leur travail et effectivement de pouvoir progresser ensemble et donner vraiment la parole à chacun pour qu'il puisse être contributeur à un travail dans de meilleures conditions.
0: Et ça bénéficie à l'entreprise, mais plus largement à toute la société. Je cite encore le compendium, paragraphe 305. En poursuivant leur fin spécifique au service du bien commun, les organisations syndicales contribuent à la construction de l'ordre social et de la solidarité et représentent donc un élément indispensable de la vie sociale. Frère Jacques Benoît, l'Église évoque aussi dans ses textes, bien sûr, ce rôle des syndicats, on vient de l'évoquer dans cette phrase, mais aussi le droit de grève, par exemple, qui est vraiment présenté comme un ultime recours, avec cette invitation toujours, même pour les syndicats, à ne pas être dans un rapport de lutte, mais vraiment de construction, de prendre soin ensemble de l'entreprise qui nous est confiée.
1: Oui, tout à fait. Et ça, je crois que c'est vraiment au cœur de la doctrine sociale. Hein. En 1931, le pape Pie XI écrit son encyclique Quadragesimo Anno. On est en plein dans la crise de 29 hein, et ses conséquences. Et il redéfinit un peu ce que doit être justement une bonne définition du salaire, qui doit reposer sur trois piliers. La négociation, évidemment, avec le salarié pour faire en sorte qu'il puisse subvenir à ses besoins et celui de sa famille, mais aussi l'état de l'entreprise. C'est-à-dire, il ne s'agirait pas que les salariés exigent des rémunérations mirobolantes si elles mettent en danger l'entreprise, et donc aussi la manière dont l'État organise l'ensemble de la vie sociale, et tout ça avec une discussion qui peut avoir lieu entre les représentants des salariés, les syndicats donc, et puis les représentants du patronat. Donc oui, l'Église est pour le syndicalisme, très pour, elle a toujours soutenu ça, et puis parfois, oui, pour le droit de grève, quand effectivement les négociations n'ont pas pu avoir lieu. Ce qu'elle précise bien, que c'est en dernier recours, vous l'avez dit, mais ce qu'elle souhaite, c'est plutôt que les salariés se syndiquent, et donc des syndicats puissants qui puissent parler avec une voix forte.
0: Tout en alertant ou en étant vigilante sur le fait que ces représentations-là n'entrent pas dans des considérations ou des attaches politiques ou partisanes trop fortes qui finalement les lient et les amènent à poursuivre d'autres buts. Ça aussi, c'est
1: précisé. Ça, c'est l'idée de dire justement, quand on a des représentants qui sont forts, que ce soit du niveau du patronat ou du syndicat, c'est pour qu'ils arrivent ensemble à discuter en vue du bien commun. Il ne s'agit pas de dire je vais écraser l'une ou l'autre partie. Ça, ce n'est pas une vision chrétienne. Mm-hmm. C'est une vision conflictualiste, mais qui n'appartient pas du tout à la tradition chrétienne.
0: Merci beaucoup, frère Jacques Benoît, Philippe Tixier. Nous poursuivons notre échange la semaine prochaine. Rendez-vous sur ktotv.com et ktoradio.com pour réécouter et partager cette émission. Et puis, je vous invite aussi à relire un très beau texte du Concile Vatican II, on ne l'a pas encore évoqué, Gaudium et Spes, mais dans lequel il y a beaucoup aussi de considérations sur la vie économique et qui est riche d'enseignements. Bonne lecture, merci pour votre fidélité, à bientôt.

Dans la plaine de Beauce, un couple d'agriculteurs invitait famille, voisins et amis pour le baptême de leur premier-né. Les invités étaient nombreux car l'enfant avait été longtemps désiré et attendu. Et au moment de porter un toast à l'héritier, le père prit la parole en levant son verre. « Je serai si heureux avec mon épouse de lui confier un jour la ferme. Certes, il choisira lui-même sa voie, mais déjà devant vous, je lui remets les clés officiellement, même si encore une fois, il en fera ce qu'il voudra. » Ce couple était si heureux que le jour de son baptême, l'enfant reçut non seulement une médaille, mais aussi, selon l'antique usage, une timbale et des couverts gravés à son nom, alors qu'il ne pouvait bien sûr s'asseoir déjà à la table familiale. Tout ceci marquait son entrée désirée, prochaine, vers l'âge adulte, comme si les deux périodes de vie se télescopaient heureusement, symboliquement. Cette histoire est belle parce qu'elle souligne le lien entre les deux sacrements, celui du baptême et de la confirmation. Elle montre bien que le second découle du premier. Il en est la conséquence directe, même s'il est

Les deux sacrements sont décalés dans le temps du fait de la croissance naturelle de qui vient toute maturité humaine et spirituelle. Les apôtres restés à Jérusalem apprirent que la Samarie avait accueilli la parole de Dieu. Alors ils y envoyèrent Pierre et Jean. À leur arrivée, l'Esprit Saint n'était encore descendu sur eux. Ils étaient seulement baptisés au nom du Seigneur Jésus. Alors Pierre et Jean leur imposèrent les mains et ils reçurent l'Esprit Saint.

Nous voici, nous voilà. Le pourquoi du comment, c'est l'émission qui vous permet de passionner tous vos collègues à la machine à café grâce à des anecdotes historiques et culturelles d'une richesse incontestable. Et d'ailleurs, on va en parler cette semaine de richesse, mais spirituelle cette fois, avec la locution du jour, se prendre pour la reine de Saba. Elle s'applique à une personne qui s'estime plus importante, plus intéressante que les autres, ce qui vous arrivera peut-être quand vous serez si fier de raconter cette émission à vos proches, même si je sais bien que c'est pas du tout votre genre. En tout cas, artistiquement parlant, la reine de Saba a toujours fasciné. La preuve, avec le grand compositeur allemand Handel, qui lui a consacré une mélodie extrêmement connue. On peut aussi parler de ce magnifique péplum avec Yul Brynner et Gina Lollobrigida. Et il existe même un gâteau qui porte son nom. Allez, je vais faire les présentations. Direction le Grand Sud et le premier livre des rois. C'est au moment où la Bible raconte la vie de Salomon que la reine de Saba est évoquée pour la première fois. Pour mémoire, au Xe siècle avant Jésus-Christ, Salomon est le roi qui conduit Israël vers son âge d'or et qui construit le premier temple de Jérusalem. Ses décisions et ses analyses sont guidées par Dieu. Et il est réputé par-delà les frontières pour sa sagesse et la pertinence de ses jugements. Et à plusieurs milliers de kilomètres de là, dans une région qui se situe à cheval sur l'actuel Yémen, l'Érythrée et le nord de l'Éthiopie, la reine du peuple de Saba entend parler de cet homme dont on chante partout les louanges. Et elle aussi est considérée dans toute l'Arabie du Sud comme une souveraine érudite et sage. Du coup, elle décide de vérifier par elle-même si cette légende de Salomon est vraie. La voici donc en route vers Jérusalem, accompagnée d'une impressionnante caravane de chameaux chargée d'or, de pierres précieuses et d'aromates destinés au roi d'Israël. Après avoir testé sa sagesse, la reine de Saba constate que son hôte est bien à la hauteur de sa réputation. Et elle reste également en totale admiration lorsqu'elle visite le temple de Jérusalem. Voilà, la Bible s'arrête ici, mais la légende africaine raconte qu'il se marie et qu'il donne naissance à un enfant, Ménélique. Ce descendant direct de Salomon deviendra le fondateur de la dynastie des Salomonides et sera le premier roi d'Éthiopie. Vous le voyez, la reine de Saba est donc un personnage extrêmement important pour l'Église éthiopienne. C'est elle qui a introduit le christianisme auprès de ses sujets et qui a donné la vie au père du peuple éthiopien. Et notre expression, eh bien, c'est tout simplement une référence à l'intelligence et à la sagesse de la souveraine, ainsi qu'au luxe qui l'entoure lorsqu'elle se rend à Jérusalem. Voilà pourquoi se prendre pour la reine de Saba désigne quelqu'un qui se croit supérieur aux autres, que ce soit en termes matériels ou intellectuels. Bon, précisons quand même que la reine est l'objet de beaucoup de superlatifs dans la Bible, mais c'est en fait surtout pour magnifier Salomon et montrer qu'il est une sorte de champion toute catégorie de son époque, que personne ne peut défier. C'est aussi une façon de renforcer la grandeur de Dieu, puisque c'est lui qui le guide au quotidien. Et ce qui est vraiment étonnant, c'est que la reine de Saba est indirectement liée à l'origine du mouvement Rastafari. Vous savez bien, on les appelle aussi les Rastas. Bob Marley les a popularisés dans les années 70. C'est en fait un mouvement religieux non chrétien qui est né en Jamaïque dans les années 30. Il est inspiré par l'empereur d'Éthiopie qui a justement régné entre 1930 et 1974, Tafari Makonnen, ou Haïlé Sélassié Ier de son nom de règne. Selon la tradition éthiopienne, c'est un personnage sacré, parce qu'il est un descendant direct de Salomon et de la reine de Saba. Et à cette époque, il va devenir le symbole d'une Afrique qui lutte contre la colonisation européenne, puisque l'Éthiopie est réputée pour être le seul pays africain à y avoir résisté. Bon, aujourd'hui, le volet religieux et militant s'est un peu dissipé, et les Rastas se distinguent surtout par leur style vestimentaire et capillaire, mais la reine de Saba est finalement un peu leur maman à tous. Voilà, c'est la fin de cette émission, un grand merci de l'avoir suivi, et je vous donne rendez-vous la semaine prochaine. Ciao !

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1: Suivant le calendrier italien, le pape est revenu hier lors du Regina Coeli sur l'ascension. Léon XIV en a profité dans son commentaire de l'évangile pour s'arrêter sur la sainteté de la porte d'à côté. Cela a été confirmé ce week-end. Léon XIV se rendra en France du 25 au 28 septembre. Il rendra notamment visite à l'UNESCO à Paris. Nous entendrons la joie du cardinal Aveline, le président de la Conférence des évêques de France, heureux d'accueillir le Saint-Père. Ce sera l'invité de notre dossier. L'OMS tire la sonnette d'alarme concernant le virus Ebola. L'Organisation mondiale de la santé élève son niveau d'alarme en République démocratique du Congo, où l'épidémie se répand. Nous ferons le point. Le ministre français de la Justice en Algérie, nouvelle visite d'un membre du gouvernement français qui confirme le réchauffement des relations entre Paris et Alger après des mois de crise. L'Égypte aux prises avec sa dette pétrolière et gazière. Le Caire s'est engagé à rembourser ses impayés en juin. L'enjeu est de taille, permettre à son économie de retrouver un peu d'air en rassurant les investisseurs.
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1: Bonjour, dimanche on célèbre

0: Et donc l'ascension en Italie et dans plusieurs autres pays. Le pape lors du Regina Coeli hier midi, place Saint-Pierre, est donc revenu sur l'évangile racontant la montée de Jésus au ciel. Léon XIV s'est ainsi arrêté sur la sainteté de la porte d'à côté, manifestée par tous ceux qui s'efforcent avec joie et engagement à vivre selon l'évangile. Le compte-rendu d'Alexandra Siergan.
1: A Gesù, infatti, noi siamo uniti.
2: Nous sommes unis à Jésus et son ascension au ciel nous attire aussi avec lui vers la pleine communion avec le Père, a souligné Léon XIV. Toute la vie du Christ est un mouvement ascendant qui embrasse et englobe toute la réalité du monde, élevant et rachetant l'homme de sa condition pécheresse, apportant lumière, pardon et espérance là où régnaient les ténèbres, afin de parvenir à la victoire définitive de Pâques. Le chemin de l'ascension se trouve dans les enseignements de Jésus, dans l'œuvre de la Vierge Marie, dans la vie des mais aussi chez ceux de la porte d'à côté, a expliqué le pape, reprenant une expression utilisée par son prédécesseur argentin. La sainteté de ceux qui vivent autour de nous est un reflet de la présence de Dieu, père, mère, grands-parents, personnes de tout âge et de toute condition, qui, avec joie et engagement, s'efforcent sincèrement de vivre selon l'évangile.
1: Et quelli, come amava chiamarli Papa Francesco, della porta accanto.
2: Avec eux, souligne le pape, grâce à leur soutien et à leurs prières, nous pouvons nous aussi apprendre à monter jour après jour vers le ciel, en faisant grandir en nous et autour de nous la vie divine que nous avons reçue au baptême, en répandant dans le monde les fruits précieux de la communion et de la paix.
1: E diffondendo nel mondo frutti preziosi di comunione e di pace.
0: Alexandra Siergan. Et à l'issue du Regina Coeli, le pape a fait mention de l'ouverture ce dimanche de la semaine Laudato Si qui se poursuivra jusqu'au 24 mai. Léon XIV encourage les membres du mouvement et tous ceux qui œuvrent pour une écologie intégrale à renouveler leur engagement. Il les invite à prendre soin de la paix dans le contexte actuel de multiplication des conflits armés. La peine capitale n'a jamais été aussi appliquée depuis 1981 qu'en 2025. Selon le rapport annuel d'Amnesty International, 2707 exécutions ont eu lieu dans le monde, soit une hausse de 78% par rapport à 2024. À elle seule, l'Iran représente 80% des exécutions recensées. Ce bilan ne tient pas compte de la Chine, où il est impossible d'avoir des chiffres précis. Le virus Ebola, sujet numéro 1 de l'Assemblée annuelle de l'Organisation mondiale de la santé, qui s'ouvre aujourd'hui à Genève. Un virus qui sévit en ce moment dans l'est de la République démocratique du Congo, où il suscite de vives inquiétudes. Un premier cas a été confirmé à Goma, la grande ville de l'est du pays, contrôlée par les rebelles de l'AFC M23. Face au risque de propagation, l'OMS a ainsi déclenché ce dimanche son deuxième niveau d'alerte internationale le plus élevé. La RDC fait désormais face à sa 17e épidémie d'Ebola. On parle de plus de 80 morts sur quelques 350 cas. Que sait-on à ce stade? Les précisions à Kinshasa de Pascal Moulégois.
3: Le premier cas confirmé à Goma est une femme dont le mari est décédé d'Ebola à Bounia. Après ce décès, la région Goma aujourd'hui sous contrôle. Elle est isolée et prise en charge. Face au risque de propagation régionale, l'Organisation mondiale de la santé a relevé son niveau d'alerte internationale. Le Rwanda est particulièrement exposé. Depuis la chute des villes de Goma et Bukavu en main des rebelles, de nombreux Congolais transitent par le Rwanda et l'Ouganda pour rejoindre les zones sous contrôle gouvernemental. Après la confirmation du cas de Goma, Kigali a d'ailleurs partiellement fermé sa frontière avec la ville congolaise. La riposte s'annonce complexe. L'épicentre se situe à Mongbalu, cité minière située à 90 km de Bounia. Les autorités misent sur le contrôle des foyers de contamination. Samuel Roger Kamba, ministre congolais de la Santé publique.
4: La zone qui est touchée est une zone très commerciale. Il y a beaucoup de mines là-bas. Le transport, les gens vont dans beaucoup de directions. Le défi, c'est de contrôler, de surveiller de manière très active tous les cas dans ce mouvement de personnes. Nous devons retrouver toutes les personnes qui ont été en contact avec les malades.
3: Aucun vaccin ni traitement spécifique n'existe à ce stade contre les variants Bundibugyo du virus Ebola.
4: On a déjà eu plusieurs épidémies de ces virus en Ouganda. Et toutes ces épidémies n'avaient pas de médicaments ni de vaccins. C'est seulement les mesures de santé publique.
3: La capitale Kinshasa reste également exposée à travers les liaisons aériennes avec Bounia, autre foyer majeur de l'épidémie. Pascal Moulégois, Kinshasa, RFI pour Radio Vatican.
0: 10 morts dans le centre du Mali, 10 civils, principalement des jeunes, tués par des frappes de drones menées par l'armée malienne. Dimanche, ils s'apprêtaient à célébrer un mariage collectif dans la localité de Téné, formant un cortège de motos. Ils auraient été confondus avec des djihadistes. Une visite qui pourrait confirmer un réchauffement des

0: Relations entre la France et l'Algérie. Après 2 ans de tension, le ministre français de la Justice est attendu aujourd'hui à Alger. Gérald Darmanin va tenter de rétablir des relations judiciaires entre la France et l'Algérie. Il va aussi tenter, comme 2 de ses collègues précédemment, d'obtenir une amélioration des conditions de détention, voire la libération du journaliste français Christophe Glaise. Les précisions de Marie-Christine Monzon.
1: Gérald Darmanin veut tenter de rétablir au plus vite les relations judiciaires avec l'Algérie dans la lutte contre la criminalité organisée, le trafic de stupéfiants et le terrorisme. Pour la première fois, un ministre français de la Justice est d'ailleurs accompagné à Alger par une large délégation de hauts magistrats. Le ministre espère nouer avec l'Algérie le même type de coopération qu'avec le Maroc et Dubaï, des pays qui ont déjà contribué à des enquêtes françaises et à des extraditions de suspects vers la France. Gérald Darmanin compte aussi évoquer des dossiers individuels que son ministère qualifie de « sensibles ». Le ministère n'en dit pas plus sur ces dossiers individuels, mais M. Darmanin fait savoir qu'au premier rang de ses priorités figure Christophe Glaise, ce journaliste sportif français arrêté en Algérie il y a 2 ans et condamné à 7 ans de prison à la suite d'un reportage qu'il avait effectué auprès d'une équipe de football en Kabylie. Paris note avec optimisme que les autorités algériennes ont enfin permis à un diplomate français de rendre visite aux jeunes journalistes. Une première visite consulaire à M. Glaise depuis son incarcération qui s'est déroulée il y a tout juste une semaine. M. Darmanin espère pouvoir évoquer le cas de M. Glaise directement avec le président algérien. Marie-Christine Bonzon pour Radio Vatican.
0: Bombardements israéliens au Liban hier. 7 personnes, dont un chef du djihad islamique palestinien, ont été tuées. 15 d'autres ont été blessées. Et vendredi, la trêve, qui n'en a que le nom, a été prolongée de 45 jours à l'issue de discussions entre Israël et le Liban à Washington. 6 milliards de dollars, c'est le montant atteint par les impayés de l'Égypte aux compagnies pétrolières et gazières internationales au cœur de la crise en 2024. Le Caire s'est engagé à finir de rembourser cette dette en juin. Le but, c'est de reprendre sur de nouvelles bases la collaboration avec ses partenaires. Décryptage au Caire de Justine Baba.
2: Autrefois exportatrice, l'Égypte est de nouveau importatrice nette d'hydrocarbures depuis 2023. En cause, la chute de sa production gazière à son plus bas niveau depuis 8 ans, une situation préoccupante pour le pays, selon le journaliste spécialisé Peter Stevenson.
3: D'un point de vue financier, la situation n'est pas bonne car l'Égypte est contrainte d'apporter du GNL dont le prix a doublé depuis la fermeture du détroit d'Ormuz. Elle importe aussi du gaz d'Israël et tout cela lui revient bien plus cher que ce que l'aurait payé à ses partenaires pour son gaz. Il ne s'agit pas vraiment d'une urgence dans le sens où ce déficit pourrait causer des coupures d'électricité car l'Égypte parvient jusqu'à présent à importer, mais c'est un problème financier.
2: En remboursant sa dette, le Caire espère encourager les compagnies pétrolières et gazières à investir davantage pour augmenter la productivité des champs déjà exploités.
3: Ce retard de paiement a provoqué une baisse de la production car les entreprises n'ont pas voulu investir en Égypte sans être sûres d'être payées. L'Égypte connaît un taux de déclin de productivité élevé de ses champs, ce qui nécessite un investissement important dans des forages en continu pour maintenir la production. Sans cela, il n'y a pas beaucoup de forages et donc la production baisse.
2: Les autorités égyptiennes espèrent aussi faire de nouvelles découvertes, mais de ce côté, rien de garanti. Justine Babin, au Caire, pour Radio Vatican.
0: Une grande joie pour l'Église, pour la France, pour ses catholiques, un encouragement adressé à une Église confrontée à de nombreux défis, mais déterminée à accompagner le regain d'intérêt constaté à travers l'augmentation des baptêmes d'adultes et le dynamisme des pèlerinages. C'est ainsi que l'archevêque de Marseille, président des évêques de France, a accueilli la confirmation par la salle de presse du Saint-Siège samedi du voyage apostolique de Léon XIV en France du 25 au 28 septembre prochain. Ce 5e voyage apostolique du pape sera également son 3e en Europe, continent qui traverse une époque tourmentée. Cet intérêt pour le vieux continent n'échappe pas au cardinal Jean-Marc Aveline, notre invité ce matin. Il s'arrête d'abord sur ce que les catholiques de France attendent de la venue de Léon XIV.
4: Oui, je crois que les catholiques attendent une visite du pape, parce que l'Église de France, elle vit des choses très contrastées, à la fois des choses très très belles, avec le nombre croissant de jeunes qui découvrent le Christ, qui demandent à l'Église le baptême ou la confirmation. Donc il y a des choses extraordinaires qui se passent, qui nécessitent pour l'Église de France aussi de bien s'organiser pour pouvoir relever le défi. Il y a une question de formation, une question d'accompagnement, etc. Donc il y a de très très belles choses. On le voit aussi dans la recrudescence des pèlerinages, etc., dans l'importance comprise, les sanctuaires mariaux de notre pays. Et puis aussi,

0: S'il y a des choses plus difficiles, je vois par exemple dans des zones rurales aussi, là où c'est plus difficile, les communautés ont vieilli. On a aussi vécu la crise des abus, des agressions sexuelles aussi dans l'Église. On a traversé cela, ça n'est pas fini. Il y a encore beaucoup de travail à faire, beaucoup de respect à exprimer. Et le pape est bien conscient de tout cela. Il vient aussi nous écouter, nous encourager, nous donner aussi quelques lignes de feuilles de route pour que nous puissions continuer notre mission en communion avec l'Église universelle.
1: Vous évoquez, Éminence, les difficultés que s'est engagée à relever l'Église de France. Est-ce que vous percevez cette visite comme un encouragement pour tout ce travail qui a été fait précisément pour faire face à ces questions difficiles?
0: Je vois dans les différents moments où j'ai eu déjà avec le pape personnellement pour préparer ce voyage, que c'est dans cet esprit-là que nous avons déjà commencé à travailler. On continuera. Mais je crois que c'est important aussi que l'Église en France saisisse la grâce qui lui est faite d'une visite du successeur de Pierre. Et ça signifie quelque chose. Et donc, il faut que nous nous préparions, que nous relisions ce que nous sommes en train de vivre, que nous laissons l'Esprit Saint nous habiller le cœur, parce qu'il faut être disponible. Ce que cette visite du pape entraînera pour nous, et puis aussi pour pouvoir bien lui expliquer ce que nous vivons, pour qu'il puisse bien comprendre cela, bien l'habiter lui-même, et puis pouvoir nous dire ce que de son ministère, de son magistère, il peut nous donner comme feuille de route, encore une fois, pour les années qui viennent.
1: La France, au mois de septembre, constituera le 5e voyage apostolique de Léon XIV et déjà le 3e en Europe. Cette Europe qui vit une époque tourmentée, peut-être même charnière de son histoire. On le voit à travers la fragmentation complexe du monde et la multiplication des guerres. Qu'est-ce que la France peut attendre de Léon XIV sur l'Europe?
0: Un voyage dans un pays, c'est à la fois un message du pape à l'Église dans ce pays, et à la population de ce pays, et c'est aussi un message envoyé à l'Église universelle et aux hommes et aux femmes de bonne volonté dans le monde, à la faveur d'un voyage dans ce pays. Et dans ce pays, nous avons été marqués par les guerres en Europe. Cette situation qui s'est produite au XXe siècle, avec les pires atrocités que l'on connaît, n'a pas empêché qu'un processus de réconciliation puisse se développer et qu'il soit à l'origine d'un projet économique et politique qui a été porté par des hommes qui étaient d'ailleurs des chrétiens, que ce soit Alcide de Gasperi, Konrad Adenauer et pour la France Robert Schuman. Et par d'autres aussi, mais l'intuition chrétienne a permis aussi que la réconciliation entre des peuples qui s'étaient fait la guerre plusieurs fois soit aussi le vecteur de la construction d'un projet politique. Je pense que c'est important aujourd'hui de prendre appui sur cette expérience européenne et de mettre en valeur l'importance du témoignage de l'Europe, de la force de la réconciliation pour la construction de la paix dans le monde.
2: Interrogé par Jean-Charles Puzolu, le cardinal Jean-Marc Aveline, le président de la Conférence des évêques de France, était ce matin l'invité de Radio Vatican. Voilà, c'est la fin de cette édition. Prochain retour de l'actualité en langue française, ce sera à 13h, heure de Rome. D'ici là, vous pouvez nous retrouver sur notre site internet ou notre page Facebook. Excellente journée à toutes et à tous.
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4: Bonjour à tous, le mot exorciste nourrit beaucoup de fantasmes, souvent alimentés par le cinéma ou l'ésotérisme. Pourtant, dans l'Église catholique, il s'agit d'un ministère discret, très encadré et profondément pastoral. Le 13 mars dernier, le pape a rencontré au Vatican les représentants de l'Association internationale des exorcistes pour évoquer notamment la formation des prêtres et la montée des pratiques occultes. Alors pourquoi cette mission reste-t-elle importante aujourd'hui? Que fait réellement un prêtre exorciste? On en parle ce matin avec le père Jean-Pascal Duloisy, curé de Notre-Dame de Compassion dans le 17e arrondissement de Paris et ancien exorciste interdiocésain pendant 11 ans. Bonjour père.
5: Bonjour Honorine.
4: Père Jean-Pascal Duloisy, quand on prononce le mot exorciste, on imagine immédiatement quelque chose d'extraordinaire, mais quelle est la réalité derrière les imaginaires?
5: On imagine que nous avons un pouvoir spécial. L'exorciste pratique simplement, par mission de son évêque, une prière qui, de fait, invoque l'Esprit Saint et la puissance du Seigneur.

0: contre les ténèbres.
1: Vous avez exercé cette mission pendant 11 ans. Alors, concrètement, quel est le quotidien en fait, d'un prêtre exorciste? Qui vient le voir et pour quelle souffrance?
0: Dans le service de l'accueil Saint-Michel à Paris, on vient pour toutes sortes de souffrances, effectivement des souffrances, mais aussi des douleurs liées à la méchanceté, à la violence, à l'injustice et des incompréhensions venant de la magie, de la sorcellerie, du vaudou, du maraboutage, toutes ces pratiques ésotériques.
1: L'écoute et le discernement occupent-ils en réalité la plus grande place ?
0: C'est essentiellement du discernement, car l'exorciste, quand il reçoit les personnes, elles sont en souffrance, mais la plus grande des souffrances est la souffrance de l'âme qui cherche la lumière. Il faut surtout relier les personnes à Dieu, au Christ, à l'espérance dans la joie de la foi.
1: Et est-ce que vous estimeriez que, à l'aune de votre expérience, la plupart des situations relèvent davantage de fragilité humaine ou psychique que de possession?
0: Les fragilités humaines sont toujours des lieux d'amplification du pouvoir démoniaque parce qu'il s'en sert et les utilise pour lui-même affaiblir les personnes dans le discernement.
1: Qui vient voir un exorciste aujourd'hui? Est-ce qu'il y a un profil type?
0: Il y a toutes les générations confondues qui viennent voir l'exorciste. Souvent, et la majeure partie des problèmes, je suis désolé de le dire, viennent des fractures sociales et familiales, divorces et autres échecs au niveau de la structuration affective de l'être humain en relation avec la paternité, la maternité, avec la filiation.
1: Il y a beaucoup de détresse psychologique, donc il y a aussi des personnes liées à l'occultisme.
0: Alors l'occultisme, cela varie suivant les continents et ce que j'appellerais la peur. Mm-hmm. Il n'y a rien qui ne pousse à l'occultisme que ou par la vengeance pour les agresseurs ou par la peur pour ceux qui sont agressés. C'est-à-dire que le chrétien, lui, par la foi, ne craint rien. Il ne craint rien, il en appelle au Christ. Celui qui n'a pas le Christ comme sauveur, eh bien, il est tenté de trouver des moyens de secours. Et il y a beaucoup de bonimenteurs sur le marché, en particulier tout ce qui est voyance et autres pratiques. C'est un commerce qui est florissant.
1: Quelle part, je l'évoquais tout à l'heure, prend l'écoute spirituelle dans ce ministère d'exorciste?
0: D'abord, l'écoute n'est pas simplement par l'exorciste. Il y a eu toute une équipe autour de l'exorcisme. On le voit en plusieurs fois. On n'a pas directement la rencontre avec l'exorciste. Et à mesure, le temps permet aux personnes de s'exprimer, ce qui permet le discernement. En matière d'exorcisme, il n'y a pas d'urgence.
1: Parlons justement du discernement et de la prudence de l'Église. Père Jean-Pascal Duloisy, je le disais, vous avez été exorciste interdiocésain pendant 11 ans. Comment est-ce qu'on devient exorciste?
0: C'est une mission reçue par l'évêque et en la matière, nous avons un rituel à suivre. Et ce rituel, il suffit à, j'appellerais, fracasser la puissance démoniaque.
1: Alors, on va parler tout à l'heure en détail de ce rituel, mais restons sur cet appel, alors, cette mission particulière. Oui.
0: Ben, il faut simplement une personne qui ait du bon sens et qui ait les pieds sur terre. Parce que vous savez ce que l'on dit. Voir le démon partout, ce n'est pas très intelligent. Et le voir nulle part, ce n'est pas très prudent.
1: Alors, en ce qui vous concerne, vous avez une formation spécifique?
0: Non, mais quand on lit l'Évangile, quand on voit les vies de saints, on comprend très bien ce qui se passe. Et puis quand on pratique la charité, on est obligatoirement amené à rencontrer ce que j'appelle des incitatifs chez son prochain, qui nous obligent à prendre sur soi et automatiquement à tenir dans la charité. L'exorciste, il essaye de maintenir la charité dans toutes les personnes qu'il rencontre, en fait le travail du prêtre. Et passer de prêtre et exorciste, ça se fait naturellement.
1: L'Église insiste beaucoup aujourd'hui sur la collaboration avec les spécialistes, les psychiatres et les psychologues. Pourquoi est-ce que c'est si important ?
0: Parce qu'il ne faut pas confondre une possession avec une hystérie. Il ne faut pas confondre des troubles qui sont liés à la carcasse humaine de ce qu'on appellerait une infestation ou une influence démoniaque. Le démon est un être, une créature personnelle, et donc théologique. Il s'en prend à la relation et à la charité possible entre Dieu et les hommes. La relation, il n'aime pas l'amour. Donc, c'est une intelligence sans amour. Les deux mots sont importants. Intelligence sans amour. L'homme ne peut pas le concevoir.
1: Concrètement, quels sont les critères qui permettent de discerner entre une souffrance psychique et ce que l'Église appelle une action extraordinaire du démon ?
0: Dépossédé, il n'y a pas des millions, des milliards. Il y a différents degrés de troubles démoniaques. Ne serait-ce qu'on commence par la tentation, après il peut y avoir l'obsession, ensuite il peut y avoir l'infestation. Et après, il y a différents degrés. Donc, rappelez-moi le début de votre question.
1: Les critères qui permettent de discerner entre une souffrance psychique et ce que l'Église appelle une action extraordinaire du démon.
0: On peut avoir une possession et une souffrance psychique en même temps.
1: Oui.
0: Il faut pas les. Il y a des saints qui peuvent être en hôpital psychiatrique. Il y a des personnes en bonne santé, mais qui peuvent être littéralement possédées, alors que ça ne se voit pas extérieurement. Mais ça se voit à partir du moment où on aborde les questions, la question de Dieu et de l'homme. Donc, moi, je vois des choses très simples pour distinguer. Par exemple, je vous prends un exemple, l'hystérie. J'ai remarqué dans mon modeste expérience que plus on parle, plus on accompagne la personne, plus ça va en crescendo. Et ça devient un vrai spectacle. Dans une hystérie. Tandis que dans une possession, on parlait, on peut prier et ça ne bronche pas. Et puis d'un seul coup, ça repart. Puis après, ça s'arrête. Il n'y a pas de conscience qui manœuvre le déroulé de la prière. Tandis que dans une hystérie, il y a un contrôle de la personne.
1: Je voudrais que vous nous expliquiez ce qu'est et ce que n'est pas un exorcisme. Vous commenciez à en parler tout à l'heure, puisqu'on parle d'exorcisme au singulier, mais en fait, il y a plusieurs formes d'exorcisme dans l'Église. D'abord, que sont les exorcismes mineurs ?
0: Rien que quand vous dites gloire au Père, au Fils et au Saint-Esprit, vous faites un exorcisme qui soit simplement une louange à Dieu.
1: C'est la confession de foi, oui.
0: La confession de foi terrasse le démon.
1: Oui.
0: Je sais en qui j'ai mis ma confiance, c'est le Seigneur. Là, le démon, il, comme on dit vulgairement, il pète un casque. Il se sent mal. Parce que celui qui ne veut pas aimer, dès qu'il voit l'amour, il se sent agressé. Donc, il défaille.
1: Et à l'inverse, qu'est-ce qu'on appelle un exorcisme majeur pour en arriver à cette mission particulière de l'exorcisme ?
0: Un exorcisme majeur, c'est une prière impérative. Je te l'ordonne, Satan, au nom du Seigneur notre Dieu, notre Créateur, obéis. Au nom de Jésus-Christ, confondu ton orgueil, pars, je te l'ordonne, sors de cet homme, sors de cette femme, sors de cet enfant, sors. Donc, l'exorciste, lui, s'adresse directement au démon, à la première personne. Je te l'ordonne. Déprécatif, c'est différent. Notre Père est une prière déprécative. Délivre-nous du mal. Mm-hmm. On demande de délivrer du mal. Donc, je dois vous dire une chose. Tout le monde est exorciste. Tout le monde doit éviter l'emprise démoniaque. Tout le monde doit confondre le démon dans sa vie. Tout le monde, parce que le démon, il est intelligent et il a une méthode d'action qui est très simple. Je l'ai toujours dit sur toutes les ondes, tous les journaux, tous les articles. Il y a deux méthodes du démon. Suggestion, délectation, consentement. Dès qu'on a la suggestion et qu'on délecte, la tentation est entrée en vous. Et le consentement est quasiment acquis. Et après, tristesse. Ou bien, le démon crée une frustration qui provoque une tristesse et qui conduit à une compensation. Et les compensations, c'est souvent, c'est pas d'aller voir le bon Dieu pour demander de l'aide. C'est souvent l'alcool, les jeux, etc. Le bon Dieu agit différemment, lui. C'est commandement, confiance, obéissance, joie. Il y a une logique spirituelle. Ce n'est pas le chaos, ce n'est pas absurde. Le démon n'est surtout pas absurde. Et ce n'est pas un petit joueur qui va s'amuser à vous faire bouger les tables, apparaître des fantômes. Le démon est un tueur. Il n'a qu'un seul but. Il ne verse aucune larme. Il ne veut pas de la gloire de Dieu. Il ne veut pas de la joie de l'homme.
1: Lors de la rencontre au Vatican en mars dernier,

0: par ignorance, ils cherchent le remède miracle.
1: Donc ce problème de racine qui augmente encore les effets. On arrive bientôt à la fin de cet entretien, Père Jean-Pascal Duloisy. Après 11 années dans ce ministère d'exorciste, quel regard est-ce que vous portez aujourd'hui sur le combat spirituel? Est-ce qu'il faut avoir peur du diable?
0: Moi, une grande joie. Parce que d'abord, j'ai découvert la puissance du Saint-Esprit et la faiblesse du démon. Et vraiment, ne jamais se décourager de l'amour de Dieu. C'est par la peur qu'il nous obtient, qu'il obtient tout ce qu'il veut de nous. Il veut nous désespérer de l'amour de Dieu. Dieu nous aime même si on ne l'aime pas. L'amour de Dieu est indéfectible et pour moi, c'est la force de tout ce que je suis, de tout ce que je vis. L'amour de Dieu par son pardon et la charité. Un simple geste de charité fait fuir le démon. Il n'y a même pas besoin d'aller chez l'exorcisme.
1: Et vous qui êtes aujourd'hui curé de Notre-Dame de Compassion, en ce mois de mai, mois de Marie, un mot peut-être pour conclure sur la façon dont la Vierge Marie peut nous aider dans ces combats?
0: Alors, ce qui me touche beaucoup, c'est que le Seigneur a dit « Je suis tous les jours avec vous jusqu'à la fin du monde. » Tous les jours. Il est, je crois, on doit croire, comme il a aidé Moïse à traverser la mer Rouge à pied sec, vraiment, le bon Dieu est avec nous. On n'a vraiment pas à désespéré. Et c'est le manque de foi qui profite au démon. Et le démon ne peut agir que pour deux raisons. On méconnaît les Écritures et on méconnaît la puissance de Dieu. Voici ce qui donne le champ libre au démon. Voilà.
1: Merci infiniment, Père Jean-Pascal Duloisy, d'avoir été notre invité ce matin. Je rappelle que vous avez été exorciste interdiocésain pendant 11 ans et que vous êtes prêtre du diocèse de Paris, curé de Notre-Dame de Compassion. Très bonne journée.
0: Au revoir, Honorine.

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1: Bonjour à tous et merci de commencer la semaine sur KTO Radio. J'espère que vous avez passé un beau week-end de l'Ascension et j'ai le plaisir de vous accompagner toute la semaine de 9h à midi et sur le DAB+, sur notre application et sur kteoradio.com. Et on commence cette nouvelle semaine avec une rencontre proposée par Régis Burnet, une rencontre avec le père Dominique Salin, théologien et professeur honoraire aux facultés Loyola à Paris. Comme chaque lundi, nous irons en Terre Sainte pour prendre des nouvelles des communautés chrétiennes sur place. Et dans la parole aux associations, Mgr Hugues de Voilemont reviendra sur les 170 ans de l'œuvre d'Orient, un anniversaire que vous avez pu vivre il y a quelques jours sur KTO Radio. Et on en profitera pour pousser les portes des bureaux parisiens de l'association à la rencontre des salariés et bénévoles et qui travaillent sur les 1500 projets soutenus par l'œuvre d'Orient dans 23 pays. Elle a donné son nom à un gâteau inspiré Hollywood et le compositeur allemand Handel, la reine de Saba fascine, mais d'où vient l'expression qui porte son nom ? Se prendre pour la reine de Saba, réponse à 11h10 dans le pourquoi du comment. On retrouvera aussi le père Pierre Trevet pour une nouvelle parabole d'un curé de campagne sur le mariage. Et puis chaque jour, KTO accompagne la vie d'église et de prière. À 10h, nous rejoindrons le sanctuaire de Lourdes pour la messe en direct. Belle matinée sur KTO.
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1: Et tout de suite, Régis Burnet nous propose une rencontre avec le père jésuite Dominique Salin, théologien et professeur honoraire aux facultés Loyola.

0: Paris. Il va nous dévoiler l'étincelle littéraire qui a marqué sa vie antérieure et celle qui lui a révélé sa vocation religieuse. Dans ses écrits, le père Dominique Salin mêle littérature et théologie et confie garder pour le Christ un attachement de gosse, de la littérature à la spontanéité et jusqu'à la mystique propre à l'enfance. Il nous partage aujourd'hui sa conviction. La spiritualité chrétienne nous apprend à nous traiter humainement.
1: Bonjour et merci de nous retrouver pour cette émission où je rencontre des personnalités qui font vivre l'intelligence de la foi aujourd'hui. Cette semaine, je reçois un homme qui est un véritable passeur. Un passeur entre deux mondes que l'on oppose souvent, la grande littérature et la spiritualité, la culture profane et l'expérience de Dieu. Jésuite, il a longtemps enseigné aux facultés Loyola Paris, mais il est d'abord un littéraire agrégé de lettres classiques qui préfère souvent les mots des poètes au jargon des théologiens. Il vient de publier simultanément plusieurs livres qui sont l'épanouissement de toute une vie de recherche sur les spirituels modernes, sur le discernement et sur Saint Ignace. Bonjour Dominique Salin.
2: Bonjour Régis.
1: Dominique Salin, vous êtes jésuite et vous êtes professeur honoraire aux facultés Loyola Paris et je suis vraiment ravi de vous recevoir. On vous a vu plusieurs fois dans l'autre émission que j'anime, La foi prise au mot, et je trouve que c'est intéressant qu'on vous connaisse mieux parce que on a toutes vos interventions à La foi prise au mot ont été très appréciées. Alors peut-être pour commencer, est-ce qu'il y a une scène primitive? Est-ce qu'il y a quelque chose qui chez vous fait que vous êtes devenu Dominique Salin? Est-ce que vous vous rappelez le moment où vous êtes dit « je vais devenir jésuite »
2: Non. Oui, je me souviens. Mais c'est pas ça le plus important. Le moment le plus important, du point de vue que vous évoquez, c'est lorsque j'étais en classe de 3e, élève au collège des jésuites de Tivoli, à Bordeaux. Nous avions un jeune professeur de religion, qui était en même temps l'aumônier des grands, un jésuite qui venait d'être ordonné prêtre, qui venait d'arriver, et qui nous enseignait. Et il nous faisait de cours d'instruction religieuse, comme on disait, il nous expliquait les sacrements, l'Église, tout ça. Et puis, en fait, assez vite, il en venait à nous lire Bernanos, Georges Bernanos. J'ai découvert Georges Bernanos grâce à lui. Il nous lisait des pages entières du journal d'un curé de campagne, de M. Wynne, de La Joie. Et pour moi, ça a été une découverte formidable. C'est Bernanos qui est un laïc, croyant, mais un laïc, qui m'a fait découvrir qu'il y a une vie spirituelle. Que la vie, ça ne se borne pas à ce que j'expérimentais jusqu'à présent, vie familiale, vie amicale, vie scolaire, et que nous sommes pris tous dans un drame invisible, qui nous rend solidaires les uns des autres, dans le bien comme dans le mal. Et à partir de ce moment, la vie spirituelle, ça a existé pour moi. Ce jésuite, je lui dois beaucoup. Il est mort maintenant. Il est devenu par la suite un grand maître spirituel en France. C'est un Basque qui portait un nom impossible, Altabegoiti, mais je veux prononcer son nom parce que je lui dois beaucoup, et pas seulement moi. La plupart des lycéens étaient vraiment très très marqués par lui, même les brigands, les gangsters, les truands, les petits voyous. Alta, oui. Donc Bernanos, c'est la littérature. Et par la suite, je suis entré dans la compagnie, j'ai décidé à 17 ans, là, après mon bac, d'entrer au noviciat jésuite, mais ça n'a pas d'importance, c'est pas très intéressant. Mais comme j'étais jeune, après le noviciat, avant de faire des études de philosophie et de théologie, on m'avait fait des études de lettres, une licence de lettres. Je ne suis pas agrégé. Mm-hmm. J'ai une simple licence de lettres, mais une licence très ancienne. 1966, c'était autre chose. Et puis après, j'ai fait des études de philosophie et de théologie. J'étais destiné à être, lorsque j'étais en théologie, à être théologien pastoral. On m'a dit, vous ferez ça, parce que, écoutez, on a constaté que vous savez expliquer les choses assez clairement, et c'est vrai que...
1: Ça, je peux confirmer.
2: Le métier de prof de lycée, pendant 10 ans, face à des ados qui se foutent pas mal de Baudelaire, de la littérature, de la poésie, pour qui ne compte que le foot, les mathématiques et la physique, les intéresser à la poésie à 8h du matin, il faut s'accrocher et il faut être bon. Ils ne vous pardonnent pas si vous n'êtes pas bon. Donc c'est une école formidable que je ne regrette pas. Et donc on m'avait dit, écoutez, vous ferez... Nous étions en 74, j'ai été ordonné prêtre en 73, donc peu après la fin du Concile Vatican II. On m'avait dit, vous ferez comme...

0: ces jésuites, vos prédécesseurs, alors j'avais deux glorieux prédécesseurs à ce moment-là, l'un qui s'appelait Varillon, que tout le monde connaît, l'autre, on a oublié son nom, Vinocq de Brouckère, qui promettait beaucoup, mais il a fait un autre choix ensuite. Vous expliquerez aux laïcs ce qu'ils croient, ce qu'ils essaient de croire. Théologien pastoral, vous transmettrez dans les campagnes les échos de la théologie savante élaborée sur les hauteurs de la colline de Fourvière à Lyon. Là, vous ferez ça, vous serez un passeur. Mm-hmm. Et je dis bon. Et puis en fait, lorsque j'ai terminé mes études en Californie, à Berkeley, j'ai reçu une lettre du provincial me disant « Voilà Dominique, changement de programme, le père préfet du collège de Bordeaux est en train d'arrêter. » Il va falloir le remplacer, et donc on fait appel à vous. Donc je suis retourné, en marche arrière, je dois le dire, au Bahut où j'avais été élève pendant 10 ans. J'allais retrouver certains de mes professeurs, que j'aimais beaucoup, certains, d'autres, j'avais moins bien accroché avec eux. Et je suis allé en marche arrière. Mais je ne regrette pas du tout d'avoir fait ça, parce que vraiment, j'ai appris beaucoup, j'ai reçu beaucoup, et lorsque, au bout de 8 ans, j'ai dû partir pour aller comme aumônier cette fois-ci, professeur aussi, mais surtout aumônier au lycée de Toulouse, j'avais le cœur lourd. J'ai gardé toujours des amitiés très solides avec certains de mes anciens élèves, mes anciens collègues, ceux qui sont encore, qui savent encore distinguer leur main droite de leur main gauche. Ça m'a beaucoup marqué. Et c'est vrai que par les littératures, vous voyez, je n'ai pas tout à fait le même point de vue que le pape François. Tout le monde, y compris dans le journal Le Monde, M. Marx, le professeur Marx, tout le monde s'est extasié devant la lettre sur la littérature du pape François.
1: Qui est fort belle.
0: Oui, mais j'ai trouvé que c'était un point de vue un petit peu utilitaire.
1: Oui.
0: Il disait aux séminaristes, en substance, écoutez, lisez un peu, ça va vous apprendre la vie, puisque, étant séminariste, vous ne bénéficiez pas de toute la liberté dont de jeunes hommes peuvent jouir. Non, moi, pour moi, la littérature, c'était pas seulement une distraction ou un moyen de me meubler l'esprit, de m'élargir les horizons, de pouvoir participer à des conversations profanes. Non, la littérature, pour moi, a été le lieu, enfin, une certaine littérature, pas toujours chrétienne, pas toujours confessante. Proust, que vous avez évoqué tout à l'heure, n'était pas croyant, on va y revenir. Mais la littérature est le lieu où on expérimente que, comme disait Pascal, l'homme passe l'homme. Il y a plus en moi que moi. Mm-hmm. Qu'est-ce qu'il y a en plus ? J'en sais rien. Je ne sais pas. Ça relève du mystère. Mm-hmm. Et c'est ça qui est intéressant, c'est que ce n'est pas de l'ordre du savoir. C'est de l'ordre du croire. Cette distinction, nous aurons l'occasion peut-être d'y revenir.
1: Absolument.
0: Je l'ai reçue de Michel de Certeau. C'est une des clés pour comprendre son œuvre. Il y a les savoir et les croire. Et contrairement à ce que beaucoup de gens croient, les savoirs ne sont pas tous sûrs, même la plupart, tous les savoirs sont fêlés, il y a une fêlure. Et finalement, contrairement à ce qu'ils pensent, ils croient plus qu'ils ne le croient. C'est-à-dire que ce qui compte dans notre vie, c'est que, voilà, on a des convictions, disons, qui ne sont pas de l'ordre rationnel, qui ne se laissent pas démontrer, mais qui sont très importantes. Et c'est ce qu'on appelle le monde spirituel, si vous voulez.
1: On va y revenir, mais avant, j'ai envie de vous poser une question. Je ne sais pas si on a le droit de poser cette question-là. C'est quoi un jésuite ? Parce qu'on voit que la compagnie, il y a 1000 figures. Il y a eu des figures très, il y a eu l'époque du père Aroupé, très, très exalté, il y a des époques plus compliquées. Maintenant, est-ce que vous êtes capable de le définir ?
0: Non. La seule chose que je puis dire, c'est que la matière jésuite est une matière plastique. Éminemment plastique. Les exercices spirituels. J'ai fait un petit peu l'histoire des exercices spirituels. Et quand on regarde la façon dont les exercices ont été donnés, pratiqués, mis en œuvre au temps de Saint-Ignace, dans les années qui ont suivi, au cours du XVIIe siècle, du XVIIIe siècle, du XIXe, du XXe, c'est fantastique. C'est extrêmement plastique. Et la spiritualité ignatienne C'est un peu un cercle dont le centre n'est nulle part, et la circonférence nulle part et le centre est partout. La spiritualité ignatienne, saint Ignace n'a pas écrit de traité de spiritualité. Il a écrit tout simplement les exercices spirituels, qui ne sont pas un traité de spiritualité, qui ne sont pas un traité de prière, qui ne sont

0: pas un chemin vers Dieu, qui sont simplement un protocole destiné, proposé à quelqu'un qui se propose de faire un choix dans sa vie personnelle important, un choix existentiel important, un protocole pour essayer de faire en sorte que ce choix soit le plus libre possible, c'est-à-dire le moins entaché d'intérêts personnels, d'égocentrisme, et qui soit, si possible, un choix tel qu'il puisse dire ensuite cette décision, changer de profession, entrer dans un monastère, cette décision, c'est moi qui l'ai prise, mais c'est Dieu qui l'a prise en moi. Voilà. Alors saint Ignace n'a pas écrit de traité de vie spirituelle, et on lui a fait lire ce qu'on a voulu.
1: Et ça, c'est
0: bien. Il y a certaines constantes quand même. Là, je suis en train de parler de la diversité. Il y a certaines constantes. Je me souviens qu'un jour, un 14 juillet, j'avais écouté France Culture, où deux jésuites étaient interviewés par les deux complices du samedi matin, celui qui croyait au ciel et celui qui n'y croyait pas. C'était dans les années 60. Un communiste, bon, peu importe. Le père Janière, on lui pose la question, qu'est-ce qu'un jésuite ? Et il a répondu, c'est quelqu'un qui a le sens de la complexité des choses. Et je trouve que ce n'est pas une mauvaise définition.
1: Alors, complexité des choses, on va y arriver, Dominique Salin, parce qu'on va essayer de définir ce que c'est que l'expérience spirituelle. En commençant cette émission, j'ai rappelé la fameuse phrase de Rimbaud, hein, « Je est un autre », qui veut tout dire, qui veut rien dire, qui est une sorte de fulgurance. Est-ce que c'est un bon point de départ ?
0: C'est-à-dire que ça nous aide à prendre conscience, d'abord de ce qu'il y a en nous, de l'insu, de l'involontaire, du non maîtrisable, quelque chose de mystérieux, non seulement à le savoir, mais à lui reconnaître de l'importance, et à savoir, à apprendre peu à peu, à faire avec, comme on dit.
1: Oui.
0: Il y a de l'involontaire. L'homme ne se possède pas vraiment lui-même. Tout le monde peut faire cette expérience.
1: Oui.
0: Tout le monde se rend compte qu'il a du mal à maîtriser ses passions, etc. Mais plus que ça, positivement, tout d'un coup, il y a des choses en nous, il y a des décisions qui se prennent, plus autant qu'on ne les prend. Je ne décide pas d'aimer la femme avec laquelle je vais faire ma vie, ou l'homme avec lequel je vais faire ma vie, je ne décide pas de l'aimer. Même je ne décide pas de l'épouser. C'est une décision qui se prend en moi. Je ne peux pas faire autrement. C'est cet ordre-là, si vous voulez. C'est quelque chose de très profond, de très mystérieux, dont on peut cerner un petit peu les contours, mais dont on ne peut certainement pas analyser les mécanismes avec la même précision qu'on analyse des mécanismes biologiques ou physiques.
1: Oui, et c'est vrai aussi de Dieu. Enfin, on lit dans le Nouveau Testament, aimez Dieu, faites ci, faites ça. Est-ce qu'on a décidé d'aimer Dieu ? Comment ?
0: D'abord, quel Dieu ? Dieu est un mot que j'utilise de moins en moins. Ce que j'appelle le
1: Dieu... Non pas que vous n'y croyez plus.
0: Non, mais je crois de moins en moins au ce que j'appelle le Dieu commun. Moi, je parle, pour ma part, toujours du Dieu de Jésus-Christ.
1: Oui.
0: Je ne sais même pas qui était le Dieu de Jésus-Christ. Qui était Dieu pour Jésus ? Je ne peux pas pénétrer dans la conscience de Jésus. Je peux, grâce aux travaux d'historiens comme vous, qui êtes historien des origines du christianisme, vous n'êtes pas exégète, mais vous êtes un professeur d'université spécialiste de l'histoire du christianisme ancien, primitif.
1: Oui.
0: Donc, vous savez bien qu'on ne peut pas pénétrer dans la conscience de quelqu'un, en général, surtout d'un homme de cette époque. Nous sommes quand même assez bien renseignés sur lui, par rapport à Socrate, par
1: beaucoup
0: exemple.
1: Plus, beaucoup plus.
0: Nous sommes très renseignés sur Jésus, mais on ne peut pas absolument savoir. Mais le Dieu de Jésus, le Dieu auquel Jésus, aujourd'hui, par son enseignement, son témoignage, son histoire, tel que je les reçois aujourd'hui, en 2026, ce Dieu-là, où je peux en parler un petit peu, mais il n'a rien à voir avec le Dieu, je sais pas moi, du chauffeur du bus avec lequel qui m'a conduit jusqu'ici, par exemple, j'en sais rien. Mais quand on dit Dieu, pour la plupart des gens, aujourd'hui, au XXe siècle, Dieu, au fond, c'est le destin. C'est le grand informaticien, le programmateur suprême.
1: Le grand horloger.

0: grand horloger. Voilà, pour prendre une image qui date, mais qui est aisément transposable aujourd'hui, c'est le dieu de Voltaire, oui. C'est-à-dire, avec quand même quelque chose de plus terrible, parce que ce dieu-là, ce dieu destin, il est quand même auréolé, il est crédité d'une certaine volonté. Il a plu à Dieu de rappeler à lui son serviteur Tartempion, pieusement décédé à son domicile, muni des sacrements de l'Église. Mmh. Pouvait-on lire autrefois dans les carnets du Figaro ou de la Croix ? Il a plu à Dieu. Est-ce que c'est un Dieu qui décide que quelqu'un vit et que quelqu'un meurt ? Que quelqu'un vive, que Dieu décide la vie de quelqu'un, ça c'est beau, mais que quelqu'un meure. Non, c'était écrit. Moi, je ne peux pas très bien entendre de ce Dieu-là, si vous voulez. Donc, le Dieu commun, le Dieu de tout le monde, quoi, finalement, non, je n'en parle pas beaucoup. Enfin, lorsqu'on me demande ce que je crois, je préfère parler du Dieu de Jésus. Mmh. Ce qui me laisse une bonne marge de mystère encore, parce que c'est bien difficile de savoir qui est le Dieu de Jésus.
1: Surtout qu'il l'appelle Père, et alors on projette toutes nos images de la paternité dessus, et c'est très compliqué.
0: Pire que Père, il l'appelait Papa.
1: Oui.
0: Parce que pour un juif orthodoxe du temps de Jésus, appeler Dieu Père, c'est normal. Mmh. Et pour aujourd'hui, encore aujourd'hui. Mais Papa, enfin Papa...
1: Oui.
0: C'est un équivalent de Abba, mais ça c'est... Oui, il prétendait, il revendiquait une relation très très exceptionnelle entre lui et son père, semble-t-il.
1: Oui.
0: Et ce qui est formidable, c'est qu'il nous invite à y entrer dans cette relation, à essayer de la faire nôtre. Et c'est ça l'enjeu de la vie spirituelle. Alors parlons de vie mystique, de vie spirituelle. Pour moi, ça n'a pas grande importance. Les catégories avec lesquelles aujourd'hui on parle de spiritualité, je m'aperçois que, en lisant, en écoutant autour de moi, je m'aperçois que le grand responsable des classifications en cours est l'historien de la mystique qui s'appelait Henri Brémond, qui a écrit une plume étincelante, qui a écrit 11 volumes entre la Première Guerre mondiale et pendant l'entre-deux-guerres, l'histoire de la vie spirituelle au XVIIe siècle. Il espérait arriver jusqu'au XXe. En fait, il n'a eu le temps d'étudier que le XVIIe siècle, mais il a très bien étudié. Mmh. Mais il a décidé d'un certain nombre de catégories, que certaines formes de vie, certaines formes de spiritualité sont des mystiques, d'autres sont simplement des ascèses, par exemple. Mmh. Cette distinction entre l'ascèse et la mystique, bon, qui n'est pas propre à Brémond, qui s'est faite, qui s'est dessinée à partir du XVIIe siècle dans la littérature, cette distinction a quelque chose de très artificiel, sur laquelle il faudrait beaucoup s'expliquer, et on l'utilise trop facilement. Et lui, par exemple, pour lui et pour beaucoup de gens, la spiritualité jésuite, puisque vous m'interrogiez sur elle tout à l'heure, elle relève d'une ascèse. C'est plus ou moins l'effort de l'homme, c'est du semi-pélagianisme, pour employer le langage des historiens, tandis que la spiritualité de Bérulle, ou de ce que Brémond a appelé, c'est encore une invention de sa part, l'école française de spiritualité, qui est une formule ramasse-tout, ça c'est une école d'adorateurs, c'est une mystique. Mmh. Les jésuites ne sont pas des mystiques, ce sont des pédagogues, ils vous apprennent la gymnastique, à faire le mouvement. Mais une fois que vous avez acquis les mécanismes gymniques, vous passez à la mystique. C'est le degré supérieur. Bon, pour beaucoup de gens, c'est comme ça. En fait, c'est pas comme ça dans la vie, c'est pas vrai. Un enfant est spontanément mystique. Il suffit de l'écouter parler. Et c'est pas pour rien que l'enfance revêt dans la littérature, chez Bernanos en particulier, mais chez d'autres aussi, et dans l'Évangile d'abord, l'enfant, c'est celui qui est placé au milieu du cercle des disciples que Jésus place au milieu, l'enfant.
1: Dans votre livre, là, qui est paru l'année dernière, L'expérience spirituelle chrétienne, vous êtes assez dur envers les vendeurs un peu de mystique, enfin, ou de bien-être, de zen, de... Vous êtes un peu... Oui, si, vous êtes un peu dur.
0: Oui,

0: Oui, je comprends ce que vous voulez dire. C'est-à-dire que je tiens à marquer la différence entre ce qui relève de ce qu'on appelle aujourd'hui le développement personnel et la spiritualité chrétienne. C'est pas tout à fait la même chose. Je respecte profondément les gens qui recherchent la paix, bien sûr, la paix intérieure, la paix avec soi-même, la paix avec les autres. Ces gens-là sont des gens qui sont tout près du royaume de Dieu, comme dit Jésus, et qui sont du royaume de Dieu, vraisemblablement. Mais ce n'est pas, me semble-t-il, que ce n'est pas exactement cela que l'Évangile propose comme vision du monde et comme règle de conduite aux disciples de Jésus. Encore une fois, pour prendre une formule un peu simple, le christianisme n'est pas une école de zénitude, mais c'est une invitation à une pratique de l'amour, à faire les gestes de l'amour, même si le cœur n'y est pas toujours, à avoir à l'égard de l'autre la compassion, l'empathie, la charité qu'il mérite, parce que l'autre est... C'est l'autre qui me révèle le vrai visage de Dieu, pour parler comme Lévinas. Mais je ne méprise pas du tout les... Non, c'est vrai que je suis surpris de voir fleurir des plaques nombreuses sur les façades de la rue où j'habite, à Vanves. Sophrologie, hypnose, etc. Bon, tout un tas de techniques... qui relève d'une recherche spirituelle, certainement. Mais l'Évangile, c'est pas tout à fait la même chose. Je sais pas si c'est très clair ce que je dis.
1: Si. J'ai envie de vous poser la question. Oui. Quelle est la différence ?
0: Alors la différence.
1: Est-ce que c'est la paix justement ? C'est-à-dire que la paix, c'est pas ce qu'on cherche ?
0: Oui. La paix, si c'est une pierre de touche très importante.
1: Quand même.
0: La paix intérieure. C'est une pierre de touche très importante. Mais ce qui fait quand même la spécificité de la spiritualité chrétienne, c'est que ce n'est pas d'abord l'application d'une doctrine,
1: oui.
0: Contrairement à ce qu'on
1: ce que vous avez commencé
0: on dit, à ce que les chrétiens même ont dit à certaines époques, ce n'est pas l'adhésion à une doctrine, mais c'est une relation personnelle avec quelqu'un qui a vécu il y a 20 siècles, bon, c'est très longtemps, il était un peu plus jeune que Socrate et que Siddhartha, un peu plus, il avait 4 siècles de moins que Bouddha. Il y avait des bouddhistes à Alexandrie, à l'époque du Christ. Hein. C'est une personne avec qui on est en relation. Et si vous me permettez, non pas une confidence, mais d'apporter une touche personnelle à ce que je dis là, vous m'interrogiez au commencement sur ce qui avait pu me... être l'étincelle, vous disiez la lecture de Bernanos, on pourra y revenir tout à l'heure.
1: On va y revenir.
0: Mais auparavant, lorsque j'étais louveteau, je me souviens très bien, j'ai été très marqué par quelque chose qui se passait au début de chaque réunion. On se réunissait tous les jeudis après-midi, et au début de la réunion, l'aumônier, qui était le vicaire de la paroisse, nous réunissait dans un local, et là, il nous racontait l'Évangile. C'était pas un type génial, hein. Il était même un petit peu... On se moquait un petit peu de lui, d'ailleurs. Mais il était habité par l'Évangile, et il nous racontait la vie de Jésus, des scènes, des épisodes de la vie de Jésus, des guérisons, des dialogues de Jésus, comme si on y était. Ça m'impressionnait beaucoup. J'étais impressionnable. mais j'en ai été impressionné à vie. Et je peux dire qu'à partir de ce moment-là, je devais avoir 10-12 ans à peu près, Jésus est devenu pour moi quelqu'un de très important. Mon christianisme était assez sentimental, comme peut être celui d'un enfant, puis d'un adolescent. Bon, je ne suis jamais passé par des périodes de rejet explicite du christianisme. Mais, bon, j'ai eu des périodes d'éclipse, de ferveur plus ou moins grande, des infidélités, des sorties de route aussi, mais Jésus est toujours resté ma référence. Et je crois que c'est ça qui fait la spiritualité chrétienne. C'est une relation personnelle avec quelqu'un. Franchement, quand j'avais 15 ans, j'allais chez mes copains, ils avaient des affiches de... à l'époque, c'était Elvis Presley. Le grand rocker américain, bon. ils avaient des affiches avec leurs idoles.

0: Ben moi, mon idole, c'était Jésus. J'osais pas le dire, hein, non, comme ça, parce que...
1: Ça fait pieux.
0: Oui, oui, oui. Mes copains auraient bien rigolé. Mais en fait, c'est vrai. Mm. Et c'est un... J'ai toujours, pour le Christ, j'ai 80 ans passés, j'ai toujours un attachement de gosse. Il y a quelque chose d'enfantin, je le reconnais dans ma foi. Quelque chose d'enfantin, c'est qui vient de très très loin. Bon, ça vient de plus loin que mon enfance probablement, mais je ne sais pas. Mais c'est un fait, et c'est un attachement à une personne. Et pour moi, prier, c'est essayer de laisser l'esprit de Jésus, au sens aussi de la mentalité de Jésus, l'esprit avec un grand E ou l'esprit avec un E minuscule. M'imprégner de l'esprit de Jésus, comment Jésus vivrait ça, qu'est-ce qu'il penserait de ça, bon, voilà. Mm. Et c'est une relation personnelle. Je suppose que quand on est marié, quand on a un conjoint, d'une façon ou d'une autre, dans sa vie, on pense tout le temps à lui, même quand on fait autre chose et qu'on est en voyage. Qu'est-ce qu'il dirait, qu'est-ce qu'elle dirait de ça, qu'est-ce qu'elle penserait de ça. Ben pour moi, c'est Jésus qui tient ce rôle-là, si vous voulez.
1: Jésus que vous trouvez où, dans l'Évangile ?
0: Essentiellement. Essentiellement dans l'Évangile, et on peut dire que l'année 1943 est une très grande année. C'est l'année de ma naissance.
1: J'allais vous le dire.
0: Mais surtout, c'est l'année dans laquelle Pie XII, oui, qui par la suite fera des choses que je n'approuve pas beaucoup, mais enfin, en Pie XII, en 1943, il a publié une encyclique qui est d'une extrême importance, Divino Afflante Spiritu.
1: Oui, ça lance toutes les études bibliques.
0: Voilà, ça, il a débloqué les études bibliques pour toute l'Église, parce que jusqu'à présent, vous me démentirez, vous laissez la liberté de me démentir, mais je crois que l'Église était... les chrétiens devaient avoir une lecture fondamentaliste de la Bible. Il fallait lire le livre de la Genèse comme étant le récit historique, scientifique, de la façon dont le monde avait été fait en 7 jours, etc. Donc il a dit, écoutez, il y a des genres littéraires dans la Bible. Bon, il n'a pas dit, vous pouvez croire n'importe quoi. Mais enfin, il a dit, bon, il faut interpréter.
1: Oui.
0: Il faut interpréter, tout n'est pas historique dans la Bible, il y a des gens littéraires, il y a des poèmes, il y a des poésies, il y a des... Et ça a libéré les études. Et alors, j'ai eu la chance de vivre à cette époque, de bénéficier et d'avoir des professeurs qui avaient pris très au sérieux l'invitation de Pie XII. Par la suite, tant au lycée que dans mes études de jésuite, après, j'ai eu des professeurs de Bible, certains grands prestigieux, comme Paul Beauchamp, qui prenaient ça très au sérieux. Et vraiment, je crois que je peux avoir accès aujourd'hui. Autrefois, j'aurais envié mes frères protestants, mais je crois qu'aujourd'hui, les catholiques jouissent de la même liberté qu'eux. Peut avoir accès à la personne de Jésus, pas seulement dans la foi, par la communion eucharistique ou par l'écoute de sa parole, mais la compréhension même, l'entrée dans son mystère, sa personne et moi, nous ne faisons qu'un. Enfin, nous sommes appelés, tous les hommes, pas seulement les chrétiens, les confessants, mais l'humanité potentiellement est appelée à ne faire qu'un. Et cet un, c'est Jésus, c'est le Christ, c'est le Verbe, c'est la parole originelle par laquelle tout a été fait, qui est la clé de voûte de l'univers, le Verbe, le Logos. Alors,
1: pour accéder à cette personne de Jésus, on va parcourir quelques-uns de vos livres récents. Vous dites, pas comme disait le pape François, on a bien compris, Dominique Salin, vous dites, il faut aller voir ces spirituels modernes que sont certains écrivains. Et alors, par exemple, j'ai été assez surpris, vous avez parlé de Marcel Proust. Bon, tout le monde a dit que Marcel Proust, il y avait quelque chose d'un peu spirituel. Mais Saint-Exupéry.
0: Oui.
1: Pourquoi Saint-Exupéry ? Par le Petit Prince, hein ?
0: Oui, qui est un livre bien énigmatique. Saint-Exupéry, qui n'est pas un livre pour les enfants, en tout cas. Je me suis intéressé à Saint-Exupéry de façon tout à fait conjoncturelle dans les années 2000. C'est la famille de Saint-Exupéry, l'association Saint-Exupéry.

0: les amis de Saint-Exupéry, qui voulaient publier un livre pour le centenaire de sa naissance, un livre collectif, et on m'avait demandé de prendre en charge, on avait demandé à un père de la revue Études, de prendre en charge les idées religieuses de Saint-Exupéry. Mmh. Et mon patron, j'étais à ce moment-là adjoint de Paul Valadier, qui était le rédacteur en chef d'Études, m'avait dit « tu t'y colles ». Bon, alors j'avais dit oui, parce que Saint-Exupéry, j'avais bien aimé, et puis c'était un corpus limité, il n'y avait pas une énorme bibliographie secondaire, donc j'ai beaucoup travaillé Saint-Exupéry. Et je me suis rendu compte d'abord qu'il avait quitté l'Église sur la pointe des pieds, et qu'il était en ce sens-là extrêmement représentatif des chrétiens, des hommes honnêtes, intelligents, cultivés du XXe siècle, mmh. qui avaient grandi dans une famille très chrétienne, et puis qui peu à peu... s'était éloigné de la foi chrétienne. Dans ses carnets, on voit ça. Parce que dans sa pratique extérieure, il était resté chrétien. Et il était chrétien, il était profondément évangélique pour moi. Mais il ne croyait pas de la manière dont les chrétiens de son époque étaient censés croire. C'est-à-dire qu'il refusait, on voit ça très bien dans ses carnets, il refusait que la foi chrétienne repose sur le miracle et sur l'autorité. Ce qu'il appelle les guignols d'anges. Il ne peut pas croire aux miracles tels que l'Église les représentait à l'époque. Il avait beaucoup travaillé le Père Sertillange, un bouquin qui datait de 1905, qui à l'époque était novateur, mais qui aujourd'hui n'est plus soutenable. Bon, il ne pouvait plus croire ça. Mais cela dit, quand même, quelques semaines, je crois, avant sa disparition accidentelle, il a accepté d'être parrain d'un de ses neveux ou petits-neveux. Très sincèrement, bon, parce qu'il pensait quand même que le christianisme, l'Église était dépositaire de quelque chose de très important, mais il avait cessé d'être chrétien. Et en ce sens-là, je me démarque d'un homme très sympathique qui s'appelait Stan Rougier, qui était un aumônier et un entraîneur de jeunes, etc., un type très, très, très sympathique, qui a écrit un livre sur Saint-Exupéry qui est sorti il y a quelques années, que j'ai pas pu accepter, mais je me suis bien gardé de le critiquer dans des revues. Il disait, comme Saint-Exupéry, il y a des gens qui disent qu'il n'était pas chrétien, mais c'est pas possible, puisque c'est à lui que je dois ma vocation. Mm-hmm. C'est en lisant un Citadel que j'ai découvert, j'étais appelé, et j'ai donné à lire Citadel à des centaines de jeunes gens qui m'en sont reconnaissants. Bon, je dis, c'est pas un argument. Mmh. Ben, c'est sympathique comme point de vue, mais enfin, Citadel n'est pas un livre, c'est un brouillon. Jamais Saint-Exupéry ne l'aurait publié tel quel. C'est un épais brouillon, il aurait fait sauter les trois quarts des pages, mais peu importe. Saint-Exupéry est typique de l'homme du XXe siècle, de l'honnête homme, qui ne peut plus croire au langage de l'Église, parce que certaines de ses positions, il ne peut plus les accepter. Mais il reste profondément évangélique. Et en ce sens-là, je l'aime beaucoup, je dis que Terre des Hommes, bon, c'est pas mal. C'est pas mal, et ça peut donner le sens de ce que nous évoquions au commencement, cette part de dépassement de l'homme par lui-même, ou cette prise de conscience qu'il y a en l'homme plus que l'homme... Saint-Exupéry sensibilise beaucoup à cela. Oui, je me suis intéressé aussi beaucoup à Charles de Foucault, à Thérèse de Lisieux. Les trois chapitres que j'aime le plus dans ce livre spirituel moderne, c'est le portrait de Thérèse de Lisieux, celui de Charles de Foucault et celui de Saint-Exupéry. Il y a aussi un chapitre... un peu hasardeux, beaucoup de gens m'ont dit c'est formidable, beaucoup de gens m'ont dit bon, quand même tu es gonflé, tu aurais pas dû faire ça. Je fais un parallèle entre Kafka et Thérèse de Lisieux, parce que Kafka, qui n'était pas chrétien, qui juif. Était même pas juif, il était de tradition juive, mais il était agnostique. Je trouve quand même des points de ressemblance. Je ne sais pas si je suis convaincant. Certains sont convaincus, d'autres pas. Bah, c'est la vie, c'est comme ça. Hein.
1: Pourquoi Thérèse de Lisieux ? Pourquoi elle est si importante ?
0: Parce que, d'abord, il n'y aurait pas eu Bernanos. Ouais. Parce que ce que j'ai réalisé tardivement, c'est que Bernanos est un homme extraordinaire parce que, bon, il a réussi à faire exister des personnages de saints et de mystiques les seuls

0: qui soit crédible dans la littérature. Il n'y a que lui qui a réussi à faire vivre, par exemple, une mystique. Et je pense très précisément à un personnage de La Joie, dans ce roman double qui s'appelle L'imposture et la joie, Chantal de Clergerie, fille d'un historien, un monde catho, un peu... Qui sent le moisi, etc. C'est une âme extraordinaire, d'une limpidité, d'une joie, d'une liberté éblouissante et très très simple, très ordinaire, une fille très ordinaire, comme Thérèse. Les héros de Bernanos, le curé d'Ambricourt, le héros du journal d'un curé de campagne, l'abbé Chevance, sont des incarnations transposées de Thérèse de Lisieux. Et mon grand problème est celui-ci. Comment se fait-il que Bernanos, dans les années 1920-1930, qui n'avait accès qu'à l'histoire d'une âme, qui m'était tombée des mains quand je l'avais lu pour la première fois pendant mes études littéraires, je me suis dit, bon, c'est une occupation pour jeune fille de bonne famille, ça n'a aucun intérêt, c'est du sentimentalisme pieux, bon... Après, j'ai découvert que les historiens m'ont donné accès à la vraie Thérèse, mais qu'il faut lire entre les lignes, naturellement. Les historiens, notamment Jean-François Six, c'est vrai, m'ont donné accès à Thérèse de Lisieux. Mais comment Bernanos a-t-il pressenti que cette espèce de petite fleur, fleur bleue un peu, bon...
1: Des petites roses.
0: puisse être, comme disait le pape qui l'a canonisé, Thérèse de Lisieux, un grand homme, puisse être un personnage aussi extraordinaire. Et il a deviné ça, alors que personne n'y voyait rien. Ça sera bien plus tard que Urs von Balthasar, le grand théologien allemand, consacrera tout un livre à Thérèse de Lisieux. Un grand théologien s'intéresse à Thérèse de Lisieux. Thérèse von Lisieux, Geschichte einer Sendung. Thérèse de Lisieux, histoire d'une mission. Et après, les théologiens ont trouvé qu'il y avait matière chez elle, vraiment, sous des dehors de banalité extrême. Petite fille bourgeoise, petite bourgeoisie catholique, bien étroite d'esprit, lettrice de la croix du début du 19e siècle, qui était royaliste, qui était antisémite, qui était tout ce qu'on voudra. Thérèse de Lisieux parle aux hommes et aux femmes d'aujourd'hui une langue, la langue de l'enfance, la langue du paradis, je ne sais pas, une langue qui leur parle, vraiment, et qui éveille, qui fait appel au meilleur chez eux, et qui nous aide à réaliser que la sainteté, que la mystique, c'est pas une affaire réservée à une élite, ça peut être vécu par... Elle nous donne l'impression que c'est à notre portée. C'est à notre portée, mais enfin, c'est un don. C'est reçu, tout ça. Et donc, Thérèse de Lisieux, Bernanos. Voilà.
1: C'est intéressant parce
0: c'est pour ça que je me suis beaucoup intéressé à Thérèse.
1: Vous avez pris l'exemple de Saint-Exupéry qui est, comme vous avez dit, un honnête homme, mais qui n'était plus catholique. Vous prenez l'exemple du curé d'Ambricourt qui finit alcoolique, enfin, et puis qui finit...
0: Né alcoolique.
1: Oui, qui est né alcoolique, oui. Et qui, oui, il est
0: une héréditaire.
1: De déterminisme social, oui, oui. C'est vrai.
0: C'est Zola.
1: Et qui a... Un prêtre qui ne cesse de dire qu'il est mauvais prêtre, enfin que voilà.
0: Il n'est pas à la hauteur.
1: Qu'il n'est pas à la hauteur. La mystique, c'est pas forcément l'extérieur, quoi. C'est pas forcément ce que.
0: Non, c'est pas forcément les extases, les bilocations, les prophéties, les voyances, tout ça. Toutes ces choses-là dont Thérèse d'Avila, un an avant sa mort.
1: Oui, dit elle-même que.
0: Dans la relation 6, qui est un document extraordinaire. Thérèse d'Avila dit « Ouais, tous ces trucs-là, les extases, je sais ce que c'est, j'ai subi ça autrefois. Heureusement, ça fait des années que c'est fini tout ça. C'est fini tout ça. Non, rien. Mon oraison, ma vie spirituelle aujourd'hui, il n'y a rien à en dire. De temps en temps, une parole intérieure. Je crois que beaucoup d'entre nous peuvent faire cette expérience que surgit de ce... cette soupe psychique qui mitonne en permanence en nous, par moments en émerge, quand on se pose, quand on s'arrête, une phrase, un mot qui prend un relief formidable. Une phrase qui peut être assez banale en elle-même, mais qui va être pour nous une source de lumière. Et voilà, et c'est tout ce qui restait. Donc la mystique, c'est pas le paranormal. Les gens sont fascinés, c'est ouais, normal, c'est par le paranormal. Bon, la Thérèse de Lisieux nous enseigne que la mystique, c'est mettre de l'amour dans chacun des instants de sa vie, quoi. Le mettre ou le reconnaître.
1: Une parole, vous avez dit, c'est intéressant parce que c'est aussi ce que vous expliquez dans un autre livre sur le discernement. Il y a une parole, mais il faut quand même savoir savoir l'entendre.
0: Oui, le discernement des esprits.
1: Oui.
0: Parce que le mot discernement est un mot laïque, hein, oui, qui est employé de plus en plus. C'est faire le tri, apprendre à ne pas prendre des vessies pour des lanternes.
1: Oui.
0: Alors, dans la vie spirituelle, on est les pères du désert, l'héritage traditionnel de la vie spirituelle dans l'Église, au long des siècles, on apprend que l'homme est travaillé par ce que les anciens, jusqu'au XVIIIe siècle, ont appelé, et continuent d'ailleurs encore, à appeler les esprits. Bon, des esprits qui nous travaillent, c'est comme des forces qui viennent pas de nous, qui viennent de l'extérieur, et comme nos passions un peu, et qui nous portent à faire, à éprouver, à dire des choses qui ne viennent pas de nous, qu'ensuite nous pouvons reconnaître et aimer, ou au contraire qu'après nous rejetons. Voilà. C'est une espèce de sixième sens, le discernement des esprits.
1: Oui.
0: C'est pas seulement le calcul, par exemple. Le champion du discernement au sens naturel du mot, c'est Salomon. Deux mamans, deux accouchées se disputent le même nouveau-né, parce qu'il y en a deux qui est mort. Quelle est la vraie mère? Ah ben, coupez-le en deux. Non! C'est elle, donnez-lui. Donnez-le-lui. Ça, c'est un homme de discernement. Mais dans le discernement, il entre du calcul, parfois même de la ruse. Ça, c'est le discernement, le bon sens, l'intelligence. Le discernement spirituel, c'est autre chose. C'est une sensibilité à ce que saint Ignace appelle, qu'il a éprouvé, c'est ça qu'il a mis en route pendant sa conversion, pendant sa convalescence, les motions intérieures, des mouvements intérieurs. Il y a des jours où la vie est belle. Il y a des matins où c'est horrible. Bon, pourquoi? D'où ça nous vient, tout ça? C'est à partir d'affaires comme ça que le mystique, le spirituel, va apprendre à se décider. Ignace de Loyola, probablement lui-même, semble-t-il, d'après les rares confidences qu'il ait faites et ce qu'il a écrit, c'est comme ça qu'il a décidé de changer de vie. En s'apercevant qu'il y avait pas seulement de phénomènes de paix intérieure, mais de joie profonde, ou au contraire d'amertume profonde qui pouvait se partager son cœur. Et c'est en fonction de ces alternances qu'il a décidé peu à peu d'abord de changer de vie, de cesser d'être c'était un homme, comment on appelle ça? C'était pas un militaire, hein, Loyola, contrairement à ce que les jésuites racontaient. C'était un aristocrate qui était haut fonctionnaire au service du roi de Castille et qui était chargé de négocier les désaccords entre, ou les procès entre communes. Donc c'était un temps politique, au sens large du mot. C'était à Sciences Po. Loyola, c'est pas Saint-Cyr, c'est Sciences Po. Eh bien, voilà, il a décidé d'abandonner cette carrière pour vivre comme un clodo, comme un mendiant, et pour parler de ce qu'il avait éprouvé pendant sa conversion, ce retournement du cœur qui s'était fait en lui, et qui faisait que pour lui, désormais, il voulait vivre comme François d'Assise. La seule personne importante au monde, c'était Jésus. Et il voulait vivre comme Jésus et apprendre aux gens à entrer en amitié avec Jésus, c'est ça. Alors il s'est décidé, en fonction de ses alternances de joie et de tristesse, c'était sa boussole intérieure.
1: Mm-hmm.
0: Voilà, le discernement des esprits, c'est une espèce de boussole.
1: En même temps, on a l'impression, est-ce que c'est pas un peu dangereux? Parce que, je veux dire... Il y a quelques années, dans l'Église catholique, il était vraiment de mode d'être très très attentif à ça, à la joie intérieure, et donc on faisait des grandes célébrations, on exaltait ça. Est-ce que c'est pas un peu dangereux, les émotions, dans la vie spirituelle?
0: Ça peut être ambigu, bien sûr, oui.
1: Vous voyez ce que je veux dire, quand on se met tous ensemble à...
0: Oui, très bien, oui.
1: Hein, vous voyez...
0: Ou on vous dit, dans des assemblées charismatiques, les gens vous disaient, l'esprit me dit que... Ici, il y a un cancer qui est en train d'être
1: sans
0: guéri.
1: Sans même faire ça,
0: L'esprit me dit que tu dois faire ça.
1: Sans même faire ça, mais on est tous là...
0: Il y a eu ça.
1: Et puis, et les jésuites y ont participé.
0: Même les jésuites, oui, certains jésuites.
1: Et puis même, à la limite, ça c'est pas... Mais c'est cette sorte de... Où on se... Créer des émotions, en fait, un peu facile. Est-ce que c'est pas dangereux, ça?
0: Oui, bien sûr, c'est un risque, oui. Mais justement, il faut discerner. Mais là, je crois que... Vous voyez, ce qu'on a... Je trouve que les révélations terribles qui se font dans l'Église actuellement, c'est qu'on réalise que beaucoup de gens que d'autres ont pris pour des saints, des inspirés, en fait, c'est des gens qui avaient un ego démesuré et maladif. Bon, un ego démesuré et maladif, ça doit pouvoir se repérer quand même assez vite si on n'est pas trop naïf et si on accepte de se laisser un petit peu enseigner. Voilà.
1: Oui, mais en même temps, moi je suis de cette génération-là, ils nous faisaient vivre des choses.
0: Oui, moi je n'ai pas connu ça, donc je ne peux pas vous...
1: Vous voyez ce que je veux dire? C'était exaltant.
0: Oui, c'était exaltant, oui. Mais l'exaltation est... Ouais, il y a des exaltations, vous savez, hein. Bon, je vais faire un rapprochement monstrueux, mais à Nuremberg, on faisait éprouver des choses exaltantes aux jeunes gens.
1: Absolument.
0: En masse.
1: Absolument.
0: Moi, je me suis toujours un peu méfié des manifestations globales de ferveur. Les meetings politiques et spirituels, a fortiori, je les ai toujours évités. Mais c'est une affaire de tempérament, hein. Je suis très individualiste à ce côté-là.
1: Mais vous diriez que la vie mystique, justement, c'est une vie individuelle, enfin, c'est une vie solitaire?
0: Oui, c'est une expérience personnelle, profondément personnelle, mais elle vous ouvre, elle vous porte vers les... Elle vous oblige à sortir de vous-même. Mmh. Elle vous porte vers les autres, d'autres que, a priori, vous auriez jugé pas très intéressants, forcément. Mais ça vous fait sortir de vous-même. Ah oui, le critère de l'autre est très très important. Mm-hmm. Est-ce que les exaltations que j'éprouve me rendent plus sensible aux besoins des autres, aux besoins les plus élémentaires? Mais Vincent de Paul, pour ne prendre que lui, c'est quelqu'un qui s'est intéressé de très près, bon, au sort de ses des forçats. Et puis après, des gens, de tous les jours, les orphelins, etc. Bon, Vincent de Paul, le grand apôtre de la charité, c'est une figure emblématique à cet égard. Oui. Le solipsisme est une tentation dans la vie spirituelle, bien sûr. Mais il me semble que, justement, la spiritualité de l'Évangile... dont Varillon disait que la spiritualité jésuite, il disait, vous savez, sans rien de spécial, la spiritualité jésuite, c'est la spiritualité de l'Évangile. Mm-hmm. La spiritualité de l'Évangile, ça vous ouvre sur l'autre, sur autrui, ça vous rend attentif. Jésus, en permanence, c'est quelqu'un qui est bouleversé par la vue de ces foules, je le cite, l'Évangile, de ces boules qui étaient là comme sans berger. Mm-hmm. Les gens livrés à eux-mêmes, ou des gens qui leur racontent des carabistouilles. Il est bouleversé par ça, et c'est ça qui va... Le faire sortir, le faire bouger par rapport à Jean-Baptiste. Jean-Baptiste, c'est un que certains ont pu prendre pour le Messie à l'époque, c'était un statique. Il ne bougeait pas, il était allé s'installer dans le désert. Les gens venaient à lui pour se faire engueuler par lui. Les gens adorent se faire engueuler par les prophètes. Mmh. Bon, Jésus, lui, non. Il bougeait tout le temps. Il allait chez les gens, il entrait chez les gens, il s'invitait, spécialement chez les gens infréquentables. Il aimait bien aller chez les gens infréquentables. Il bougeait, il était... Et puis, c'était pas un imprécateur. Jean-Baptiste est un imprécateur. Race de vipère! Qu'est-ce qui vous a suggéré de vous soustraire à la colère qui vient? Nous disons, bien chère sœur, bien cher frère. Jésus disait pas race de vipère, non, il allait chez les gens. Mm-hmm. C'est ça, vous voyez, je crois que, au fond, au fond, l'évangile, la spiritualité chrétienne, c'est apprendre à être humain. Dieu, le Dieu des chrétiens, nous apprend à être humain, à nous traiter humainement les uns les autres. Non pas en ennemis potentiels, non pas en rivaux potentiels, mais à nous traiter humainement les uns les autres. On dit, ah, moi je te dis bien la peine alors. Mais l'humain, l'humain est à venir, l'homme n'est pas encore humain. L'humanité n'est pas encore humaine. On voit ça tous les jours. Il y a des secteurs entiers d'entre elles, de l'humanité, qui sont pas encore humanisés. Donc c'est ça la spiritualité, la mystique chrétienne, vous savez. C'est une école d'humanité, je crois.
1: Merci beaucoup. Merci beaucoup, Dominique Salin. Alors, il y a beaucoup de livres. Je rappelle les derniers, l'expérience spirituelle chrétienne. Vous avez aussi un livre sur l'héritage ignatien, sur le discernement des esprits. Enfin, beaucoup de livres où on vous retrouve. Merci infiniment.
0: Merci de m'avoir invité.
1: Merci de nous avoir suivis. 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On se retrouve la semaine prochaine.

Et on retrouve maintenant le père jésuite Nicolas Rosselot, compagnon de Jésus, qui nous raconte chaque semaine une histoire vraie et la leçon que l'on peut en tirer pour notre vie spirituelle. Aujourd'hui, il nous propose une réflexion sur le lien entre baptême et confirmation.

Dans la plaine de Beauce, un couple d'agriculteurs invitait famille, voisins et amis pour le baptême de leur premier-né. Les invités étaient nombreux car l'enfant avait été longtemps désiré et attendu. Et au moment de porter un toast à l'héritier,

verre gravé à son nom, alors qu'il ne pouvait bien sûr s'asseoir déjà à la table familiale. Tout ceci marquait son entrée désirée, prochaine, vers l'âge adulte, comme si les deux périodes de vie se télescopaient heureusement, symboliquement. Cette histoire est belle parce qu'elle souligne le lien entre les deux sacrements, celui du baptême et de la confirmation. Elle montre bien que le second découle du premier. Il en est la conséquence directe, même si les deux sacrements sont décalés dans le temps du fait de la croissance naturelle de qui vient toute maturité humaine et spirituelle. Les apôtres restés à Jérusalem apprirent que la Samarie avait accueilli la parole de Dieu. Alors ils y envoyèrent Pierre et Jean. À leur arrivée, l'Esprit Saint n'était encore descendu sur eux. Ils étaient seulement baptisés au nom du Seigneur Jésus. Alors Pierre et Jean leur imposèrent les mains et ils reçurent l'Esprit Saint.

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1: Bienvenue, si vous nous rejoignez, je vous rappelle que tous nos programmes sont à retrouver en podcast sur notre site kteoradio.com, sur notre application et sur les plateformes d'écoute habituelles. Il est presque 10h et nous partons tout de suite à Lourdes où la messe va commencer dans quelques instants au sanctuaire. Belle matinée à tous à l'écoute de KTO Radio.
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Chers amis de KTO, bonjour et bienvenue à Lourdes si vous nous rejoignez pour ce direct de la grotte de Massabielle. Aujourd'hui, nous allons participer à la messe qui sera célébrée en langue anglaise et qui commence à 10h. Le célébrant est le frère Adrien Farelli. Vous êtes tous les bienvenus à prier pendant cette célébration. Pendant la messe, nous allons prier de façon particulière pour les pèlerins, hospitaliers, malades et tous ceux qui travaillent dans ce sanctuaire et dans nos familles.

0: 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Good morning, everybody,
1: and bonjour à tous et vous êtes tous les bienvenus. Nous sommes réunis ici dans la partie la plus sacrée de Lourdes, où la Vierge Marie est apparue à Saint-Bernadette. Nous, nous sommes des pèlerins de Moldromor et de Ferns. Et pour vous, c'est la messe. Et nous saluons tous ceux qui nous rejoignent dans notre part du monde. Nous sommes réunis ici en tant que peuple avec plusieurs langues, avec plusieurs traditions, avec beaucoup de traditions

0: A reading from the prophet Isaiah.
1: Lecture du livre d'Isaïe.
0: The Lord spoke to Ahaz and said,
1: le Seigneur parla encore ainsi au roi Achaz. Demande pour toi un signe de la part du Seigneur ton Dieu, au fond du séjour des morts et sur les sommets là-haut.
0: No.
1: Achaz répondit, non.
0: I will not put the Lord.
1: Je ne mettrai pas le Seigneur à l'épreuve. Isaïe dit alors, écoutez, maison de David, il ne vous suffit donc pas de fatiguer les hommes? Il faut encore que vous fatiguiez mon Dieu. C'est pourquoi le Seigneur lui-même vous donnera un signe. Voici que la Vierge est enceinte, elle enfantera un fils qu'elle appellera Emmanuel.
0: A name which means,
1: c'est-à-dire,
0: God is with
1: Dieu
0: us.
1: Est avec nous.
0: The word of the Lord.
2: Thanks be to God.

0: Second reading, a reading from the letter to the Galatians.
1: Lecture de la lettre de Saint Paul, apôtre aux Galates. Mais lorsque venue la plénitude des temps, Dieu a envoyé son Fils, né d'une femme et soumis à la loi de Moïse, afin de racheter ceux qui étaient soumis à la loi, et pour que nous soyons adoptés comme fils. Et voici la preuve que vous êtes des fils. Dieu a envoyé l'esprit de son Fils dans nos cœurs. Et cet esprit crie « Abba », c'est-à-dire « Père ».

0: The Lord be with you.
1: And with your spirit.
0: A reading from the Holy Gospel according to Luke.
2: Lecture de l'Évangile selon Saint Luc. Le sixième mois, l'ange Gabriel fut envoyé par Dieu dans une ville de Galilée appelée Nazareth à une jeune fille vierge accordée en mariage à un homme de la maison de David appelé Joseph. Et le nom de la jeune fille était Marie. L'ange entra chez elle et dit, « Je te salue, comblée de grâce, le Seigneur est avec toi. » À cette parole, elle fut toute bouleversée. Elle se demandait ce que pouvait signifier cette salutation. L'ange lui dit alors, « Sois sa crainte, Marie, car tu as trouvé grâce auprès de Dieu. Voici que tu vas concevoir et enfanter un fils. Tu lui donneras le nom de Jésus. Il sera grand. Il sera appelé fils du Très-Haut. Le Seigneur Dieu lui donnera le trône de David, son père. Il régnera pour toujours sur la maison de Jacob et son règne n'aura pas de fin. » Marie dit à l'ange, « Comment cela va-t-il se faire puisque je ne connais pas d'homme ?» L'ange lui répondit, « L'Esprit Saint viendra sur toi et la puissance du Très-Haut te prendra sous son ombre. C'est pourquoi celui que tu vas naître sera saint. Il sera appelé Fils de Dieu. Or, voici que dans sa vieillesse, Élisabeth, ta parente, a conçu, elle aussi, un fils et est née à son sixième mois, alors qu'on l'appelait la femme stérile, car rien n'est impossible à Dieu. Marie dit alors, « Voici la servante du Seigneur, que tout m'advienne selon ta parole. » Alors l'ange la quitta.

0: Here we are. At the place where it all began.
1: Nous voici à l'endroit même où tout a commencé en 1858. C'est ici, à la grotte de Massabielle, que la Vierge Marie est apparue à Bernadette Soubirous. Et nous sommes honorés d'être ici, en ce lieu, pour célébrer l'Eucharistie. C'est une joie d'être ici. Nous pensons pendant cette messe à ceux qui nous rejoignent en ligne où qu'ils soient. L'histoire de Lourdes est magnifique. Et nous en faisons désormais partie. La Vierge Marie a demandé à Bernadette de dire au peuple de venir en procession. Et nous voici à Lourdes où nous rencontrons Vierge Marie et son fils Jésus lors de la messe célébrée ici à la grotte. Elle est présente parmi nous. L'Eucharistie est au cœur de notre pèlerinage à Lourdes. Et c'est pourquoi la Vierge Marie nous appelle ici.
0: Lourdes has a very special place.
1: À Lourdes,
0: for those who are sick.
1: Les malades sont accueillis avec une attention toute particulière. Ils sont considérés comme des personnes de marque. Nous honorons ceux qui souffrent et ceux qui sont malades. Ici, nous comprenons que la maladie et la souffrance ne sont ni une fatalité, ni une punition, mais qu'elles nous rapprochent du Christ en croix. Nous ne sommes jamais plus proches du Christ que lorsque nous sommes à ses côtés sur la croix. Il est rappelé aux malades qui sont proches du Christ et qui sont précieux à nos yeux. Notre-Dame, Mère de Jésus, sait ce que signifie souffrir. Elle est proche des malades et proche des souffrants à Lourdes. Lorsque Sainte Bernadette entre en couvent de Nevers, près de Paris, sa santé se détériora. Inquiète, les sœurs lui proposèrent d'envoyer quelques sœurs parmi elles, ici à Lourdes, prier pour elles, ici à la grotte, persuadées que leur prière serait exaucée. Mais Bernadette répondit, non, ne priez pas pour ma guérison. Je suis plus heureuse sur mon lit de douleur qu'une reine sur son trône. Lourdes est un lieu de guérison, non seulement physique, mais aussi spirituelle. La guérison n'est pas toujours celle que l'on imagine, mais elle peut se manifester autrement. Certaines personnes arrivent sans foi, mais repartent guéries et avec leur foi renforcée. J'ai fait quelques recherches sur les guérisons qui ont eu lieu à Lourdes et la plupart se produisent non pas à la grotte ou au bain, mais pendant la procession du Saint-Sacrement. C'est par le sacrement que la grâce, la miséricorde et la guérison de Dieu nous sont accordées. L'Eucharistie est au cœur de Lourdes. En Irlande, le sanctuaire Notre-Dame de Knock est également un sanctuaire eucharistique, centré lui aussi sur l'Eucharistie. Lourdes nous encourage tous. Nous nous sentons tous spéciaux. Nous nous sentons tous aimés de Dieu. Personne n'est exclu.
0: Bernadette was once asked,
1: on a un jour demandé à Bernadette, pourquoi pensez-vous que la Vierge Marie vous a choisi, vous? Elle a répondu, c'était probablement parce que j'étais la personne la plus pauvre de Lourdes. Les personnes démunies de corps et d'esprit sont toujours les bienvenues. À Lourdes, personne n'est indésirable. Et c'est pourquoi nous venons. Lourdes est le seul endroit où nous nous sentons valorisés, importants, et où nous nous sentons respectés. Nous pouvons y être nous-mêmes avec nos imperfections. Nous pouvons nous identifier à la vie de la Vierge Marie et à celle de Saint Bernadette. Elles étaient exaltées dans leur humilité. Nous aussi, nous nous sentons exaltés dans notre humilité ici à Lourdes. Nous sommes ici à Marie.

0: avec elle nous accueillons son fils Jésus dans nos vies.
1: Our Lady asked for prayer and penance at Lourdes.
0: À Lourdes, la Vierge Marie a demandé la prière et la pénitence. Nous portons en nous la pénitence, les sacrifices que nous faisons en portant notre propre croix. Le sacrifice d'aider les autres à porter la leur.
1: Penance can bring out good.
0: La pénitence peut faire ressortir le bien à nous.
1: Gathered here at the grotto.
0: Réunis ici à Lourdes, à la grotte, nous confions tous nos pèlerins à Marie, notre mère, Notre-Dame de Lourdes, et nous lui présentons tous ceux qui nous ont aidés, médecins, infirmières et ambulanciers. Grâce à eux, nous sommes ici à Lourdes et nous remercions Dieu pour eux et nous implorons sa bénédiction. Que la grâce de Dieu les accompagne tandis qu'ils prennent soin de nous.
1: Mary is an example of
0: Marie est l'exemple même de la grâce. Conçue selon l'Immaculée Conception, elle a toujours été pleine de grâce et la grâce de Dieu se répand à travers elle ici à Lourdes.
1: In the name of the Father and of the Son and of the Holy Spirit. Amen.

0: Lord, we have answered the invitation to come with Mary as pilgrims and now stand before you in this holy place. May we, like Mary, respond generously to God in our daily lives.
1: We pray for the church.
2: Prions pour l'Église, pour les chrétiens partout dans le monde et pour que les autres reconnaissent la croix. L'ange a salué Mary.
1: May we too welcome and respond generously.
2: Répondons-nous aussi généreusement à l'invitation de Dieu.
1: We are pilgrims from all parts.
2: Nous sommes des pèlerins du monde entier. À travers l'intercession de Marie, puisque notre voyage nous porte de la consolation.
0: Lord, graciously hear us.
3: This grotto welcomes the vulnerable, the sick.
2: Prions pour les malades, les vulnérables. Prions pour que Dieu apporte la consolation et l'aide. Prions pour la paix dans le monde. Prions pour notre peuple Léon, pour que les armes se taisent.
0: Lord, graciously hear us.
4: We pray for all who have died.
2: Prions pour tous ceux qui sont morts,
4: et
2: pour tous ceux qui sont morts, et surtout pour les pèlerins. Prions afin qu'ils soient accueillis dans le royaume des dieux.
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1: Merci à vous tous d'être venus. Merci au Père qui a prêché.
0: Deacons Dermot and Kevin for assisting at the altar.
1: Et tous les prêtres qui nous ont aidés ici à l'hôtel.
0: And the visitors, priests who have visited us from other...
1: Et je remercie également des prêtres qui sont venus d'autres paroisses.
0: This Eucharist with us. And thank you all.
1: Merci à vous tous.
0: To the wonderful choir.
1: Et un grand merci pour la chorale qui vient de Ferns et Drobor, qui ont contribué à cet Eucharistis. On va les applaudir.
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0: chers amis de KTO. Ainsi se termine cette célébration de Lourdes en direct. Et la messe a été célébrée en langue anglaise. Bonne continuation sur KTO. Merci et au revoir.
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1: Et oui, il est déjà 11h, le prochain temps de prière est dans une heure. Nous réécouterons la méditation et la prière du Regina Caeli, récitée hier par le pape Léon XIV aux pèlerins réunis place Saint-Pierre. En attendant, restez branchés pour la suite de vos programmes. Dans les prochaines minutes, nous prendrons des nouvelles des chrétiens de Terre Sainte et Loïc Landreau nous emmènera au 10e siècle avant Jésus-Christ pour tenter de comprendre l'origine de l'expression « se prendre pour la reine de Saba », une figure historiquement très importante. Vous l'entendrez. On retrouvera également le père Pierre Trevet pour une nouvelle parabole d'un curé de campagne sur le mariage. Et puis, manger bio, prendre le train ou acheter français, est-ce que c'est vraiment plus cher? Pour calculer le juste prix des choses, il ne faut pas seulement regarder notre porte-monnaie, nous dira Gabriel Paulet dans Le Cri de la Terre. Mais d'abord, nous commençons cette nouvelle heure avec notre reportage dans les bureaux parisiens de l'œuvre d'Orient qui vient de célébrer ses 170 ans. Avant de retrouver son directeur général, Mgr Hugues de Voilemont, à 11h45 dans La Parole aux associations, nous entrons dans les coulisses, collecte, services volontaires, communication, chargée de mission, rue du Regard à Paris. Salariés et bénévoles se mettent au service des chrétiens d'Orient dans 23 pays et KTO les a rencontrés.
2: L'œuvre d'Orient au service des chrétiens d'Orient.
3: Reportage.
2: En partenariat avec l'œuvre d'Orient. Au centre de Paris, dans cette rue du 6e arrondissement, se trouve le siège de l'œuvre d'Orient, où sont employés une cinquantaine de salariés et de nombreux bénévoles. Églantine a vécu dans plusieurs pays du Moyen-Orient, comme l'Irak ou la Syrie. Désormais, elle travaille au siège depuis 9 ans en tant que chargée de mission.
4: Eh bien, nous voici devant les locaux de l'œuvre d'Orient, au 20 rue du Regard. Nous occupons ces bâtiments depuis 1857. On est jusqu'au 4e étage. Donc tous les étages à peu près sont remplis des bureaux de l'œuvre d'Orient. Et en face, nous avons depuis 4 ans, je crois, le 17, puisque notre équipe a beaucoup grandi.
2: L'œuvre d'Orient est une association marquée par des années d'histoire.
4: Bienvenue, voici le hall d'entrée un peu historique de l'œuvre d'Orient, avec tous les portraits des patriarches orientaux. Il y a aussi les portraits de nos fondateurs.
5: Œuvre d'Orient, bonjour.
2: L'œuvre d'Orient est présente dans 23 pays. Chaque jour, salariés et bénévoles travaillent au plus près des communautés pour répondre à leurs besoins. Construction d'écoles, de dispensaires...

0: ou de foyers, des projets concrets menés dans la durée, fondés sur une connaissance fine du terrain. Depuis septembre dernier, Monseigneur de Walmont est directeur général de l'œuvre d'Orient.
1: Depuis 170 ans, nous accompagnons les églises orientales. Notre histoire, c'est une relation d'amitié, de fraternité, de faire vivre ce lien entre l'église latine et l'église orientale. Nous soutenons donc des projets, ce n'est pas nous qui les imposons, nous sommes à l'écoute des besoins des communautés orientales. Je prends des exemples, une école qui veut reconstruire des salles de classe, ça peut être une construction d'église. Et donc tous ces besoins-là, en fait, ils arrivent ici, rue du Regard, et ils sont traités, accompagnés par différents services pour qu'ils soient définitivement votés pour être aidés.
0: Accompagné de journalistes, Églantine se rend plusieurs fois par an dans les pays pour faire connaître les communautés chrétiennes orientales avec lesquelles elle a tissé des liens étroits.
2: Moi, j'ai un lien privilégié avec les religieuses, notamment parce que le plus souvent, elles me logent, donc je vis avec elles. Et c'est vrai que je suis assez fascinée par le courage qu'elles ont. Parfois, je pense à sœur Maya au sud Liban, là, qui tiennent des écoles dans des conditions que nous, on penserait insupportables, c'est-à-dire dans des conditions de guerre. Quand je rentre, j'essaie de témoigner à mes collègues de ce que j'ai vu, de ce qu'ils m'ont dit aussi. Quand on travaille avec des gens qui habitent dans ces régions du monde, que vous voyez où les situations sont pour le moins compliquées, on a tendance à un peu mettre sous la table des problèmes qui sont un peu plus accessoires, quoi.
0: Pour venir en aide aux populations sur le terrain, l'œuvre d'Orient met en place un vaste réseau composé notamment de 130 volontaires déployés en mission entre 3 mois et 1 an.
3: On va au quatrième étage, on va voir le service volontaire. Et on va rencontrer Adèle qui va nous présenter le service. Donc qui est juste ici. Ah bah oui, elle est là.
4: Salut Adèle.
5: Salut.
6: L'idée, en fait, c'est vraiment de venir prolonger le lien d'amitié qui existe entre l'Église d'Orient et l'Église d'Occident en envoyant des volontaires sur le terrain qui sont logés dans les communautés. L'objectif, c'est vraiment de répondre aux besoins des communautés sur le terrain. Donc, c'est vraiment les communautés qui nous contactent et qui nous demandent la présence de volontaires sur place. Donc là, c'est la carte des volontaires qui sont sur le terrain actuellement. On a là ceux qui sont en Éthiopie. Flavien et Tiphaine sont en Bulgarie et Marie-Odile et Pauline sont en Roumanie.
0: Les volontaires agissent dans 3 domaines. L'éducation, le soin et l'aide sociale.
6: Dans le domaine de l'éducation, ils vont être assistants profs de langue dans des écoles. Et puis toutes les missions de soins, ça va s'adresser plus à personnes de la rue, personnes migrantes ou orphelinats.
7: Allez-y, allez-y, que je ne trouve pas tout seul.
0: En union de prière avec les équipes sur le terrain, une messe est célébrée dans la chapelle du siège une fois par semaine.
8: Proclamons le mystère de la foi.
9: Pour le Liban, Domiti, Madeleine, Vincent et sa famille, Joséphine.
10: De toutes leurs angoisses, il les délivre.
0: Les murs de la chapelle sont recouverts d'icônes offertes en cadeau à l'association, représentant la diversité des églises d'Orient.
3: Voici le bureau d'Armelle Vincent, directrice de la communication.
11: Bonjour Églantine.
12: Moi, ça fait 15 ans que je suis à l'œuvre d'Orient. Et j'avoue que c'est un travail qui est passionnant parce que ces pays sont extrêmement variés, ce sont des cultures très riches. Je me suis vraiment rendu compte qu'il y avait cette mission d'information auprès de l'Église, auprès du grand public, auprès de nos donateurs, auprès des écoles, et puis que cette mission d'information, elle nourrissait effectivement la collecte. Plus on communique, mieux on peut aider ensuite sur place.
0: Le service communication est également en lien permanent avec les équipes sur place et l'Église locale, notamment en période de crise, comme actuellement au Liban, où ils échangent directement avec Vincent Gelot, directeur pays au Liban et en Syrie.
12: Vincent, très rapidement, il a commencé à organiser des convois humanitaires vers le sud Liban pour aller apporter de la nourriture pour tenir 3 semaines dans ces villages qui étaient isolés. Vincent, dans tous ces convois, il amène 1, 2, 3 journalistes. Pour les habitants, ils reçoivent un message de l'Église universelle qui leur dit « On est à vos côtés, on ne vous oublie pas ». On observe qu'en fait, ces messages dans les médias permettent une générosité accrue.
0: Car pour permettre de telles actions sur place, les dons sont indispensables. Églantine nous emmène au bureau de Damien Chenel, directeur administratif et financier de l'œuvre d'Orient. C'est lui qui récolte les dons et les attribue aux différents projets.
13: On reçoit
4: annuellement 125 000 dons, ce qui est chaque matin un sujet d'émerveillement pour moi. Il y a toute une organisation comptable assez complexe, mais je vous propose d'aller voir tout d'abord l'équipe projet. Alors, ici, on arrive, c'est un petit peu le cœur battant de l'œuvre d'Orient. On est au sein du service projet. Notre ADN, c'est de répondre aux demandes des communautés chrétiennes en Orient. Et donc, c'est ici qu'arrive, par pigeon voyageur, par mail, par courrier, de la main à la main, les demandes qui nous sont exprimées par les communautés chrétiennes en Orient. Donc, le service ici reçoit 1500 demandes d'aide par an. Et donc, l'enjeu de l'équipe ici, c'est de les traiter, de faire de la gestion de projet. Donc ici, on est vraiment au cœur du réacteur de l'œuvre d'Orient.
0: Chaque année, grâce aux équipes qui composent les nombreux services du siège, l'œuvre d'Orient met en place 1150 projets au service des communautés chrétiennes. Une aide précieuse et concrète, révélatrice de l'amitié entre les églises latines et orientales.
5: Que sait-on vraiment de la reine de Saba ? Elle a inspiré la musique, le cinéma, la gastronomie et son nom est aussi tombé dans le langage courant avec l'expression « se prendre pour la reine de Saba » utilisée pour parler d'une personne hautaine. Mais pourquoi ? Pour tout comprendre, direction le 10e siècle avant Jésus-Christ avec Loïc Landreau.
13: Nous voici, nous voilà. Le pourquoi du comment, c'est l'émission qui vous permet de passionner tous vos collègues à la machine à café grâce à des anecdotes historiques et culturelles d'une richesse incontestable. Et d'ailleurs, on va en parler cette semaine de richesse, mais spirituelle cette fois, avec la locution du jour « se prendre pour la reine de Saba ». Elle s'applique à une personne qui s'estime plus importante, plus intéressante que les autres, ce qui vous arrivera peut-être quand vous serez si fier de raconter cette émission à vos proches, même si je sais bien que c'est pas du tout votre genre. En tout cas, artistiquement parlant, la reine de Saba a toujours fasciné. La preuve, avec le grand compositeur allemand Handel, qui lui a consacré une mélodie extrêmement connue. On peut aussi parler de ce magnifique péplum avec Yul Brynner et Gina Lollobrigida. Et il existe même un gâteau qui porte son nom. Allez, je vais faire les présentations. Direction le Grand Sud et le premier livre des rois. C'est au moment où la Bible raconte la vie de Salomon que la reine de Saba est évoquée pour la première fois. Pour mémoire, au 10e siècle avant Jésus-Christ, Salomon est le roi qui conduit Israël vers son âge d'or et qui construit le premier temple de Jérusalem. Ses décisions et ses analyses sont guidées par Dieu et il est réputé par-delà les frontières pour sa sagesse et la pertinence de ses jugements. Et à plusieurs milliers de kilomètres de là, dans une région qui se situe à cheval sur l'actuel Yémen, l'Érythrée et le nord de l'Éthiopie, la reine du peuple de Saba entend parler de cet homme dont on chante partout les louanges. Et elle aussi est considérée dans toute l'Arabie du Sud comme une souveraine érudite et sage. Du coup, elle décide de vérifier par elle-même si cette légende de Salomon est vraie. La voici donc en route vers Jérusalem, accompagnée d'une impressionnante caravane de chameaux chargée d'or, de pierres précieuses et d'aromates destinées au roi d'Israël. Après avoir testé sa sagesse, la reine de Saba constate que son hôte est bien à la hauteur de sa réputation. Et elle reste également en totale admiration lorsqu'elle visite le temple de Jérusalem. Voilà, la Bible s'arrête ici, mais la légende africaine raconte qu'il se marie et qu'il donne naissance à un enfant, Ménélique. Ce descendant direct de Salomon deviendra le fondateur de la dynastie des Salomonides et sera le premier roi d'Éthiopie. Vous le voyez, la reine de Saba est donc un personnage extrêmement important pour l'Église éthiopienne. C'est elle qui a introduit le christianisme auprès de ses sujets et qui a donné la vie au père du peuple éthiopien. Et notre expression, eh bien, c'est tout simplement une référence à l'intelligence et à la sagesse de la souveraine, ainsi qu'au luxe qui l'entoure lorsqu'elle se rend à Jérusalem. Voilà pourquoi se prendre pour la reine de Saba désigne quelqu'un qui se croit supérieur aux autres, que ce soit en termes matériels ou intellectuels. Bon, précisons quand même que la reine est l'objet de beaucoup de superlatifs dans la Bible, mais c'est en fait surtout pour magnifier Salomon et montrer qu'il est une sorte de champion toute catégorie de son époque, que personne ne peut défier. C'est aussi une façon de renforcer la grandeur de Dieu, puisque c'est lui qui le guide au quotidien. Et ce qui est vraiment étonnant, c'est que la reine de Saba est indirectement liée à l'origine du mouvement Rastafari. Vous savez bien, on les appelle aussi les Rastas. Bob Marley les a popularisés dans les années 70. C'est en fait un mouvement religieux non chrétien qui est né en Jamaïque dans les années 30. Il est inspiré par l'empereur d'Éthiopie qui a justement régné entre 1930 et 1974, Tafari Makonnen, ou Haïlé Sélassié Ier, de son nom de règne. Selon la tradition éthiopienne, c'est un personnage sacré parce qu'il est un descendant direct de Salomon et de la reine de Saba. Et à cette époque, il va devenir le symbole d'une Afrique qui lutte contre la colonisation européenne, puisque l'Éthiopie est réputée pour être le seul pays africain à y avoir résisté. Bon, aujourd'hui, le volet religieux et militant s'est un peu dissipé, et les Rastas se distinguent surtout par leur style vestimentaire et capillaire, mais la reine de Saba est finalement un peu leur maman à tous. Voilà, c'est la fin de cette émission. Un grand merci de l'avoir suivi, et je vous donne rendez-vous la semaine prochaine. Ciao!
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À Haïfa, des milliers de fidèles ont participé à la procession de Notre-Dame du Mont Carmel. Après des mois de souffrance, la Vierge revient consoler ses enfants. Le 5 mai s'est déroulé le pèlerinage international et interreligieux promu par l'association Way to Jerusalem, placé sous le signe du dialogue et de la compréhension entre les peuples. Dans le village d'Al-Qader, le métropolite Bénédictos, vicaire patriarcal grec-orthodoxe à Bethléem, a présidé la fête de Saint-Georges, le grand martyr, dit le victorieux, en présence de nombreux fidèles. Dans la salle Saint-François de la Custodie de Terre Sainte, une conférence du Studium Biblicum Franciscanum a été consacrée à Saint-Jean-Baptiste en Transjordanie, ainsi qu'aux fouilles récentes sur les sites du baptême et de Macéronte, en présence du professeur Gyozo Boyros, directeur de l'Académie hongroise de Jérusalem. Les 13 et 14 mai, les franciscains de la Custodie et les chrétiens locaux ont effectué un pèlerinage au lieu saint de l'Ascension. Dans l'édicule est conservée la pierre qui, selon la tradition, marque l'endroit de l'Ascension de Jésus au ciel devant ses disciples.

0: Avec une grande dévotion et une foi profonde, des milliers de chrétiens de Terre Sainte se sont réunis à Haïfa le dimanche 10 mai pour participer à la procession traditionnelle de la Vierge du Mont Carmel. Considéré comme l'un des événements chrétiens les plus importants de la région, ce pèlerinage a relié la paroisse latine de Haïfa au monastère Stella Maris, un lieu profondément lié à la tradition du prophète Élie et à la naissance de l'ordre des Carmes. Entre chants, prières et expressions de foi, les fidèles des différentes communautés ont accompagné l'image de la Vierge du Mont Carmel tout au long du parcours, renouvelant une tradition qui unit spiritualité, identité et espérance pour les chrétiens de Terre Sainte. Plusieurs autorités religieuses ont également pris part à la procession, parmi lesquelles le patriarche latin de Jérusalem, le cardinal Pierre Battista Pizzaballa, le vicaire patriarcal latin, Monseigneur Rafik Nara, et le nonce apostolique, Monseigneur Giorgio Lingua.
1: La dévotion mariale en général et celle du Carmel en particulier est considérée comme un terrain commun qui unit les fidèles de différentes églises, comme les catholiques, les orthodoxes et parfois même certains protestants orientaux. Parmi les aspects les plus significatifs de cette influence figurent la prière et le pèlerinage partagé. De nombreux fidèles de différentes confessions se rendent au monastère de Notre-Dame du Mont Carmel à Haïfa, surtout lors de la fête de Notre-Dame le 16 juillet. Ces visites créent une rencontre spirituelle qui dépend

0: dépasse les divisions confessionnelles. Il existe aussi un fort symbolisme partagé autour de la Vierge Marie. La figure de Marie est en effet largement vénérée dans presque tout le christianisme oriental. Ainsi, le titre de Notre-Dame du Mont-Carmel rappelle aux fidèles leurs racines spirituelles communes, en particulier celles liées au prophète Élie et au Mont-Carmel qui occupent une place importante dans plusieurs traditions chrétiennes.
1: Je suis très heureuse d'être de Terre Sainte et profondément reconnaissante à Dieu pour tout ce qui s'est passé jusqu'à présent et pour la foi qu'il a éveillée en moi. Mais vous devez venir visiter et vivre cette expérience car elle est vraiment très enrichissante à tous les niveaux, surtout à Nazareth où je vis et où se trouve la basilique de l'Annonciation, la plus grande basilique de la ville. À l'issue de la procession au sanctuaire Stella Maris, la bénédiction solennelle a été donnée, marquant la fin d'une journée placée sous le signe de la prière pour la paix et l'unité.
0: Nous nous trouvons ici à Haïfa, une ville qui a énormément souffert pendant la guerre en raison des attaques et des destructions. La procession d'aujourd'hui, en l'honneur de la Vierge, rappelle celle qui avait été célébrée ici même pendant le conflit, lorsque Haïfa était en danger. À cette occasion, toute la communauté chrétienne s'était confiée à la bienheureuse Vierge Marie. Aujourd'hui encore, nous, habitants de Haïfa, ainsi que tous les chrétiens de Terre Sainte et du Moyen-Orient, n'avons d'autre choix que de nous confier à la protection de la Vierge Marie, afin qu'elle nous aide à traverser ces temps difficiles, à les surmonter et à travailler ensemble pour la paix.
2: Vivere questi momenti, a superarli e a lavorare tutti insieme per la pace.

0: Dans une atmosphère d'ouverture et de dialogue, la Terre Sainte a accueilli le 5 mai un pèlerinage international interreligieux rassemblant des participants venus d'horizons religieux et culturels variés, de l'Extrême-Orient à l'Extrême-Occident, pour une expérience à la fois spirituelle et humaine. L'événement a été organisé par l'association Way to Jerusalem. La vision du projet est de permettre à chaque personne venant d'Israël et du monde entier de faire un pèlerinage vers Jérusalem en passant par les communautés locales. Le pèlerinage à pied vers la ville sainte est parti de la ville de Jaffa, où les pèlerins ont découvert son histoire et ses principaux lieux emblématiques. Ils ont ensuite poursuivi leur chemin en participant à des visites guidées dans les villes de Holon et Rishon LeZion. Le parcours s'est poursuivi vers le puits de Jacob, à Ramla, puis vers le monastère de Latroun, Emmaüs, Abou Gosh et An Karem, où les participants ont pu rencontrer les communautés locales. Le pèlerinage interreligieux renforce l'image de la région comme un lieu de rencontre plutôt que de conflit. Les pèlerins ont montré une participation très positive et un réel intérêt pour approfondir la compréhension historique et religieuse des lieux saints. Quand un juif israélien entre pour la première fois dans un monastère, il le fait avec humilité et simplicité, puis il dit merci. Et lorsqu'un chrétien entre dans une synagogue, il met une kippa sur la tête et reçoit la bénédiction du chemin. Lui aussi entre avec humilité et simplicité, puis il dit merci. Les participants ont exprimé une vive émotion face à cette expérience.
1: J'ai beaucoup aimé la messe à Latroun. Le rythme de la célébration m'a apporté de la sérénité.
0: Je suis arrivée fatiguée avec des douleurs aux jambes, mais après la messe, je me suis sentie bien, même si je n'ai pas tout compris. Concernant la raison de sa participation au pèlerinage, Su Jo, originaire de Taïwan, a déclaré « Parce que c'est très important pour toutes les nations. La foi, malgré ses différentes expressions, peut constituer un pont plutôt qu'une barrière. »
2: Tout au long du chemin, les participants se sont mutuellement aidés. Tous ont appris les uns des autres et chacun a cherché à partager quelque chose avec son voisin tout en apprenant à mieux le connaître. Nous sommes devenus de très proches amis.
0: En Israël, en général,

0: En général, nous sommes assez fermés. Moi, je voulais rencontrer des personnes du monde entier et m'ouvrir à des réalités que je ne connais pas, à des choses avec lesquelles je n'ai pas l'habitude d'être en contact. Après avoir parcouru 111 km à pied, les pèlerins sont arrivés à Jérusalem le sixième jour, visiblement émus et radieux. Sur place, ils ont reçu deux certificats. Le premier, remis par l'association Way to Jerusalem, attestant leur participation à l'ensemble des étapes du pèlerinage à pied, et le second, délivré par le ministère du Tourisme, leur souhaitant officiellement la bienvenue. Le ministère du Tourisme accueille très favorablement l'initiative des fondateurs de Way to Jerusalem, Yael et Golan, car nous la considérons comme une initiative de dialogue interreligieux en harmonie avec les orientations mondiales vers la durabilité, comme Laudato Si. Des expériences comme celle-ci montrent que la rencontre humaine authentique est capable de dépasser les divisions et de construire des ponts de confiance et de respect mutuel dans un monde qui en a de plus en plus besoin. Le village d'Al-Qader a célébré le 6 mai la fête de Saint-Georges, le grand martyr, dit le victorieux. La liturgie solennelle a été présidée par le métropolite Bénédictos, vicaire patriarcal des Grecs orthodoxes à Bethléem, en présence de nombreux prêtres et de nombreux fidèles venus de toute la région.
1: Aujourd'hui, c'est la fête de la Saint-Georges, Al-Qader. Nous célébrons la liturgie avec la bénédiction de sa béatitude le patriarche. Nous, prêtres de Bethléem, prions avec les fidèles pour chacun de vous, afin que Saint-Georges vous accorde santé, bénédiction et amour.
0: Saint-Georges nous enseigne la fermeté, il nous enseigne la foi. Il nous montre que le mal ne peut pas l'emporter sur nous et que rien ne peut nous vaincre spirituellement, car dans la foi en Jésus-Christ, nous trouvons la force de rester inébranlables. Saint-Georges a réussi à vaincre le poison, les blessures et la douleur, il a surmonté les tortures et guéri, jusqu'à vivre éternellement dans le royaume avec le Christ. Les célébrations de cette année se sont déroulées dans des circonstances exceptionnelles. Les fidèles ont été contraints de se rendre à pied à l'église en raison des restrictions. Une image évoquant une nouvelle Via Dolorosa, empruntée par les chrétiens locaux pour atteindre les lieux saints et accomplir leurs vœux religieux.

0: Les conditions sont très difficiles, mais la foi reste la même en toutes circonstances. Chaque année, dans chaque guerre, malgré les restrictions, les fermetures ou les checkpoints. C'est notre foi qui nous a aidés à atteindre ce lieu et à prier.
1: En tant que chrétiens palestiniens sur cette terre, nous faisons toujours face à des obstacles et à des difficultés. Nous restons enracinés dans cette terre malgré tous les défis, y compris ceux de ce matin. Nous avons réussi à venir pour participer à la liturgie et célébrer la fête du grand martyr, afin que règne véritablement la paix, la sécurité, l'amour et la sérénité. Telles sont nos prières, telle est notre espérance.
0: La fête d'Al-Qadr, comme elle est appelée localement, demeure un rendez-vous annuel pour le renouvellement des vœux et des promesses des chrétiens de la région. Elle constitue également un témoignage vivant que les cloches des églises de Bethléem continueront de sonner pour la vérité et la liberté, puisant leur force dans la vie du saint victorieux, vaincu par la mort, mais triomphant dans la vie. Le 5 mai, le Studium Biblicum Franciscanum a organisé au sein de la Custodie de Terre Sainte une conférence sur le thème « Saint Jean-Baptiste en Transjordanie, les dernières fouilles et avancées sur les sites du baptême et de Macéronte ». La rencontre a été présidée par le professeur Goizo Voiros, directeur de l'Académie hongroise de Jérusalem et membre de l'Académie pontificale romaine d'archéologie.
1: Le lieu le plus important pour nous, chrétiens en Jordanie, est le site du baptême de Béthanie au-delà du Jourdain, où Jean-Baptiste baptisa le Seigneur. C'est aussi l'endroit où, selon l'évangile de Jean, se réunirent les cinq premiers disciples.

0: disciples. C'est en quelque sorte le berceau du christianisme.
1: According to the gospel, according to John. So this is like the birthplace of Christianity.
2: Mais Jean-Baptiste, patron du royaume de Jordanie, est également associé à un autre site historique majeur, Macéronte. Situé à 7 km de la mer Morte et dominant celle-ci de 1100 mètres, le site, explique le professeur, se dresse comme un nid d'aigle surplombant l'horizon. Il s'agit de la seule ville royale hérodienne située en dehors de l'actuel État d'Israël et elle fut la résidence d'Hérode Antipas.
1: We know from Josephus that it was Machaerus.
0: Nous savons grâce à Flavius Joseph que c'est à Macéronte que Jean-Baptiste a été emprisonné et exécuté. Flavius Joseph est le plus important historien du 1er siècle dans le monde romain et son témoignage est universellement reconnu. Eusèbe de Césarée rapporte également cette information essentielle dans son histoire ecclésiastique. Ce fait n'est contesté ni par les Juifs, ni par les musulmans, ni par les archéologues.
2: Histoire, géographie et archéologie se rejoignent en ce lieu, lui conférant un attrait qui dépasse largement le monde académique, à tel point que plusieurs papes l'ont visité en pèlerinage. Une grande partie des fouilles, celle de la ville royale hérodienne et du palais de la citadelle, auquel le professeur a participé pendant 18 ans, doit beaucoup au regretté père Virgilio Corbo et père Michele Piccirillo. Tous deux professeurs du Studium Biblicum Franciscanum, ainsi qu'au père Eugenio Aliata. Des chercheurs plus récents ont poursuivi ces travaux, apportant de nouvelles découvertes et une documentation de grande importance pour la recherche archéologique. Pour les étudiants, les enseignants et les passionnés présents dans la salle, la conférence a offert un éclairage nouveau et enrichissant sur l'histoire biblique et archéologique de la Terre Sainte. Ce fut une expérience extraordinaire de participer à cette conférence sur le site du baptême, l'une des meilleures auxquelles je n'ai jamais assisté. Le conférencier a parlé avec une grande profondeur et une authentique foi chrétienne, alliant rigueur scientifique et engagement personnel. Je remercie la custodie pour cette merveilleuse opportunité au cœur de la vie chrétienne de Jérusalem. Les préparatifs des célébrations sur le mont de l'Ascension débutent la veille, lorsque les responsables de la custodie installent les tentes destinées à soutenir la liturgie et à accueillir les frères qui, pendant 2 jours, transformeront ce lieu en un espace de prière. La solennité de l'Ascension est vécue comme un pèlerinage rythmé par la prière des psaumes, l'écoute de la parole et le silence contemplatif, une occasion de faire l'expérience de la rencontre avec le Christ. Nous sommes ici comme les disciples et les pèlerins d'autrefois, rappelle un professeur de l'Institut Pontifical Oriental de Rome, venu à Jérusalem pour une période d'études à l'Université hébraïque.
0: Je suis ici pour enseigner un cours intitulé « La liturgie chrétienne de l'époque de Constantin jusqu'aux croisades ». Nous lisons des textes comme ceux d'Égéry, d'anciens lectionnaires arméniens et géorgiens, mais aussi des textes en grec, qui décrivent précisément comment les pèlerins, depuis le IVe siècle, ont accompli ce même pèlerinage, visitant les lieux saints et vivant une expérience merveilleuse de la célébration liturgique sur ces lieux.
2: La tradition a également conservé un élément matériel, cette pierre particulièrement vénérée lors des célébrations, sur laquelle on distingue des empreintes comme trace de la dernière présence du Seigneur en ce lieu et plus encore la promesse de son retour. C'est un temps de grâce où nous sentons qu'il n'est pas parti, mais qu'il nous a préparés à affronter et à vivre ce qu'il a enseigné auparavant. Je suis heureuse parce qu'après 2000 ans, je suis au même endroit et j'entends les mêmes paroles de vie. Les célébrations de ces 2 jours, qui comprennent les vêpres, les complies, la veillée et la messe du jour, sont traditionnellement présidées par le vicaire de la custodie. Selon frère Ulysse, venir ici comme pèlerin nous inscrit dans la longue lignée de ceux qui, depuis des siècles, font mémoire du mystère de l'Ascension et nous fait entrer en communion avec tout le peuple de Dieu, pèlerin sur cette terre.
0: Ainsi, malgré les siècles qui ont passé, nous restons unis à tous ces pèlerins. Ensuite, nous ressentons aussi le devoir d'accomplir ce pèlerinage au nom de tous ceux qui, en ce moment, ne peuvent pas venir en Terre Sainte. En ce sens, nous sommes en communion avec eux pour célébrer, vivre et contempler ce mystère d'amour que nous célébrons précisément en ce lieu saint.
2: Tout au long de la nuit, des veillées ont été célébrées et les communautés paroissiales de Terre Sainte se sont organisées pour la célébration des messes. La solennité s'est achevée par la messe solennelle du matin.
3: Qual è il significato profondo di questa solennità? I padri avevano una visione molto.
0: Mais que signifie, selon les pères de l'Église, célébrer l'ascension du Seigneur? Quel est le sens profond de cette solennité? Les pères avaient une vision très large du mystère du Christ. Le Seigneur a tant aimé le monde, chacun de nous, qu'il a envoyé son Fils unique. Le Seigneur s'est incarné, puis est mort sur la croix pour chacun de nous, atteignant le sommet de sa kénose, de son abaissement, de sa manière de nous montrer qu'il nous aime et nous sauve. Mais il ne reste pas là, avec cette humanité assumée et embrassée, le Seigneur est ressuscité. Il ressuscite d'entre les morts, puis est élevé auprès du Père. Et la chose la plus belle, selon Irénée de Lyon, est qu'en assumant notre humanité, il nous a fait entrer en communion avec le Père, en communion avec toute la Trinité.
3: Assumendo la nostra umanità, ci ha fatto entrare in comunione con il Padre, in comunione con tutta la Trinità.
2: Et nous aussi, pèlerins en ce monde, sommes appelés à garder vivante l'espérance que cette solennité fait naître en nous, qu'un jour, enfin, nous serons auprès de lui.

Le samedi 9 mai, les nouvelles communautés et mouvements présents en Terre Sainte ont rencontré le patriarche, le cardinal Pierre Battista Pizzaballa, pour un temps de réflexion et de dialogue autour de sa lettre pastorale publiée le 25 avril 2026, intitulée « Ils retournèrent à Jérusalem dans une grande joie », une proposition pour vivre la vocation de l'Église en Terre Sainte. Frère Francesco Yelpo, custode de Terre Sainte, accompagné du vicaire de la custodie de Terre Sainte, frère Ulysse Sarza, a visité à Madrid le centre et le commissariat de Terre Sainte et a participé à la journée du pèlerin organisée par l'Association espagnole des Amis de Terre Sainte.

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2: Et tout de suite, on retrouve le père Pierre Trevet, prêtre du Puy-en-Velay. Ses paraboles d'un curé de campagne sont autant d'images inspirées pour goûter la sagesse chrétienne. Et aujourd'hui, il nous parle du mariage.

J'ai été impressionné un jour par la réflexion d'un grand érudit. Ce grand savant me disait que le texte le plus beau de toute l'humanité était probablement le deuxième chapitre du livre de la Genèse. Parce que, me disait-il, un enfant de 6 ans à qui on le raconte peut déjà comprendre beaucoup de choses et il nourrit encore la réflexion de grands philosophes. Alors parcourons ce petit récit. Il commence ainsi. Quand le Seigneur Dieu créa le ciel et la terre, il n'y avait rien, mais un petit filet d'eau arrosait la surface.

Et comme il y a de l'eau et de la terre, probablement un peu argileuse, le bon Dieu peut se faire potier-sculpteur. Et il se met à sculpter dans l'argile l'homme, Adam, le terreux. J'ai un frère qui est sculpteur et quand il nous offre une statue, on voit qu'il a mis beaucoup de lui-même dans cette statue, non seulement de sa force physique, non seulement de son savoir-faire, de sa transpiration, mais aussi de sa façon d'envisager l'animal ou la vie. Ça veut dire que Dieu a mis beaucoup, beaucoup de lui-même en l'homme. Notre papa aimait plaisanter en disant que le bon Dieu, une fois qu'il a eu fait l'homme, l'a laissé sécher un petit peu au soleil, mais il était impatient de continuer. Alors il est venu toucher pour voir si c'était sec, ça n'était pas assez sec, d'où le nombril. Le nombril, ce serait donc le doigt de Dieu. C'est fantaisiste, mais encore une fois, ça nous dit que nous sommes vraiment à son image et à sa ressemblance. Après cela, Dieu insuffle son haleine de vie en l'homme, et l'homme devient un être vivant. Quand Dieu créera dans un instant les animaux, il ne soufflera pas son haleine de vie. Ça veut dire qu'il souffle notre âme en nous. Et l'homme devient un être vivant, mais il est tout nu dans sa boue. Alors à ce moment-là, Dieu se fait paysagiste. Il fait un jardin. Quel est ce jardin? C'est la terre, évidemment, et il n'est pas dit qu'il y ait des lieux maléfiques ou des montagnes sacrées auxquelles qui seraient défendues à l'homme. Non, tout est à disposition de l'homme. Il le met dans ce jardin pour qu'il le garde et le cultive. En français, c'est le même jeu de mots qu'en hébreu, garder les commandements et rendre un culte à Dieu. Si nous avions gardé en mémoire cet ordre de garder et de cultiver, il est probable que nous n'aurions pas pollué la terre. Ensuite, l'homme a tout à disposition, les plantes, les légumes, les fruits, mais il lui manque de la compagnie. Alors, Dieu crée les animaux. Et là, coup de génie pour ce texte. C'est Dieu qui crée, mais c'est l'homme qui leur donne un nom, ce qui veut dire qu'il les domine, qu'il a barre sur eux. Il peut évidemment les dresser, les apprivoiser, il peut aussi les manger, mais il doit les respecter. Coup de génie, pourquoi? Parce qu'Israël est un petit pays, l'équivalent de deux départements français. Il est à côté de deux grandes civilisations, Babylone, qui a créé l'écriture, et les Égyptiens qui ont créé les hiéroglyphes et surtout les pyramides. Mais les deux peuples vouent un culte aux animaux. Les Babyloniens sacrifient aux serpents et les Égyptiens adorent, entre guillemets, le lion et le chat. En une demi-ligne, il est dit que non, dans la hiérarchie, les animaux sont en dessous de l'homme. Mais quand l'hippopotame est passé, l'ornithorynque, le perroquet, et puis ses meilleurs amis, le cheval, le chat, le chien, le poisson rouge, le canari, l'homme ressent toujours la solitude. Alors il supplie le Seigneur de lui faire une aide qui lui correspondra. Le bon Dieu s'était fait potier-sculpteur, paysagiste, éleveur d'animaux. Il se fait chirurgien-anesthésiste. Il fait sombrer l'homme dans un sommeil mystérieux. Et pendant son sommeil, il prend de la chair de son côté, la fameuse côte d'Adam, et il en fait la femme. Et quand l'homme se réveille, il s'écrie émerveillé. Ce coup-ci, c'est l'os de mes os et la chair de ma chair. Elle s'appellera Ève, la vivante celle-ci. C'est absolument extraordinaire. Pourquoi? Parce que dans toutes les civilisations, le mariage consiste à aller chercher pour un garçon de la tribu une femme avec le système de dot pour agrandir la tribu du garçon. Alors que là, l'homme n'est strictement pour rien dans le choix de son épouse. Il la reçoit, il ne la prend pas. Il la reçoit de Dieu. Heureux les fiancés, heureux les couples qui vivent dans cet esprit-là. Il a fallu au bon Dieu des générations et des générations pour que cette beauté, pour que cette merveille me tombe dans les bras. Et il faut que chacun d'eux puisse dire aussi « Je suis le plus beau cadeau que Dieu pouvait te faire ».
Voilà pourquoi, aux enfants et aux collégiens, nous essayons de faire découvrir l'estime de soi-même, la confiance en eux. Les Juifs ont de beaux commentaires. Ils disent par exemple, pourquoi la femme a-t-elle été créée à partir du côté de l'homme? Elle n'a pas été créée à partir de ses pieds pour qu'elle soit son esclave. Elle n'a pas été créée à partir de sa tête pour qu'il la domine, mais à partir de son côté pour qu'elle reste près de son cœur. Et un commentaire juif dit que lorsque Dieu crée, lorsqu'il y a formation d'un couple, c'est une œuvre de création. À partir de deux personnes, Dieu fait un nous tout à fait singulier qui n'a jamais existé avant et qui n'existera jamais. Ce nous est tout à fait particulier. Le texte se termine ainsi. L'homme quittera son père et sa mère, il s'attachera à sa femme et tous deux ne feront plus qu'un. Qu'est-ce que l'unité ? Ça n'est pas l'anthropophagie, vous savez, l'un qui a absorbé l'autre. Chesterton disait, le jour de leur mariage, les deux sont devenus un, mais lequel ? Une amie malicieuse qui connaît le mot de Chesterton dit, j'aimerais bien qu'on fasse un peu moi à son mari. Oui, l'unité, c'est une harmonie. Il faut que chacun joue bien sa partition, qu'ils jouent ensemble, qu'ils évitent les anicroches, qu'ils respectent les silences et le rythme de l'autre. En pensant toujours que, comme dit Jésus, enfin, il ne dit pas tout à fait ça, mais on sait qu'être chrétien, c'est comme un boxeur. Il y aura toujours plus de joie à donner qu'à recevoir.

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2: Bienvenue dans la parole aux associations. Je reçois aujourd'hui Monseigneur Hugues de Voilemont, directeur général de l'œuvre d'Orient. Bonjour Monseigneur.
3: Bonjour Alice, bonjour à tous.
2: Je crois qu'aujourd'hui vous souhaitiez revenir sur les 170 ans de l'œuvre d'Orient.
3: Oui, je voudrais vous parler d'un bel anniversaire, celui des 170 ans de l'œuvre d'Orient. Nous avons invité beaucoup de nos amis orientaux présents dans les 23 pays où l'œuvre d'Orient agit, et ils sont venus d'Ukraine, d'Arménie, de Roumanie, évidemment de tous les pays du Moyen-Orient, d'Égypte, d'Éthiopie et encore d'Inde. Bien sûr, on a pensé à ceux qui ont été empêchés de venir en raison de la guerre ou des conflits. Nous avons en particulier pu célébrer une messe à Notre-Dame de Paris, présidée par le cardinal Guggerotti, qui est le préfet du dicaster pour les églises orientales. Ce fut un beau moment de famille entre frères d'églises latines et orientales. C'était un beau moment de gratitude et de renouvellement aussi de notre engagement.
2: À l'occasion de votre anniversaire, le pape Léon XIV vous a adressé un message.
3: En effet, le pape Léon XIV nous a adressé un message, et voilà ce qu'il nous dit. Le pape Léon est heureux de s'associer par la pensée et la prière à la célébration du 170e anniversaire de la fondation de l'œuvre d'Orient. Il salue bien cordialement toutes les personnes présentes, reconnaissant pour cette expression de la charité de l'Église en France. Votre pays entretient en effet, depuis des siècles, une prédilection pour cette région du monde, lieu de l'accomplissement des promesses de Dieu dans l'incarnation et la rédemption opérée par son Fils Jésus-Christ. Il poursuit, cet intérêt pour l'Orient, inscrit dans le cœur des Français, se traduit dans l'aide concrète et quotidienne que vous apportez à nos frères et sœurs éprouvés. L'œuvre d'Orient soutient chaque année des centaines de projets vitaux pour les communautés grâce à des milliers de donateurs dont je salue l'inlassable générosité. Votre soutien dans la formation des enfants et des jeunes comme des futurs religieux et des prêtres, votre précieuse aide humanitaire autant que la préservation du patrimoine chrétien sont un secours inestimable et vital pour ces populations qui, à force de conflits ou de guerres, perdent courage et ont parfois l'impression d'être oubliées. Il conclut, le cher membre de l'œuvre d'Orient, bénévole, volontaire et donateur, sachez que vos prières et vos actions sont de grande valeur au regard de Dieu, comme sont précieux à ses yeux ceux qui en bénéficient et qui, sans votre concours, risqueraient de disparaître de cette terre bénie. En signe d'encouragement, sa sainteté le pape Léon XIV accorde de grand cœur à chacun la bénédiction apostolique. Voyez, nous sommes très honorés de ce message, de ces encouragements, de cette bénédiction du pape Léon. Et aujourd'hui, je remercie particulièrement aussi Philippine de Saint-Pierre et ses équipes, parce que KTO Télévision nous a magnifiquement accompagnés pendant ces journées. Et vous pouvez retrouver tout cela sur le site de KTO.
2: L'adresse c'est ktotv.com et pour retrouver toute votre actualité, rendez-vous aussi sur oeuvre-orient.fr. Merci beaucoup pour votre partage, Monseigneur Hugues de Voilemont. Et à dans 2 semaines pour une nouvelle chronique.
3: Merci Alice.
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2: Quel est le juste prix des choses? Pas forcément celui inscrit sur l'étiquette. Pour comprendre ce qui peut se cacher derrière un prix attractif, Gabriel Paulet, responsable de la transition écologique pour la province d'Europe occidentale des Jésuites, nous explique la notion d'externalité négative. C'est le cri de la terre sur KTO Radio.
4: Le cri de la terre. Quand on pense à changer nos pratiques pour les rendre plus écologiques, on se heurte souvent à la question du prix. Ce serait mieux de manger bio, mais c'est plus cher. C'est plus écologique de prendre le train, mais les billets peuvent être hors de prix. Un objet fabriqué en bois en France coûte bien plus cher que le même objet fait en plastique en Chine, etc. C'est vrai, mais je vous propose de réfléchir ensemble sur cette question pour l'approfondir. Dans une partie des cas, le prix moins élevé des produits les moins écologiques cache ce que les économistes appellent des externalités négatives. Par exemple, si j'achète des légumes non bio et importés, il y a des externalités négatives d'au moins trois types. D'abord, les pesticides qui ont été utilisés ont pollué la terre et les cours d'eau et contribué à décimer les populations d'insectes et d'oiseaux. Ensuite, je vais ingérer une partie de ces pesticides, ce qui est mauvais pour ma santé. Il y a de plus en plus de liens démontrés entre les pesticides et de nombreuses maladies, notamment des cancers. Enfin, ces légumes venant de loin ont sans doute été cultivés par des agriculteurs mal rémunérés et peut-être insuffisamment protégés par le droit du travail dans leur pays. Je vous donne un autre exemple. Si je souhaite voyager dans un pays voisin pour les vacances et que je compare les prix du train et de l'avion, l'avion a malheureusement de bonnes chances d'être moins cher. Mais le prix du billet d'avion low cost ne prend pas en compte le fait que ce vol va contribuer au changement climatique, lequel va à son tour contribuer à des effets nocifs sur de nombreuses personnes dans le monde à travers des vagues de chaleur, des sécheresses, la montée des eaux dans les régions côtières, etc. Par ailleurs, quand on achète un objet à un prix très bas, la plupart du temps, c'est incompatible avec une rémunération juste pour les personnes qui ont produit cet objet. Par exemple, on ne peut pas vendre un t-shirt à 5,99€ en rémunérant correctement les travailleurs textiles. On touche là à une vraie problématique de solidarité. Alors, qu'est-ce qu'on peut faire ? D'abord, tout dépend de la marge financière dont chacun dispose. Si je joins difficilement les deux bouts, bien sûr, il n'est pas question de culpabiliser parce que je n'ai pas les moyens d'acheter bio. En revanche, si je vis assez confortablement, si j'ai une certaine marge de manœuvre financière, je peux intégrer un critère Laudato Si avant mes décisions d'achat. Ça pourra me conduire à accepter une dépense plus importante dans le but de mieux prendre soin des personnes et du vivant. Je vous laisse avec un extrait de l'intention de prière du pape Léon XIV pour ce mois de mai, consacré au sujet de l'alimentation. Seigneur de la création, rends-nous capables de transformer la logique de la consommation égoïste en une culture de solidarité. Sur ce, je vous souhaite une très bonne semaine et vous dis à bientôt.
2: Et nous allons passer les dernières minutes de cette matinée avec le père Nicolas Rousselot. Il nous propose ce matin de réfléchir sur le baptême et la confirmation et sur leur lien, ces compagnons de Jésus sur KTO Radio.

Dans la plaine de Beauce, un couple d'agriculteurs invitait famille, voisins et amis pour le baptême de leur premier-né. Les invités étaient nombreux car l'enfant avait été longtemps désiré et attendu. Et au moment de porter un toast à l'héritier, le père

prit la parole en levant son verre. Je serai si heureux avec mon épouse de lui confier un jour la ferme. Certes, il choisira lui-même sa voie, mais déjà devant vous, je lui remets les clés officiellement, même si encore une fois, il en fera ce qu'il voudra. » Ce couple était si heureux que le jour de son baptême, l'enfant reçut non seulement une médaille, mais aussi, selon l'antique usage, une timbale et des couverts gravés à son nom, alors qu'il ne pouvait bien sûr s'asseoir déjà à la table familiale. Tout ceci marquait son entrée désirée, prochaine, vers l'âge adulte, comme si les deux périodes de vie se télescopaient heureusement, symboliquement. Cette histoire est belle parce qu'elle souligne le lien entre les deux sacrements, celui du baptême et de la confirmation. Elle montre bien que le second découle du premier. Il en est la conséquence directe, même si les deux sacrements sont décalés dans le temps du fait de la croissance naturelle de qui vient toute maturité humaine et spirituelle. Les apôtres restés à Jérusalem apprirent que la Samarie avait accueilli la parole de Dieu. Alors ils y envoyèrent Pierre et Jean. À leur arrivée, l'Esprit Saint n'était encore descendu sur eux. Ils étaient seulement baptisés au nom du Seigneur Jésus. Alors Pierre et Jean leur imposèrent les mains et ils reçurent l'Esprit Saint.

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1: Et dans quelques secondes, il sera midi et nous vous proposons de prendre le temps de réécouter la méditation et la prière du Regina Caeli, récitée par le pape Léon XIV hier dimanche aux pèlerins réunis place Saint-Pierre à Rome. Trois temps de prière sont aussi prévus cet après-midi, le chapelet à 15h30, les vêpres à 17h30 et la messe à Notre-Dame de Paris à 18h. À suivre dans la prochaine heure aussi, deux programmes de Radio Vatican, le premier dédié à l'Afrique, puis le journal à 13h, à 14h place à la musique, avec dans vos oreilles le requiem en ré mineur de Mozart, concert enregistré dans le magnifique palais de la musique de Barcelone, interprété par l'ensemble Pygmalion. Et ce soir à 20h, nous retransmettrons la prière pour la paix avec la communauté de Sant'Egidio en direct de l'église Saint-Méry à Paris. Merci à Thibaut Dagallier à la technique et bel après-midi sur KTO.
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0: suite, l'Angélus du pape Léon XIV.
1: Chers amis de KTO, bienvenue sur la place Saint-Pierre de Rome. Le soleil est au rendez-vous pour cette prière du Regina Coeli, où le pape va pouvoir méditer sur quelques passages bibliques et de la liturgie en ce jour, en ce dimanche 17 mai 2026. Et nous pourrons donc prier cette prière du Regina Coeli juste après cette petite méditation qu'il fera ce midi.

0: Cari fratelli e sorelle, buona domenica!
1: Chers frères et sœurs, bon dimanche. Aujourd'hui, dans de nombreux pays du monde, nous célébrons la solennité de l'ascension du Seigneur. L'image de Jésus, comme le dit le texte biblique, s'élevant de la terre et montant vers le ciel, peut nous faire percevoir ce mystère comme un événement lointain. En réalité, il n'en est rien. En effet, nous sommes unis à Jésus, comme les membres à la tête, en un seul corps. Et son ascension au ciel nous attire aussi, avec lui, vers la pleine communion avec le Père. Saint Augustin disait à ce sujet, « Le fait que la tête s'en aille constitue l'espérance des membres. » Toute la vie du Christ à travers son humanité est un mouvement ascendant qui embrasse et englobe toute la réalité du monde, élevant et rachetant l'homme de sa condition pécheresse, apportant lumière, pardon et espérance là où régnaient les ténèbres, l'injustice et le désespoir, afin de parvenir à la victoire définitive de Pâques, où le Fils de Dieu, en mourant, a détruit notre mort. En ressuscitant, il nous a rendu la vie.

0: L'ascensione allora non ci parla di una promessa lontana.
1: L'ascension ne nous parle donc pas d'une promesse lointaine, mais d'un lien vivant qui nous attire, nous aussi, vers la gloire céleste, élargissant et élevant dès cette vie notre horizon et rapprochant toujours davantage notre façon de penser, de ressentir et d'agir de la mesure du cœur de Dieu. Et nous connaissons le chemin de cette ascension. Nous le trouvons en Jésus, dans le don de sa vie, dans ses exemples et ses enseignements. Tout comme nous le voyons tracé dans la Vierge Marie et chez les saints. Ceux que l'Église nous propose comme modèle universel et ceux, comme aimait les appeler le pape François, ceux de la porte d'à côté, avec lesquels nous partageons notre quotidien. Père, mère, grands-parents, personnes de tous âges et de toutes conditions, qui avec joie et engagement s'efforcent sincèrement de vivre selon l'Évangile. Avec eux, grâce à leur soutien et à leurs prières, nous pouvons nous aussi apprendre à monter jour après jour vers le ciel, en tournant nos pensées, comme le dit saint Paul, vers tout ce qui est vrai, juste, digne d'être aimé, et en mettant en pratique, avec l'aide de Dieu, ce que nous avons vu et entendu, en faisant grandir en nous et autour de nous la vie divine que nous avons reçue au baptême et qui nous attire constamment vers le ciel, vers le Père, et en répandant dans le monde les fruits précieux de la communion et de la paix. Que Sainte Marie, Reine du Ciel, nous aide en chaque moment et nous éclaire et guide notre chemin à chaque instant.
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0: Cari fratelli e sorelle,
1: chers frères et sœurs, aujourd'hui, dans divers pays, c'est la journée mondiale des communications sociales. Et cette année, j'ai voulu dédier à ce thème « Garder les voix et les visages humains ». En cette époque de l'intelligence artificielle, j'encourage tous à s'engager dans le fait de promouvoir la communication en respectant la dignité de l'homme. Et c'est vers cela qu'il faut orienter toute nouveauté technologique. D'aujourd'hui jusqu'à dimanche prochain, c'est la semaine Laudato Si dédiée à la préservation de la création suite à l'encyclique du pape François. En cette année jubilaire, dédiée à saint François d'Assise, nous rappelons son message de paix avec Dieu et avec les frères et avec toutes les créatures. Malheureusement, ces dernières années, à cause des guerres, les progrès dans ce champ ont ralenti. C'est pour cela que j'encourage les membres de ces mouvements de Laudato Si et tous ceux qui travaillent dans l'écologie intégrale à renouveler l'engagement, le travail pour la paix et pour la vie. Je salue vous tous, chers fidèles de Rome et pèlerins de différents pays. Et en particulier, je salue aux musiciens qui sont venus d'Allemagne, à la fraternité de Gamoncho, à des groupes universitaires venus des États-Unis. Je salue les jeunes qui sont venus de différentes régions d'Italie.
0: E i ragazzi della cresima della diocesi di Genova.
1: Le pape salue aussi ceux qui se préparent à la confirmation à Genève. À vous tous, je vous souhaite un bon dimanche.

0: Je remercie le pape Léon ainsi que la télévision italienne, Vatican Media, ainsi que Tom en régie pour ces images. Prochain direct sur KTO, vous pouvez le suivre à 15h30 en direct de Lourdes pour la prière du chapelet. Tous les jours, nous prions le chapelet à 15h30. Ce soir, vous pourrez également participer à la messe depuis Notre-Dame de Paris à 18h, toujours sur KTO. Bonne journée à tous.
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2: Nous souhaitons une belle fête à tous les Éric. Le prénom Félix vient de Felice, qui signifie heureux. Le saint du jour porte bien son nom. Félix de Cantalice est né en 1515 en Italie. Il grandit dans une famille modeste et travaille comme humble berger. Déjà, on le surnomme le petit saint, tant l'enfant est toujours en train de prier, les yeux tournés vers le ciel, un sourire jusqu'aux oreilles. Et lorsqu'il abandonne son troupeau pour aller à la messe, un ange le remplace. À 28 ans, il rejoint les Capucins, désireux de vivre les préceptes de saint François d'Assise. Frère Félix se distingue par son sens du service. Il se dévoue totalement aux nécessiteux, vivant lui-même dans une extrême pauvreté et s'en remettant complètement à la Providence pour subvenir à ses besoins. Il nourrit aussi une dévotion particulière pour la Vierge Marie. Il récite la prière du rosaire de manière assidue et encourage chacun à aimer et prier cette Sainte Mère. Plein d'humour et d'autodérision, il se surnomme lui-même l'âne des Capucins en raison de son apparence peu soignée et de son allure d'âne trop chargée. En effet, il est frère quêteur. Il porte ainsi une très lourde besace dans les rues de Rome, arpentant la ville chaque jour pour demander l'aumône. Qu'on lui remette quelques pièces, ou qu'on le rejette ou l'ignore, frère Félix répond toujours avec un « Deo gratias » souriant. Il est d'ailleurs surnommé par les habitants « Frère Deo gratias ». Il supplie qu'on lui laisse sa lourde besace, désirant porter son fardeau jusqu'au bout. À son supérieur qui insiste pour le décharger, le trouvant trop âgé, il répond « Monseigneur, laissez-moi mon office de quêteur. Un soldat doit mourir l'épée à la main, un âne sous sa charge et frère Félix sous sa besace. » Seigneur, venez répandre sur nous votre esprit de joie. Que toute la journée nous soyons des chrétiens souriants, dans une action de grâce permanente. Saint Félix de Cantalice, pour nous aider à rester connectés au ciel toute la journée, venez imprimer sur nos cœurs cette phrase « Deo gratias ».

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2: Bienvenue dans la parole aux associations. Je reçois aujourd'hui Monseigneur Hugues de Voilemont, directeur général de l'œuvre d'Orient. Bonjour.

0: Monseigneur.
1: Bonjour Alice, bonjour à tous.
0: Je crois qu'aujourd'hui, vous souhaitiez revenir sur les 170 ans de l'œuvre d'Orient.
1: Oui, je voudrais vous parler d'un bel anniversaire, celui des 170 ans de l'œuvre d'Orient. Nous avons invité beaucoup de nos amis orientaux présents dans les 23 pays où l'œuvre d'Orient agit, et ils sont venus d'Ukraine, d'Arménie, de Roumanie, évidemment de tous les pays du Moyen-Orient, d'Égypte, d'Éthiopie et encore d'Inde. Bien sûr, on a pensé à ceux qui ont été empêchés de venir en raison de la guerre ou des conflits. Nous avons en particulier pu célébrer une messe à Notre-Dame de Paris, présidée par le cardinal Guggerotti, qui est le préfet du dicastère pour les églises orientales. Ce fut un beau moment de famille entre frères d'églises latines et orientales. C'était un beau moment de gratitude et de renouvellement aussi de notre engagement.
0: À l'occasion de votre anniversaire, le pape Léon XIV vous a adressé un message.
1: En effet, le pape Léon XIV nous a adressé un message, et voilà ce qu'il nous dit. Le pape Léon est heureux de s'associer par la pensée et la prière à la célébration du 170e anniversaire de la fondation de l'œuvre d'Orient. Il salue bien cordialement toutes les personnes présentes, reconnaissant pour cette expression de la charité de l'Église en France. Votre pays entretient en effet, depuis des siècles, une prédilection pour cette région du monde, lieu de l'accomplissement des promesses de Dieu dans l'incarnation et la rédemption opérée par son Fils Jésus-Christ. Il poursuit, cet intérêt pour l'Orient, inscrit dans le cœur des Français, se traduit dans l'aide concrète et quotidienne que vous apportez à nos frères et sœurs éprouvés. L'œuvre d'Orient soutient chaque année des centaines de projets vitaux pour les communautés grâce à des milliers de donateurs dont je salue l'inlassable générosité. Votre soutien dans la formation des enfants et des jeunes comme des futurs religieux et des prêtres, votre précieuse aide humanitaire autant que la préservation du patrimoine chrétien sont un secours inestimable et vital pour ces populations qui, à force de conflits ou de guerres, perdent courage et ont parfois l'impression d'être oubliées. Il conclut, le cher membre de l'œuvre d'Orient, bénévole, volontaire et donateur, sachez que vos prières et vos actions sont de grande valeur au regard de Dieu, comme sont précieux à ses yeux ceux qui en bénéficient et qui, sans votre concours, risqueraient de disparaître de ces terres bénies. En signe d'encouragement, sa sainteté le pape Léon XIV accorde de grand cœur à chacun la bénédiction apostolique. Voyez, nous sommes très honorés de ce message, de ces encouragements, de cette bénédiction du pape Léon. Et aujourd'hui, je remercie particulièrement aussi Philippine de Saint-Pierre et ses équipes, parce que KTO Télévision nous a magnifiquement accompagnés pendant ces journées. Et vous pouvez retrouver tout cela sur le site de KTO.
0: L'adresse c'est ktotv.com, et pour retrouver toute votre actualité, rendez-vous aussi sur oeuvre-orient.fr. Merci beaucoup pour votre partage, Monseigneur Hugues de Voilemont, et à dans 2 semaines pour une nouvelle chronique.
1: Merci Alice.
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2: Amis et fidèles auditeurs, bienvenue à l'écoute de ce programme. Apprendre à monter jour après jour vers le ciel en tournant nos pensées vers tout ce qui est vrai, juste, digne d'être aimé, en faisant grandir en nous et autour de nous la vie divine que nous avons reçue au baptême et qui nous attire constamment vers le ciel. Telle est l'exhortation qu'a formulée le pape ce dimanche. Le Saint-Père qui, lors du Regina Caeli, a centré sa méditation sur l'image de Jésus s'élevant vers la terre et montant vers le ciel, en référence à la solennité de l'Ascension. Et à l'issue de la récitation du Regina Caeli, le pape a rappelé la célébration ce dimanche 17 mai de la 60e édition de la Journée mondiale des communications sociales, invitant à promouvoir des formes de communication qui respectent toujours la vérité de l'homme à l'ère de l'intelligence artificielle. Nous en parlons dans l'actualité de l'Église, avant la rétrospective de l'actualité de l'Église en Afrique. C'est tout pour les titres. Les détails dans quelques instants.
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2: En ce 7e dimanche de Pâques, où plusieurs pays célèbrent la solennité de l'Ascension du Seigneur en raison d'ajustements du calendrier liturgique aux réalités locales, le pape Léon XIV a centré la méditation qui précède la récitation du Regina Caeli sur l'image de Jésus s'élevant de la terre et montant vers le ciel. L'occasion pour le Saint-Père de s'arrêter sur la signification de l'expression « la sainteté de la porte d'à côté » manifestée par tous ceux qui s'efforcent avec joie et engagement à vivre selon l'Évangile. Alexandra Sirgon.
3: A Gesù, infatti, noi siamo uniti.
4: Nous sommes unis à Jésus et son ascension au ciel nous attire aussi avec lui vers la pleine communion avec le Père, a souligné Léon XIV. Toute la vie du Christ est un mouvement ascendant qui embrasse et englobe toute la réalité du monde, élevant et rachetant l'homme de sa condition pécheresse, apportant lumière, pardon et espérance là où régnaient les ténèbres, afin de parvenir à la victoire définitive de Pâques. Le chemin de l'ascension se trouve dans les enseignements de Jésus, dans l'œuvre de la Vierge Marie, dans la vie des mais aussi chez ceux de la porte d'à côté, a expliqué le pape, reprenant une expression utilisée par son prédécesseur argentin. La sainteté de ceux qui vivent autour de nous est un reflet de la présence de Dieu, père, mère, grands-parents, personnes de tout âge et de toute condition, qui, avec joie et engagement, s'efforcent sincèrement de vivre selon l'Évangile.
3: Et quelli, come amava chiamarli Papa Francesco, della porta accanto.
4: Avec eux, souligne le pape, grâce à leur soutien et à leurs prières, nous pouvons nous aussi apprendre à monter jour après jour vers le ciel, en faisant grandir en nous et autour de nous la vie divine que nous avons reçue au baptême, en répandant dans le monde les fruits précieux de la communion et de la paix.
3: Et diffondendo nel mondo frutti preziosi di comunione e di pace.
2: Merci Alexandra. Et à l'issue de la prière du Regina Caeli, le pape a invité les fidèles à promouvoir des

0: forme de communication qui respecte toujours la vérité de l'homme à l'occasion de la 60e journée mondiale des communications sociales.
1: Ricorre oggi in diversi paesi la giornata mondiale delle comunicazioni sociali in quest'epoca dell'intelligenza artificiale.
0: En ces terres de l'intelligence artificielle, a déclaré le pape, j'encourage chacun à s'engager à promouvoir des formes de communication qui respectent toujours la vérité de l'homme, vers laquelle doit tendre toute innovation technologique. Dans un dense message paru le 24 janvier, fête de Saint François des Sales, saint patron des journalistes, Léon XIV évoquait déjà l'immense défi anthropologique soulevé par les systèmes d'intelligence artificielle. Intitulé « Préserver les voix et les visages », le message met en garde contre l'affaiblissement de la capacité d'écoute et de la pensée critique et plaide pour une alphabétisation numérique d'ampleur. Toujours après le Regina Coeli, le pape a fait mention de l'ouverture ce dimanche de la semaine Laudato Si, une campagne annuelle de 8 jours consacrée à la sauvegarde de la création. Le Saint-Père encourage les membres du mouvement Laudato Si et tous ceux qui œuvrent pour une écologie intégrale à renouveler leur engagement et, dans le contexte actuel de multiplication des conflits armés, à prendre soin de la paix. Prendre soin de la paix, c'est prendre soin de la vie, a conclu le pape. Place à présent la rétrospective de l'actualité de l'Église en Afrique avec Jean-Paul Kamba.
2: Ouvrons cette rétrospective de l'actualité de l'Église en Afrique par la célébration vendredi de la Journée nationale de l'enseignement catholique au Tchad. Cette célébration qui a couvert l'ensemble du pays avait pour thème l'éducation catholique, chemin d'espérance et de transformation.
3: Pour que l'enfant soit capable de respecter, d'aimer et de se donner plus tard, il faut qu'il y ait été conçu dans l'amour. Donc, il est important pour nous, les parents, les éducateurs, de conduire les enfants à Dieu.
2: Du 6 au 13 mai dernier, s'était tenue la session ordinaire de la province ecclésiastique de Kinshasa, dans le sud-ouest de la République démocratique du Congo. 11 évêques et un administrateur apostolique de 9 diocèses y avaient pris part. Dans leur message conclusif, lu par Mgr Donatien Bafouidine Soni, ordinaire d'Inongo, dans la province de Maïndombe et diocèse haute, les évêques ont invité le peuple de Dieu à tenir bon et à être toujours joyeux dans la foi et l'espérance. Restons encore en République démocratique du Congo, où les filles de Marie-Auxiliatrice Efema, connues aussi sous le nom des sœurs salésiennes de Don Bosco, avaient célébré le centenaire de leur présence missionnaire dans le pays. Au cours de la messe célébrée à Lubumbashi, leur principale station dans le pays, Monseigneur Fulgence Moteba, archevêque de Lubumbashi, avait invité les religieuses à regarder l'avenir avec confiance et à renouveler leur engagement missionnaire au service des générations futures afin que le charisme salésien continue à porter du fruit en République démocratique du Congo. Direction Cotonou, où la conférence épiscopale du Bénin avait organisé à travers une conférence publique et une messe les 12 et 13 mai dernier, l'école de formation supérieure aux causes des saints, section Afrique. Il s'agit d'une institution ecclésiale qui formera des ressortissants de toute l'Afrique à propos des étapes d'un processus de canonisation. Notre correspondant dans le pays nous reportait ses propos.
4: La canonisation, c'est un procès et c'est l'aboutissement donc de ce procès, jugement établi par le souverain pontife. Il faudrait donc conduire les fidèles à comprendre le processus qui commence par l'observation des renommées de sainteté, des signes du surnaturel au milieu du peuple. C'est tout un processus qui aboutit au dicastère. Donc il y a deux phases, la phase diocésaine et la phase romaine. L'école se penchera sur la phase diocésaine. Donc l'école ne fait pas des postulateurs, mais l'école fait des promoteurs des causes des saints à la base.
2: Enlevé le 7 février, le père Nathaniel Assoyé est désormais libre. L'annonce avait été faite le 12 mai dernier par le diocèse de Kafanchan qui avait exprimé sa profonde gratitude envers Dieu pour la libération du père Nathaniel après 3 mois de captivité. Joanita Scolastica nous avait rendu compte de la cérémonie de prise de possession canonique du nouvel archevêque de Conakry, la capitale guinéenne. Succédant à Mgr Vincent Koulibaly, Mgr François Sylla est le 7e archevêque de Conakry. Président de l'Eucharistie, le cardinal Robert Sarra avait notamment rappelé la nécessité d'un retour au respect des valeurs pour une société guinéenne qui se reconstruit.
5: Alors que la pratique religieuse catholique, à travers les moyens que sont les sacrements, est censée nous donner les moyens et les grâces pour nous convertir en profondeur. Comment se fait-il que notre société guinéenne se meurt à vue d'œil? Et pourtant, nos mosquées et nos églises sont remplies chaque jour. N'est-ce pas à cause de la dégradation de notre vie intérieure et morale, de la corruption, de la gabégie, du désordre de nos vies et de nos mentalités dans la bonne gestion du bien commun? Est-ce que nous nous rendons compte que la gestion du bien commun est une vocation morale et spirituelle? Sans morale, sans Dieu, notre pays ne se relèvera jamais. Il ira en se dégradant, en engendrant la peur, la pauvreté, la division, la haine réciproque.
0: Merci Jean-Paul. Et à présent, un regard sur l'actualité sociale et politique sur le continent. L'Organisation mondiale de la santé a déclaré dimanche une urgence de santé publique de portée internationale, son deuxième niveau d'alerte le plus élevé face à l'épidémie d'Ebola qui frappe la République démocratique du Congo et l'Ouganda. Selon un communiqué publié sur X par l'OMS, son directeur général Tedros Adhanom Ghebreyesus a statué que les virus constituent une urgence de santé publique de portée internationale, mais ne répond pas aux critères d'une urgence pandémique. La RDC est actuellement frappée par le variant Bundibugyo d'Ebola contre lequel il n'existe aucun vaccin. Au 16 mai, l'OMS a confirmé 8 cas en laboratoire et recensé 246 cas suspects et 80 décès suspects dans la province d'Ituri, ainsi qu'un autre cas confirmé à Kinshasa et un décès en Ouganda parmi des voyageurs récemment revenus d'Ituri. La police nigériane a annoncé samedi la mort de 17 de ses agents tués le 8 mai lors d'une attaque djihadiste perpétrée contre un centre d'entraînement dans le nord-est du Nigeria, épicentre d'une insurrection islamiste. L'armée nigériane avait indiqué au lendemain de cette attaque avoir tué au moins 50 djihadistes lors d'affrontements sur cette base, mentionnant la mort des 2 soldats. Selon elle, les insurgés étaient morts alors que les militaires poussé une attaque coordonnée de l'ISWAP sur le quartier général de la 27e brigade de la ville de Bounigari et le poste de contrôle de cette ville situé dans l'état de Yobe. Les Africains ne veulent plus dépendre de personne, a affirmé dimanche l'homme d'affaires nigérian Aliko Dangote, l'homme le plus riche d'Afrique, lors de la visite du chantier d'une vaste usine de production d'engrais à Godé, dans le sud-est de l'Éthiopie. Cette usine, annoncée en août 2025, doit à terme produire quelque 3 millions de tonnes d'engrais chaque année. Cela en fera, selon les autorités éthiopiennes, l'un des 5 plus grands complexes au monde de production d'urée, composant des engrais azotés. Situé à Godé, dans l'état régional Somalie, à environ 700 km de la capitale Addis Abeba, l'usine sera terminée d'ici 30 mois, a assuré le premier ministre éthiopien Abiy Ahmed, présent aux côtés d'Aliko Dangote, en affirmant défendre la sécurité alimentaire de son pays. Autrefois l'un des fugitifs les plus recherchés au monde, Félicien Kabuga, est décédé à l'hôpital samedi 16 mai, a indiqué dans un communiqué le mécanisme pour les tribunaux pénaux internationaux. La présidente du tribunal, Graciela Gatti Santana, a ordonné une enquête sur

0: les circonstances de son décès, mais sa mort n'est pas une surprise puisqu'il était souffrant depuis de nombreuses années et notamment depuis son arrestation en banlieue parisienne. L'un des hommes les plus riches du Rwanda vers les années 90, Félicien Kabuga a été accusé d'avoir financé la radio-télévision libre des Mille Collines qui exhortait les Hutus à tuer les Tutsis à la machette lors du génocide de 1994.
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0: C'est par ici donc que nous mettons un point final à notre programme aujourd'hui. Merci de nous avoir suivis et à la prochaine.

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1: L'œuvre d'Orient au service des chrétiens d'Orient.
2: Reportage.
1: En partenariat avec l'œuvre d'Orient. Au centre de Paris, dans cette rue du 6e arrondissement, se trouve le siège de l'œuvre d'Orient, où sont employés une cinquantaine de salariés et de nombreux bénévoles. Églantine a vécu dans plusieurs pays du Moyen-Orient, comme l'Irak ou la Syrie. Désormais, elle travaille au siège depuis 9 ans en tant que chargée de mission.
3: Eh bien, nous voici devant les locaux de l'œuvre d'Orient, au 20 rue du Regard. Nous occupons ces bâtiments depuis 1857. On est jusqu'au 4e étage. Donc tous les étages à peu près sont remplis des bureaux de l'œuvre d'Orient. Et en face, nous avons depuis 4 ans, je crois, le 17, puisque notre équipe a beaucoup grandi.
1: L'œuvre d'Orient est une association marquée par des années d'histoire.
3: Bienvenue, voici le hall d'entrée un peu historique de l'œuvre d'Orient, avec tous les portraits des patriarches orientaux. Il y a aussi les portraits de nos fondateurs.
4: Œuvre d'Orient, bonjour.
1: L'œuvre d'Orient est présente dans 23 pays. Chaque jour, salariés et bénévoles travaillent au plus près des communautés pour répondre à leurs besoins. Construction d'écoles, de dispensaires ou de foyers, des projets concrets menés dans la durée, fondés sur une connaissance fine du terrain. Depuis septembre dernier, Monseigneur de Walmont est directeur général de l'œuvre d'Orient.
5: Depuis 170 ans, nous accompagnons les églises orientales. Notre histoire, c'est une relation d'amitié, de fraternité, de faire vivre ce lien entre l'église latine et l'église orientale. Nous soutenons donc des projets, ce n'est pas nous qui les imposons, nous sommes à l'écoute des besoins des communautés orientales. Je prends des exemples, une école qui veut reconstruire des salles de classe, ça peut être une construction d'église. Et donc tous ces besoins-là, en fait, ils arrivent ici, rue du Regard, et ils sont traités, accompagnés par différents services pour qu'ils soient définitivement votés pour être aidés.
1: Accompagnée de journalistes, Églantine se rend plusieurs fois par an dans les pays pour faire connaître les communautés chrétiennes orientales avec lesquelles elle a tissé des liens étroits.
3: Moi, j'ai un lien privilégié avec les religieuses, notamment parce que le plus souvent, elles me logent, donc je vis avec elles. Et c'est vrai que je suis assez fascinée par le courage qu'elles ont. Parfois, je pense à sœur Maya au sud Liban, là, qui tiennent des écoles dans des conditions que nous, on penserait insupportables, c'est-à-dire dans des conditions de guerre. Quand je rentre, j'essaie de témoigner à mes collègues de ce que j'ai vu, de ce qu'ils m'ont dit aussi. Quand on travaille avec des gens qui habitent dans ces régions du monde, que vous voyez où les situations sont pour le moins compliquées, on a tendance à un peu mettre sous la table des problèmes qui sont un peu plus accessoires.
1: Pour venir en aide aux populations sur le terrain, l'œuvre d'Orient met en place un vaste réseau composé notamment de 130 volontaires déployés en mission entre 3 mois et 1 an.
3: On va au 4e étage, on va voir le service volontaire. Et on va rencontrer Adèle qui va nous présenter le service. Donc qui est juste...

0: partie. Ah bah oui, elle est là.
1: Salut.
2: L'idée, en fait, c'est vraiment de venir prolonger le lien d'amitié qui existe entre l'Église d'Orient et l'Église d'Occident en envoyant des volontaires sur le terrain qui sont logés dans les communautés. L'objectif, c'est vraiment de répondre aux besoins des communautés sur le terrain. Donc, c'est vraiment les communautés qui nous contactent et qui nous demandent la présence de volontaires sur place. Donc là, c'est la carte des volontaires qui sont sur le terrain actuellement. On a là ceux qui sont en Éthiopie, Flavien et Tiphaine sont en Bulgarie et Marie-Odile et Pauline sont en Roumanie.
3: Les volontaires agissent dans trois domaines, l'éducation, le soin et l'aide sociale.
2: Dans le domaine de l'éducation, ils vont être assistants profs de langue dans des écoles. Et puis toutes les missions de soins, ça va s'adresser plus à personnes de la rue, personnes migrantes ou orphelinats.
4: Allez-y, allez-y, que je ne trouve pas tout seul.
3: En union de prière avec les équipes sur le terrain, une messe est célébrée dans la chapelle du siège une fois par semaine.
5: Proclamons le mystère de la foi.
6: Pour le Liban, Domiti, Madeleine, Vincent et sa famille, Joséphine.
7: De toutes leurs angoisses, ils les délivrent.
3: Les murs de la chapelle sont recouverts d'icônes offertes en cadeau à l'association, représentant la diversité des églises d'Orient.
8: Voici le bureau d'Armène Vincent, directrice de la communication.
9: Bonjour Églantine.
10: Moi, ça fait 15 ans que je suis à l'œuvre d'Orient. Et j'avoue que c'est un travail qui est passionnant parce que ces pays sont extrêmement variés, ce sont des cultures très riches. Je me suis vraiment rendu compte qu'il y avait cette mission d'information auprès de l'Église, auprès du grand public, auprès de nos donateurs, auprès des écoles. Et puis, que cette mission d'information, elle nourrissait effectivement la collecte. Plus on communique, mieux on peut aider ensuite sur place.
3: Le service communication est également en lien permanent avec les équipes sur place et l'église locale, notamment en période de crise, comme actuellement au Liban, où ils échangent directement avec Vincent Gelot, directeur pays au Liban et en Syrie.
10: Vincent, très rapidement, il a commencé à organiser des convois humanitaires vers le sud Liban pour aller apporter de la nourriture pour tenir 3 semaines dans ces villages qui étaient isolés. Vincent, dans tous ces convois, il amène 1, 2, 3 journalistes. Pour les habitants, ils reçoivent un message de l'Église universelle qui leur dit « On est à vos côtés, on ne vous oublie pas ». On observe qu'en fait, ces messages dans les médias permettent une générosité accrue.
3: Car pour permettre de telles actions sur place, les dons sont indispensables. Églantine nous emmène au bureau de Damien Chenel, directeur administratif et financier de l'œuvre d'Orient. C'est lui qui récolte les dons et les attribue aux différents projets.
11: On reçoit annuellement 125 000 dons, ce qui est chaque matin un sujet d'émerveillement pour moi. Il y a toute une organisation comptable assez complexe, mais je vous propose d'aller voir tout d'abord l'équipe projet. Alors ici, on arrive, c'est un petit peu le cœur battant de l'œuvre d'Orient. On est au sein du service projet. Notre ADN, c'est de répondre aux demandes des communautés chrétiennes en Orient. Et donc, c'est ici qu'arrive, par pigeon voyageur, par mail, par courrier, de la main à la main, les demandes qui nous sont exprimées par les communautés chrétiennes en Orient. Donc, le service ici reçoit 1500 demandes d'aide par an. Et donc, l'enjeu de l'équipe ici, c'est de les traiter, de faire de la gestion de projet. Donc ici, on est vraiment au cœur du réacteur de l'œuvre d'Orient.
3: Chaque année, grâce aux équipes qui composent les nombreux services du siège, l'œuvre d'Orient met en place 1150 projets au service des communautés chrétiennes. Une aide précieuse et concrète, révélatrice de l'amitié entre les églises latines et orientales. 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
1: Léon XIV reçoit le chef de l'église arménienne au Liban, Aram Ier, l'occasion pour le Saint-Père d'adresser un message de soutien aux Libanais, toujours sous le feu des bombardements israéliens, et à tous les chrétiens du Proche-Orient. Le pape en France, fin septembre, il confirme ainsi son intérêt pour l'Europe, y effectuant son troisième voyage apostolique. Nous verrons ce qu'en pense le cardinal Avelin, le président de la conférence des évêques de France. Le virus Ebola inquiète de plus en plus l'OMS, l'Organisation mondiale de la santé, a élevé son niveau d'alerte en République démocratique du Congo. Le Soudan voit lui poindre le spectre de la famine, c'est la crainte soulevée par les instances de l'ONU, 20 millions de personnes sont menacées.
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1: Bonjour, rencontre ce matin donc au Vatican entre Léon XIV et Aram Ier, le catholicos arménien de Cilicie, le chef de l'église arménienne au Liban. Dans son discours prononcé en anglais, le pape a salué une relation historique entre les deux églises et plaidé pour un renforcement du dialogue œcuménique. Le souverain pontife a aussi assuré le catholicos de ses prières quotidiennes pour le peuple libanais et les églises du Proche-Orient. Les précisions d'Augustine Asta.
3: Pour cette première rencontre, le pape a souligné la vocation œcuménique du catholicosa de Cilicie, situé au carrefour de différents peuples et cultures. Léon XIV a également insisté sur l'importance de la commission mixte internationale pour le dialogue théologique entre l'Église catholique et les Églises orthodoxes orientales, actives depuis 2023. Ce travail commun, qui bénéficie de la précieuse contribution des délégués arméniens, a déjà permis la publication de plusieurs textes majeurs portant sur la nature de l'Église, la communion dans l'Église primitive et les sacrements. Malgré les difficultés récentes, Léon XIV a exprimé le souhait que ce dialogue se poursuive avec une vigueur renouvelée, affirmant qu'il ne peut y avoir de restauration de la communion entre nos Églises sans unité dans la foi. Le souverain pontife a par ailleurs rappelé le rôle historique du Liban comme modèle de coexistence entre cultures et religions différentes, tout en alertant sur les menaces actuelles pesant sur l'unité et l'intégrité du pays. Face aux crises traversées par le Moyen-Orient, l'évêque de Rome a appelé les églises à renforcer non seulement les liens entre chrétiens, mais aussi les relations fraternelles avec les autres communautés religieuses de la région.
1: Augustine Asta, le pape présentera lui-même sa prochaine encyclique autour des enjeux de l'IA lundi prochain en salle de presse du Saint-Siège. L'annonce en a été faite officiellement il y a quelques instants. Le Saint-Père a signé le 15 mai ce texte, jour de l'anniversaire de Rerum Novarum, première encyclique sociale de Léon XIII, parue il y a 135 ans. Intitulée Magnifica Humanitas, l'encyclique de Léon XIV concerne la protection de la personne humaine à l'ère de l'intelligence artificielle. Toutes nos informations seront bien sûr à retrouver sur vaticannews.va. Toujours à l'agenda du pape, son voyage apostolique en France du 25 au 28 septembre. Une grande joie pour l'Église, ses fidèles et la France. C'est ce qu'a assuré le cardinal Jean-Marc Avelin, le président de la conférence des évêques de France. Aucune précision certes n'a encore été donnée sur le programme du Saint-Père, mais il devrait notamment se rendre au siège de l'UNESCO à Paris. Ce cinquième voyage apostolique est le troisième en Europe, ce qui montre l'intérêt de Léon XIV pour le vieux continent, ce que confirme l'archevêque de Marseille.
4: Un voyage dans un pays, c'est à la fois un message du pape à l'Église dans ce pays, à la population de ce pays, et c'est aussi un message envoyé à l'Église universelle et aux hommes et aux femmes de bonne volonté dans le monde, à la faveur d'un voyage dans ce pays. Et dans ce pays, nous avons été marqués par les guerres en Europe,

0: cette situation qui s'est produite au XXe siècle avec les pires atrocités que l'on connaît n'a pas empêché qu'un processus de réconciliation puisse se développer et qu'il soit à l'origine d'un projet économique et politique qui a été porté par des hommes qui étaient d'ailleurs des chrétiens, que ce soit Alcide de Gasperi, Konrad Adenauer et pour la France Robert Schuman. Et par d'autres aussi, mais l'intuition chrétienne a permis aussi que la réconciliation entre des peuples qui s'étaient fait la guerre plusieurs fois soit aussi le vecteur de la construction d'un projet politique. Je pense que c'est important aujourd'hui de prendre appui sur cette expérience européenne et de mettre en valeur l'importance du témoignage de l'Europe, de la force de la réconciliation pour la construction de la paix dans le monde.
1: Et le cardinal Jean-Marc Aveline, il était interrogé par Jean-Charles Puzolu. L'OMS, grandement préoccupée par le virus Ebola, l'Organisation mondiale de la santé qui se réunit en assemblée annuelle à partir d'aujourd'hui à Genève, a élevé ce week-end son niveau d'alerte internationale au sujet de la 17e épidémie du virus Ebola qui sévit dans l'est de la République démocratique du Congo. Un premier cas a été décelé à Goma, la principale ville de la région. En tout, 80 personnes sont mortes sur quelques 350 cas officiellement recensé. À Kinshasa, les précisions de Pascal Moulégua.
2: Le premier cas confirmé à Goma est une femme dont le mari est décédé d'Ebola à Bounia. Après ce décès, la région Goma aujourd'hui sous contrôle. Elle est isolée et prise en charge. Face au risque de propagation régionale, l'Organisation mondiale de la santé a relevé son niveau d'alerte internationale. Le Rwanda est particulièrement exposé. Depuis la chute des villes de Goma et Bukavu en main des rebelles, de nombreux Congolais transitent par le Rwanda et l'Ouganda pour rejoindre les zones sous contrôle gouvernemental. Après la confirmation du cas de Goma, Kigali a d'ailleurs partiellement fermé sa frontière avec la ville congolaise. La riposte s'annonce complexe. L'épicentre se situe à Mongbalu, cité minière située à 90 km de Bounia. Les autorités misent sur le contrôle des foyers de contamination. Samuel Roger Kamba, ministre congolais de la Santé publique.
3: La zone qui est touchée est une zone très commerciale. Il y a beaucoup de mines là-bas. Le transport, les gens vont dans beaucoup de directions. Le défi, c'est de contrôler, de surveiller de manière très active tous les cas dans ce mouvement de personnes. Nous devons retrouver toutes les personnes qui ont été en contact avec les malades.
2: Aucun vaccin ni traitement spécifique n'existe à ce stade contre les variants Bundibugyo du virus Ebola.
3: On a déjà eu plusieurs épidémies de ce virus en Ouganda. Et toutes ces épidémies n'avaient pas de médicaments ni de vaccins. C'est seulement les mesures de santé publique.
2: La capitale Kinshasa reste également exposée à travers les liaisons aériennes avec Bounia, autre foyer majeur de l'épidémie. Pascal Moulégua, Kinshasa, RFI pour Radio Vatican.
1: Nouveaux enlèvements de masse au Nigeria. On ne l'apprend qu'aujourd'hui, mais vendredi, 46 personnes, 7 enseignants et une quarantaine d'enfants, pour la plupart, ont été kidnappés par des hommes armés lors de l'attaque de 3 écoles dans l'état d'Oyo, dans 2 localités différentes. C'est ce qu'a annoncé l'Association des chrétiens du Nigeria. Les victimes mineures sont âgées de 2 à 16 ans. Et puis, dans le nord-est du Nigeria, ce week-end, l'armée américaine et l'armée nigériane ont mené une série de bombardements visant le groupe État islamique lors d'une opération conjointe. Celui qui est présenté comme le numéro 2 de l'organisation terroriste, Abu Bilal al-Minouki, a été tué. 20 millions de personnes menacées par la famine au Soudan. La guerre civile qui fait rage ne fait qu'aggraver la situation périlleuse de la population civile confrontée à la désorganisation des approvisionnements. Et la saison des pluies qui approche devrait faire empirer la situation. Les précisions d'Augustine Passy.
4: Le rapport du cadre intégré de classification de la sécurité alimentaire publié la semaine dernière révèle que 19,5 millions de Soudanais, soit 4 habitants sur 10, sont confrontés à une insécurité alimentaire aiguë sévère. La famine menace en outre 14 zones dans les régions du Darfour et du Kordofan. Or, la situation devrait encore s'aggraver avec le début de la saison des pluies en juin, qui correspond à la période de soudure, lorsque les stocks de céréales de la précédente récolte sont épuisés, tandis que la nouvelle récolte n'a pas encore commencé. La guerre qui ravage le Soudan depuis 3 ans est responsable de cette catastrophe humanitaire la plus grave du globe selon l'ONU. Plus de 9 millions d'individus restent déplacés à l'intérieur du pays, parfois privés d'accès humanitaire mais aussi de services de base. Chaque année, les pluies accélèrent également la propagation d'épidémies. Or, comme le soulignent l'UNICEF, la FAO et le PAM dans un communiqué commun, les épidémies répétées de choléra, de rougeole, de paludisme, de dengue, d'hépatite, de diphtérie et de maladies diarrhéiques accélèrent encore la détérioration nutritionnelle. Addis Abeba, Augustine Passy pour Radio Vatican.

0: L'Ukraine sous le feu de la Russie avec une nouvelle vague massive de drones et de missiles la nuit dernière. 500 drones, une vingtaine de missiles selon les autorités ukrainiennes. La plupart ont pu être interceptés et détruits, mais ceux qui sont passés entre les mailles du filet ont blessé une trentaine de personnes. La ville de Dnipro a notamment été visée, ainsi qu'Odessa, Kherson ou Zaporijjia. Voilà, c'est la fin de cette édition. Prochain retour de l'actualité en langue française, ce sera 18h, heure de Rome. D'ici là, vous pouvez retrouver toutes nos informations sur notre site internet ou notre page Facebook. Excellente journée à toutes et à tous.
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cité la plus misérable du Maroc. La tribu des Riata la pillait perpétuellement. Toujours en armes, encombrant les ruelles et les places, s'ils trouvaient quelque objet ou quelque bête de somme qui leur convint, ils s'en emparaient et il n'y avait contre eux aucun espoir de justice. Il est difficile d'exprimer la terreur dans laquelle vit la population. Aussi ne rêve-t-elle qu'une chose, la venue des Français. Que de fois ai-je entendu les musulmans s'écrier « Quand les Français entreront-ils ? Quand nous débarrasserons-ils enfin des Riata ? Quand vivrons-nous en paix, comme les gens de Tlemcen ?» Et de faire des vœux pour que ce jour soit proche. L'arrivée n'en fait point de doute pour eux, ils partagent à cet égard l'opinion commune à une grande partie du Maroc oriental et à presque toute la haute classe de l'Empire. C'est frou et florissante, au contraire, pleine de maisons bien bâties en briques et blanchies. Les voyageurs s'y promènent dans des jardins immenses et merveilleux. Grands bois touffus dont le feuillage épais répand sur la terre une ombre impénétrable et une fraîcheur délicieuse. Ces excursions achevées, le terrible chemin étant ouvert enfin, l'explorateur peut gagner Meknès et de là Bou El Djad où il arrive le 6 septembre. Ici, ni sultan ni magzen, rien qu'Allah et Sidi Ben Daoud. Ce grand personnage, à peine l'a-t-il vu, témoigne au rabbin Joseph Aleman des égards tout à fait singuliers. La reconnaissance au Maroc n'y fait aucune allusion. Mais dans la troisième note manuscrite que j'ai annoncée, Charles de Foucault raconte tout au long l'aventure émouvante qui lui advint dans la ville de Bou El Djad. J'arrivais à Bou El Djad escorté par un petit-fils de Sidi Ben Daoud. Le Sid m'avait envoyé ce protecteur distingué après avoir reçu une lettre d'un grand seigneur de Fas, son ami le Hadj Tib Ksous. Pour faire honneur jusqu'au bout à cette recommandation, il me donna audience dès mon arrivée dans sa ville. Mardoché et moi-même fûmes reçus et interrogés séparément. Nous nous présentâmes comme deux rabbins de Jérusalem, établis depuis 7 ans à Alger. À peine sortis de la demeure du Sid, nous vîmes un musulman, assis au milieu d'un groupe, nous faire signe d'approcher. Celui qui nous appelait était le second fils de Sidi Ben Daoud, Sidi Omar. Il nous introduisit chez lui et se mit à poser des questions sur l'Algérie. Pendant ce temps, le Sid faisait venir les principaux israélites de la ville, leur commandait de nous bien recevoir et désignait l'un d'eux pour nous donner l'hospitalité en son nom. Ces deux audiences, tant de soins de notre installation, étaient des faveurs extraordinaires. Le lendemain de mon arrivée, je reçois la

visite d'un fils de Sidi Omar, Sidi El Hadj Edris. C'est un jeune homme de 25 ans, très beau, bien que mulâtre. Il est grand, bien pris, ses mouvements sont souples et gracieux, sa figure intelligente, vive et gaie. Le titre de Hadj, de l'esprit, de l'instruction, une belle mine, ont fait de lui un des membres les plus considérés de la famille de Sidi Ben Daoud. Il vient, dit-il, voir si nous ne manquons de rien. Trois ou quatre musulmans l'accompagnent, on cause une demi-heure de choses et d'autres, nos visiteurs montrant une affabilité extrême. En nous quittant, Sidi Edris demande si nous avons vu les rabbins de Bou El Djad. Pas encore. Qu'ils viennent ou ne viennent pas, que vous restiez ici plusieurs jours ou plusieurs mois, soyez les bienvenus mille fois. Que signifient de telles prévenances sans exemple pour des juifs ? Je ne tardais pas à le comprendre. Deux choses furent remarquables pendant les quatre jours suivants. D'une part, les fréquentes visites, l'excessive amabilité des parents du Cid, qui s'efforçaient de me mettre en confiance et de me faire parler. De l'autre, un espionnage ouvert des juifs qui surveillaient mes moindres démarches, mettaient le nez sur mon calepin dès que je voulais écrire, se jetaient sur mon thermomètre aussitôt que je le touchais, étaient grossiers et insupportables. Ces deux procédés étaient trop accentués pour que la cause ne s'en devinât pas. Quelque indice avait dû faire soupçonner à Sidi Ben Daoud ou à son fils Sidi Omar ma qualité de chrétien. Pour s'éclairer, les marabouts avaient résolu de me faire espionner par les juifs et en même temps de m'examiner eux-mêmes. Il était évident que depuis quatre jours, on poursuivait cette recherche. Le 11 septembre, sixième jour depuis mon arrivée, un esclave de Sidi Edris entre chez moi dans la matinée et me dit de le suivre avec Mardoché chez son maître. Il nous introduit dans une maison de la Zaouïa. Nous nous attendons à de nouvelles questions. Point. Aussitôt que nous sommes assis, on apporte à déjeuner. Thé, pâtisserie, beurre, œufs, café, amandes, raisins, figues sont placés sur des plateaux éblouissants. Sidi Edris m'offre de la limonade et s'excuse de n'avoir ni couteau ni fourchette. Il mange avec nous, ce qui est une faveur inouïe. Et faisant beaucoup de frais, nous raconte qu'il connaît Tunis, Alger, Beaune, Bougie, Philippeville, Oran, qu'il a visité en revenant de la Mecque. Au bout de deux heures, nous sommes congédiés et un esclave nous reconduit à notre domicile. Mes relations deviennent de jour en jour plus intimes avec Sidi Edris et son père. Le 13 septembre, à midi, je suis appelé avec Mardoché chez le premier. Un déjeuner nous attend encore. Sidi Edris le partage avec nous. Comme je lui parle de mon désir de quitter Bou El Djad, il me répond qu'il m'escortera lui-même. Il est un des plus hauts personnages de sa famille et il ne se dérange que pour des caravanes de 200 ou 300 chameaux. Mais pour mon compagnon et moi, il n'est rien qu'il ne fasse. Nous partirons tous trois seuls dans quelques jours. Il veut se faire des amis de nous. Nous lui écrirons à notre retour à Alger et il ira nous y voir. Le repas fini, il me conduit à une fenêtre et montrant la haute chaîne du Moyen Atlas qui borde l'horizon vers le sud, il se met à me la décrire et à me donner sur elle et ses habitants une foule de détails. Pour que je jouisse mieux de ce beau spectacle, il me fait apporter une chaise et une lunette d'approche. Il est inadmissible que tant de caresses soient désintéressées. Où Sidi Edris et son père veulent-ils en venir? Je ne sais. Cependant, on m'a promis de m'escorter à mon départ de Bou El Djad. Il faut cultiver cette bonne intention. Le jour même, j'envoie à Sidi Edris 20 francs et 3 ou 4 pains de sucre, cadeau convenable pour le pays. Le lendemain, 14 septembre, Sidi Edris nous fait chercher vers le soir pour dîner avec lui sur sa terrasse. Dans la conversation, il répète qu'il voudrait aller à Alger et de là sur le continent des chrétiens. Serait-ce possible ? Rien n'est plus facile, lui dis-je. Le ministre de France à Tanger le fera parvenir à Alger, où je serai tout à son service. Et lui-même, amènerait-il un chrétien à Bou El Djad ? Il ne demanderait pas mieux, pourvu que le chrétien fût déguisé en musulman ou en juif, et que le sultan ne sût rien. Il faudrait que la chose se négociât en secret entre lui et le ministre de France.
En ce cas, ajoute Mardoché, les autorités françaises lui feront le meilleur accueil car elles seront aises d'envoyer des Français reconnaître Bou El Djad que n'a jamais vu aucun chrétien. Sidi Idriss répond en souriant que des chrétiens l'ont visité. Sous le costume de musulman ? Non, sous le costume juif, on ignorait qui ils étaient, mais nous les avons reconnus. Le lendemain matin, nouvelle visite à Sidi Idriss. L'entretien devient tout à fait intime. Après ce qu'il nous a dit hier, s'engagerait-il dans une lettre au ministre de France à accueillir et protéger tout Français dans sa ville ? Volontiers, dit-il, et il est prêt à faire une visite au même fonctionnaire pour l'assurer de sa bonne volonté envers la France. Le même jour, nous sommes appelés chez Sidi Ben Daoud. On nous introduit dans une belle salle où 7 ou 8 marabouts de la famille du Cid sont assis autour de lui sur des tapis. On nous fait asseoir et de petites négresses de 8 à 10 ans nous apportent des tasses de thé et des palmaires. Lorsque nous avons joui pendant une demi-heure de la vue du saint, on nous congédie avec des paroles bienveillantes et lui-même nous dit « Que Dieu vous aide ». En sortant, nous sommes rejoints par Sidi Omar qui nous entraîne dans sa demeure. C'est lui, dit-il, qui nous a fait demander chez son père dans la pensée que cette visite nous distrairait. Il m'interroge sur l'astronomie. Les Juifs lui ont rapporté que j'étais grand astronome. Je passe, paraît-il, mes nuits à regarder les étoiles. Ainsi, les Israélites continuent à m'espionner pour le compte des musulmans. Le 16 septembre, Sidi Idriss me fait chercher de bonne heure. Il me remet d'abord 2 lettres recommandant Mardoché et moi aux Juifs de Kasbah Tadla et à ceux de Kasbah Beni Melal. Signées des rabbins de Bou El Djad, elles n'ont point été écrites de bonne volonté. Sidi Idriss a fait venir les rabbins chez lui et leur a enjoint de signer les lettres sous ses yeux. Sidi Idriss me donne ensuite un mot de recommandation pour un de ses amis qui habite Bézou, lieu où j'irai plus tard. Enfin, il compose sa lettre au ministre de France. Il me la lit avant de la fermer. Elle est conçue à peu près en ces termes. À l'ambassadeur du gouvernement français. Je t'apprends que 2 hommes de ton pays sont venus auprès de moi et que pour l'amour de toi, je leur ai fait le meilleur accueil et les ai conduits où ils ont voulu. Je recevrai de même tous ceux qui viendront de ta part. Les porteurs de cette lettre te donneront des informations plus complètes. Si tu veux me voir, fais le savoir par le consul de France à Darbeida. Je me rendrai aussitôt à Tanger. Sidi Idriss signe cet écrit, le plie, le cachette de son sceau et me le confie en me recommandant le secret et la prudence. C'est sa tête qu'il risque si la lettre se perdait et tombait sous les yeux du sultan. Cette affaire terminée, Sidi Idriss m'annonce que nous partirons le lendemain pour Kasbah Tadla. Non seulement il m'y conduira, mais il m'accompagnera jusqu'à Kasbah Beni Melal, où je quitterai le Tadla. Je suis un frère à ses yeux, et il irait au bout du monde pour m'être agréable. Mais il ne peut supporter plus longtemps que je vive chez les Juifs de la ville, qui sont des sauvages. Il va faire chercher mes mules et mes bagages, et désormais je serai son hôte. Une heure après, j'étais installé dans sa maison. À partir de ce moment, mes relations avec Sidi Idriss prennent un nouveau caractère. Jusque-là, ses caresses excessives m'avaient laissé en défiance. Le don de la lettre pour le ministre de France était une telle marque de confiance que je ne pouvais plus douter de ses bonnes dispositions présentes. D'ailleurs, cette lettre expliquait ses avances en montrant qu'elles avaient pour cause le désir d'entrer en relation avec le gouvernement français. Sûr de Sidi Idriss, j'eus dès lors avec lui les rapports qu'on a avec un ami. Je lui rendis confiance pour confiance, et comme s'il s'était mis entre mes mains, je me mis entre les siennes. Je lui dis sans restriction qui j'étais, qui était Mardoché, ce que je venais faire. Sa fidélité en augmenta. Il se confondit en regret de n'avoir pas su la vérité plus tôt. J'eusse logé chez lui dès le premier jour. J'y aurais travaillé, dessiné, fait mes observations à mon aise. Si je voulais retarder mon départ, il me conduirait visiter les koubas et les mosquées, mettrait à ma disposition la bibliothèque de la Zaouïa,
qui est riche en ouvrages historiques, me promènerai dans les environs.

que ne ferait-il pas ? Puis de m'offrir 100 choses, des vêtements musulmans, un esclave, comme j'avais trouvé gracieux le service fait chez Sidi Ben Daoud par de petites négresses, il m'en offre une. Dès mon arrivée, dit-il, mon visage lui a fait soupçonner que j'étais chrétien. Et les Israélites ont confirmé cette opinion. Que je prenne garde aux Juifs. Ce sont des gens sans foi, des coquins dont il faut se défier sans cesse. Ceux d'ici sont venus, dès le lendemain de mon entrée, lui rapporter que je m'occupais d'astronomie, que je ne parlais pas leur langue, que je n'écrivais pas leur écriture, que je n'allais pas à la synagogue, enfin qu'ils me croyaient chrétien. Il leur a répondu qu'ils étaient des ânes et que les Juifs d'Alger et de France étaient différents des Juifs de ce pays.

0: Le 17 septembre, Sidi Idriss, Mardoché et moi quittions Boueldjad. Le 20, nous arrivions à Kasbah Beni Mellal. Le 23, Sidi Idriss nous faisait ses adieux et reprenait le chemin de sa Zaouïa. Je ne puis dire ce qu'il fut pour moi pendant les jours que nous voyageâmes ensemble. Durant les marches, il plaçait sa monture près de la mienne et me donnait des explications sur tout ce que nous parcourions, rencontrions, apercevions. Voulais-je dessiner ? Il s'arrêtait. De son propre mouvement, il choisit toujours les chemins les plus intéressants et non les plus courts. Nous arrêtions-nous dans un lieu, il me prenait par la main et me conduisait voir toutes les choses curieuses. Il faisait plus. Comme la demeure où il recevait l'hospitalité se remplissait, dès son arrivée, d'une foule venue pour lui baiser la main, ce grand marabout cachait dans ses larges vêtements une partie de mes instruments pendant que je portais l'autre et me menait en un lieu écarté faire mes observations. Là, il montait la garde auprès de moi pour empêcher qu'on me surprît. Que de courses nous fîmes ensemble aux environs de Kasbah Beni Mellal. Je m'arrêtais pour dessiner, il s'asseyait à côté de moi et sa conversation m'apprenait une foule de choses. Tout ce que je sais sur la Zaouïa de Boueldjad, la famille de Sidi Ben Daoud, les populations du Tadla vient de lui. De lui sont presque tous les renseignements imprimés dans ce volume de la page 259 à la page 267 sur le bassin de l'Ouad Erebia. Lui encore dicta ce qu'on lit de la page 65 à la page 67 sur la campagne du sultan dans le Tadla en 1883. Il avait suivi l'expédition de Marrakech à Meris El Biod comme représentant de Sidi Ben Daoud auprès de Moulay El Hassen. Au sujet des relations de sa famille avec le sultan, il me dit « Nous ne le craignons pas et il ne nous craint pas. Il ne peut pas nous faire de mal et nous ne pouvons lui en faire. » Lui ayant demandé si Moulay El Hassen était aimé, « Non, il est cupide et avare. » C'était mot pour mot ce qu'on m'avait dit à Fas. Sidi Idriss se promet d'aller me voir à Alger et en France et m'engage à retourner plus tard à Boueldjad. Que j'y revienne en turc, je m'installerai chez lui, nous y passerons de bonnes semaines et je voyagerai tant que je voudrai. Il me recommande la lettre qu'il m'a confiée. Si le sultan en avait connaissance, il me ferait couper la langue et la main. Je lui demande si son père Sidi Omar sait qu'il l'a écrite. Oui, c'est Sidi Omar qui l'a inspirée, et c'est lui qui a dit à son fils de se conduire avec moi comme il l'a fait. Mais le secret est resté entre Sidi Omar et Sidi Idriss. Ils ne s'en sont point ouverts à Sidi Ben Daoud parce qu'il est un peu vieux. Que ce pays serait riche si les Français le gouvernaient, me dit sans cesse mon compagnon, en contemplant les fertiles plaines qui s'étendent à nos pieds. Si les Français viennent ici, me feront-ils caïd ? Ajoute-t-il une fois. La croyance à une prochaine invasion des Français fut la cause de l'accueil que je trouvais à Boueldjad. Les marabouts me reçurent bien parce qu'ils me prirent pour un espion. Dans la plus grande partie du Maroc, on pense qu'avant peu, la France s'emparera de l'empire de Moulay El Hassen. On se prépare à cet événement et les grands cherchent dès à présent à s'assurer notre faveur. Les caresses dont me combla la famille de Sidi Ben Daoud, les lettres dont on me chargea, sont une preuve de l'état des esprits chez les plus hauts personnages du Maroc. Cette domination française à laquelle on s'attend, la redoute-t-on ? Les grands seigneurs, les populations commerçantes, les groupes opprimés par le sultan ou par de puissants voisins la recevraient sans déplaisir. Elle représente pour eux un accroissement de richesses, l'établissement de chemins de fer, chose très souhaitée, la paix, la sécurité, enfin un gouvernement régulier et protecteur. 11 ans plus tard, Charles de Foucault, devenu prêtre et voyageant dans le Sahara, devait recevoir à sa grande surprise la lettre suivante, signée du jeune marabout devenu chef de la Zaouïa. Casablanca, le 16 août 1904. Je désire énormément avoir quelques nouvelles de votre part, car il y a longtemps que je ne suis pas au courant de vos bonnes nouvelles, chose qui m'intéresse beaucoup. Dernièrement, j'ai demandé sur vous, monsieur le consul de France d'ici. Il m'a dit que vous vous trouvez à Jérusalem, dans la Terre Sainte, à l'honnête service de Dieu et que vous avez sacrifié votre temps à l'Éternel. Je vous félicite, et je suis bien certain que le monde ne vous intéresse plus, chose qui est l'essentiel à présent et à l'avenir. Veuillez avoir la bonté d'écrire à Monsieur l'ambassadeur de France à Tanger pour lui montrer mon travail et mes efforts avec vous pendant votre séjour ici, pour que Monsieur l'ambassadeur écrive à Monsieur le consul de France pour qu'il lui montre ma fidélité avec vous. Je vous remercie infiniment d'avance en félicitant de nouveau le bon métier que vous obtenez. Votre serviteur dévoué pour toujours, Hadj Driss el-Sherkaoui. Bouheljad, que j'étais avec vous dans le voyage de Kabil Tadla. La lettre avait été adressée à l'officier Foukou et remise à Alger au commandant Lacroix, qui avait complété l'adresse. Quand il quitte Bouheljad, Charles de Foucault est donc escorté par un des petits-fils de Sidi Ben Daoud, et cela pendant tout le temps que les voyageurs passent dans le Tadla. On va toujours au sud et à travers des régions dangereuses. À l'occasion d'un séjour à Tikirt, il étudie les régimes politiques très différents des tribus qui habitent les pays indépendants au nord du Grand Atlas et au sud des montagnes. Dans les premières, le gouvernement est démocratique. Chaque fraction de tribu est gouvernée par une assemblée où chaque famille est représentée. En général, pas de loi, et si les fractions de la même tribu ne sont point du même avis, chacun suivra sa volonté ou son caprice, et le différend pourra parfois être tranché à coups de fusil. Au sud de l'Atlas, il y a bien aussi un certain état démocratique, mais les tribus ne sont pas toujours isolées, et entre elles, il y a des liens de seigneurie et de vassalage. Toutes les variétés de cette politique marocaine sont exposées dans la Reconnaissance au Maroc, avec une abondance de détails et de nuances qui prouvent l'habileté de l'enquêteur et la richesse de ses carnets de notes. Un peu plus loin, il décrit les trois chaînes de l'Atlas, le grand, le moyen et le petit. Après ces pages sévères, et lorsqu'il part de Tikirt pour aller à Tizint, le poète reparaît, toujours se surveillant lui-même, mais prenant plaisir à peindre en quelques lignes ces jardins des oasis et, sous l'ombre des palmiers, la terre divisée en carrés, arrosée par une foule de canaux, couverte de maïs, de millet et de légumes. Ce sont des lieux de bonheur entre les plus sauvages, les plus pelés, les plus désolés des paysages. Il va jusqu'à écrire « Endroit charmant, où il semble ne pouvoir exister que des heureux ».
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0: Bonjour et bienvenue sur KTO et KTO Radio dans notre rendez-vous hebdomadaire dédié à la doctrine sociale pour poursuivre sur le thème du travail et de la vie économique avec cette idée centrale dans toute la doctrine sociale de l'Église, celle de la dignité de la personne humaine et donc de la dignité du travail et des travailleurs. Nous évoquons cette pensée sociale chrétienne avec nos invités. Frère Jacques-Benoît Rocher, bonjour.
1: Bonjour.
0: Vous êtes dominicain, docteur en théologie, maître de conférence à l'Université catholique à Lyon. Philippe Tixier, bonjour.
2: Bonjour.
0: Vous êtes président du directoire de Théos, qu'on connaît davantage à travers sa filiale, le CEDRE, groupement d'achat. Puis vous êtes aussi vice-président du mouvement des entrepreneurs et dirigeants chrétiens. Nous avons, dans une précédente émission, évoqué ce thème du travail comme un droit, et je voudrais juste rappeler cette citation un peu longue du compendium, mais dans laquelle le compendium fait une liste de tous les droits des travailleurs. Le droit à une juste rémunération, ça s'affiche à l'écran, le droit au repos, le droit à des lieux et des méthodes de travail qui ne portent pas préjudice à la santé physique des travailleurs et qui ne blessent pas leur intégrité morale, le droit que soit sauvegardée sa personnalité sur le lieu de travail sans être violentée en aucune manière dans sa conscience ou dans sa dignité, le droit à des subventions convenables et indispensables pour la subsistance des travailleurs au chômage et de leur famille, le droit à la retraite ainsi qu'à l'assurance vieillesse, l'assurance maladie et l'assurance en cas d'accident du travail, le droit à des mesures sociales liées à la maternité et le droit de se réunir et de s'associer. Frère Jacques-Benoît, c'est quand même une liste complète et très concrète.
2: Oui, c'est très concret, et j'aurais envie de souligner, il ne faut pas l'oublier, c'est en partie aussi des choses qui ont été réalisées grâce à des chrétiens aussi, pas seulement, mais aussi grâce à des chrétiens, grâce à un patronat chrétien, grâce à un syndicalisme chrétien, grâce à des personnalités politiques qui se sont dit à des moments clés de l'histoire, eh bien, il faut appliquer aussi ce droit dans des conditions de travail qui parfois pouvaient être injustes pour certaines catégories, notamment plus vulnérables de la population.
0: Avec des personnalités parfois prophétiques, vous êtes vice-président du mouvement des EDC, des entrepreneurs et dirigeants chrétiens, on pense à Léon Armel, c'était pas le même nom, mais qui était un petit peu à l'origine de ce mouvement-là, et dont les intuitions continuent d'être pleinement justifiées aujourd'hui, qui continuent à répondre à des besoins.
3: Tout à fait, le contexte était différent. Là, on était effectivement à l'époque de l'industrialisation, donc les réalités étaient un peu différentes, les conditions de travail. Mais ce qui animait effectivement cet entrepreneur chrétien, il y en a d'autres, Philippe Bervrault, etc. Finalement, c'est ce qui anime aujourd'hui encore les entrepreneurs chrétiens, vouloir vraiment mettre l'évangile au cœur de cette réalité de l'entreprise avec comme prima la dignité de la personne.
0: Alors des personnalités comme ça ont eu ce souci de défendre ce droit au travail et aussi peut-être de penser des institutions ou d'interpeller des institutions comme l'État par exemple ou pour faire en sorte que dans ce monde de l'entreprise, de l'industrie, peut-être à l'époque, cette dignité du travail soit préservée, que chacun puisse faire vivre sa famille et participer à la vie de la société. On peut dire, frère Jacques-Benoît, que c'est comme ça que l'Église, la responsabilité un petit peu que l'Église a envie de confier à ses institutions, qu'elle aussi, en dialogue avec les entrepreneurs, elle veille à ce que la dignité des personnes qui travaillent soit respectée.
2: Oui, moi j'aime beaucoup une distinction que pose le pape Jean-Paul II dans la Laborem Exercens. Il dit, quand on embauche quelqu'un, il y a l'employeur direct, celui avec qui on va signer le contrat de travail, mais il y a aussi l'employeur indirect. Et l'employeur indirect, c'est toute la société au fond. C'est-à-dire, c'est toutes les législations qui ont été votées au cours des

0: des siècles, des décennies, et c'est aussi toutes les personnes qui vivent autour, peut-être qui payent leurs cotisations sociales, qui font en sorte que, eh bien, une personne qui est salariée, une personne qui travaille dans un pays, a des conditions qui lui sont offertes par son entreprise, mais aussi par la société dans laquelle elle vit. Et ça, je crois que c'est important de se le rappeler, parce qu'on est tous quelque part responsables du travail de l'autre. Pas seulement ceux qui signent, à proprement parler, le contrat de travail. Mmh. Et ça, c'est une attention qu'on doit donc tous porter, quel que soit notre degré de responsabilité.
1: Alors, il y a une intention aussi qui revient souvent, c'est celle de la question de la rémunération, de la juste rémunération, ou celle de la formation. On prend soin aussi de la dignité des collaborateurs parce qu'on leur permet de se former tout au long de leur carrière professionnelle. Philippe Tixier, est-ce que ça vous inspire? Est-ce qu'il y a des actions que vous avez mises en place dans votre entreprise pour essayer de répondre à ces enjeux? Par exemple, la question de la juste rémunération, comment on fait? Ou la question de cette formation proposée aux collaborateurs?
2: Par exemple, sur la question de la formation, effectivement, on est très attentif à ça. Pour être très concret, aujourd'hui, on a un budget de 1 000 euros par personne, à peu près, de formation. Et les deux tiers de ce budget sont effectivement réservés à l'accompagnement professionnel des personnes, la professionnalisation des personnes, de telle manière à ce qu'elles soient toujours en situation d'employabilité. Nous, on est dans une zone rurale. Le siège est à Paray-le-Monial. Il faut aussi s'assurer, on n'est pas dans un bassin d'emploi extrêmement important, que la personne, si elle est amenée à quitter l'entreprise, elle puisse être en capacité de retrouver un emploi. Donc on ne fait pas ça pour que les personnes quittent l'entreprise. D'abord, pour être au service de l'entreprise, voilà, dans un monde qui évolue beaucoup aujourd'hui, la question de l'IA qui interpelle beaucoup sur les mutations en termes de métiers. Voilà, donc il faut accompagner tout ça. Et puis d'abord pour le bien des personnes, effectivement, les garder en situation d'employabilité.
1: Mmh. Parmi ces personnes à garder en situation d'employabilité, il y a une vigilance aussi pour des catégories de personnes peut-être plus fragiles, plus exposées, les personnes en situation de migration, le monde agricole aussi qui est quand même percuté de plein fouet par toutes les évolutions de la société. Puis dans des textes de la doctrine sociale, on trouve aussi une attention particulière pour la place des femmes dans le monde de l'entreprise, avec cette attention à ce que ce monde du travail puisse être aussi un lieu où est respectée la dignité de la femme et sa vocation propre. Frère Jacques Benoît, qu'est-ce que vous pouvez nous dire sur ces sujets, cette attention particulière de l'Église pour telle ou telle catégorie de personnes, pour que tous aient droit au travail?
0: Oui, tout à fait. Et ça, je crois que c'est important de le rappeler. Par exemple, vous l'évoquiez sur la question des migrants. Je crois que ça, c'est important aussi. On sait que le pape François avait beaucoup défendu la cause des migrants, mais ça vient directement de cette question de la dignité. Ouais. On a le droit de travailler, et quand on n'a pas de travail dans son pays, eh bien, on a le droit de migrer, d'aller dans un autre pays. Ça, c'est une doctrine de l'Église constante, c'est pas une lubie du pape François. Je rebondis sur ce que vous dites sur les femmes, parce que je crois que c'est quelque chose qui est important. Il y a eu des textes de l'Église sur le sujet. Là, c'est peut-être mon côté un peu critique, j'aimerais bien qu'il y en ait un peu plus. Parce que je trouve qu'il faut aussi dire que c'est quelque chose de tout à fait positif aujourd'hui, que beaucoup de femmes puissent avoir accès, évidemment, à une activité professionnelle rémunérée depuis des décennies, maintenant dans nos pays et de plus en plus ailleurs. Et évidemment, le grand chantier, le grand combat, c'est une égalité quand même de rémunération à diplôme, à niveau de responsabilité équivalent. Et là, j'aimerais parfois un peu plus entendre l'Église. Voilà, mais c'était ma partie un peu critique.
1: Je vais vous la faire entendre sur juste un autre sujet que vous évoquiez juste avant aussi. Une phrase dans le compendium au numéro 298 pour les personnes en situation de migration. Les institutions des pays d'accueil doivent veiller soigneusement à ce que ne se répande pas la tentation d'exploiter la main-d'œuvre étrangère en la privant des droits garantis aux travailleurs nationaux qui doivent être assurés à tous sans discrimination. Philippe Tixier, sur ces sujets aussi d'attention aux personnes, à ce qu'elles portent, à ce qu'elles vivent, aux difficultés peut-être aussi qu'elles rencontrent dans leur travail, quelle place donner au dialogue social, aux représentants du personnel, ce dialogue dans l'entreprise un petit peu au quotidien, comment on crée des espaces de dialogue pour que, de façon collective et comme une co-construction, chacun prenne soin ensemble de l'entreprise?
2: Oui, alors il y a effectivement la réglementation qui nous demande par exemple d'avoir un CSE, mais l'entreprise peut être aussi à l'initiative d'idées nouvelles pour faciliter ce dialogue social. Nous, par exemple, on a créé une instance qui s'appelle le Comité Pacte, hein, qui est une instance paritaire où on a des collaborateurs, on a des personnes des ressources humaines, des personnes de la direction, des personnes du service méthode et organisation. Pacte, ça veut dire prévention, accompagnement, conditions de travail. Et donc les trois missions de ce comité, c'est une mission préventive d'abord par rapport aux risques psychosociaux. Il y a aussi une mission curative, si effectivement il y a une personne qui est en difficulté dans l'entreprise, de pouvoir accompagner pour trouver les meilleurs dispositifs. Et puis il y a tout simplement une mission de dialogue pour effectivement, à travers des indicateurs, pouvoir rendre compte régulièrement à la direction de l'état des collaborateurs, de leur bien-être au travail, etc.
1: Il y a quelque chose que vous appelez les EDT aussi,
2: les espaces
1: de discussion sur le travail.
2: Exactement. Alors ça, c'est pour favoriser justement la créativité, l'initiative des collaborateurs, pour aussi potentiellement apaiser des tensions, pour trouver des réponses à des problèmes, etc. On donne la possibilité, c'est dans le règlement intérieur de l'entreprise, aux équipes de faire une relecture de leur travail et effectivement de pouvoir progresser ensemble et donner vraiment la parole à chacun pour qu'ils puissent être contributeurs à un travail dans de meilleures conditions.
1: Et ça bénéficie à l'entreprise, mais plus largement à toute la société. Je cite encore le compendium au paragraphe 305. En poursuivant leur fin spécifique au service du bien commun, les organisations syndicales contribuent à la construction de l'ordre social et de la solidarité et représentent donc un élément indispensable de la vie sociale. Frère Jacques Benoît, l'Église évoque aussi dans ses textes, bien sûr, ce rôle des syndicats, on vient de l'évoquer dans cette phrase, mais aussi le droit de grève, par exemple, qui est vraiment présenté comme un ultime recours, avec cette invitation toujours, même pour les syndicats, à ne pas être dans un rapport de lutte, mais vraiment de construction, de prendre soin ensemble de l'entreprise qui nous est confiée.
0: Oui, tout à fait. Et ça, je crois que c'est vraiment au cœur de la doctrine sociale. En 1931, le pape Pie XI écrit son encyclique Quadragesimo Anno. On est en plein dans la crise de 29 et ses conséquences. Et il redéfinit un peu ce que doit être justement une bonne définition du salaire qui doit reposer sur trois piliers. La négociation, évidemment, avec le salarié pour faire en sorte qu'il puisse subvenir à ses besoins et celui de sa famille, mais aussi l'état de l'entreprise. C'est-à-dire, il ne s'agirait pas que les salariés exigent des rémunérations mirobolantes si elles mettent en danger l'entreprise, et donc aussi la manière dont l'État organise l'ensemble de la vie sociale, et tout ça avec une discussion qui peut avoir lieu entre les représentants des salariés, les syndicats donc, et puis les représentants du patronat. Donc oui, l'Église est pour le syndicalisme, très pour, elle a toujours soutenu ça, et puis parfois, oui, pour le droit de grève, quand effectivement les négociations n'ont pas pu avoir lieu. Ce qu'elle précise bien, c'est en dernier recours, vous l'avez dit, mais ce qu'elle souhaite, c'est plutôt que les salariés se syndiquent, et donc des syndicats puissants qui puissent parler avec une voix forte.
1: Tout en alertant ou en étant vigilante sur le fait que ces représentations-là n'entrent pas dans des considérations, des attaches politiques ou partisanes trop fortes qui finalement les lient et les amènent à poursuivre d'autres buts. Ça aussi, c'est...
0: Ça, c'est l'idée de dire justement, quand on a des représentants qui sont forts, que ce soit du niveau du patronat ou du syndicat, c'est pour qu'ils arrivent ensemble à discuter en vue du bien commun. Il ne s'agit pas de dire « je vais écraser l'une ou l'autre partie ». Ça, ce n'est pas une vision chrétienne. Mmh. C'est une vision conflictualiste, mais qui n'appartient pas du tout à la tradition chrétienne.
1: Merci beaucoup, frère Jacques Benoît, Philippe Tixier. Nous poursuivons notre échange la semaine prochaine. Rendez-vous sur kto.tv.com et kto.radio.com pour réécouter et partager cette émission. Et puis, je vous invite aussi à relire un très beau texte du Concile Vatican II, on ne l'a pas encore évoqué, Gaudium et Spes, mais dans lequel il y a beaucoup aussi de considérations sur la vie économique et qui est riche d'enseignements. Bonne lecture, merci pour votre fidélité, à bientôt.

Commandé anonymement à Mozart par le comte Franz von Walsegg, l'homme était connu d'ailleurs pour s'attribuer des compositions empruntées à d'autres. À l'été 1791, le Requiem avait vocation à rendre hommage à son épouse récemment disparue. Seulement, Wolfgang Amadeus Mozart souffrant et déjà pris par l'écriture d'autres œuvres, dont la flûte enchantée, tarda. À sa mort, le 5 décembre 1791, il avait uniquement écrit la première partie du Requiem, l'introïte, orchestre et chœur compris. Kyrie et une partie du Dies Irae ne comprennent quant à eux que le chœur et la basse continue. Pour le reste, le compositeur n'a pu que esquisser quelques passages d'orchestre. C'est donc une œuvre laissée inachevée par le compositeur, qui fut terminée par son élève Franz Xaver Süssmayer, sur demande de Constance Mozart après la mort de son mari, qui se joue au Palais de la musique catalane sous la direction de Raphaël Pichon. Entre les différentes parties du Requiem, le chef d'orchestre ouvre des mondes en insérant des petits trésors méconnus. On entend ainsi passer un extrait de la messe en ut mineur, mais sous son noble forme d'une esquisse pour solfège destinée originellement à sa femme Constance. Également un extrait de la célèbre Gran Partita, pour vent, dans une version de parodie pour chœur sur un texte poétique religieux en latin ou des fragments également de liturgie grégorienne. Écoutons donc, capté en la très belle salle du Palais de la Musique de Catalogne à Barcelone, le Requiem de Mozart. Les solistes, l'orchestre et le chœur, et l'ensemble Pygmalion sont placés sous la direction de Raphaël Pichon. Bon concert et à tout à l'heure.

0: Ce qui frappe dans ce Requiem, c'est évidemment son caractère funèbre, reflet d'une spiritualité torturée et austère. Mais c'est aussi cette intimité, cette familiarité avec la mort qui nous touche au plus profond. Une œuvre prophétique et spirituelle qui nous introduit directement dans la méditation sur le Christ mort. Merci de nous avoir suivis pour ce Requiem original et à très bientôt pour un nouveau concert de musique sacrée sur notre chaîne.
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1: Bonjour. Voilà, j'aurais souhaité que l'on ait une intention de prière pour mon oncle qui subira une intervention chirurgicale importante à partir de demain à l'hôpital. Et j'aurais voulu qu'on prie pour que l'opération se passe bien et puis qu'il soit définitivement guéri pour longtemps, le plus longtemps possible de tous les problèmes de santé qu'il a. Je vous remercie beaucoup.
2: Marie, je vous confie André. Après son opération, il souffre beaucoup. Permettez que tout revienne normal. Merci. Merci à vous tous. Merci.
3: Bonjour. Je demande à Notre-Dame de Lourdes une intention de prière pour notre fille qui va cet après-midi passer une mammographie et une biopsie. S'il vous plaît, que je demande à Notre-Dame de Lourdes de l'aider, de veiller sur elle pour qu'elle obtienne un bon résultat. Merci.
4: Au nom du Père et du Fils et du Saint-Esprit.
5: Amen.
4: Mes chers pèlerins de Lourdes, soyez tous les bienvenus à la grotte de Massabielle où Notre-Dame est apparue 18 fois à Bernadette Soubirous. Nous prierons pour les intentions que chacun d'entre vous porte dans son cœur et aussi pour tous ceux, celles qui s'associent à la prière du chapelet à travers la chaîne de télévision du centre, la chaîne de télévision catholique KTO et le site internet du centre de Lourdes, ainsi que les radios chrétiennes francophones. Ensemble, nous professons notre foi. Je crois en Dieu, le Père Tout-Puissant, Créateur du ciel et de la terre, et en Jésus-Christ, son Fils unique, notre Seigneur, qui a été conçu du Saint-Esprit, est né de la Vierge Marie, a souffert sous Ponce Pilate, a été crucifié et mort et a été enseveli, est descendu aux enfers, le troisième jour est ressuscité de mort, est monté aux cieux, est assis à la droite de Dieu le Père Tout-Puissant, d'où il viendra juger les vivants et les morts. Je crois en l'Esprit Saint, à la Sainte Église catholique, à la communion des saints, à la résurrection des péchés, à la résurrection de la chair, à la vie éternelle. Amen. Prions pour les intentions de notre Saint-Père, le pape Léon XIV, ainsi que pour les fruits de son prochain voyage en France. Notre Père, qui es aux cieux, que ton nom soit sanctifié, que ton règne vienne, que ta volonté soit faite sur la terre comme au ciel.
6: Donne-nous aujourd'hui notre pain de ce jour. Pardonne-nous nos offenses, comme nous pardonnons aussi à ceux qui nous ont offensés. Et ne nous laisse pas entrer en tentation, mais délivre-nous du mal.
4: Je vous salue Marie, pleine de grâce, le Seigneur est avec vous. Vous êtes bénie entre toutes les femmes, et Jésus, le fruit de vos entrailles, est béni.
6: Sainte Marie, Mère de Dieu, priez pour nous pauvres pécheurs, maintenant et à l'heure de notre mort. Amen.
4: Je vous salue Marie, pleine de grâce, le Seigneur est avec vous. Vous êtes bénie entre toutes les femmes, et Jésus, le fruit de vos entrailles, est béni.
6: Sainte Marie, Mère de Dieu, priez pour nous pauvres pécheurs, maintenant et à l'heure de notre mort. Amen.
4: Je vous salue, Marie, pleine de grâce, le Seigneur est avec vous. Vous êtes bénie entre toutes les femmes, et Jésus, le fruit de vos entrailles, est béni.
6: Sainte Marie, Mère de Dieu, priez pour nous pauvres pécheurs, maintenant et à l'heure de notre mort. Amen.
4: Gloria Patri et Filio et Spiritui Santo, sicut erat

0: Amen. Ô Marie conçue sans péché.
1: Priez pour nous qui avons recours à vous.
0: Premier mystère joyeux, l'Annonciation. De l'Évangile selon saint Luc. L'ange du Seigneur dit à Marie : Sois sans crainte, car tu as trouvé grâce auprès de Dieu.

0: Prions pour les personnes hospitalisées et pour ceux et celles qui les soignent. Prions pour les intentions que nous venons d'entendre. Prions pour la paix. Notre Père, qui es aux cieux, que ton nom soit sanctifié, que ton règne vienne, que ta volonté soit faite sur la terre comme au ciel.
1: Donne-nous aujourd'hui notre pain de ce jour. Pardonne-nous nos offenses, comme nous pardonnons aussi à ceux qui nous ont offensés. Et ne nous laisse pas entrer en tentation, mais délivre-nous du mal.
2: Je vous salue, Marie, pleine de grâce. Le Seigneur est avec vous. Vous êtes bénie entre toutes les femmes, et Jésus, le fruit de vos entrailles, est béni.
1: Sainte Marie, Mère de Dieu, priez pour nous pauvres pécheurs, maintenant et à l'heure de notre mort. Amen.
2: Je vous salue, Marie, pleine de grâce. Le Seigneur est avec vous. Vous êtes bénie entre toutes les femmes, et Jésus, le fruit de vos entrailles, est béni.
1: Sainte Marie, Mère de Dieu, priez pour nous pauvres pécheurs, maintenant et à l'heure de notre mort. Amen.
2: Je vous salue, Marie, pleine de grâce. Le Seigneur est avec vous. Vous êtes bénie entre toutes les femmes, et Jésus, le fruit de vos entrailles, est béni.
1: Sainte Marie, Mère de Dieu, priez pour nous pauvres pécheurs, maintenant et à l'heure de notre mort. Amen.
2: Je vous salue, Marie, pleine de grâce. Le Seigneur est avec vous. Vous êtes bénie entre toutes les femmes, et Jésus, le fruit de vos entrailles, est béni.
1: Sainte Marie, Mère de Dieu, priez pour nous pauvres pécheurs, maintenant et à l'heure de notre mort. Amen.
2: Je vous salue, Marie, pleine de grâce. Le Seigneur est avec vous. Vous êtes bénie entre toutes les femmes, et Jésus, le fruit de vos entrailles, est béni.
1: Sainte Marie, Mère de Dieu, priez pour nous pauvres pécheurs, maintenant et à l'heure de notre mort. Amen.
2: Je vous salue, Marie, pleine de grâce. Le Seigneur est avec vous. Vous êtes bénie entre toutes les femmes, et Jésus, le fruit de vos entrailles, est béni.
1: Sainte Marie, Mère de Dieu, priez pour nous pauvres pécheurs, maintenant et à l'heure de notre mort. Amen.
2: Je vous salue, Marie, pleine de grâce. Le Seigneur est avec vous. Vous êtes bénie entre toutes les femmes, et Jésus, le fruit de vos entrailles, est béni.
1: Sainte Marie, Mère de Dieu, priez pour nous pauvres pécheurs, maintenant et à l'heure de notre mort. Amen.
2: Je vous salue, Marie, pleine de grâce. Le Seigneur est avec vous. Vous êtes bénie entre toutes les femmes, et Jésus, le fruit de vos entrailles, est béni.
1: Sainte Marie, Mère de Dieu, priez pour nous pauvres pécheurs, maintenant et à l'heure de notre mort. Amen.
2: Je vous salue, Marie, pleine de grâce. Le Seigneur est avec vous. Vous êtes bénie entre toutes les femmes, et Jésus, le fruit de vos entrailles, est béni.
1: Sainte Marie, Mère de Dieu, priez pour nous pauvres pécheurs, maintenant et à l'heure de notre mort. Amen.
2: Je vous salue, Marie, pleine de grâce. Le Seigneur est avec vous. Vous êtes bénie entre toutes les femmes, et Jésus, le fruit de vos entrailles, est béni.
1: Sainte Marie, Mère de Dieu, priez pour nous pauvres pécheurs, maintenant et à l'heure de notre mort. Amen.
3: Gloria Patri et Filio et Spiritui Santo, sic ut

0: Ô Marie conçue sans péché,
1: priez pour nous qui avons recours à vous.
0: Deuxième mystère joyeux, la visitation. De l'Évangile selon saint Luc. Élisabeth dit à Marie, comment ai-je le bonheur que la mère de mon Seigneur vienne jusqu'à moi. Prions pour toutes les personnes qui vivent la dépression, pour toutes les personnes qui souffrent le handicap. Prions pour chacune de nos rencontres de ce jour. Notre Père, qui es aux cieux, que ton nom soit sanctifié, que ton règne vienne, que ta volonté soit faite sur la terre comme au ciel.
1: Donne-nous aujourd'hui notre pain de ce jour. Pardonne-nous nos offenses, comme nous pardonnons aussi.

0: ceux qui nous ont offensés. Ne nous laisse pas entrer en tentation, mais délivre-nous du mal. Je vous salue, Marie, pleine de grâce. Le Seigneur est avec vous. Vous êtes bénie entre toutes les femmes, et Jésus, le fruit de vos entrailles, est béni.
1: Sainte Marie, Mère de Dieu, priez pour nous pauvres pécheurs, maintenant et à l'heure de notre mort. Amen.
0: Je vous salue, Marie, pleine de grâce. Le Seigneur est avec vous. Vous êtes bénie entre toutes les femmes, et Jésus, le fruit de vos entrailles, est béni.
1: Sainte Marie, Mère de Dieu, priez pour nous, pauvres pécheurs, maintenant et à l'heure de notre mort. Amen.
0: Je vous salue, Marie, pleine de grâce. Le Seigneur est avec vous. Vous êtes bénie entre toutes les femmes, et Jésus, le fruit de vos entrailles, est béni.
1: Sainte Marie, Mère de Dieu, priez pour nous pauvres pécheurs, maintenant et à l'heure de notre mort. Amen.
0: Je vous salue, Marie, pleine de grâce. Le Seigneur est avec vous. Vous êtes bénie entre toutes les femmes, et Jésus, le fruit de vos entrailles, est béni.
1: Sainte Marie, Mère de Dieu, priez pour nous pauvres pécheurs, maintenant et à l'heure de notre mort. Amen.
0: Je vous salue, Marie, pleine de grâce. Le Seigneur est avec vous. Vous êtes bénie entre toutes les femmes, et Jésus, le fruit de vos entrailles, est béni.
1: Sainte Marie, Mère de Dieu, priez pour nous pauvres pécheurs, maintenant et à l'heure de notre mort. Amen.
0: Je vous salue, Marie, pleine de grâce. Le Seigneur est avec vous. Vous êtes bénie entre toutes les femmes, et Jésus, le fruit de vos entrailles, est béni.
1: Sainte Marie, Mère de Dieu, priez pour nous pauvres pécheurs, maintenant et à l'heure de notre mort. Amen.
0: Je vous salue, Marie, pleine de grâce. Le Seigneur est avec vous. Vous êtes bénie entre toutes les femmes, et Jésus, le fruit de vos entrailles, est béni.
1: Sainte Marie, Mère de Dieu, priez pour nous pauvres pécheurs, maintenant et à l'heure de notre mort. Amen.
0: Je vous salue, Marie, pleine de grâce. Le Seigneur est avec vous. Vous êtes bénie entre toutes les femmes, et Jésus, le fruit de vos entrailles, est béni.
1: Sainte Marie, Mère de Dieu, priez pour nous pauvres pécheurs, maintenant et à l'heure de notre mort. Amen.
0: Je vous salue, Marie, pleine de grâce. Le Seigneur est avec vous. Vous êtes bénie entre toutes les femmes, et Jésus, le fruit de vos entrailles, est béni.
1: Sainte Marie, Mère de Dieu, priez pour nous pauvres pécheurs, maintenant et à l'heure de notre mort. Amen.
0: Je vous salue, Marie, pleine de grâce. Le Seigneur est avec vous. Vous êtes bénie entre toutes les femmes, et Jésus, le fruit de vos entrailles, est béni.
1: Sainte Marie, Mère de Dieu, priez pour nous pauvres pécheurs, maintenant et à l'heure de notre mort. Amen.
2: Gloria Patri et Filio, Spiritui Santo, sicut erat

0: Amen. Ô Marie conçue sans péché,
1: priez pour nous qui avons recours à vous.
0: Troisième mystère joyeux, la nativité. De l'évangile selon saint Luc, les anges dirent au berger, voici que je vous annonce une grande joie qui sera celle de tout le peuple. Prions pour que tous les hommes de bonne volonté soient artisans de paix sur la terre. Prions pour toutes les personnes qui ne connaissent pas Dieu. Notre Père, qui es aux cieux, que ton nom soit sanctifié, que ton règne vienne, que ta volonté soit faite sur la terre comme au ciel.
1: Donne-nous aujourd'hui notre pain de ce jour. Pardonne-nous nos offenses, comme nous pardonnons aussi à ceux qui nous ont offensés. Et ne nous laisse pas entrer en tentation, mais délivre-nous du mal.
2: Je vous salue Marie, pleine de grâce. Le Seigneur est avec vous. Vous êtes bénie entre toutes les femmes, et Jésus, le fruit de vos entrailles, est béni.
1: Sainte Marie, Mère de Dieu, priez pour nous pauvres pécheurs, maintenant et à l'heure de notre mort. Amen.
2: Je vous salue Marie, pleine de grâce. Le Seigneur est avec vous. Vous êtes bénie entre toutes les femmes, et Jésus, le fruit de vos entrailles, est béni.
1: Sainte Marie, Mère de Dieu, priez pour nous pauvres pécheurs, maintenant et à l'heure de notre mort. Amen.
2: Je vous salue Marie, pleine de grâce. Le Seigneur est avec vous. Vous êtes bénie entre toutes les femmes, et Jésus, le fruit de vos entrailles, est béni.
1: Sainte Marie, Mère de Dieu, priez pour nous pauvres pécheurs, maintenant et à l'heure de notre mort. Amen.
2: Je vous salue Marie, pleine de grâce. Le Seigneur est avec vous. Vous êtes bénie entre toutes les femmes, et Jésus, le fruit de vos entrailles, est béni.
1: Sainte Marie, Mère de Dieu, priez pour nous pauvres pécheurs, maintenant et à l'heure de notre mort. Amen.
2: Je vous salue Marie, pleine de grâce. Le Seigneur est avec vous. Vous êtes bénie entre toutes les femmes, et Jésus, le fruit de vos entrailles, est béni.
1: Sainte Marie, Mère de Dieu, priez pour nous pauvres pécheurs, maintenant et à l'heure de notre mort. Amen.
2: Je vous salue Marie, pleine de grâce. Le Seigneur est avec vous. Vous êtes bénie entre toutes les femmes, et Jésus, le fruit de vos entrailles, est béni.
1: Sainte Marie, Mère de Dieu, priez pour nous pauvres pécheurs, maintenant et à l'heure de notre mort. Amen.
2: Je vous salue Marie, pleine de grâce. Le Seigneur est avec vous. Vous êtes bénie entre toutes les femmes, et Jésus, le fruit de vos entrailles, est béni.
1: Sainte Marie, Mère de Dieu, priez pour nous pauvres pécheurs, maintenant et à l'heure de notre mort. Amen.
2: Je vous salue Marie, pleine de grâce. Le Seigneur est avec vous. Vous êtes bénie entre toutes les femmes, et Jésus, le fruit de vos entrailles, est béni.
1: Sainte Marie, Mère de Dieu, priez pour nous pauvres pécheurs, maintenant et à l'heure de notre mort. Amen.
2: Je vous salue Marie, pleine de grâce. Le Seigneur est avec vous. Vous êtes bénie entre toutes les femmes, et Jésus, le fruit de vos entrailles, est béni.
1: Sainte Marie, Mère de Dieu, priez pour nous pauvres pécheurs, maintenant et à l'heure de notre mort. Amen.
2: Je vous salue Marie, pleine de grâce. Le Seigneur est avec vous. Vous êtes bénie entre toutes les femmes, et Jésus, le fruit de vos entrailles, est béni.
1: Sainte Marie, Mère de Dieu, priez pour nous pauvres pécheurs, maintenant et à l'heure de notre mort. Amen.
0: Gloria Patri et Filio, Spiritui Santo, sicut erat in

0: Ô Marie conçue sans péché,
1: priez pour nous qui avons recours à vous.
0: Quatrième mystère joyeux, la présentation de Jésus au temple. De l'évangile selon saint Luc, Marie et Joseph amenèrent Jésus à Jérusalem pour le présenter au Seigneur. Prions pour tous les baptisés, pour tous ceux, celles qui se préparent au baptême. Prions en demandant au Seigneur qu'il nous aide à lui offrir notre vie. Notre Père, qui es aux cieux, que ton nom soit sanctifié, que ton règne vienne, que ta volonté soit faite sur la terre comme au ciel.
1: Donne-nous aujourd'hui notre pain de ce jour. Pardonne-nous nos offenses, comme nous pardonnons aussi à ceux qui nous ont offensés. Et ne nous laisse pas entrer en tentation, mais délivrez-nous du mal. Je vous salue, Marie, pleine de grâce. Le Seigneur est avec vous. Vous êtes bénie entre toutes les femmes. Et Jésus, le fruit de vos entrailles, est béni.
2: Sainte Marie, Mère de Dieu, priez pour nous, pauvres pécheurs. Maintenant et à l'heure de notre mort. Amen.
1: Je vous salue, Marie, pleine de grâce. Le Seigneur est avec vous. Vous êtes bénie entre toutes les femmes. Et Jésus, le fruit de vos entrailles, est béni.
2: Sainte Marie, Mère de Dieu, priez pour nous, pauvres pécheurs. Maintenant et à l'heure de notre mort. Amen.
1: Je vous salue, Marie, pleine de grâce. Le Seigneur est avec vous. Vous êtes bénie entre toutes les femmes. Et Jésus, le fruit de vos entrailles, est béni.
2: Sainte Marie, Mère de Dieu, priez pour nous, pauvres pécheurs. Maintenant et à l'heure de notre mort. Amen.
1: Je vous salue, Marie, pleine de grâce. Le Seigneur est avec vous. Vous êtes bénie entre toutes les femmes. Et Jésus, le fruit de vos entrailles, est béni.
2: Sainte Marie, Mère de Dieu, priez pour nous, pauvres pécheurs. Maintenant et à l'heure de notre mort. Amen.
1: Je vous salue, Marie, pleine de grâce. Le Seigneur est avec vous. Vous êtes bénie entre toutes les femmes, et Jésus, le fruit de vos entrailles, est béni.
2: Sainte Marie, Mère de Dieu, priez pour nous pauvres pécheurs, maintenant et à l'heure de notre mort. Amen.
1: Je vous salue, Marie, pleine de grâce. Le Seigneur est avec vous. Vous êtes bénie entre toutes les femmes, et Jésus, le fruit de vos entrailles, est béni.
2: Sainte Marie, Mère de Dieu, priez pour nous pauvres pécheurs, maintenant et à l'heure de notre mort. Amen.
1: Je vous salue, Marie, pleine de grâce. Le Seigneur est avec vous. Vous êtes bénie entre toutes les femmes, et Jésus, le fruit de vos entrailles, est béni.
2: Sainte Marie, Mère de Dieu, priez pour nous, pauvres pécheurs. Maintenant et à l'heure de notre mort. Amen.
1: Je vous salue, Marie, pleine de grâce. Le Seigneur est avec vous. Vous êtes bénie entre toutes les femmes, et Jésus, le fruit de vos entrailles, est béni.
2: Sainte Marie, Mère de Dieu, priez pour nous, pauvres pécheurs, maintenant et à l'heure de notre mort. Amen.
1: Je vous salue, Marie, pleine de grâce. Le Seigneur est avec vous. Vous êtes bénie entre toutes les femmes, et Jésus, le fruit de vos entrailles, est béni.
2: Sainte Marie, Mère de Dieu, priez pour nous, pauvres pécheurs, maintenant et à l'heure de notre mort. Amen.
1: Je vous salue, Marie, pleine de grâce. Le Seigneur est avec vous. Vous êtes bénie entre toutes les femmes, et Jésus, le fruit de vos entrailles, est béni.
2: Sainte Marie, Mère de Dieu, priez pour nous, pauvres pécheurs, maintenant et à l'heure de notre mort. Amen.
0: Gloria Patri et Filio, et Spiritui Santo, sicut

0: Ô Marie conçue sans péché,
1: priez pour nous qui avons recours à vous.
0: Cinquième mystère joyeux, le recouvrement de Jésus au temple. De l'Évangile selon saint Luc. Marie et Joseph trouvèrent Jésus dans le temple, assis au milieu de docteurs, les écoutant et les interrogeant. Prions pour toutes les personnes qui souffrent dans la solitude ou l'angoisse. Demandons au Seigneur qu'il fasse grandir en nous le désir de demeurer avec lui. Seigneur, aide-nous à prendre notre place dans l'annonce de l'Évangile. Notre Père, qui es aux cieux, que ton nom soit sanctifié, que ton règne vienne, que ta volonté soit faite sur la terre comme au ciel.
1: Donne-nous aujourd'hui notre pain de ce jour. Pardonne-nous nos offenses, comme nous pardonnons aussi à ceux qui nous ont offensés. Et ne nous laisse pas entrer en tentation, mais délivre-nous du mal. Je vous salue, Marie, pleine de grâce. Le Seigneur est avec vous. Vous êtes bénie entre toutes les femmes, et Jésus, le fruit de vos entrailles, est béni.
2: Sainte Marie, Mère de Dieu,
1: priez pour nous, pauvres pécheurs, maintenant et à l'heure de notre mort.
2: Amen.
1: Je vous salue, Marie, pleine de grâce. Le Seigneur est avec vous. Vous êtes bénie entre toutes les femmes, et Jésus, le fruit de vos entrailles, est béni.
2: Sainte Marie, Mère de Dieu,
1: priez pour nous, maintenant et à l'heure de notre mort.
2: Amen.
1: Je vous salue, Marie, pleine de grâce. Le Seigneur est avec vous. Vous êtes bénie entre toutes les femmes, et Jésus, le fruit de vos entrailles, est béni.
2: Sainte Marie,
1: Mère de Dieu,

0: Je vous salue, Marie, pleine de grâce. Le Seigneur est avec vous. Vous êtes bénie entre toutes les femmes. Et Jésus, le fruit de vos entrailles, est béni.
1: Sainte Marie, Mère de Dieu,
0: priez pour nous pauvres, maintenant et à l'heure de notre mort.
1: Amen.
0: Je vous salue, Marie, pleine de grâce. Le Seigneur est avec vous. Vous êtes bénie entre toutes les femmes. Et Jésus, le fruit de vos entrailles, est béni.
1: Sainte Marie,
0: Mère de Dieu, priez pour nous pauvres pécheurs. Maintenant
1: et à l'heure de notre mort. Amen.
0: Je vous salue, Marie, pleine de grâce. Le Seigneur est avec vous. Vous êtes bénie entre toutes les femmes. Et Jésus, le fruit de vos entrailles, est béni.
1: Sainte Marie, Mère de Dieu,
0: priez pour nous pauvres pécheurs,
1: maintenant et à l'heure de notre mort. Amen.
0: Je vous salue, Marie, pleine de grâce. Le Seigneur est avec vous. Vous êtes bénie entre toutes les femmes. Et Jésus, le fruit de vos entrailles, est béni.
1: Sainte Marie, Mère de Dieu,
0: priez pour nous pauvres pécheurs, maintenant et à l'heure de notre mort. Amen. Je vous salue, Marie, pleine de grâce. Le Seigneur est avec vous. Vous êtes bénie entre toutes les femmes. Et Jésus, le fruit de vos entrailles, est béni.
1: Sainte Marie, Mère de Dieu,
0: priez pour nous pauvres pécheurs, maintenant et à l'heure de notre mort.
1: Amen.
0: Je vous salue, Marie, pleine de grâce. Le Seigneur est avec vous. Vous êtes bénie entre toutes les femmes. Et Jésus, le fruit de vos entrailles, est béni.
1: Sainte Marie, Mère de Dieu, priez pour nous pauvres pécheurs,
0: maintenant et à l'heure
1: de notre mort.
0: Amen. Je vous salue, Marie, pleine de grâce. Le Seigneur est avec vous. Vous êtes bénie entre toutes les femmes. Et Jésus, le fruit de vos entrailles, est béni.
1: Sainte Marie, Mère de Dieu, priez pour nous pauvres pécheurs, maintenant et à l'heure de notre mort. Amen.
2: Gloria Patri et Filio, Spiritui Santo, sic ut erat in principio, et nunc ex semper, et in saecula saeculorum. Amen. Ô Marie conçue sans péché,
0: priez pour nous.
2: Tu as voulu, Seigneur, qu'à l'annonce de l'ange, ton Verbe prit chair dans le sein de la Vierge Marie. Réponds à nos supplications, puisque nous la croyons vraiment Mère de Dieu. Fais que nous trouvions secours dans sa prière auprès de toi. Par Jésus-Christ, ton Fils, notre Seigneur, qui vit et règne avec toi dans l'unité du Saint-Esprit, Dieu, pour les siècles des siècles.
0: Amen.
2: Le Seigneur soit avec vous.
0: Et avec votre esprit.
2: Que Dieu Tout-Puissant vous bénisse, le Père, le Fils et le Saint-Esprit.
0: Amen. Amen.
2: Notre-Dame de Lourdes,
0: priez pour nous.
2: Notre-Dame de Lourdes,
0: priez pour nous.
2: Notre-Dame de Lourdes,
0: priez pour nous.
2: Sainte Bernadette,
0: priez pour nous.

0: Merci. Merci,
1: merci mon père. Merci. On a fait échapper tous ensemble.

0: Bonjour et merci de nous retrouver pour cette émission où je rencontre des personnalités qui font vivre l'intelligence de la foi aujourd'hui. Cette semaine, je reçois un homme qui est un véritable passeur. Un passeur entre deux mondes que l'on oppose souvent, la grande littérature et la spiritualité, la culture profane et l'expérience de Dieu. Jésuite, il a longtemps enseigné aux facultés Loyola Paris, mais il est d'abord un littéraire agrégé de lettres classiques qui préfère souvent les mots des poètes au jargon des théologiens. Il vient de publier simultanément plusieurs livres qui sont l'épanouissement de toute une vie de recherche sur les spirituels modernes, sur le discernement et sur Saint Ignace. Bonjour Dominique Salin.
1: Bonjour Régis.
0: Dominique Salin, vous êtes jésuite et vous êtes professeur honoraire aux facultés Loyola Paris et je suis vraiment ravi de vous recevoir. On vous a vu plusieurs fois dans l'autre émission que j'anime, La foi prise au mot, et je trouve que c'est intéressant qu'on vous connaisse mieux parce que on a toutes vos interventions à La foi prise au mot ont été très appréciées. Alors peut-être pour commencer, est-ce qu'il y a une scène primitive? Est-ce qu'il y a quelque chose qui chez vous fait que vous êtes devenu Dominique Salin? Est-ce que vous vous rappelez le moment où vous vous êtes dit « je vais devenir jésuite »
1: Non, oui, je me souviens. Mais c'est pas ça le plus important. Le moment le plus important, du point de vue que vous évoquez, c'est lorsque j'étais en classe de 3e, élève au collège des Jésuites de Tivoli, à Bordeaux. Nous avions un jeune professeur de religion, qui était en même temps l'aumônier des grands, un Jésuite qui venait d'être ordonné prêtre, qui venait d'arriver, et qui nous enseignait. Et il nous faisait de construction religieuse, comme on disait, il nous

0: expliquer les sacrements, l'Église, tout ça. Et puis, en fait, assez vite, il en venait à nous lire Bernanos. Georges Bernanos. J'ai découvert Georges Bernanos grâce à lui. Il nous lisait des pages entières du journal d'un curé de campagne, de M. Wynne, de La Joie. Et pour moi, ça a été une découverte formidable. C'est Bernanos, qui est un laïc, croyant, mais un laïc, qui m'a fait découvrir qu'il y a une vie spirituelle. Que la vie, ça ne se borne pas à ce que j'expérimentais jusqu'à présent, vie familiale, vie amicale, vie scolaire, et que nous sommes pris tous dans un drame invisible, qui nous rend solidaires les uns des autres, dans le bien comme dans le mal. Et à partir de ce moment, la vie spirituelle, ça a existé pour moi. Ce jésuite, je lui dois beaucoup. Il est mort maintenant, il est devenu par la suite un grand maître spirituel en France. Il portait, c'est un basque qui portait un nom impossible, Altabegoiti, mais je veux prononcer son nom parce que je lui dois beaucoup, et pas seulement moi. La plupart des lycéens étaient vraiment très très marqués par lui, même les brigands, les gangsters, les truands, les petits voyous. Alta, oui. Donc Bernanos, c'est la littérature. Et par la suite, bon, donc, je suis entré dans la compagnie, j'ai décidé à 17 ans, là, après mon bac, d'entrer au noviciat jésuite, mais ça n'a pas d'importance, c'est pas très intéressant. Mais comme j'étais jeune, après le noviciat, avant de faire des études de philosophie et de théologie, on m'avait fait des études de lettres, une licence de lettres. Je ne suis pas agrégé, j'ai une simple licence de lettres, mais une licence très ancienne, 1966, c'était autre chose. Et puis après, j'ai fait des études de philosophie et de théologie. J'étais destiné à être, lorsque j'étais en théologie, à être théologien pastoral. On m'a dit, vous ferez ça, parce que, écoutez, on a constaté que vous savez expliquer les choses assez clairement, et c'est vrai que...
1: Ça, je peux confirmer.
0: Non, mais le métier de prof de lycée, pendant 10 ans, face à des ados qui se foutent pas mal de Baudelaire, de la littérature, de la poésie, pour qui ne compte que le foot... les mathématiques et la physique, les intéresser à la poésie à 8h du matin, il faut s'accrocher et il faut être bon. Ils ne vous pardonnent pas si vous n'êtes pas bon. Donc c'est une école formidable que je ne regrette pas. Et donc on m'avait dit, écoutez, vous ferez... Nous étions en 74, j'ai été ordonné prêtre en 73, donc peu après la fin du Concile Vatican II, on m'avait dit, vous ferez comme ces jésuites, vos prédécesseurs. Alors j'avais deux glorieux prédécesseurs à ce moment-là, l'un qui s'appelait Varillon, que tout le monde connaît, l'autre, on a oublié son nom, Vinocq de Brouckère, qui promettait beaucoup, mais il a fait un autre choix ensuite. Vous expliquerez aux laïcs ce qu'ils croient, ce qu'ils essaient de croire. Théologien pastoral, vous... transmettrez dans les campagnes les échos de la théologie savante élaborée sur les hauteurs de la colline de Fourvière à Lyon. Là, vous ferez ça, vous serez un passeur. Et je dis bon. Et puis, en fait, lorsque j'ai terminé mes études en Californie, à Berkeley, j'ai reçu une lettre du provincial me disant, voilà, Dominique, changement de programme, le père préfet du collège de Bordeaux est en train d'arrêter. Il va falloir le remplacer, et donc on fait appel à vous. Donc je suis retourné, en marche arrière, je dois le dire, au Bahut où j'avais été élève pendant 10 ans. J'allais retrouver certains de mes professeurs, que j'aimais beaucoup, certains, d'autres, j'avais moins bien accroché avec eux, et je suis allé en marche arrière. Mais je ne regrette pas du tout d'avoir fait ça, parce que vraiment, j'ai appris beaucoup, j'ai reçu beaucoup, et lorsque, au bout de 8 ans, j'ai dû partir pour aller comme aumônier cette fois-ci, professeur aussi, mais surtout aumônier au lycée de Toulouse, j'avais le cœur lourd. J'ai gardé toujours des amitiés très solides avec certains de mes anciens élèves, mes anciens collègues, ceux qui sont encore, qui savent encore distinguer leur main droite de leur main gauche. Ça m'a beaucoup marqué. Et c'est vrai que par les littératures, vous voyez, je n'ai pas tout à fait le même point de vue que le pape François. Tout le monde, y compris dans le journal Le Monde, Monsieur Marx, le professeur Marx, tout le monde s'est extasié devant la lettre sur la littérature du pape François.
1: Qui est fort belle.
0: Oui, mais j'ai trouvé que c'était un point de vue un petit peu utilitaire.
1: Oui.
0: Il disait aux séminaristes, en substance, écoutez, lisez un peu, ça va vous apprendre la vie, puisque, étant séminariste, vous ne bénéficiez pas de toute la liberté dont de jeunes hommes peuvent jouir. Non, moi,

0: pour moi, la littérature, c'était pas seulement une distraction ou un moyen de me meubler l'esprit, de m'élargir les horizons, de pouvoir participer à des conversations profanes. Non, la littérature, pour moi, a été le lieu, enfin, une certaine littérature, pas toujours chrétienne, pas toujours confessante. Proust, que vous avez évoqué tout à l'heure, n'était pas croyant, on va y revenir. Mais la littérature est le lieu où on expérimente que, comme disait Pascal, l'homme passe l'homme. Il y a plus en moi que moi. Qu'est-ce qu'il y a en plus? J'en sais rien. Je ne sais pas. Ça relève du mystère. Et c'est ça qui est intéressant, c'est que ce n'est pas de l'ordre du savoir, c'est de l'ordre du croire. Cette distinction, nous aurons l'occasion peut-être d'y revenir.
1: Absolument.
0: Je l'ai reçue de Michel de Certeau. C'est une des clés pour comprendre son œuvre. Il y a les savoir et les croire. Et contrairement à ce que beaucoup de gens croient, les savoirs ne sont pas tous sûrs, même la plupart, tous les savoirs sont fêlés, il y a une fêlure. Et finalement, contrairement à ce qu'ils pensent, ils croient plus qu'ils ne le croient. C'est-à-dire que ce qui compte dans notre vie, c'est que, voilà, on a des convictions, disons, qui ne sont pas de l'ordre rationnel, qui ne se laissent pas démontrer, mais qui sont très importantes. Et c'est ce qu'on appelle le monde spirituel, si vous voulez.
1: On va y revenir, mais avant, j'ai envie de vous poser une question. Je ne sais pas si on a le droit de poser cette question-là. C'est quoi un jésuite? Parce qu'on voit que la compagnie, il y a eu, enfin, il y a 1000 figures. Il y a eu des figures très, il y a eu l'époque du père Aroupé, très, très exalté, il y a des époques plus compliquées. Maintenant, est-ce que vous êtes capable de le définir?
0: Non. La seule chose que je puis dire, c'est que la matière jésuite est une matière plastique. Éminemment plastique. Les exercices spirituels. J'ai fait un petit peu l'histoire des exercices spirituels. Et quand on regarde la façon dont les exercices ont été donnés, pratiqués, mis en œuvre au temps de Saint-Ignace, dans les années qui ont suivi, au cours du XVIIe siècle, du XVIIIe siècle, du XIXe, du XXe, c'est fantastique. C'est extrêmement plastique. Et la spiritualité ignatienne, c'est un peu un cercle dont le centre n'est nulle part, et la circonférence nulle part et le centre est partout. La spiritualité ignatienne, Saint Ignace n'a pas écrit de traité de spiritualité. Il a écrit tout simplement les exercices spirituels, qui ne sont pas un traité de spiritualité, qui ne sont pas un traité de prière, qui ne sont pas un chemin vers Dieu, qui sont simplement un protocole destiné, proposé à quelqu'un qui se propose de faire un choix dans sa vie personnelle important, un choix existentiel important, un protocole pour essayer de faire en sorte que ce choix soit le plus libre possible, c'est-à-dire le moins entaché d'intérêt personnel, d'égocentrisme, et qui soit, si possible, un choix tel qu'il puisse dire ensuite « Cette décision, changer de profession, entrer dans un monastère, cette décision, c'est moi qui l'ai prise, mais c'est Dieu qui l'a prise en moi. » Voilà. Alors Saint Ignace n'a pas écrit de traité de vie spirituelle, et on lui a fait dire ce qu'on a voulu.
1: Et ça,
0: parce
1: c'est
0: qu'on
1: bien.
0: A voulu. Ben, il y a certaines constantes quand même. Oui, oui. Là, je suis en train de parler de la diversité. Il y a certaines constantes. Je me souviens qu'un jour, un 14 juillet, j'avais écouté France Culture, où deux jésuites étaient interviewés par les deux complices du samedi matin, celui qui croyait au ciel et celui qui n'y croyait pas. C'était dans les années 60. Un communiste, bon, peu importe. Le père Janière, on lui pose la question, qu'est-ce qu'un jésuite? Et il a répondu, c'est quelqu'un qui a le sens de la complexité des choses. Et je trouve que ce n'est pas une mauvaise définition.
1: Alors, complexité des choses, on va y arriver, Dominique Salin, parce qu'on va essayer de définir ce que c'est que l'expérience spirituelle. En commençant cette émission, j'ai rappelé la fameuse phrase de Rimbaud, hein, « Je est un autre », qui veut tout dire, qui veut rien dire, qui est une sorte de fulgurance. Est-ce que c'est un bon point de départ?
0: C'est-à-dire que ça nous aide à prendre conscience d'abord de ce qu'il y a en nous, de l'insu, de l'involontaire, du non maîtrisable, quelque chose de mystérieux, non seulement à le savoir, mais à lui reconnaître de l'importance, et à savoir, à apprendre peu à peu, à faire avec, comme on dit.
1: Oui.
0: Il y a de l'involontaire. L'homme ne se possède pas vraiment lui-même. tout le monde peut faire cette expérience.
1: Oui.

0: Tout le monde se rend compte qu'il a du mal à maîtriser ses passions, etc. Mais plus que ça, positivement, tout d'un coup, il y a des choses en nous, il y a des décisions qui se prennent, plus autant qu'on ne les prend. Je ne décide pas d'aimer la femme avec laquelle je vais faire ma vie, ou l'homme avec lequel je vais faire ma vie, je ne décide pas de l'aimer, même je ne décide pas de l'épouser. C'est une décision qui se prend en moi. Voilà, je ne peux pas faire autrement. C'est cet ordre-là, si vous voulez. C'est quelque chose de très profond, de très mystérieux, dont on peut cerner un petit peu les contours, mais dont on ne peut certainement pas analyser les mécanismes avec la même précision qu'on analyse des mécanismes biologiques ou physiques.
1: Oui, et c'est vrai aussi de Dieu. Enfin, on lit dans le Nouveau Testament, aimez Dieu, soyez, faites ci, faites ça. Est-ce qu'on a décidé d'aimer Dieu? Comment?
0: D'abord, quel Dieu? Dieu est un mot que j'utilise de moins en moins. Ce que j'appelle le
1: Dieu... Non pas que vous n'y croyez plus.
0: Non, mais je crois de moins en moins au ce que j'appelle le Dieu commun. Moi, je parle, pour ma part, toujours du Dieu de Jésus-Christ.
1: Oui.
0: Je ne sais même pas qui était le Dieu de Jésus-Christ. Qui était Dieu pour Jésus? Je ne peux pas pénétrer dans la conscience de Jésus. Je peux, grâce aux travaux d'historiens comme vous, qui êtes historien des origines du christianisme, vous n'êtes pas exégète, mais vous êtes un professeur d'université spécialiste de l'histoire du christianisme ancien, primitif. Oui. Donc, vous savez bien qu'on ne peut pas pénétrer dans la conscience de quelqu'un, en général, surtout d'un homme de cette époque. Nous sommes quand même assez bien renseignés sur lui par rapport à Socrate, par
1: beaucoup
0: exemple.
1: Plus, beaucoup plus.
0: Nous sommes très renseignés sur Jésus, mais on ne peut pas absolument savoir. Mais le Dieu de Jésus, le Dieu auquel Jésus, aujourd'hui, par son enseignement, son témoignage, son histoire, tel que je les reçois aujourd'hui, en 2026, ce Dieu-là, je peux en parler un petit peu, mais il n'a rien à voir avec le Dieu, je sais pas moi, du chauffeur du bus avec lequel qui m'a conduit jusqu'ici, par exemple, j'en sais rien. Mais quand on dit Dieu, pour la plupart des gens, aujourd'hui, au XXe siècle, Dieu, au fond, c'est le destin. C'est le grand informaticien, le programmateur suprême.
1: Le grand horloger.
0: Le grand horloger. Voilà, pour prendre une image qui date, mais qui est aisément transposable aujourd'hui, c'est le dieu de Voltaire, oui. C'est-à-dire, avec quand même quelque chose de plus terrible, parce que ce dieu-là, ce dieu destin, il est quand même auréolé, il est crédité d'une certaine volonté. Il a plu à Dieu de rappeler à lui son serviteur Tartempion, pieusement décédé à son domicile, muni des sacrements de l'Église, pouvait-on dire. Pouvait-on lire autrefois dans les carnets du Figaro ou de la Croix, il a plu à Dieu. Est-ce que c'est un Dieu qui décide que quelqu'un vit et que quelqu'un meurt, que quelqu'un vive, que Dieu décide la vie de quelqu'un, ça c'est beau, mais que quelqu'un meurt. Non, c'était écrit. Moi, je ne peux pas très bien entendre de ce Dieu-là, si vous voulez. Donc, le Dieu commun, le Dieu de tout le monde, quoi, finalement. Non, je n'en parle pas beaucoup. Enfin, lorsqu'on me demande ce que je crois, je préfère parler du Dieu de Jésus. Ce qui me laisse une bonne marge de mystère encore, parce que c'est bien difficile de savoir qui est le Dieu de Jésus.
1: Surtout qu'il l'appelle Père, et alors on projette toutes nos images de la paternité dessus, et c'est très compliqué.
0: Pire que Père, il l'appelait Papa.
1: Oui.
0: Parce que pour un juif orthodoxe du temps de Jésus, appeler Dieu Père, c'est normal. Et pour aujourd'hui, encore aujourd'hui. Mais Papa, enfin Papa,
1: oui.
0: C'est un équivalent de Abba, mais ça c'est... Oui, il prétendait, il revendiquait une relation très très exceptionnelle entre lui et son Père, semble-t-il.
1: Oui.
0: Et ce qui est formidable, c'est qu'il nous invite à y entrer dans cette relation, à essayer de la faire nôtre. Et c'est ça l'enjeu de la vie spirituelle. Alors parlons de vie mystique, de vie spirituelle. Pour moi, ça n'a pas grande importance. Les catégories avec lesquelles aujourd'hui on parle de spiritualité, je m'aperçois que, en lisant, en écoutant autour de moi, je m'aperçois que le grand responsable des classifications en cours et l'historien de la mystique qui

0: s'appelait Henri Brémond, qui a écrit une plume étincelante, qui a écrit 11 volumes entre la Première Guerre mondiale et pendant l'entre-deux-guerres, l'histoire de la vie spirituelle au XVIIe siècle. Il espérait arriver jusqu'au XXe. En fait, il n'a eu le temps d'étudier que le XVIIe siècle, mais il a très bien étudié. Mais il a décidé d'un certain nombre de catégories, que certaines formes de vie, certaines formes de spiritualité sont des mystiques, d'autres sont simplement des ascèses, par exemple. Cette distinction entre l'ascèse et la mystique, bon, qui n'est pas propre à Brémond, qui s'est faite... qui s'est dessiné à partir du XVIIe siècle dans la littérature, cette distinction a quelque chose de très artificiel, sur laquelle il faudrait beaucoup s'expliquer, et on l'utilise trop facilement. Et lui, par exemple, pour lui et pour beaucoup de gens, la spiritualité jésuite, puisque vous m'interrogiez sur elle tout à l'heure, elle relève d'une ascèse. C'est plus ou moins l'effort de l'homme, c'est du semi-pélagianisme, pour employer le langage des historiens, tandis que La spiritualité de Bérulle, ou de ce que Brémond a appelé, c'est encore une invention de sa part, l'école française de spiritualité, qui est une formule ramasse-tout, ça c'est une école d'adorateurs, c'est une mystique. Les jésuites ne sont pas des mystiques, ce sont des pédagogues, ils vous apprennent la gymnastique, à faire le mouvement. Mais une fois que vous avez acquis les mécanismes gymniques, vous passez à la mystique. c'est le degré supérieur. Bon, pour beaucoup de gens, c'est comme ça. En fait, c'est pas comme ça dans la vie, c'est pas vrai. Un enfant est spontanément mystique. Il suffit de l'écouter parler. Et c'est pas pour rien que l'enfance revêt dans la littérature, chez Bernanos en particulier, mais chez d'autres aussi, et dans l'Évangile d'abord, l'enfant, c'est celui qui est placé au milieu du cercle des disciples que Jésus place au milieu, l'enfant.
1: Dans votre livre, là, qui est paru l'année dernière, L'expérience spirituelle chrétienne, vous êtes assez dur envers les vendeurs un peu de mystique, enfin, ou de bien-être, de zen, de... Vous êtes un peu... Oui, vous êtes un peu dur.
0: Oui, je comprends ce que vous voulez dire. C'est-à-dire que je tiens à marquer la différence entre ce qui relève de ce qu'on appelle aujourd'hui le développement personnel et la spiritualité chrétienne. C'est pas tout à fait la même chose. Je respecte profondément les gens qui recherchent la paix, bien sûr, la paix intérieure, la paix avec soi-même, la paix avec les autres. Ces gens-là sont des gens qui sont tout près du royaume de Dieu, comme dit Jésus, et qui sont du royaume de Dieu, vraisemblablement. Mais ce n'est pas, me semble-t-il, que ce n'est pas exactement cela que l'Évangile propose comme vision du monde et comme règle de conduite aux disciples de Jésus. Encore une fois, pour prendre une formule un peu simple, le christianisme n'est pas une école de zénitude, mais c'est une invitation à une pratique de l'amour, à faire les gestes de l'amour, même si le cœur n'y est pas toujours, à avoir à l'égard de l'autre la compassion, l'empathie, la charité qu'il mérite, parce que l'autre est... C'est l'autre qui me révèle le vrai visage de Dieu, pour parler comme Lévinas. Mais je ne méprise pas du tout les... Non, c'est vrai que je suis surpris de voir fleurir des plaques nombreuses sur les façades de la rue où j'habite, à Vanves. Sophrologie, hypnose, etc. Bon, tout un tas de techniques qui relèvent d'une recherche spirituelle, certainement. Mais l'Évangile, c'est pas tout à fait la même chose. Je sais pas si c'est très clair ce que je dis.
1: Si. J'ai envie de vous poser la question. Oui. Quelle est la différence ?
0: Alors la différence.
1: Est-ce que c'est la paix justement ? C'est-à-dire que la paix, c'est pas ce qu'on cherche ?
0: La paix, si c'est une pierre de touche très importante. La paix intérieure. C'est une pierre de touche très importante. Mais ce qui fait quand même la spécificité de la spiritualité chrétienne, c'est que ce n'est pas d'abord l'application d'une doctrine,
1: oui.
0: Contrairement à ce qu'on,
1: c'est ce que vous avez commencé
0: on dit, à ce que les chrétiens même ont dit à certaines époques, ce n'est pas l'adhésion à une doctrine, mais c'est une relation personnelle avec quelqu'un qui a vécu il y a 20 siècles, bon, c'est très longtemps, il était un peu plus jeune que Socrate et que Siddhartha, un peu plus, il avait 4 siècles de moins que Bouddha. Il y avait des bouddhistes à Alexandrie, à l'époque du Christ. Hein. C'est une personne avec qui on est en relation. Et si vous me permettez, non pas une confidence, mais d'apporter une touche personnelle à ce que je dis là, vous m'interrogiez au commencement sur ce qui avait pu être l'étincelle, vous disiez la lecture de Bernanos, on pourra y revenir tout à l'heure.
1: On va y revenir.
0: Mais auparavant, lorsque j'étais louveteau, je me souviens très bien, j'ai été très marqué par quelque chose qui se passait au début de chaque réunion. On se réunissait tous les jeudis après-midi, et au début de la réunion, l'aumônier, qui était le vicaire de la paroisse, nous réunissait dans un local, et là, il nous racontait l'évangile. C'était pas un type génial, hein, il était même un petit peu... On se moquait un petit peu de lui d'ailleurs. Mais il était habité par l'évangile et il nous racontait la vie de Jésus, des scènes, des épisodes de la vie de Jésus, des guérisons, des dialogues de Jésus, comme si on y était. Ça m'impressionnait beaucoup. J'étais impressionnable. mais j'en ai été impressionné à vie. Et je peux dire qu'à partir de ce moment-là, je devais avoir 10-12 ans à peu près, Jésus est devenu pour moi quelqu'un de très important. Mon christianisme était assez sentimental, comme peut être celui d'un enfant, puis d'un adolescent. Bon, je ne suis jamais passé par des périodes de rejet explicite du christianisme. Mais, bon, j'ai eu des périodes d'éclipse, de ferveur plus ou moins grande, des infidélités, des sorties de route aussi, mais Jésus est toujours resté ma référence. Et je crois que c'est ça qui fait la spiritualité chrétienne. C'est une relation personnelle avec quelqu'un. Franchement, quand j'avais 15 ans, j'allais chez mes copains, ils avaient des affiches de... À l'époque, c'était Elvis Presley, le grand rocker américain, bon... Ils avaient des affiches avec leurs idoles. Ben moi, mon idole, c'était Jésus. J'osais pas le dire, hein, non, comme ça, parce que...
1: Ça fait pieux.
0: Oui. Mes copains auraient bien rigolé. Mais en fait, c'est vrai. Et j'ai toujours, pour le Christ, j'ai 80 ans passés, j'ai toujours un attachement de gosse. Il y a quelque chose d'enfantin, je le reconnais dans ma foi. Quelque chose d'enfantin, c'est qui vient de très très loin. Bon, ça vient de plus loin que mon enfance probablement, mais je ne sais pas. Mais c'est un fait, et c'est un attachement à une personne. Et pour moi, prier, c'est essayer de laisser l'esprit de Jésus, au sens aussi de la mentalité de Jésus, l'esprit avec un grand E ou l'esprit avec un E minuscule, m'imprégner de l'esprit de Jésus. Comment Jésus vivrait ça? Qu'est-ce qu'il penserait de ça? Bon, voilà. Et c'est une relation personnelle. Je suppose que quand on est marié, quand on a un conjoint, d'une façon ou d'une autre, dans sa vie, on pense tout le temps à lui, même quand on fait autre chose et qu'on est en voyage. Qu'est-ce qu'il dirait? Qu'est-ce qu'elle dirait de ça? Qu'est-ce qu'elle penserait de ça? Ben pour moi, c'est Jésus qui tient ce rôle-là, si vous voulez.
1: Jésus que vous trouvez où? Dans l'Évangile?
0: Essentiellement dans l'Évangile, et... On peut dire que l'année 1943 est une très grande année. C'est l'année de ma naissance.
1: J'allais vous le dire.
0: Mais surtout, c'est l'année dans laquelle Pie XII,
1: oui.
0: Qui par la suite fera des choses que je n'approuve pas beaucoup, mais enfin, en Pie XII, en 1943, il a publié une encyclique qui est d'une extrême importance. Divino afflante spiritu.
1: Oui, ça lance toutes les études bibliques.
0: Voilà, ça, il a débloqué les études bibliques pour toute l'Église, parce que jusqu'à présent, vous me démentirez, vous laissez la liberté de me démentir, mais je crois que l'Église était devaient avoir, les chrétiens devaient avoir une lecture fondamentaliste de la Bible. Il fallait lire le livre de la Genèse comme étant le récit historique, scientifique, de la façon dont le monde avait été fait en 7 jours, etc. Donc il a dit, écoutez, il y a des genres littéraires dans la Bible. Bon, il n'a pas dit, vous pouvez croire n'importe quoi. Mais enfin, il a dit, bon, il faut interpréter.
1: Oui.
0: Il faut interpréter, tout n'est pas historique dans la Bible, il y a des genres littéraires, il y a des poèmes, il y a des poésies, il y a des... Et ça a libéré les études. Et alors, j'ai eu la chance de vivre à cette époque, de bénéficier et d'avoir des professeurs qui avaient pris très au sérieux l'invitation de Pie XII. Par la suite, tant au lycée que dans mes études de jésuite, après, j'ai eu des professeurs de Bible, certains grands prestigieux, comme Paul Beauchamp, qui prenaient ça très au sérieux. Et vraiment, je crois que je peux avoir accès aujourd'hui. Autrefois, j'aurais envié mes frères protestants, mais je crois qu'aujourd'hui, les catholiques jouissent de la même liberté qu'eux. Peut avoir accès à la personne de Jésus. Pas seulement dans la foi, par la communion eucharistique ou par l'écoute de sa parole, mais la compréhension même, l'entrée dans son mystère, sa personne et moi, nous ne faisons qu'un. Enfin, nous sommes appelés, tous les hommes, pas seulement les chrétiens, les confessants, mais toute l'humanité potentiellement est appelée à ne faire qu'un. Et cet un, c'est Jésus, c'est le Christ, c'est le Verbe, c'est la parole originelle par laquelle tout a été fait, qui est la clé de voûte de l'univers, le Verbe, le Logos. Alors,
1: pour accéder à cette personne de Jésus, on va parcourir quelques-uns de vos livres récents. Vous dites, pas comme disait le pape François, on a bien compris, Dominique Salin, vous dites, il faut aller voir ces spirituels modernes que sont certains écrivains, et, alors, par exemple, j'ai été assez surpris, vous avez parlé de Marcel Proust. Bon, on a tout le monde a dit que Marcel Proust, il y avait quelque chose d'un peu spirituel. Mais Saint-Exupéry.
0: Oui.
1: Pourquoi Saint-Exupéry ? Par le Petit Prince, hein ?
0: Oui, qui est un livre bien énigmatique. Saint-Exupéry, qui n'est pas un livre pour les enfants, en tout cas. Je me suis intéressé à Saint-Exupéry, de façon tout à fait conjoncturelle, dans les années 2000. C'est la famille de Saint-Exupéry, l'association les Amis de Saint-Exupéry, qui voulait publier un livre pour le centenaire de sa naissance, un livre collectif, et on m'avait demandé de prendre en charge, on avait demandé à un père de la revue Études, de prendre en charge les idées religieuses de Saint-Exupéry. Et mon patron, j'étais à ce moment-là adjoint de Paul Valadier, qui était le rédacteur en chef d'études, m'avait dit « tu t'y colles ». Bon, alors j'avais dit oui, parce que Saint-Exupéry, j'avais bien aimé, et puis c'était un corpus limité, il n'y avait pas une énorme bibliographie secondaire, donc j'ai beaucoup travaillé Saint-Exupéry. Et je me suis rendu compte d'abord qu'il avait quitté l'Église sur la pointe des pieds, et qu'il était en ce sens-là extrêmement représentatif des chrétiens, des hommes honnêtes, intelligents, cultivés du XXe siècle, qui avaient grandi dans une famille très chrétienne, et puis qui, peu à peu, s'était éloigné de la foi chrétienne. Dans ses carnets, on voit ça, parce que dans sa pratique extérieure, il était resté chrétien, et il était chrétien, il était profondément évangélique pour moi, mais il ne croyait pas de la manière dont les chrétiens de son époque étaient censés croire. C'est-à-dire qu'il refusait, on voit ça très bien dans ses carnets, il refusait que la foi chrétienne repose sur le miracle et sur l'autorité. Ce qu'il appelle les guignols d'anges. Il ne peut pas croire aux miracles tels que l'Église les représentait à l'époque. Il avait beaucoup travaillé le Père Sertillange, un bouquin qui datait de 1905, qui à l'époque était novateur, mais qui aujourd'hui n'est plus soutenable. Bon, il ne pouvait plus croire ça. Mais cela dit, quand même, quelques semaines, je crois, avant sa disparition accidentelle, il a accepté d'être parrain d'un de ses neveux ou petits-neveux, très sincèrement. Bon, parce qu'il pensait quand même que le christianisme, l'Église était dépositaire de quelque chose de très important, mais il avait cessé d'être chrétien. Et en ce sens-là, je me démarque d'un homme très sympathique qui s'appelait Stan Rougier, qui était un aumônier et un entraîneur de jeunes, etc., un type très, très, très sympathique, qui a écrit un livre sur Saint-Exupéry, qui est sorti il y a quelques années. que j'ai pas pu accepter, mais je me suis bien gardé de le critiquer dans des revues. Il disait, quand même, Saint-Exupéry, il y a des gens qui disent qu'il n'était pas chrétien. Mais c'est pas possible, puisque c'est à lui que je dois ma vocation. Mm-hmm. C'est en lisant Citadelle que

0: j'ai découvert, j'étais appelé, et j'ai donné à lire Citadelle à des centaines de jeunes gens qui m'en sont reconnaissants. Bon, je dis, c'est pas un argument. Mm-hmm. Mais c'est sympathique comme point de vue, mais enfin, Citadelle n'est pas un livre, c'est un brouillon. Jamais Saint-Exupéry ne l'aurait publié tel quel. C'est un épais brouillon, il aurait fait sauter les trois quarts des pages, mais peu importe. Saint-Exupéry est typique de l'homme du XXe siècle, de l'honnête homme, qui ne peut plus croire au langage de l'Église parce que certaines de ses positions, il ne peut plus les accepter. Mais il reste profondément évangélique. Et en ce sens-là, je l'aime beaucoup, je dis que Terre des hommes, bon, c'est pas mal. C'est pas mal et ça peut donner le sens de ce que nous évoquions au commencement, cette part de dépassement de l'homme par lui-même, ou cette prise de conscience qu'il y a en l'homme plus que l'homme. Saint-Exupéry sensibilise beaucoup à cela. Oui, je me suis intéressé aussi beaucoup à Charles de Foucault, à Thérèse de Lisieux. Les trois chapitres que j'aime le plus dans ce livre spirituel moderne, c'est le portrait de Thérèse de Lisieux, celui de Charles de Foucault et celui de Saint-Exupéry. Il y a aussi un chapitre un peu hasardeux. Beaucoup de gens m'ont dit « c'est formidable », beaucoup de gens m'ont dit « bon, quand même, tu es gonflé, tu aurais pas dû faire ça ». Je fais un parallèle entre Kafka et Thérèse de Lisieux, parce que Kafka, qui n'était pas chrétien, qui n'était même pas juif, il était de tradition juive, mais il était agnostique. Je trouve quand même des points de ressemblance. Je ne sais pas si je suis convaincant. Certains sont convaincus, d'autres pas. Bah, c'est la vie, c'est comme ça. Hein.
1: Pourquoi Thérèse de Lisieux ? Pourquoi elle est si importante ?
0: Parce que, d'abord, il n'y aurait pas eu s'il n'y avait pas eu elle, il n'y aurait pas eu Bernanos. Ouais. Parce que ce que j'ai réalisé tardivement, c'est que Bernanos est un homme extraordinaire parce que, bon, il a réussi à faire exister des personnages de saints et de mystiques, les seuls qui soient crédibles dans la littérature. Il n'y a que lui qui a réussi à faire vivre, par exemple, une mystique. Et je pense très précisément à un personnage de La Joie, dans ce roman double qui s'appelle L'Imposture et La Joie, Chantal de Clergéry, fille d'un historien, un monde catho, un peu... Qui sent le moisi, etc. C'est une âme extraordinaire, d'une limpidité, d'une joie, d'une liberté éblouissante et très très simple, très ordinaire, une fille très ordinaire, comme Thérèse. Les héros de Bernanos, le curé d'Ambricourt, le héros du journal d'un curé de campagne, l'abbé Chevance, sont des incarnations transposées de Thérèse de Lisieux. Et mon grand problème est celui-ci. Comment se fait-il que Bernanos, dans les années 1920-1930, qui n'avait accès qu'à l'histoire d'une âme, qui m'était tombée des mains quand je l'avais lu pour la première fois pendant mes études littéraires, je me suis dit, bon, c'est une occupation pour jeune fille de bonne famille, ça n'a aucun intérêt, c'est du sentimentalisme pieux, bon... Après, j'ai découvert que les historiens m'ont donné accès à la vraie Thérèse, mais qu'il faut lire entre les lignes, naturellement. Les historiens, notamment Jean-François Six, c'est vrai, m'ont donné accès à Thérèse de Lisieux. Mais comment Bernanos a-t-il pressenti que cette espèce de petite fleur, fleur bleue un peu, bon...
1: Des petites roses.
0: puisse être, comme disait le pape qui l'a canonisé, Thérèse de Lisieux, un grand homme, puisse être un personnage aussi extraordinaire. Et il a deviné ça, alors que personne n'y voyait rien. Ça sera bien plus tard que Urs von Balthasar, le grand théologien allemand, consacrera tout un livre à Thérèse de Lisieux. Un grand théologien s'intéresse à Thérèse de Lisieux. Thérèse von Lisieux, Geschichte einer Sendung. Thérèse de Lisieux, histoire d'une mission. Et après lui, les théologiens ont trouvé qu'il y avait matière chez elle, vraiment, sous des dehors de banalité extrême. Petite fille bourgeoise, petite bourgeoisie catholique, bien étroite d'esprit, lectrice de la croix du début du 19e siècle, qui était royaliste, qui était antisémite, qui était tout ce qu'on voudra. Thérèse de Lisieux parle aux hommes et aux femmes d'aujourd'hui une langue, la langue Oui, la langue de l'enfance, la langue du paradis, je ne sais pas. Une langue qui leur parle, vraiment, et qui éveille, qui fait appel au meilleur chez eux. Et qui nous aide à réaliser que la sainteté, que la mystique, ce n'est pas une affaire réservée à une élite, ça peut être vécu par... Elle nous donne l'impression que c'est à notre portée. C'est à notre portée, mais enfin c'est un don. C'est reçu, tout ça. Et donc, Thérèse de Lisieux... Bernanos. Voilà.
1: C'est intéressant parce
0: c'est
1: que...
0: C'est pour ça que je me suis beaucoup intéressé à Thérèse.
1: Vous avez pris l'exemple de Saint-Exupéry, qui est, comme vous avez dit, un honnête homme, mais qui n'était plus catholique. Vous prenez l'exemple du curé d'Ambricourt, qui finit alcoolique, enfin, et puis qui finit...
0: Né alcoolique.
1: Oui, qui est né alcoolique, oui. Et qui, oui, il est une
0: d'héréditaire.
1: Sorte de déterminisme social, oui,
0: oui.
1: C'est vrai.
0: C'est Zola.
1: Et qui a... Un prêtre qui ne cesse de dire qu'il est mauvais prêtre, enfin que voilà.
0: Il n'est pas à la hauteur.
1: Qu'il n'est pas à la hauteur. La mystique, c'est pas forcément l'extérieur, quoi. C'est pas forcément ce que.
0: Non, c'est pas forcément les extases, les bilocations, les prophéties, les voyances, tout ça. Toutes ces choses-là dont Thérèse d'Avila, un an avant sa mort.
1: Oui, dit elle-même que.
0: Dans la relation 6, qui est un document extraordinaire. Thérèse d'Avila dit « Ouais, tous ces trucs-là, les extases, je sais ce que c'est, j'ai subi ça autrefois. Heureusement, ça fait des années que c'est fini tout ça. C'est fini tout ça. Non, rien. Mon oraison, ma vie spirituelle aujourd'hui, il n'y a rien à en dire. De temps en temps, une parole intérieure. Je crois que beaucoup d'entre nous peuvent faire cette expérience que surgit de ce... Cette soupe, ce magma, cette soupe psychique qui mitonne en permanence en nous, par moments en émerge, quand on se pose, quand on s'arrête, quand on. Une phrase, un mot qui prend un relief formidable. Une phrase qui peut être assez banale en elle-même, mais qui va être pour nous une source de lumière et voilà, et c'est tout ce qui restait. Donc la mystique, c'est pas le paranormal. Les gens sont fascinés, c'est ouais, normal, c'est par le paranormal. La Thérèse de Lisieux nous enseigne que la mystique, c'est mettre de l'amour dans chacun des instants de sa vie, quoi. Le mettre ou le reconnaître.
1: Une parole, vous avez dit, c'est intéressant parce que c'est aussi ce que vous expliquez dans un autre livre sur le discernement. Il y a une parole, mais faut quand même savoir l'entendre.
0: Oui, le discernement des esprits.
1: Oui.
0: Parce que le mot discernement est un mot laïque, hein, oui, qui est employé de plus en plus. C'est faire le tri, apprendre à ne pas prendre des vessies pour des lanternes.
1: Oui.
0: Alors dans la vie spirituelle, on est les pères du désert, l'héritage traditionnel de la vie spirituelle dans l'Église, au long des siècles, on apprend que l'homme est travaillé par ce que les anciens, jusqu'au XVIIIe siècle, ont appelé, et continuent d'ailleurs encore, à appeler les esprits. Bon, des esprits qui nous travaillent, c'est comme des forces qui viennent pas de nous, qui viennent de l'extérieur, et comme nos passions un peu, et qui nous porte à faire, à éprouver, à dire des choses qui ne viennent pas de nous, qu'ensuite nous pouvons reconnaître et aimer, ou au contraire qu'après nous rejetons. Voilà, c'est une espèce de sixième sens, le discernement des esprits.
1: Oui.
0: C'est pas seulement le calcul, par exemple. L'homme, le champion du discernement au sens naturel du mot, c'est Salomon. Deux mamans, deux accouchées se disputent le même nouveau-né, parce qu'il y en a deux qui est mort. Quelle est la vraie mère ? Ah ben, coupez-le en deux. Non ! C'est elle, donnez-le lui. Ça, c'est un homme de discernement. Mais dans le discernement, il entre du calcul, parfois même de la ruse. Ça, c'est le discernement, le bon sens, l'intelligence. Le discernement spirituel, c'est autre chose. C'est une sensibilité à ce que Saint Ignace appelle, ce qu'il a éprouvé, c'est ça qu'il a mis en route pendant sa conversion, pendant sa convalescence, les motions intérieures, des mouvements intérieurs. Il y a des jours où la vie est belle. Il y a des matins où c'est horrible. Bon. Pourquoi ? D'où ça nous vient, tout ça ? C'est à partir d'affaires comme ça que le mystique, le spirituel, va apprendre à se décider. Ignace de Loyola, probablement lui-même, semble-t-il, d'après les rares confidences qu'il a faites et ce qu'il a écrit, c'est comme ça qu'il a décidé de changer de vie, en s'apercevant qu'il y avait des... pas seulement de phénomènes de paix intérieure, mais de joie profonde, ou au contraire d'amertume profonde qui pouvait se partager son cœur. Et c'est en fonction de ces alternances qu'il a décidé peu à peu d'abord de changer de vie, de cesser d'être c'était un homme, comment on appelle ça ? C'était pas un militaire, hein, Loyola, contrairement à ce que les jésuites racontaient. C'était un aristocrate qui était haut fonctionnaire au service du roi de Castille et qui était chargé de négocier, semble-t-il, les désaccords les procès entre communes. Donc c'était un politique, au sens large du mot. C'était un Sciences Po. Loyola, c'est pas Saint-Cyr, c'est Sciences Po. Eh bien, voilà, il a décidé d'abandonner cette carrière pour vivre comme un clodo, comme un mendiant, et pour parler de ce qu'il avait éprouvé pendant sa conversion, ce retournement du cœur qui s'était fait en lui, et qui faisait que pour lui, désormais, il voulait vivre comme François d'Assise. La seule personne importante au monde, c'était Jésus. Et il voulait vivre comme Jésus et apprendre aux gens à entrer en amitié avec Jésus, c'est ça. Alors il s'est décidé, en fonction de ses alternances de joie et de tristesse, c'était sa boussole intérieure. Mm-hmm. Voilà, le discernement des esprits, c'est une espèce de boussole.
1: En même temps, on a l'impression, est-ce que c'est pas un peu dangereux ? Parce que, je veux dire... Il y a quelques années, dans l'Église catholique, il était vraiment de mode d'être très très attentif à ça, à la joie intérieure, et donc on faisait des grandes célébrations, on exaltait ça. Est-ce que c'est pas un peu dangereux, les émotions, dans la vie spirituelle ?
0: Ouais, ça peut être ambigu, bien sûr, oui.
1: Vous voyez ce que je veux dire quand on se met tous ensemble à...
0: Je vois très bien, oui.
1: Hein, voyez,
0: on vous dit, dans des assemblées charismatiques, l'esprit me dit que... Ici, il y a un cancer qui est en train de se guérir.
1: Sans même faire ça.
0: L'esprit me dit que tu dois faire ça.
1: Sans même faire ça, mais
0: ah,
1: où on est
0: si,
1: tous
0: il
1: là.
0: Il y a eu ça.
1: Et puis, et les jésuites y ont participé.
0: Même les jésuites, oui. Certains jésuites.
1: Et puis même, à la limite, ça, c'est pas. Mais c'est cette sorte de. Où on se crée des émotions, en fait, un peu faciles. Est-ce que c'est pas dangereux, ça ?
0: Oui, bien sûr, c'est un risque, oui. Mais justement, il faut discerner. Mais là, je crois que. Vous voyez, ce qu'on a, je trouve que les révélations terribles qui se font dans l'Église actuellement, c'est qu'on réalise que beaucoup de gens que d'autres ont pris pour des saints, des inspirés, en fait, c'est des gens qui avaient un ego démesuré et maladif. Bon, un ego démesuré et maladif, ça doit pouvoir se repérer quand même assez vite si on n'est pas trop naïf et si on accepte de se laisser un petit peu enseigner. Voilà.
1: Oui, mais en même temps, moi, je suis de cette génération-là, ils nous faisaient vivre des choses.
0: Oui, moi, je n'ai pas connu ça, donc je ne peux pas vous...
1: Vous voyez ce que je veux dire ? C'était exaltant.
0: Oui, c'était exaltant, oui. Mais l'exaltation est... Oui, il y a des exaltations, vous savez, hein. Bon, je vais faire un rapprochement monstrueux, mais à Nuremberg, on faisait éprouver des choses exaltantes aux jeunes gens.
1: Absolument.
0: En masse.
1: Absolument.
0: Moi, je me suis toujours un peu méfié des manifestations globales de ferveur. Les meetings politiques et spirituels, a fortiori, je les ai toujours évités. Mais c'est une affaire de tempérament. Hein. Je suis très individualiste de ce côté-là.
1: Mais vous diriez que la vie mystique, justement, c'est une vie individuelle, enfin, c'est une vie solitaire ?
0: Oui, c'est une expérience personnelle, profondément personnelle, mais elle vous ouvre, elle vous porte vers les... Elle vous oblige à sortir de vous-même. Mmh. Elle vous porte vers les autres, d'autres que, a priori, vous auriez jugé pas très intéressants, forcément. Mais ça vous fait sortir de vous-même. Ah oui, le critère de l'autre est très très important. Mm-hmm. Est-ce que les exaltations que j'éprouve me rendent plus sensible aux besoins des autres, aux besoins les plus élémentaires ? Mais Vincent de Paul, pour ne prendre que lui, c'est quelqu'un qui s'est intéressé de très près, bon, au sort de ces des forçats, et puis après des gens, de tous les jours, les orphelins, etc. Bon, Vincent de Paul, le grand apôtre de la charité, c'est une figure emblématique à cet égard. Oui. Le solipsisme est une tentation dans la vie spirituelle, bien sûr, mais il me semble que, justement, la spiritualité de l'Évangile, dont Varillon disait que la spiritualité des jésuites, il disait, vous savez, sans rien de spécial, la spiritualité des jésuites, c'est la spiritualité de l'Évangile. Mm-hmm. La spiritualité de l'Évangile, ça vous ouvre sur l'autre, sur autrui, ça vous rend attentif. Jésus, en permanence, c'est quelqu'un qui est bouleversé par la vue de ces foules, je le cite, l'Évangile, de ces boules qui étaient là comme sans berger. Les gens livrés à eux-mêmes, ou des gens qui leur racontent des carabistouilles. Il est bouleversé par ça, et c'est ça qui va le faire sortir, le faire bouger. Par rapport à Jean-Baptiste, Jean-Baptiste, c'est un que certains ont pu prendre pour le Messie, à l'époque, c'était un statique, il ne bougeait pas, il était allé s'installer dans le désert, les gens venaient à lui pour se faire engueuler par lui, les gens adorent se faire engueuler par les prophètes. Jésus, lui, non, il bougeait tout le temps. Il allait chez les gens, il entrait chez les gens, il s'invitait, spécialement chez les gens infréquentables. Il aimait bien aller chez les gens infréquentables. Il bougeait, il était... Et puis, c'était pas un imprécateur. Jean-Baptiste est un imprécateur. Race de vipère ! Qu'est-ce qui vous a suggéré de vous soustraire à la colère qui vient ? Nous, nous disons, bien chère sœur, bien cher frère. Jésus disait pas race de vipère, non, il allait chez les gens. C'est ça, vous voyez, je crois que, au fond, l'Évangile, la spiritualité chrétienne, c'est apprendre à être humain. Dieu, le Dieu des chrétiens, nous apprend à être humains, à nous traiter humainement les uns les autres. Non pas en ennemis potentiels, non pas en rivaux potentiels, mais à nous traiter humainement les uns les autres. On dit, c'était bien la peine alors. L'humain est à venir, l'homme n'est pas encore humain. L'humanité n'est pas encore humaine. On voit ça tous les jours. Il y a des secteurs entiers d'entre elles, de l'humanité, qui sont pas encore humanisés. Donc c'est ça, la spiritualité, la mystique chrétienne, vous savez. C'est une école d'humanité, je crois.
1: Merci beaucoup. Merci beaucoup, Dominique Salin. Il y a beaucoup de livres. Je rappelle les derniers, l'expérience spirituelle chrétienne. Vous avez aussi un livre sur l'héritage ignatien, sur le discernement des esprits. Enfin, beaucoup de livres où on vous retrouve. Merci infiniment.
0: Merci de m'avoir invité.
1: Merci de nous avoir suivis. 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On se retrouve la semaine prochaine.

À Haïfa, des milliers de fidèles ont participé à la procession de Notre-Dame du Mont Carmel. Après des mois de souffrance, la Vierge revient consoler ses enfants. Le 5 mai s'est déroulé le pèlerinage international et interreligieux promu par l'association Way to Jerusalem, placé sous le signe du dialogue et de la compréhension entre les peuples. Dans le village d'Al-Qader, le métropolite Bénédictos, vicaire patriarcal grec-orthodoxe à Bethléem, a présidé la fête de Saint-Georges le grand martyr, dit le victorieux, en présence de nombreux fidèles. Dans la salle Saint-François de la Custodie de Terre Sainte, une conférence du Studium Biblicum Franciscanum a été consacrée à Saint-Jean-Baptiste en Transjordanie, ainsi qu'aux fouilles récentes sur les sites du baptême et de Macéronte, en présence du professeur Gyozo Vajros, directeur de l'Académie hongroise de Jérusalem. Les 13 et 14 mai, les franciscains de la Custodie et les chrétiens locaux ont effectué un pèlerinage au lieu saint de l'Ascension. Dans l'édicule est conservée la pierre qui, selon la tradition, marque l'endroit de l'Ascension de Jésus au ciel devant ses disciples.

Avec une grande dévotion et une foi profonde, des milliers de chrétiens de Terre Sainte se sont réunis à Haïfa le dimanche 10 mai pour participer à la procession traditionnelle de la Vierge du Mont Carmel. Considéré comme l'un des événements chrétiens les plus importants de la région, ce pèlerinage a relié la paroisse latine de Haïfa au monastère Stella Maris, un lieu profondément lié à la tradition du prophète Élie et à la naissance de l'ordre des Carmes. Entre chants, prières et expressions de foi, les fidèles des différentes communautés ont accompagné l'image de la Vierge du Mont Carmel tout au long du parcours, renouvelant une tradition qui unit spiritualité, identité et espérance pour les chrétiens de Terre Sainte.

En général, et celle du Carmel en particulier, est considérée comme un terrain commun qui unit les fidèles de différentes églises, comme les catholiques, les orthodoxes et parfois même certains protestants orientaux. Parmi les aspects les plus significatifs de cette influence figurent la prière et le pèlerinage partagé. De nombreux fidèles de différentes confessions se rendent au monastère de Notre-Dame du Mont Carmel à Haïfa, surtout lors de la fête de Notre-Dame le 16 juillet. Ces visites créent une rencontre spirituelle qui dépasse les divisions confessionnelles. Il existe aussi un fort symbolisme partagé autour de la Vierge Marie. La figure de Marie est en effet largement vénérée dans presque tout le christianisme oriental. Ainsi, le titre de Notre-Dame du Mont Carmel rappelle aux fidèles leurs racines spirituelles communes, en particulier celles liées au prophète Élie et au Mont Carmel qui occupent une place importante dans plusieurs traditions chrétiennes.

0: Je suis très heureuse d'être de Terre Sainte et profondément reconnaissante à Dieu pour tout ce qui s'est passé jusqu'à présent et pour la foi qu'il a éveillée en moi. Mais vous devez venir visiter et vivre cette expérience car elle est vraiment très enrichissante à tous les niveaux, surtout à Nazareth où je vis et où se trouve la basilique de l'Annonciation, la plus grande basilique de la ville.
1: Which is, you know, the basilica, the biggest basilica all of Nazareth.
0: À l'issue de la procession au sanctuaire Stella Maris, la bénédiction solennelle a été donnée, marquant la fin d'une journée placée sous le signe de la prière pour la paix et l'unité.
2: Nous nous trouvons ici à Haïfa, une ville qui a énormément souffert pendant la guerre en raison des attaques et des destructions. La procession d'aujourd'hui, en l'honneur de la Vierge, rappelle celle qui avait été célébrée ici même pendant le conflit, lorsque Haïfa était en danger. À cette occasion, toute la communauté chrétienne s'était confiée à la bienheureuse Vierge Marie. Aujourd'hui encore, nous, habitants de Haïfa, ainsi que tous les chrétiens de Terre Sainte et du Moyen-Orient, n'avons d'autre choix que de nous confier à la protection de la Vierge Marie, afin qu'elle nous aide à traverser ces temps difficiles, à les surmonter et à travailler ensemble pour la paix.
3: Vivere questi momenti, a superarli e a lavorare tutti insieme per la pace.

Dans une atmosphère d'ouverture et de dialogue, la Terre Sainte a accueilli le 5 mai un pèlerinage international interreligieux rassemblant des participants venus d'horizons religieux et culturels variés, de l'Extrême-Orient à l'Extrême-Occident, pour une expérience à la fois spirituelle et humaine. L'événement a été organisé par l'association Way to Jerusalem. La vision du projet est de permettre à chaque personne venant d'Israël et du monde entier de faire un pèlerinage vers Jérusalem en passant par les communautés locales. Le pèlerinage à pied vers la ville sainte est parti de la ville de Jaffa, où les pèlerins ont découvert son histoire et ses principaux lieux emblématiques. Ils ont ensuite poursuivi leur chemin en participant à des visites guidées dans les villes de Holon et Rishon LeZion. Le parcours s'est poursuivi vers le puits de Jacob, à Ramla, puis vers le monastère de Latroun, Emmaüs, Abou Gosh et An Karem, où les participants ont pu rencontrer les communautés locales. Le pèlerinage interreligieux renforce l'image de la région comme un lieu de rencontre plutôt que de conflit. Les pèlerins ont montré une participation très positive et un réel intérêt pour approfondir la compréhension historique et religieuse des lieux saints. Quand un juif israélien entre pour la première fois dans un monastère, il le fait avec humilité et simplicité, puis il dit merci. Et lorsqu'un chrétien entre dans une synagogue, il met une kippa sur la tête et reçoit la bénédiction du chemin. Lui aussi entre avec humilité et simplicité, puis il dit merci. Les participants ont exprimé une vive émotion face à cette expérience. J'ai beaucoup aimé la messe à Latroun. Le rythme de la célébration m'a apporté de la sérénité. Je suis arrivée fatiguée avec des douleurs aux jambes, mais après la messe, je me suis sentie bien, même si je n'ai pas tout compris. Concernant la raison de sa participation au pèlerinage, Su Zhou, originaire de Taïwan, a

0: déclarer. Parce que c'est très important pour toutes les nations. La foi, malgré ses différentes expressions, peut constituer un pont plutôt qu'une barrière.
1: Tout au long du chemin, les participants se sont mutuellement aidés. Tous ont appris les uns des autres et chacun a cherché à partager quelque chose avec son voisin tout en apprenant à mieux le connaître. Nous sommes devenus de très proches amis.
0: En Israël, en général, nous sommes assez fermés. Moi, je voulais rencontrer des personnes du monde entier et m'ouvrir à des réalités que je ne connais pas, à des choses avec lesquelles je n'ai pas l'habitude d'être en contact. Après avoir parcouru 111 km à pied, les pèlerins sont arrivés à Jérusalem le sixième jour, visiblement émus et radieux. Sur place, ils ont reçu deux certificats. Le premier, remis par l'association Way to Jerusalem, attestant leur participation à l'ensemble des étapes du pèlerinage à pied, et le second, délivré par le ministère du Tourisme, leur souhaitant officiellement la bienvenue. Le ministère du Tourisme accueille très favorablement l'initiative des fondateurs de Way to Jerusalem, Yael et Golan, car nous la considérons comme une initiative de dialogue interreligieux en harmonie avec les orientations mondiales vers la durabilité, comme Laudato aussi. Des expériences comme celle-ci montrent que la rencontre humaine authentique est capable de dépasser les divisions et de construire des ponts de confiance et de respect mutuel dans un monde qui en a de plus en plus besoin. Le village d'Al-Qader a célébré le 6 mai la fête de Saint-Georges, le grand martyr, dit le victorieux. La liturgie solennelle a été présidée par le métropolite Bénédictos, vicaire patriarcal des Grecs orthodoxes à Bethléem, en présence de nombreux prêtres et de nombreux fidèles venus de toute la région.
1: Aujourd'hui, c'est la fête de la Saint-Georges, Al-Qader. Nous célébrons la liturgie avec la bénédiction de sa béatitude le patriarche. Nous, prêtres de Bethléem, prions avec les fidèles pour chacun de vous, afin que Saint-Georges vous accorde santé, bénédiction et amour.
0: Saint-Georges nous enseigne la fermeté, il nous enseigne la foi. Il nous montre que le mal ne peut pas l'emporter sur nous et que rien ne peut nous vaincre spirituellement. Car dans la foi en Jésus-Christ, nous trouvons la force de rester inébranlable. Saint-Georges a réussi à vaincre le poison, les blessures et la douleur. Il a surmonté les tortures et guéri, jusqu'à vivre éternellement dans le royaume avec le Christ. Les célébrations de cette année se sont déroulées dans des circonstances exceptionnelles. Les fidèles ont été contraints de se rendre à pied à l'église en raison des restrictions. Une image évoquant une nouvelle Via Dolorosa, empruntée par les chrétiens locaux pour atteindre les lieux saints et accomplir leurs vœux religieux.

0: Les conditions sont très difficiles, mais la foi reste la même en toutes circonstances. Chaque année, dans chaque guerre, malgré les restrictions, les fermetures ou les checkpoints, c'est notre foi qui nous a aidés à atteindre ce lieu et à prier.
1: En tant que chrétiens palestiniens sur cette terre, nous faisons toujours face à des obstacles et à des difficultés. Nous restons enracinés dans cette terre malgré tous les défis, y compris ceux de ce matin. Nous avons réussi à venir pour participer à la liturgie et célébrer la fête du grand martyr, afin que règne véritablement la paix, la sécurité, l'amour et la sérénité. Telles sont nos prières, telle est notre espérance.
0: La fête d'Al-Qadr, comme elle est appelée localement, demeure un rendez-vous annuel pour le renouvellement des vœux et des promesses des chrétiens de la région. Elle constitue également un témoignage vivant que les cloches des églises de Bethléem continueront de sonner pour la vérité et la liberté, puisant leur force dans la vie du saint victorieux, vaincu par la mort, mais triomphant dans la vie. Le 5 mai, le Studium Biblicum Franciscanum a organisé, au sein de la Custodie de Terre Sainte, une conférence sur le thème « Saint Jean-Baptiste en Transjordanie, les dernières fouilles et avant

0: pensée sur les sites du baptême et de Maqueronte. La rencontre a été présidée par le professeur Goizo Voyros, directeur de l'Académie hongroise de Jérusalem et membre de l'Académie pontificale romaine d'archéologie.
1: Le lieu le plus important pour nous, chrétiens en Jordanie, est le site du baptême de Béthanie au-delà du Jourdain, où Jean-Baptiste baptisa le Seigneur. C'est aussi l'endroit où, selon l'évangile de Jean, se réunirent les cinq premiers disciples. C'est en quelque sorte le berceau du christianisme.
0: Mais Jean-Baptiste, patron du royaume de Jordanie, est également associé à un autre site historique majeur, Maqueronte. Situé à 7 km de la mer Morte et dominant celle-ci de 1100 mètres, le site, explique le professeur, se dresse comme un nid d'aigle surplombant l'horizon. Il s'agit de la seule ville royale hérodienne située en dehors de l'actuel État d'Israël et elle fut la résidence d'Hérode Antipas.
2: We know from Josephus that it was Maqueros.
1: Nous savons, grâce à Flavius Joseph, que c'est à Maqueronte que Jean-Baptiste a été emprisonné et exécuté. Flavius Joseph est le plus important historien du 1er siècle dans le monde romain et son témoignage est universellement reconnu. Eusèbe de Césarée rapporte également cette information essentielle dans son histoire ecclésiastique. Ce fait n'est contesté ni par les Juifs, ni par les musulmans, ni par les archéologues.
0: Histoire, géographie et archéologie se rejoignent en ce lieu, lui conférant un attrait qui dépasse largement le monde académique, à tel point que plusieurs papes l'ont visité en pèlerinage. Une grande partie des fouilles, celle de la ville royale hérodienne et du palais de la citadelle, auquel le professeur a participé pendant 18 ans, doit beaucoup au regretté père Virgilio Corbo et père Michele Piccirillo, tous deux professeurs du Studium Biblicum Franciscanum, ainsi qu'au père Eugenio Aliata. Des chercheurs plus récents ont poursuivi ces travaux, apportant de nouvelles découvertes et une documentation de grande importance pour la recherche archéologique. Pour les étudiants, les enseignants et les passionnés présents dans la salle, la conférence a offert un éclairage nouveau et enrichissant sur l'histoire biblique et archéologique de la Terre Sainte. Ce fut une expérience extraordinaire de participer à cette conférence sur le site du baptême, l'une des meilleures auxquelles je n'ai jamais assisté. Le conférencier a parlé avec une grande profondeur et une authentique foi chrétienne, alliant rigueur scientifique et engagement personnel. Je remercie la custodie pour cette merveilleuse opportunité au cœur de la vie chrétienne de Jérusalem. Les préparatifs des célébrations sur le mont de l'Ascension débutent la veille, lorsque les responsables de la custodie installent les tentes destinées à soutenir la liturgie et à accueillir les frères qui, pendant 2 jours, transformeront ce lieu en un espace de prière. La solennité de l'Ascension est vécue comme un pèlerinage rythmé par la prière des psaumes, l'écoute de la parole et le silence contemplatif, une occasion de faire l'expérience de la rencontre avec le Christ. Nous sommes ici comme les disciples et les pèlerins d'autrefois, rappelle un professeur de l'Institut Pontifical Oriental de Rome, venu à Jérusalem pour une période d'études à l'Université hébraïque.
1: Je suis ici pour enseigner un cours intitulé « La liturgie chrétienne de l'époque de Constantin jusqu'aux croisades ». Nous lisons des textes comme ceux d'Égérie, d'anciens lectionnaires arméniens et géorgiens, mais aussi des textes en grec, qui décrivent précisément comment les pèlerins, depuis le IVe siècle, ont accompli ce même pèlerinage, visitant les lieux saints et vivant une expérience merveilleuse de la célébration liturgique sur ces lieux.
0: La tradition a également conservé un élément matériel, cette pierre particulièrement vénérée lors des célébrations, sur laquelle on distingue des empreintes comme trace de la dernière présence du Seigneur en ce lieu et plus encore la promesse de son retour. C'est un temps de grâce où nous sentons qu'il n'est pas parti, mais qu'il nous a préparés à affronter et à vivre ce qu'il a enseigné auparavant. Je suis heureuse.

0: parce qu'après 2000 ans, je suis au même endroit et j'entends les mêmes paroles de vie. Les célébrations de ces deux jours, qui comprennent les vêpres, les complies, la veillée et la messe du jour, sont traditionnellement présidées par le vicaire de la custodie. Selon frère Ulysse, venir ici comme pèlerin nous inscrit dans la longue lignée de ceux qui, depuis des siècles, font mémoire du mystère de l'Ascension et nous fait entrer en communion avec tout le peuple de Dieu, pèlerin sur cette terre.
1: Ainsi, malgré les siècles qui ont passé, nous restons unis à tous ces pèlerins. Ensuite, nous ressentons aussi le devoir d'accomplir ce pèlerinage au nom de tous ceux qui, en ce moment, ne peuvent pas venir en Terre Sainte. En ce sens, nous sommes en communion avec eux pour célébrer, vivre et contempler ce mystère d'amour que nous célébrons précisément en ce lieu saint.
0: Tout au long de la nuit, des veillées ont été célébrées et les communautés paroissiales de Terre Sainte se sont organisées pour la célébration des messes. La solennité s'est achevée par la messe solennelle du matin.
2: Qual è il significato profondo di questa solennità? I padri avevano una visione molto.
1: Mais que signifie, selon les pères de l'Église, célébrer l'ascension du Seigneur? Quel est le sens profond de cette solennité? Les pères avaient une vision très large du mystère du Christ. Le Seigneur a tant aimé le monde, chacun de nous, qu'il a envoyé son Fils unique. Le Seigneur s'est incarné, puis est mort sur la croix pour chacun de nous, atteignant le sommet de sa kénose, de son abaissement, de sa manière de nous montrer qu'il nous aime et nous sauve. Mais il ne reste pas là, avec cette humanité assumée et embrassée, le Seigneur est ressuscité. Il ressuscite d'entre les morts, puis est élevé auprès du Père. Et la chose la plus belle, selon Irénée de Lyon, est qu'en assumant notre humanité, il nous a fait entrer en communion avec le Père, en communion avec toute la Trinité.
2: Assumendo la nostra umanità, ci ha fatto entrare in comunione con il Padre, in comunione con tutta la Trinità.
0: Et nous aussi, pèlerins en ce monde, sommes appelés à garder vivante l'espérance que cette solennité fait naître en nous. Qu'un jour, enfin, nous serons auprès de lui.

Le samedi 9 mai, les nouvelles communautés et mouvements présents en Terre Sainte ont rencontré le patriarche, le cardinal Pierre Battista Pizzaballa, pour un temps de réflexion et de dialogue autour de sa lettre pastorale publiée le 25 avril 2026, intitulée « Ils retournèrent à Jérusalem dans une grande joie », une proposition pour vivre la vocation de l'Église en Terre Sainte. Frère Francesco Yelpo, custode de Terre Sainte, accompagné du vicaire de la custodie de Terre Sainte, frère Ulysse Sarza, a visité à Madrid le centre et le commissariat de Terre Sainte et a participé à la journée du pèlerin organisée par l'Association espagnole des Amis de Terre Sainte.

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1: 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L'œuvre d'Orient au service des chrétiens d'Orient.
2: Reportage.
1: En partenariat avec l'œuvre d'Orient. Au centre de Paris, dans cette rue du 6e arrondissement, se trouve le siège de l'œuvre d'Orient, où sont employés une cinquantaine de salariés et de nombreux bénévoles. Églantine a vécu dans plusieurs pays du Moyen-Orient, comme l'Irak ou la Syrie. Désormais, elle travaille au siège depuis 9 ans en tant que chargée de mission.
3: Eh bien, nous voici devant les locaux de l'œuvre d'Orient, au 20 rue du Regard. Nous occupons ces bâtiments depuis 1857. On est jusqu'au 4e étage. Donc tous les étages à peu près sont remplis des bureaux de l'œuvre d'Orient. Et en face, nous avons depuis 4 ans, je crois, le 17, puisque notre équipe a beaucoup grandi.
1: L'œuvre d'Orient est une association marquée par des années d'histoire.
3: Bienvenue, voici le hall d'entrée un peu historique de l'œuvre d'Orient, avec tous les portraits des patriarches orientaux. Il y a aussi les portraits de nos fondateurs.
4: Œuvre d'Orient, bonjour.
1: L'œuvre d'Orient est présente dans 23 pays. Chaque jour, salariés et bénévoles travaillent au plus près des communautés pour répondre à leurs besoins. Construction d'écoles, de dispensaires ou de foyers, des projets concrets menés dans la durée, fondés sur une connaissance fine du terrain. Depuis septembre dernier, Monseigneur de Walmont est directeur général de l'œuvre d'Orient.
5: Depuis 170 ans, nous accompagnons les églises orientales. Notre histoire, c'est une relation d'amitié, de fraternité, de faire vivre ce lien entre l'église latine et l'église orientale. Nous soutenons donc des projets, ce n'est pas nous qui les imposons, nous sommes à l'écoute des besoins des communautés orientales. Je prends des exemples, une école qui veut reconstruire des salles de classe, ça peut être une construction d'église. Et donc tous ces besoins-là, en fait, ils arrivent ici, rue du Regard, et ils sont traités, accompagnés par différents services, pour qu'ils soient définitivement votés pour être aidés.
1: Accompagnée de journalistes, Églantine se rend plusieurs fois par an dans les pays pour faire connaître les communautés chrétiennes orientales avec lesquelles elle a tissé des liens étroits.
3: Moi, j'ai un lien privilégié avec les religieuses, notamment parce que le plus souvent, elles me logent, donc je vis avec elles. Et c'est vrai que je suis assez fascinée par le courage qu'elles ont. Parfois, je pense à sœur Maya au sud Liban, là, qui tiennent des écoles dans des conditions que nous, on penserait insupportables, c'est-à-dire dans des conditions de guerre. Quand je rentre, j'essaie de témoigner à mes collègues de ce que j'ai vu, de ce qu'ils m'ont dit aussi. Quand on travaille avec des gens qui habitent dans ces régions du monde que vous voyez où les situations sont pour le moins compliquées, on a tendance à un peu mettre sous la table des problèmes qui sont un peu plus accessoires.
1: Pour venir en aide aux populations sur le terrain, l'œuvre d'Orient met en place un vaste réseau composé notamment de 130 volontaires déployés en mission entre 3 mois et 1 an.
3: On va au 4e étage, on va voir le service volontaire. Et on va rencontrer Adèle qui va nous présenter le service. Donc qui est juste ici. Ah bah oui, elle est là.
6: Salut Adèle.
7: Salut.
8: L'idée, en fait, c'est vraiment de venir prolonger le lien d'amitié qui existe entre l'Église d'Orient et l'Église d'Occident en envoyant des volontaires sur le terrain qui sont logés dans les communautés. L'objectif, c'est vraiment de répondre aux besoins des communautés sur le terrain. Donc, c'est vraiment les communautés qui nous contactent et qui nous demandent la présence de volontaires sur place. Donc là, c'est la carte des volontaires qui sont sur le terrain actuellement. On a là ceux qui sont en Éthiopie. Flavien et Tiffaine sont en Bulgarie et Marie-Odile et Pauline sont en Roumanie.
1: Les volontaires agissent dans 3 domaines. L'éducation, le soin et l'aide sociale.
8: Dans le domaine de l'éducation, ils vont être assistants profs de langue dans des écoles. Et puis toutes les missions de soins, ça va s'adresser plus à personnes de la rue, personnes migrantes ou orphelinats.
4: Allez-y, allez-y, que je ne trouve pas tout seul.
1: En union de prière avec les équipes sur le terrain, une messe est célébrée dans la chapelle du siège une fois par semaine.
2: Proclamons le mystère de la foi.
6: Pour le Liban, Domiti, Madeleine, Vincent et sa famille, Joséphine.
7: De toutes leurs angoisses, il les délivre.
1: Les murs de la chapelle sont recouverts d'icônes offertes en cadeau à l'association, représentant la diversité des églises d'Orient.
9: Voici le bureau d'Armelle Wilson, directrice de la communication.
10: Bonjour Églantine.
11: Moi, ça fait 15 ans que je suis à l'œuvre d'Orient. Et j'avoue que c'est un travail qui est passionnant parce que ces pays sont extrêmement variés, ce sont des cultures très riches. Je me suis vraiment rendu compte qu'il y avait cette mission d'information auprès de l'Église, auprès du grand public, auprès de nos donateurs, auprès des écoles, et puis que cette mission d'information, elle nourrissait effectivement la collecte. Plus on communique, mieux on peut aider ensuite sur place.
1: Le service communication est également en lien permanent avec les équipes sur place et l'Église locale, notamment en période de crise, comme actuellement au Liban, où ils échangent directement avec Vincent Gelot, directeur pays au Liban et en Syrie.
11: Vincent, très rapidement, il a commencé à organiser des convois humanitaires vers le sud Liban pour aller apporter de la nourriture pour tenir 3 semaines dans ces villages qui étaient isolés. Vincent, dans tous ces convois, il amène 1, 2, 3 journalistes. Pour les habitants, ils reçoivent un message de l'Église universelle qui leur dit « On est à vos côtés, on ne vous oublie pas ». On observe qu'en fait, ces messages dans les médias permettent une générosité accrue.
1: Car pour permettre de telles actions sur place, les dons sont indispensables. Églantine nous emmène au bureau de Damien Chenel, directeur administratif et financier de l'œuvre d'Orient. C'est lui qui récolte les dons et les attribue aux différents projets.
12: On reçoit annuellement 125 000 dons, ce qui est chaque matin un sujet d'émerveillement pour moi. Il y a toute une organisation comptable assez complexe, mais je vous propose d'aller voir tout d'abord l'équipe projet. Alors ici, on arrive, c'est un petit peu le cœur battant de l'œuvre d'Orient. On est au sein du service projet. Notre ADN, c'est de répondre aux demandes des communautés chrétiennes en Orient. Et donc c'est ici qu'arrive, par pigeon voyageur, par mail, par courrier, de la main à la main, les demandes qui nous sont exprimées par les communautés chrétiennes en Orient. Donc le service ici reçoit 1500 demandes d'aide par an. Et donc l'enjeu de l'équipe ici, c'est de les traiter, de faire de la gestion de projet. Donc ici, on est vraiment au cœur du réacteur de l'œuvre d'Orient.
1: Chaque année, grâce aux équipes qui composent les nombreux services du siège, l'œuvre d'Orient met en place 1150 projets au service des communautés chrétiennes. Une aide précieuse et concrète, révélatrice de l'amitié entre les églises latines et orientales.
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de la lettre aux Romains. Tous ceux qui se laissent conduire par l'Esprit de Dieu, ceux-là sont fils de Dieu. L'Esprit que vous avez reçu ne fait pas de vous des esclaves, des gens qui ont encore peur. C'est un Esprit qui fait de vous des fils. Poussé par cet Esprit, nous crions vers le Père en l'appelant Abba. C'est donc l'Esprit Saint lui-même qui affirme à notre esprit que nous sommes enfants de Dieu. Puisque nous sommes enfants, nous sommes aussi ses héritiers. Héritiers de Dieu, héritiers avec le Christ, à condition de souffrir avec lui pour être avec lui dans la gloire.

Frères et sœurs, nous ne savons pas prier comme il faut. Demandons au Christ que son Esprit Saint nous l'enseigne.

0: ô Christ, tête du corps qui est l'Église, donne-nous d'être un reflet de ta lumière au milieu des hommes.
1: Exauce-nous, Seigneur de gloire.
0: Toi, notre pasteur éternel, accorde le discernement au pasteur que tu as choisi, qu'il conduise ton peuple dans la vérité.
1: Exauce-nous, Seigneur de gloire.
0: Tu as été conçu de la Vierge Marie dans l'ombre de l'Esprit. Garde fidèles à ton amour ceux qui vivent le célibat consacré. Sois le maître de tout, riche en miséricorde, viens au secours des pauvres de la terre.
1: Exauce-nous, Seigneur de gloire.
0: Toi qui t'es appauvri pour nous enrichir, donne-nous l'esprit de partage. Toi, le Fils éternel du Père, fais entrer nos frères défunts dans la pleine liberté des enfants des dieux.

0: Seigneur, nous t'en prions, que descende sur nous la force de l'Esprit Saint pour que nous puissions discerner ta volonté et l'accomplir tout au long de notre vie. Par Jésus-Christ, ton enfant bien-aimé, qui vit et règne avec toi dans l'unité du Saint-Esprit, Dieu pour les siècles des siècles. Le Seigneur soit avec vous.
1: Et avec votre esprit.
0: Que Dieu Tout-Puissant vous bénisse.

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0: Au nom du Père, et du Fils, et du Saint-Esprit. Amen. Le Seigneur soit avec vous.
1: Et avec votre esprit.
0: Bonsoir et bienvenue, chers frères et sœurs, à la cathédrale Notre-Dame de Paris. Avec tous ceux, toutes celles qui se joignent à nous, partout dans les coins du monde, pour

0: Préparons-nous à célébrer dignement le mystère de ce soir en reconnaissant que nous avons péché. Je confesse à Dieu Tout-Puissant, devant vos frères et sœurs, que j'ai péché en pensée, en parole, par action et par omission. Oui, j'ai vraiment péché. C'est pourquoi je supplie la bienheureuse Vierge Marie, les anges et tous les saints, et vous aussi, frères et sœurs, de prier pour moi, le Seigneur, notre Dieu. Que Dieu Tout-Puissant nous fasse miséricorde, qu'il nous pardonne nos péchés et nous conduise à la vie éternelle.
1: Amen.

que vienne sur nous la force de l'Esprit Saint, pour que nous puissions garder fidèlement ta volonté et la traduire en acte par une vie fervente. Par Jésus-Christ, ton Fils, notre Seigneur et notre Dieu, qui vit et règne avec toi dans l'unité du Saint-Esprit,

Lecture du livre des Actes des Apôtres. Pendant qu'Apollos était à Corinthe, Paul traversait le haut pays. Il arriva à Éphèse, où il trouva quelques disciples. Il leur demanda : Lorsque vous êtes devenus croyants, avez-vous reçu l'Esprit Saint ? Ils lui répondirent : Nous n'avons même pas entendu dire qu'il y avait un Esprit Saint. Paul reprit : Quel baptême avez-vous donc reçu ? Ils répondirent : C'est lui de Jean le Baptiste. Paul dit alors : Jean donnait un baptême de conversion. Il disait au peuple de croire en celui qui devait venir après lui, c'est-à-dire en Jésus. Après l'avoir entendu, ils se firent baptiser au nom du Seigneur Jésus. Et quand Paul leur eut imposé les mains, l'Esprit Saint vint sur eux. Ils se mirent à parler en langue mystérieuse et à prophétiser. Ils étaient une douzaine d'hommes au total. Paul se rendit à la synagogue, où, pendant 3 mois, il prit la parole avec assurance. Il discutait et usait d'arguments persuasifs à propos du royaume des dieux. Parole du Seigneur.

En ce temps-là, les disciples de Jésus lui dirent : Voici que tu parles ouvertement et non plus en image. Maintenant, nous savons que tu sais toutes choses et tu n'as pas besoin qu'on t'interroge. Voilà pourquoi nous croyons que tu es sorti de Dieu. Jésus leur répondit : Maintenant vous croyez. Voici que l'heure vient. Déjà, elle est venue. Vous serez dispersés chacun de son côté et vous me laisserez seul. Mais je ne suis pas seul, puisque le Père est avec moi. Je vous ai parlé ainsi afin qu'en moi vous ayez la paix. Dans le monde, vous avez à souffrir, mais courage, moi, je suis vainqueur du monde. Ok.

Chers frères et sœurs, le voyage missionnaire de Paul nous conduit à Éphèse ce soir. Ça lui donne l'occasion de rencontrer quelques disciples, une dizaine. Et le dialogue de Paul avec ses disciples a une cible. Paul veut savoir, quand ils ont reçu le baptême, est-ce qu'ils avaient reçu l'Esprit Saint? Et la réponse de ses disciples est claire et nette. Non, nous n'en avons même pas entendu parler. Ils n'avaient encore jamais parlé de l'Esprit Saint. C'est alors qu'ils acceptent qu'en dialoguant avec Paul, ils arrivent à leur profession de foi. Et Paul leur impose la main, ils reçoivent le don de l'Esprit Saint. Ce retard dans leur parcours, parce qu'ils avaient en tête seulement le baptême de Jean. C'est alors que Paul leur donne un enseignement pour faire la différence entre le baptême de Jean, le baptiste, qui était un baptême qui préparait à la venue du Christ, un baptême des conversions. Alors que Jésus lui-même, en présence, vient accomplir ce que Jean avait annoncé. Voilà pourquoi ils acceptent de se faire baptiser au nom de Jésus-Christ. Et quand ils reçoivent l'Esprit Saint, la première manifestation de don de l'Esprit Saint à eux, c'est qu'ils ont parlé de langues nouvelles. Ils ont prophétisé. Parler des langues nouvelles, prophétiser, n'est rien d'autre que connaître et confesser Jésus-Christ comme principe de l'amour. Et la nouvelle communauté qui reçoit le baptême au nom de Jésus est appelée à grandir. Cette communauté, visiblement, c'est l'Église. Ce sont les fidèles qui reçoivent une nouvelle identité qui les configure au Christ. Et l'Église doit grandir jusqu'à parler toutes les langues du monde, réunies en une seule langue, l'amour, l'unité. C'est à cela que nous sommes invités. Et dans l'Évangile, Jésus parle aux disciples qui vont le laisser seul, qui vont l'abandonner. Et là encore, il fait une prophétie. Il ne se voit pas abandonné seul à seul, parce que le Père est avec lui. Même quand, humainement, les disciples l'ont relâché, il a fait confiance au Père. Il est avec son Père. C'est une certitude pour notre foi de ne jamais nous sentir seuls dans des moments difficiles, aux heures décisives. Et d'ailleurs, il les prépare, il leur dit ouvertement, dans le monde, vous trouverez la détresse, dans le monde, vous aurez à souffrir, mais courage, ayez confiance, parce que je suis vainqueur du monde. Oui, le temps pascal est le temps pendant lequel le Christ nous invite tous à comprendre qu'il est notre victoire, qu'il est notre paix véritable, parce qu'il a la victoire sur la mort, il a la victoire sur le mal. Et il sait, comme Dieu, comme Fils de Dieu, il sait, pour avoir fait l'expérience de l'humanité, que dans le monde, ses disciples auront à souffrir. Il envoie les disciples comme des agneaux au milieu de loups. Différentes situations de notre vie, de notre environnement, de nos milieux socio-professionnels, de nos familles, peuvent ressembler aussi à des forces contraires qui peuvent nous décourager. Voilà pourquoi le Christ nous invite à lui faire totalement confiance. Demandons à ce Christ eucharistique
Il nous enseigne, il nous nourrit par sa parole, mais tout de suite, il nous invite à la table eucharistique de braver en nous toute peur et de compter seulement sur lui comme notre véritable paix et notre victoire. Amen.

0: béni, Seigneur, Dieu de l'univers. Nous avons reçu de ta bonté le pain que nous te présentons. Fruit de la terre et du travail des hommes, il deviendra pour nous le pain de la vie. Béni soit Dieu maintenant et toujours. Tu es béni, Seigneur, Dieu de l'univers. Nous avons reçu de ta bonté le vin que nous te présentons. Fruit de la vigne et du travail des hommes, nous te le présentons et deviendra pour nous le vin du royaume éternel. Béni soit Dieu maintenant et toujours.
1: Homme de pauvre, te supplions, Seigneur, accueille-nous que nous assassins sans se retourner devant toi. La mort, c'est parti de nos pauvres. Le péché, le péché.
0: Priez, frères et sœurs, que mon sacrifice qui est aussi le vôtre soit agréable à Dieu le Père Tout-Puissant. Que le sacrifice parfait de Jésus-Christ, de nos purifie, Seigneur, qu'il donne à nos esprits l'énergie de la grâce qui vient d'en haut. Par le Christ, notre Seigneur. Amen. Le Seigneur soit avec vous.

Vraiment, il est juste bon pour ta gloire et notre salut de te louer, Seigneur, en tout temps, mais plus encore de te glorifier en ces jours où le Christ, notre Pâque, a été immolé. Grâce à lui se lèvent des enfants de lumière pour une vie nouvelle et éternelle. Et les portes du royaume des cieux s'ouvrent pour accueillir les croyants, car sa mort nous a franchis de la mort, et dans sa résurrection, chacun de nous est déjà ressuscité. C'est pourquoi la joie pascale rayonne par tout l'univers, la terre entière exulte, les puissances d'en haut et les anges dans le ciel chantent sans fin l'hymne de ta gloire.

Tu es vraiment saint, Dieu de l'univers. Il est juste que toute la création proclame ta louange, car c'est toi qui donnes la vie, c'est toi qui sanctifies toutes choses par ton Fils Jésus-Christ, notre Seigneur, avec la puissance de l'Esprit Saint. Et tu ne cesses de rassembler ton peuple afin que du levant au couchant du soleil, une offrande pure soit présentée en ton nom. C'est pourquoi nous te supplions, Seigneur, de consacrer toi-même les offrandes que nous apportons. Sanctifie-les par ton esprit pour qu'elles deviennent le corps et le sang de ton Fils Jésus-Christ, notre Seigneur, qui nous a dit de célébrer ce mystère. La nuit même,

où il fut livré, il prit le pain. En te rendant grâce, il dit la bénédiction. Il rompit le pain et le donna à ses disciples en disant, « Prenez et mangez-en tous, ceci est mon corps livré pour vous. »

De même, après le repas, il prit la coupe, en te rendant grâce, il dit la bénédiction et donna la coupe à ses disciples en disant « Prenez et buvez-en tous, car ceci est la coupe de mon sang, le sang de l'Alliance nouvelle et éternelle, qui sera versé pour vous et pour la multitude en rémission des péchés. Vous ferez cela en mémoire de moi. »

0: faisant ainsi mémoire de ton Fils, de sa passion qui nous sauve, de sa glorieuse résurrection et de son ascension dans le ciel, alors que nous attendons son dernier avènement, nous t'offrons, Seigneur, en action de grâce, ce sacrifice vivant et saint. Regarde, nous t'en prions, l'oblation de ton Église et daigne reconnaître ton Fils qui, selon ta volonté, s'est offert en sacrifice pour nous réconcilier avec toi. Quand nous serons nourris de son corps et de son sang et remplis de l'Esprit Saint, accorde-nous d'être un seul corps et un seul esprit dans le Christ.
1: Que l'Esprit Saint fasse de nous une éternelle offrande à ta gloire, pour que nous obtenions un jour l'héritage promis avec tes élus. En premier lieu, la bienheureuse Vierge Marie, Mère de Dieu, avec Saint Joseph, son époux, les bienheureux apôtres, les glorieux martyrs, Saint Denis, Sainte Geneviève, et tous les saints qui ne cessent d'intercéder auprès de toi et nous assurent de ton secours.
2: Et maintenant, nous te supplions, Seigneur, par le sacrifice qui nous réconcilie avec toi, étends au monde entier le salut et la paix. Affermis ton Église en pèlerinage sur la terre dans la foi et la charité, en union avec ton serviteur, notre pape Léon et notre évêque Laurent, l'ensemble des évêques, les prêtres, les diacres et tout le peuple que tu as racheté. Écoute en ta bonté les prières de ta famille que tu as voulu rassembler devant toi. Dans ta miséricorde, ramène à toi, Père très aimant, tous tes enfants dispersés.
0: Pour nos frères et sœurs défunts, en particulier pour Graziella, pour Kylaine et François, et pour tous ceux qui ont quitté ce monde et trouvent grâce devant toi, nous te prions. En ta bienveillance, accueille-le dans ton royaume, où nous espérons être comblés de ta gloire tous ensemble et pour l'éternité. Par le Christ notre Seigneur, par qui tu donnes au monde toute grâce et tout bien.

0: Comme nous l'avons appelé dit Sauveur, et selon son commandement, nous osons dire, Notre Père, qui es aux cieux, que ton nom soit sanctifié, que ton règne vienne, que ta volonté soit faite sur la terre comme au ciel. Donne-nous aujourd'hui notre pain de ce jour. Pardonne-nous nos offenses, comme nous pardonnons aussi à ceux qui nous ont offensés. Et ne nous laisse pas entrer en tentation, mais délivre-nous du mal. Délivre de tout mal, Seigneur, et donne la paix à notre temps. Soutenu par ta miséricorde, nous serons libérés de tout péché, à l'abri en toute épreuve, nous qui attendons que se réalise cette bienheureuse espérance, l'avènement de Jésus-Christ, notre Sauveur.
1: Car c'est à toi qu'appartiennent
0: le règne, la puissance et la gloire pour les siècles des siècles. Seigneur Jésus-Christ, tu as dit à tes apôtres, « Je vous laisse la paix, je vous donne ma paix. » Ne regarde pas nos péchés, mais la foi de ton Église. Pour que ta volonté s'accomplisse, donne-lui toujours cette paix et conduis-la vers l'unité parfaite, toi qui vis et règne pour les siècles de siècles.
2: Amen.
0: Que la paix du Seigneur soit toujours avec vous.
3: Et avec votre esprit.
0: Dans la charité du Christ, donnez-vous la paix.
4: Amen.

0: Voici l'agneau de Dieu. Voici celui qui enlève les péchés du monde. Heureux les invités au repas des noces de l'agneau. Seigneur, je ne suis pas digne de te recevoir, mais dis seulement une parole et je serai guéri.
1: Frères et sœurs, c'est le moment de la communion. Ceux d'entre nous qui ne communient pas parce qu'ils ne sont pas baptisés, parce qu'ils n'ont pas fait leur première communion ou pour une raison qu'ils connaissent, sont invités à croiser les bras sur la poitrine pour recevoir la bénédiction de Dieu. This is the Holy Communion. 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

Prions le Seigneur. Dans ta bienveillance, reste auprès de ton peuple, nous t'en prions, Seigneur. Puisque tu l'as initié au sacrement du ciel, fais-le passer de ce qui est ancien à la vie nouvelle. Par le

0: Le pape François encourageait les chrétiens à être des extravertis tournés vers les autres. Auparavant, on vivait collés.
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2: Publication dans exactement une semaine de Magnifica Humanitas, l'encyclique de Léon XIV sur les enjeux de l'intelligence artificielle. Pour la première fois dans l'histoire du Vatican, le pape assistera lui-même à la présentation de ce texte à la presse. Les détails en début de ce journal. Coup d'envoi hier de la semaine du mouvement Laudato Si. Léon XIV invite tous ceux qui œuvrent pour une écologie intégrale à prendre soin de la paix. L'injustice climatique et la guerre sont indissociables, c'est ce que nous explique le directeur d'Action de Carême. Taipei favorable à des discussions entre Donald Trump et le président taïwanais Lai Ching-te. Correspondance à suivre. Et puis au Soudan, 4 personnes sur 10 souffrent de faim aiguë. C'est la crainte soulevée dans un rapport par les instances onusiennes.
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2: Bonsoir à tous. Le pape assistera en personne à la présentation de sa prochaine encyclique intitulée Magnifica Humanitas. L'information a été officialisée ce lundi par la salle de presse du Saint-Siège. Le Saint-Père a signé le 15 mai ce texte, jour de l'anniversaire de Rerum Novarum, première encyclique sociale de Léon XIII, parue il y a 135 ans. Magnifica Humanitas porte sur la protection de la personne humaine à l'ère de l'intelligence artificielle. Une question chère au pape américain, Olivier Bonnet.
4: Oui, Alexandra, et le fait que Léon XIV soit présent dans une semaine dans la salle du Synode pour la présentation de son encyclique donne encore plus de poids à ce texte et à l'importance qu'il accorde aux questions que soulève l'IA. On se souvient que dès son premier discours au Collège Cardinalis, 2 jours après avoir été élu, il rappelait le nom choisi de Léon XIV en hommage à son prédécesseur, Léon XIII, pape de la première révolution industrielle. L'autre révolution industrielle, expliquait-il, est celle que pose aujourd'hui l'intelligence artificielle pour la défense de la dignité humaine, de la justice et du travail. Depuis un an, Léon XIV ne cesse de multiplier les mises en garde contre une utilisation non raisonnée

0: en outre des théologiens, des chefs de dicastère, l'un des dirigeants d'Anthropic, l'un des géants mondiaux de l'intelligence artificielle.
1: Merci Olivier Bonnel. Toujours dans l'actualité au Vatican, rencontre ce matin entre Léon XIV et Aram Ier, le catholicos arménien de Cilicie, le chef de l'église arménienne au Liban. Dans son discours prononcé en anglais, le papa salue une relation historique entre les deux églises et plaidé pour un renforcement du dialogue écuménique. Le souverain pontife a aussi assuré le catholicos de ses prières quotidiennes pour le peuple libanais et les églises du Proche-Orient. Coup d'envoi hier de la semaine Laudato Si, cette campagne annuelle de 8 jours organisée en mai pour commémorer l'anniversaire de l'encyclique historique du pape François sur la sauvegarde de la maison commune. À l'issue du Regina Coeli hier, Léon XIV a encouragé tous ceux qui œuvrent pour une écologie intégrale à renouveler leur engagement. Le pape les a particulièrement invités à prendre soin de la paix, soulignant une fois de plus le lien indissociable entre paix et justice climatique, un lien devenu d'autant plus évident dans le contexte actuel de lutte pour les ressources énergétiques, explique Bernd Niles, président du CITSE, le réseau international des œuvres d'entraide catholique.
2: Pape François commençait à expliquer dans l'encyclique Laudato Si qu'il y a un lien entre pauvreté et destruction de la nature. Et Pape Léo, il expliquait que où on voit la pauvreté, la inégalité, où on voit la destruction de la nature, on voit aussi la guerre, par exemple, la guerre États-Unis-Iran. Là-bas, on voit une région conflictive sur l'accès au pétrole. Et on voit aussi la dépendance du monde du pétrole. Et on voit que ce n'est pas seulement l'énergie qu'on a besoin, on voit aussi que la production de l'alimentation, on a besoin d'énergie fossile. Aujourd'hui, on voit que le prix dans le pays pauvre monte, que le pain quotidien coûte plus qu'avant. Nous sommes dans une dépendance des énergies fossiles graves. Et ça veut dire aussi qu'il y a des pays et des groupes avec des intérêts qui luttent pour l'accès aux ressources naturelles, ressources pétrole, et ça montre bien le lien entre paix, environnement et aussi inégalité.
1: Bernd Niles, également directeur d'Action de Carême. On l'entendait à l'instant, les impacts dévastateurs de la guerre en Iran sur l'économie mondiale. Téhéran annonce aujourd'hui la création d'un nouvel organisme pour la gestion du détroit d'Ormuz. Les prérogatives exactes de cette nouvelle structure n'ont pas encore été dévoilées, mais selon la presse spécialisée, elle est chargée d'approuver les transits de navires et de percevoir des droits de passage dans le détroit. Autre front de ce conflit, celui au Liban entre le Hezbollah, allié de l'Iran, et l'armée israélienne. Le président libanais a promis lundi de faire l'impossible pour arrêter la guerre qui se poursuit, et ce malgré la prolongation de la trêve annoncée à l'issue des négociations à Washington la semaine dernière. Le département d'État américain a indiqué qu'il organiserait un nouveau cycle de discussions les 2 et 3 juin. En attendant, depuis le début de la guerre le 2 mars dernier, plus de 3000 personnes sont mortes dans les frappes israéliennes au Liban, selon les autorités libanaises. Le président taïwanais est favorable à une rencontre avec son homologue américain. Donald Trump avait évoqué cette possibilité après son voyage en Chine la semaine dernière. La vente d'armes à l'île serait le sujet numéro un. Une conversation entre les deux dirigeants constituerait en revanche un revirement majeur de la politique diplomatique américaine et risquerait de provoquer une rupture avec la Chine qui revendique Taïwan comme faisant partie de son territoire. La correspondance à Taipei de Suzanne Deroy.
3: 3 jours après la visite de Donald Trump en Chine, Taïwan est encore secoué par les déclarations du président américain. Dans une interview donnée sur la chaîne de télévision Fox News, il laisse planer le doute sur l'engagement américain à l'égard de Taïwan. La prochaine vente d'armes américaines semble plus que jamais incertaine. Inquiet, le président taïwanais espère pouvoir discuter directement avec Donald Trump, comme cela avait été le cas en 2016. L'appel entre le président américain et l'ancienne dirigeante Tsai Ing-wen reste encore dans les mémoires. Mais 10 ans plus tard, rien n'est moins sûr. Cette fois-ci, Donald Trump pourrait craindre d'irriter Pékin, une chose qu'il redoute, alors qu'il espère un apaisement des relations avec la Chine à l'approche des mid-termes en novembre. À Taipei, Suzanne Giroy pour Radio Vatican.
1: Ouverture ce lundi à Genève de l'Assemblée annuelle de l'OMS, l'Organisation mondiale de la santé, le foyer d'antivirus ainsi que l'alerte internationale lancée face à l'épidémie d'Ebola en RDC se sont invités à l'ordre du jour. Des conflits aux crises économiques en passant par le changement climatique et la réduction de l'aide internationale, nous vivons

0: une époque difficile, dangereuse et source de division, a déclaré le chef de l'OMS. 19,5 millions de personnes menacées par la famine au Soudan. La guerre civile qui fait rage entre l'armée et les paramilitaires ne fait qu'aggraver la situation périlleuse de la population civile confrontée à la désorganisation des approvisionnements. La saison des pluies qui approche devrait empirer davantage la situation. Les détails, avec Augustine Passy.
1: Le rapport du cadre intégré de classification de la sécurité alimentaire publié la semaine dernière révèle que 19,5 millions de Soudanais, soit 4 habitants sur 10, sont confrontés à une insécurité alimentaire aiguë sévère. La famine menace en outre 14 zones dans les régions du Darfour et du Kordofan. Or, la situation devrait encore s'aggraver avec le début de la saison des pluies en juin, qui correspond à la période de soudure, lorsque les stocks de céréales de la précédente récolte sont épuisés, tandis que la nouvelle récolte n'a pas encore commencé. La guerre qui ravage le Soudan depuis 3 ans est responsable de cette catastrophe humanitaire la plus grave du globe selon l'ONU. Plus de 9 millions d'individus restent déplacés à l'intérieur du pays, parfois privés d'accès humanitaire mais aussi de services de base. Chaque année, les pluies accélèrent également la propagation d'épidémies. Or, comme le soulignent l'UNICEF, la FAO et le PAM dans un communiqué commun, les épidémies répétées de choléra, de rougeole, de paludisme, de dengue, d'hépatite, de diphtérie et de maladies diarrhéiques accélèrent encore la détérioration nutritionnelle. Addis Abeba, Augustine Passy pour Radio Vatican.
0: Et puis c'est une nouvelle étape vers un dégel des relations entre la France et l'Algérie. Le ministre français de la Justice, Gérald Darmanin, s'est longuement entretenu ce lundi à Alger avec son homologue. Les discussions ont porté sur la coopération judiciaire et la lutte contre la criminalité organisée, mais ainsi que sur le sort du journaliste français Christophe Glaise, emprisonné depuis 1 an et condamné en décembre dernier à 7 ans de prison. C'est la fin de ce journal. Retour de l'actualité en langue française demain matin, 8h30, heure de Rome. D'ici là, une très belle soirée à toutes et à tous.
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cité la plus misérable du Maroc. La tribu des Riata la pillait perpétuellement. Toujours en armes, encombrant les ruelles et les places, s'ils trouvaient quelque objet ou quelque bête de somme qui leur convint, ils s'en emparaient et il n'y avait contre eux aucun espoir de justice. Il est difficile d'exprimer la terreur dans laquelle vit la population. Aussi ne rêve-t-elle qu'une chose, la venue des Français. Que de fois ai-je entendu les musulmans s'écrier « Quand les Français entreront-ils ? Quand nous débarrasseront-ils enfin des Riata ? Quand vivrons-nous en paix, comme les gens de Tlemcen ?» Et de faire des vœux pour que ce jour soit proche. L'arrivée n'en fait point de doute pour eux, ils partagent à cet égard l'opinion commune à une grande partie du Maroc oriental et à presque toute la haute classe de l'Empire. C'est frou et florissante, au contraire, pleine de maisons bien bâties en briques et blanchies. Les voyageurs s'y promènent dans des jardins immenses et merveilleux. Grands bois touffus dont le feuillage épais répand sur la terre une ombre impénétrable et une fraîcheur délicieuse. Ces excursions achevées, le terrible chemin étant ouvert enfin, l'explorateur peut gagner Meknès et de là Bou El Djad où il arrive le 6 septembre. Ici, ni sultan ni magzen, rien qu'Allah et Sidi Ben Daoud. Ce grand personnage, à peine l'a-t-il vu, témoigne au rabbin Joseph Aleman des égards tout à fait singuliers. La reconnaissance au Maroc n'y fait aucune allusion. Mais dans la troisième note manuscrite que j'ai annoncée, Charles de Foucault raconte tout au long l'aventure émouvante qui lui advint dans la ville de Bou El Djad. J'arrivais à Bou El Djad escorté par un petit-fils de Sidi Ben Daoud. Le Cid m'avait envoyé ce protecteur distingué après avoir reçu une lettre d'un grand seigneur de Fas, son ami le Hadj Tibksous. Pour faire honneur jusqu'au bout à cette recommandation, il me donna audience dès mon arrivée dans sa ville. Mardoché et moi-même fûmes reçus et interrogés séparément. Nous nous présentâmes comme deux rabbins de Jérusalem, établis depuis 7 ans à Alger. À peine sortis de la demeure du Cid, nous vîmes un musulman, assis au milieu d'un groupe, nous faire signe d'approcher. Celui qui nous appelait était le second fils de Sidi Ben Daoud, Sidi Omar. Il nous introduisit chez lui et se mit à poser des questions sur l'Algérie. Pendant ce temps, le Cid faisait venir les principaux Israélites de la ville, leur commandait de nous bien recevoir et désignait l'un d'eux pour nous donner l'hospitalité en son nom. Ces deux audiences, tant de soins de notre installation, étaient des faveurs extraordinaires. Le lendemain de mon arrivée, je reçois la visite d'un fils de Sidi Omar, Sidi El Hadj Idriss. C'est un jeune homme de 25 ans, très beau, bien que mulâtre. Il est grand, bien pris, ses mouvements sont souples et gracieux, sa figure intelligente, vive et gaie. Le titre de Hadj, de l'esprit, de l'instruction, une belle mine, ont fait de lui un des membres les plus considérés de la famille de Sidi Ben Daoud. Il vient, dit-il, voir si nous ne manquons de rien. 3 ou 4 musulmans l'accompagnent, on cause une demi-heure de choses et d'autres, nos visiteurs montrant une affabilité extrême. En nous quittant, Sidi Idriss demande si nous avons vu les rabbins de Bou El Djad. Pas encore. Qu'ils viennent ou ne viennent pas, que vous restiez ici plusieurs jours ou plusieurs mois, soyez les bienvenus 1000 fois. Que signifient de telles prévenances sans exemple pour des juifs ? Je ne tardais pas à le comprendre. 2 choses furent remarquables pendant les 4 jours suivants. D'une part, les fréquentes visites, l'excessive amabilité des parents du Cid, qui s'efforçaient de me mettre en confiance et de me faire parler. De l'autre, un espionnage ouvert des Juifs qui surveillaient mes moindres démarches, mettaient le nez sur mon calepin dès que je voulais écrire, se jetaient sur mon thermomètre aussitôt que je le touchais, étaient grossiers et insupportables. Ces 2 procédés étaient trop accentués pour que la cause ne s'en devinât pas. Quelqu'un 10 avait dû faire soupçonner à Sidi Ben Daoud ou à son fils Sidi Omar ma qualité de chrétien. Pour s'éclairer, les marabouts avaient résolu de me faire espionner par les Juifs et en même temps de m'examiner eux-mêmes. Il était évident que depuis 4 jours, on poursuivait cette recherche. Le 11 septembre, 6e jour depuis mon arrivée,
Un esclave de Sidi Idriss entre chez moi dans la matinée et me dit de le suivre avec Mardoché chez son maître. Il nous introduit dans une maison de la Zaouïa. Nous nous attendons à de nouvelles questions. Point. Aussitôt que nous sommes assis, on apporte à déjeuner. Thé, pâtisserie, beurre, œufs, café, amandes, raisins, figues sont placés sur des plateaux éblouissants. Sidi Idriss m'offre de la limonade et s'excuse de n'avoir ni couteau ni fourchette. Il mange avec nous, ce qui est une faveur inouïe. Et faisant beaucoup de frais, nous raconte qu'il connaît Tunis, Alger, Beaune, Bougie, Philippeville, Oran, qu'il a visité en revenant de la Mecque. Au bout de 2 heures, nous sommes congédiés et un esclave nous reconduit à notre domicile. Mes relations deviennent de jour en jour plus intimes avec Sidi Idriss et son père. Le 13 septembre, à midi, je suis appelé avec Mardoché chez le premier. Un déjeuner nous attend encore. Sidi Idriss le partage avec nous. Comme je lui parle de mon désir de quitter Bou El Djad, il me répond qu'il m'escortera lui-même. Il est un des plus hauts personnages de sa famille et il ne se dérange que pour des caravanes de 200 ou 300 chameaux. Mais pour mon compagnon et moi, il n'est rien qu'il ne fasse. Nous partirons tous trois seuls dans quelques jours. Il veut se faire des amis de nous. Nous lui écrirons à notre retour à Alger et il ira nous y voir. Le repas fini, il me conduit à une fenêtre et montrant la haute chaîne du Moyen Atlas qui borde l'horizon vers le sud, il se met à me la décrire et à me donner sur elle et ses habitants une foule de détails. Pour que je jouisse mieux de ce beau spectacle, il me fait apporter une chaise et une lunette d'approche. Il est inadmissible que tant de caresses soient désintéressées. Où Sidi Idriss et son père veulent-ils en venir? Je ne sais. Cependant, on m'a promis de m'escorter à mon départ de Bou El Djad. Il faut cultiver cette bonne intention. Le jour même, j'envoie à Sidi Idriss 20 francs et 3 ou 4 pains de sucre, cadeau convenable pour le pays. Le lendemain, 14 septembre, Sidi Idriss nous fait chercher vers le soir pour dîner avec lui sur sa terrasse. Dans la conversation, il répète qu'il voudrait aller à Alger et de là sur le continent des chrétiens. Serait-ce possible ? Rien n'est plus facile, lui dis-je. Le ministre de France à Tanger le fera parvenir à Alger, où je serai tout à son service. Et lui-même, amènerait-il un chrétien à Bou El Djad ? Il ne demanderait pas mieux, pourvu que le chrétien fût déguisé en musulman ou en juif et que le sultan ne sût rien. Il faudrait que la chose se négociât en secret entre lui et le ministre de France. En ce cas, ajoute Mardoché, les autorités françaises lui feront le meilleur accueil car elles seront aises d'envoyer des Français reconnaître Bou El Djad que n'a jamais vu aucun chrétien. Sidi Idriss répond en souriant que des chrétiens l'ont visité. Sous le costume de musulman ? Non. Sous le costume juif, on ignorait qui ils étaient, mais nous les avons reconnus. Le lendemain matin, nouvelle visite à Sidi Idriss. L'entretien devient tout à fait intime. Après ce qu'il nous a dit hier, s'engagerait-il dans une lettre au ministre de France à accueillir et protéger tout Français dans sa ville ? Volontiers, dit-il, et il est prêt à faire une visite au même fonctionnaire pour l'assurer de sa bonne volonté envers la France. Le même jour, nous sommes appelés chez Sidi Ben Daoud. On nous introduit dans une belle salle où 7 ou 8 marabouts de la famille du Cid sont assis autour de lui sur des tapis. On nous fait asseoir et de petites négresses de 8 à 10 ans nous apportent des tasses de thé et des palmaires. Lorsque nous avons joui pendant une demi-heure de la vue du saint, on nous congédie avec des paroles bienveillantes et lui-même nous dit « Que Dieu vous aide ». En sortant, nous sommes rejoints par Sidi Omar qui nous entraîne dans sa demeure. C'est lui, dit-il, qui nous a fait demander chez son père dans la pensée que cette visite nous distrairait. Il m'interroge sur l'astronomie. Les Juifs lui ont rapporté que j'étais grand astronome. Je passe, paraît-il, mes nuits à regarder les étoiles. Ainsi, les Israélites continuent à m'espionner pour le compte des musulmans. Le 16 septembre, Sidi Idriss me fait chercher de bonne heure. Il me remet d'abord 2 lettres recommandant Mardoché et moi
aux Juifs de Kasbah Tadla et à ceux de Kasbah Beni Melal. Signées des rabbins de Bou el-Jad, elles n'ont point été écrites de bonne volonté. Sidi Idriss a fait venir les rabbins chez lui et leur a enjoint de signer les lettres sous ses yeux. Sidi Idriss me donne ensuite un mot de recommandation pour un de ses amis qui habite Bézou, lieu où j'irai plus tard. Enfin, il compose sa lettre au ministre de France. Il me la lit avant de la fermer, elle est conçue à peu près en ces termes. À l'ambassadeur du gouvernement français. Je t'apprends que deux hommes de ton pays sont venus auprès de moi et que pour l'amour de toi, je leur ai fait le meilleur accueil et les ai conduits où ils ont voulu. Je recevrai de même tous ceux qui viendront de ta part. Les porteurs de cette lettre te donneront des informations plus complètes. Si tu veux me voir, fais-le savoir par le consul de France à Darbeida. Je me rendrai aussitôt à Tanger. Sidi Idriss signe cet écrit, le plie, le cachette de son sceau et me le confie en me recommandant le secret et la prudence. C'est sa tête qu'il risque si la lettre se perdait et tombait sous les yeux du sultan. Cette affaire terminée, Sidi Idriss m'annonce que nous partirons le lendemain pour Kasbah Tadla. Non seulement il m'y conduira, mais il m'accompagnera jusqu'à Kasbah Beni Melal, où je quitterai le Tadla. Je suis un frère à ses yeux, et il irait au bout du monde pour m'être agréable. Mais il ne peut supporter plus longtemps que je vive chez les Juifs de la ville, qui sont des sauvages. Il va faire chercher mes mules et mes bagages, et désormais je serai son hôte. Une heure après, j'étais installé dans sa maison. À partir de ce moment, mes relations avec Sidi Idriss prennent un nouveau caractère. Jusque-là, ses caresses excessives m'avaient laissé en défiance. Le don de la lettre pour le ministre de France était une telle marque de confiance

que je ne pouvais plus douter de ses bonnes dispositions présentes. D'ailleurs, cette lettre expliquait ses avances en montrant qu'elles avaient pour cause le désir d'entrer en relation avec le gouvernement français. Sûr de Sidi Idriss, j'eus dès lors avec lui les rapports qu'on a avec un ami. Je lui rendis confiance pour confiance, et comme s'il s'était mis entre mes mains, je me mis entre les siennes. Je lui dis sans restriction qui j'étais, qui était Mardochée, ce que je venais faire. Sa fidélité en augmenta. Il se confondit en regret de n'avoir pas su la vérité plus tôt. J'eusse logé chez lui dès le premier jour. J'y aurais travaillé, dessiné, fait mes observations à mon aise. Si je voulais retarder mon départ, il me conduirait visiter les Koubas et les mosquées. Mettrait à ma disposition la bibliothèque de la Zaouïa, qui est riche en ouvrages historiques, me promènerait dans les environs. Que ne ferait-il pas ? Puis de m'offrir 100 choses, des vêtements musulmans, un esclave, comme j'avais trouvé gracieux le service fait chez Sidi Ben Daoud par de petites négresses, il m'en offre une. Dès mon arrivée, dit-il, mon visage lui a fait soupçonner que j'étais chrétien. Et les Israélites ont confirmé cette opinion. Que je prenne garde aux Juifs. Ce sont des gens sans foi, des coquins dont il faut se défier sans cesse. Ceux d'ici sont venus, dès le lendemain de mon entrée, lui rapporter que je m'occupais d'astronomie, que je ne parlais pas leur langue, que je n'écrivais pas leur écriture, que je n'allais pas à la synagogue, enfin qu'ils me croyaient chrétien. Il leur a répondu qu'ils étaient des ânes et que les Juifs d'Alger et de France étaient différents des Juifs de ce pays.

Le 17 septembre, Sidi Idriss, Mardoché et moi quittions Bou El Djad. Le 20, nous arrivions à Kasba Beni Mellal. Le 23, Sidi Idriss nous faisait ses adieux et reprenait le chemin de sa Zaouïa. Je ne puis dire ce qu'il fut pour moi pendant les jours que nous voyageâmes ensemble. Durant les marches, il plaçait sa monture près de la mienne et me donnait des explications sur tout ce que nous parcourions, rencontrions, apercevions. Voulais-je dessiner ? Il s'arrêtait. De son propre mouvement, il choisit toujours les chemins les plus intéressants et non les plus courts. Nous arrêtions-nous dans un lieu, il me prenait par la main et me conduisait voir toutes les choses curieuses. Il faisait plus. Comme la demeure où il recevait l'hospitalité se remplissait, dès son arrivée, d'une foule venue pour lui baiser la main, ce grand marabout cachait dans ses larges vêtements une partie de mes instruments pendant que je portais l'autre et me menait en un lieu écarté faire mes observations. Là, il montait la garde auprès de moi pour empêcher qu'on me surprît. Que de courses nous fîmes ensemble aux environs de Kasba Beni Mellal. Je m'arrêtais pour dessiner, il s'asseyait à côté de moi et sa conversation m'apprenait une foule de choses. Tout ce que je sais sur la Zaouïa de Bou El Djad, la famille de Sidi Ben Daoud, les populations du Tadla vient de lui. De lui sont presque tous les renseignements imprimés dans ce volume de la page 259 à la page 267 sur le bassin de l'Ouad Erebia. Lui encore dicta ce qu'on lit de la page 65 à la page 67 sur la campagne du sultan dans le Tadla en 1883. Il avait suivi l'expédition de Marrakech à Meris El Biod comme représentant de Sidi Ben Daoud auprès de Moulay El Hassen. Au sujet des relations de sa famille avec le sultan, il me dit « Nous ne le craignons pas et il ne nous craint pas. Il ne peut pas nous faire de mal et nous ne pouvons lui en faire. » Lui ayant demandé si Moulay El Hassen était aimé, « Non, il est cupide et avare. » C'était mot pour mot ce qu'on m'avait dit à Fas. Sidi Idriss se promet d'aller me voir à Alger et en France et m'engage à retourner plus tard à Bou El Djad. Que j'y revienne en turc, je m'installerai chez lui, nous y passerons de bonnes semaines et je voyagerai tant que je voudrai. Il me recommande la lettre qu'il m'a confiée. Si le sultan en avait connaissance, il me ferait couper la langue et la main. Je lui demande si son père Sidi Omar sait qu'il l'a écrite. Oui,

0: C'est Sidi Omar qui l'a inspiré, et c'est lui qui a dit à son fils de se conduire avec moi comme il l'a fait. Mais le secret est resté entre Sidi Omar et Sidi Idriss. Ils ne s'en sont point ouverts à Sidi Ben Daoud parce qu'il est un peu vieux. Que ce pays serait riche si les Français le gouvernaient, me dit sans cesse mon compagnon, en contemplant les fertiles plaines qui s'étendent à nos pieds. Si les Français viennent ici, me feront-ils caïd ? Ajoute-t-il une fois. La croyance à une prochaine invasion des Français fut la cause de l'accueil que je trouvais à Bou El Djad. Les marabouts me reçurent bien parce qu'ils me prirent pour un espion. Dans la plus grande partie du Maroc, on pense qu'avant peu, la France s'emparera de l'empire de Moulay El Hassen. On se prépare à cet événement et les grands cherchent dès à présent à s'assurer notre faveur. Les caresses dont me combla la famille de Sidi Ben Daoud, les lettres dont on me chargea, sont une preuve de l'état des esprits chez les plus hauts personnages du Maroc. Cette domination française à laquelle on s'attend, la redoute-t-on ? Les grands seigneurs, les populations commerçantes, les groupes opprimés par le sultan ou par de puissants voisins la recevraient sans déplaisir. Elle représente pour eux un accroissement de richesses, l'établissement de chemins de fer, chose très souhaitée, la paix, la sécurité, enfin un gouvernement régulier et protecteur. 11 ans plus tard, Charles de Foucault, devenu prêtre et voyageant dans le Sahara, devait recevoir à sa grande surprise la lettre suivante, signée du jeune marabout devenu chef de la Zaouïa. Casablanca, le 16 août 1904. Je désire énormément avoir quelques nouvelles de votre part, car il y a longtemps que je ne suis pas au courant de vos bonnes nouvelles, chose qui m'intéresse beaucoup. Dernièrement, j'ai demandé sur vous, monsieur le consul de France d'ici. Il m'a dit que vous vous trouvez à Jérusalem, dans la Terre Sainte, à l'honnête service de Dieu et que vous avez sacrifié votre temps à l'Éternel. Je vous félicite et je suis bien certain que le monde ne vous intéresse plus, chose qui est l'essentiel à présent et à l'avenir. Veuillez avoir la bonté d'écrire à monsieur l'ambassadeur de France à Tanger pour lui montrer mon travail et mes efforts avec vous pendant votre séjour ici, pour que monsieur l'ambassadeur écrive à monsieur le consul de France pour qu'il lui montre ma fidélité avec vous. Je vous remercie infiniment d'avance en félicitant de nouveau le bon métier que vous obtenez. Votre serviteur dévoué pour toujours, Hadj Driss El Cherkaoui. Bou El Djad, que j'étais avec vous dans le voyage de Kabil Tadla. La lettre avait été adressée à l'officier Foucault et remise à Alger au commandant Lacroix qui avait complété l'adresse. Quand il quitte Bou El Djad, Charles de Foucault est donc escorté par un des petits-fils de Sidi Ben Daoud, et cela pendant tout le temps que les voyageurs passent dans le Tadla. On va toujours au sud et à travers des régions dangereuses. À l'occasion d'un séjour à Tikirt, il étudie les régimes politiques très différents des tribus qui habitent les pays indépendants au nord du Grand Atlas et au sud des montagnes. Dans les premières, le gouvernement est démocratique. Chaque fraction de tribu est gouvernée par une assemblée où chaque famille est représentée. En général, pas de loi, et si les fractions de la même tribu ne sont point du même avis, chacun suivra sa volonté ou son caprice, et le différend pourra parfois être tranché à coups de fusil. Au sud de l'Atlas, il y a bien aussi un certain état démocratique, mais les tribus ne sont pas toujours isolées, et entre elles, il y a des liens de seigneurie et de vassalage. Toutes les variétés de cette politique marocaine sont exposées dans la Reconnaissance au Maroc avec une abondance de détails et de nuances qui prouvent l'habileté de l'enquêteur et la richesse de ses carnets de notes. Un peu plus loin, il décrit les trois chaînes de l'Atlas, le grand, le moyen et le petit. Après ces pages sévères et lorsqu'il part de Tikirt pour aller à Tizint, le poète reparaît, toujours se surveillant lui-même, mais prenant plaisir à peindre en quelques lignes ces jardins des oasis et sous l'ombre des palmiers, la terre divisée en carrés, arrosée par une foule de canaux, couverte de maïs, de millet et de légumes. Ce sont des lieux de bonheur entre les plus sauvages, les plus pelés, les plus désolés des paysages. Il va jusqu'à écrire « Endroit charmant, où il semble ne pouvoir exister que des heureux ».
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2: Bienvenue dans la parole aux associations. Je reçois aujourd'hui Monseigneur Hugues de Voilemont, directeur général de l'œuvre d'Orient. Bonjour Monseigneur.
3: Bonjour Alice, bonjour à tous.
2: Je crois qu'aujourd'hui vous souhaitiez revenir sur les 170 ans de l'œuvre d'Orient.
3: Oui, je voudrais vous parler d'un bel anniversaire, celui des 170 ans de l'œuvre d'Orient. Nous avons invité beaucoup de nos amis orientaux présents dans les 23 pays où l'œuvre d'Orient agit, et ils sont venus d'Ukraine, d'Arménie, de Roumanie, évidemment de tous les pays du Moyen-Orient, d'Égypte, d'Éthiopie et encore d'Inde. Bien sûr, on a pensé à ceux qui ont été empêchés de venir en raison de la guerre ou des conflits. Nous avons en particulier pu célébrer une messe à Notre-Dame de Paris, présidée par le cardinal Guggerotti, qui est le préfet du dicastère pour les églises orientales. Ce fut un beau moment de famille entre frères d'églises latines et orientales. C'était un beau moment de gratitude et de renouvellement aussi de notre engagement.
2: À l'occasion de votre anniversaire, le pape Léon XIV vous a adressé un message.
3: En effet, le pape Léon XIV nous a adressé un message, et voilà ce qu'il nous dit. Le pape Léon est heureux de s'associer par la pensée et la prière à la célébration du 170e anniversaire de la fondation de l'œuvre d'Orient. Il salue bien cordialement toutes les personnes présentes, reconnaissant pour cette expression de la charité de l'Église en France. Votre pays entretient en effet, depuis des siècles, une prédilection pour cette région du monde, lieu de l'accomplissement des promesses de Dieu dans l'incarnation et la rédemption opérée par son Fils Jésus-Christ. Il poursuit, cet intérêt pour l'Orient, inscrit dans le cœur des Français, se traduit dans l'aide concrète et quotidienne que vous apportez à nos frères et sœurs éprouvés. L'œuvre d'Orient soutient chaque année des centaines de projets vitaux pour les communautés grâce à des milliers de donateurs dont je salue l'inlassable générosité. Votre soutien dans la formation des enfants et des jeunes comme des futurs religieux et des prêtres, votre précieuse aide humanitaire autant que la préservation du patrimoine chrétien sont un secours inestimable et vital pour ces populations qui, à force de conflits ou de guerres, perdent courage et ont parfois l'impression d'être oubliées. Il conclut, le cher membre de l'œuvre d'Orient, bénévole, volontaire et donateur, sachez que vos

0: prières et vos actions sont de grande valeur au regard de Dieu, comme sont précieux à ses yeux ceux qui en bénéficient et qui, sans votre concours, risqueraient de disparaître de cette terre bénie. En signe d'encouragement, sa sainteté le pape Léon XIV accorde de grand cœur à chacun la bénédiction apostolique. Voyez, nous sommes très honorés de ce message, de ces encouragements, de cette bénédiction du pape Léon. Et aujourd'hui, je remercie particulièrement aussi Philippine de Saint-Pierre et ses équipes, parce que KTO Télévision nous a magnifiquement accompagnés pendant ces journées. Et vous pouvez retrouver tout cela sur le site de KTO.
1: L'adresse c'est ktotv.com et pour retrouver toute votre actualité, rendez-vous aussi sur oeuvre-orient.fr. Merci beaucoup pour votre partage, Monseigneur Hugues de Voilemont, et à dans 2 semaines pour une nouvelle chronique.
0: Merci Alice.
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Dans la plaine de Beauce, un couple d'agriculteurs invitait famille, voisins et amis pour le baptême de leur premier-né. Les invités étaient nombreux car l'enfant avait été longtemps désiré et attendu. Et au moment de porter un toast à l'héritier, le père prit la parole en levant son verre. « Je serai si heureux avec mon épouse de lui confier un jour la ferme. Certes, il choisira lui-même sa voie, mais déjà devant vous, je lui remets les clés officiellement, même si encore une fois, il en fera ce qu'il voudra. » Ce couple était si heureux que le jour de son baptême, l'enfant reçut non seulement une médaille, mais aussi, selon l'antique usage, une timbale et des couverts gravés à son nom, alors qu'il ne pouvait bien sûr s'asseoir déjà à la table familiale. Tout ceci marquait son entrée désirée, prochaine, vers l'âge adulte, comme si les deux périodes de vie se télescopaient heureusement, symboliquement. Cette histoire est belle parce qu'elle souligne le lien entre les deux sacrements, celui du baptême et de la confirmation. Elle montre bien que le second découle du premier. Il en est la conséquence directe, même si les deux sacrements sont décalés dans le temps du fait de la croissance naturelle de qui vient toute maturité humaine et spirituelle. Les apôtres restés à Jérusalem apprirent que la Samarie avait accueilli la parole de Dieu. Alors ils y envoyèrent Pierre et Jean. À leur arrivée, l'Esprit-Saint n'était encore descendu sur eux. Ils étaient seulement baptisés au nom du Seigneur Jésus. Alors Pierre et Jean leur imposèrent les mains et ils reçurent l'Esprit-Saint.

Écoutons la parole du Seigneur dans le livre de l'Apocalypse, au chapitre 8e. Quand il ouvrit le 7e sceau, il y eut dans le ciel un silence d'environ une demi-heure. Et j'ai vu les 7 anges qui se tiennent devant Dieu. Il leur fut donné 7 trompettes. Un autre ange vint se placer près de l'autel. Il portait un encensoir d'or. Il lui fut donné quantité de parfums pour les offrir, avec les prières de tous les saints.

sur l'autel d'or qui est devant le trône. Et par la main de l'ange, monta devant Dieu la fumée des parfums avec les prières des saints. Puis, l'ange prit l'encensoir et le remplit du feu de l'autel. Il le jeta sur la terre. Il y eut des coups de tonnerre, des fracas, des éclairs et un tremblement de terre. Ceci est la parole du Seigneur.

Chères sœurs et chers frères, chers amis, comme chaque troisième lundi, nous nous retrouvons ensemble pour prier pour la paix, ensemble avec toutes celles et tous ceux qui nous regardent à travers la chaîne KTO. Sœurs et frères, nous traversons une période difficile où l'avenir s'annonce incertain et se teinte souvent de couleurs menaçantes qui nous inquiètent. On dirait presque les couleurs vives de l'Apocalypse, comme le disent certains, des temps difficiles, des temps de guerre, de conflits, ou souvent des situations personnelles difficiles, voire très difficiles. Et ce soir, fort de la parole de Dieu qui nous nourrit et qui nous irrigue de bonté et d'espérance, et qui irrigue de bonté et d'espérance notre monde, nous voulons prier pour la paix. Ce soir, la parole de Dieu qui nous console, qui est miséricorde, qui est amour, fait grandir des fruits dans notre monde de paix, de réconciliation, parfois inespérés, dans les déserts du cœur et dans les situations les plus compliquées. En cette période de peur, d'inquiétude, d'attente déçue, un sentiment de crise s'installe, un sentiment même de faim, c'est-à-dire qu'on ne voit pas de lendemain meilleur et qu'on tient aussi souvent un discours apocalyptique, avec une mauvaise compréhension de ce que signifie d'ailleurs l'Apocalypse. On vit et on répand le pessimisme et la résignation. Mes sœurs et frères, Jésus nous interroge. Il nous interpelle, comme il interpelle ses disciples. Quand vous entendez parler de guerre et de révolution, ne vous effrayez pas, n'ayez pas peur, car il faut que ces choses arrivent, mais ce ne sera pas tout de suite la fin. N'ayez pas peur, nous dit-il dans l'Évangile. Et parfois, c'est vrai, nous avons peur. N'ayons pas peur, sœurs et frères. Notre horizon est donc de faire confiance et comprendre la force douce et nouvelle de la parole de Dieu chaque jour dans notre vie. Nous avons célébré il y a quelques semaines la mort et la résurrection de Jésus, la Pâque, et dans quelques jours, nous fêterons la fête lumineuse de la Pentecôte. Oui, le Seigneur est notre lumière. Il a rempli nos cœurs d'une foi et d'un amour renouvelé. Et nous l'avons vécu d'une manière forte. Et nous avons senti la force de sa parole, la force de l'unité qui nous renforce. Une foi renouvelée, la paix est possible. Il est possible de vaincre le mal par le bien, comme nous le disait notre frère, le bienheureux Floribert Boinachoui. Nous ne sommes pas oubliés, sœurs et frères, et nous ne sommes pas non plus condamnés à un sort triste. L'Apocalypse ne signifie pas la fin de tout, mais la révélation de Jésus-Christ que nous avons vécu à Pâques, l'Évangile du Ressuscité. Le chapitre 8e que nous venons de lire s'ouvre d'ailleurs sur le silence dans le ciel, lorsque l'agneau

L'eau ouvre le septième sceau. Il y a seulement le silence. Un silence d'une demi-heure. Mais que signifie un silence dans le ciel si ce n'est qu'un temps nouveau se prépare et commence, marqué par la victoire de Jésus sur le mal? Et après cela, dans la liturgie du ciel, qui se reflète dans la liturgie, dans la prière de chaque communauté, même petite sur terre, un ange tenant un encensoir reçoit avec les parfums les prières des saints qui montent devant Dieu. La fumée parfumée signifie agréable et bienvenue, et dans cet environnement, pour le Seigneur, la fumée des prières monte vers Dieu. Le psaume 141 ne dit-il pas que ma prière monte vers toi comme l'encens? Cette vision, sœurs et frères, avec ses particularités, chasse en fait la résignation et le pessimisme et confirme cette parole du Seigneur qui nous a toujours dit dans l'Évangile: « Demandez et vous recevrez, afin que votre joie soit parfaite. » Oui, la prière, sœurs et frères, est toujours écoutée. Elle est toujours accueillie. Et les saints sont les disciples du Seigneur, même dans la difficulté, même dans l'incertitude, même tentés parfois par le pessimisme. Tel est le sens de la prière de ce soir pour la paix. Dans un instant, nous dirons les noms des pays et nous allumerons une bougie devant l'autel, comme pour symboliser notre prière. Ces nombreux pays qui seront dits devant l'icône du visage bon du Seigneur, lui qui a mis des hommes. Mais notre prière, sœurs et frères, est aussi une prière pour la paix dans le monde, particulièrement au Mozambique, à Cuba, la Terre Sainte, l'Ukraine et les nombreuses terres qui sont marquées par la violence et par la guerre. Et notre prière, comme le parfum, comme la fumée parfumée, parvient toujours au Seigneur, même si elle est fragile. Notre prière ne se disperse jamais dans le vide, comme des mots jetés dans le vent. C'est la prière faite avec insistance et avec foi par la communauté des sœurs et des frères. Cette prière, sœurs et frères, marque l'histoire. Cette prière change l'histoire, car elle monte vers Dieu, et Dieu n'est jamais indifférent à la prière de ses enfants. Oui, la parole de Dieu, sœurs et frères, donne des fruits bons de fraternité et de paix. Et l'Apocalypse, avec les tons et les couleurs qui lui sont propres, de son langage si particulier, nous encourage dans cette confiance qui devient notre espérance et notre force. Notre prière à Dieu marque l'histoire, mystérieusement, mais elle touche l'histoire. Telle est notre consolation, éclairée par la foi pascale, cette foi en la résurrection. Oui, sœurs et frères, par le bien, nous pouvons endiguer le mal, nous pouvons vaincre le mal, par la prière, soutenir et guérir les divisions, par l'amour, réconcilier les ennemis. Par la prière, la parole de Dieu nous bénit pour que nous soyons bénédiction pour notre monde. Et à la lumière du ressuscité, nous voyons la lumière, même si à certains moments nous semblons être entourés par les ténèbres. À la lumière de Pâques, nous voyons la lumière dans l'avenir. Dit le psaume 35, « En toi est la source de la vie, à ta lumière nous voyons la vie. » La parole de Dieu, chers amis, est une force douce qui irrigue notre monde d'une manière concrète et devient solidarité, accueil, partage et vie. Que cette parole alors, sœurs et frères, puisse grandir dans notre cœur, dans notre quartier, dans notre ville et dans notre monde, afin que beaucoup puissent avoir la lumière du Christ ressuscité. Amen.

0: Présentons au Seigneur les pays et les régions du monde frappés par la guerre, ainsi que les terres marquées par la violence, pour lesquelles nous invoquons le don de la paix.
1: Prions pour la paix dans le monde, pour l'Afghanistan et pour la fin des tensions avec le Pakistan, pour la fin du terrorisme au Burkina Faso et dans la région du

en République démocratique du Congo. Pour la paix en Éthiopie. Pour la fin de la violence généralisée à Haïti. Pour la fin de la guerre en Iran et dans la région du Golfe Persique. Pour la fin des violences en Irak. Pour la paix, la stabilité et la coexistence pacifique.

la fin de la guerre au Mali. Pour le Mexique et la fin de la violence causée par le trafic de drogue. Pour la Birmanie. Pour la fin des attaques et des violences dans le nord du Mozambique. Pour la fin du terrorisme au Nigeria. Pour la fin du terrorisme et des attaques contre les chrétiens au Pakistan. Pour la fin des violences et la réconciliation en Syrie. Pour la paix en Somalie. Pour la fin des violences aux États-Unis.

Soudan et au Soudan du Sud. Pour la fin de la guerre en Ukraine, afin que les armes soient déposées et que l'on trouve le chemin du dialogue. Pour la paix au Yémen. Pour la fin de la violence en Terre Sainte à Gaza. Pour la libération de toutes les personnes enlevées en toute région du monde. Pour les responsables des pouvoirs publics, afin qu'ils guident le monde sur des chemins de paix et de dialogue. Bénis, protège et renforce, Seigneur, le service de la communauté pour la paix, partout dans le monde. Nous te prions pour tous les artisans de paix. Nous te prions, Seigneur, de désarmer les cœurs et les esprits des projets de mort et de destruction. Protège, accueille, accompagne et bénis les plus pauvres, les réfugiés et les victimes de toutes les guerres. Garde-nous unis à toi dans la lumière de ta résurrection. Amen.

Ô Père, envoie en ton nom l'Esprit Saint, qui nous enseignera toutes choses, qui nous rappellera toutes les paroles de Jésus et qui restera avec nous pour toujours. Ton Esprit nous consolera, il nous soutiendra sur les rudes chemins du monde, il nous conduira à la vérité, afin que nous soyons nous-mêmes vrais dans l'amour. L'Esprit nous ouvrira à l'avenir, l'Esprit nous donnera ce qui appartient au Père et au Fils. Père, que ton Esprit remplisse la vie de chacun de nous, qu'il remplisse nos cœurs et que notre communauté déborde d'amour. Que naissent des prophètes et que se multiplient les rêves. Que jaillisse l'Esprit de miséricorde, qu'il se répande par le monde entier et qu'il souffle où il veut. Mais d'abord là où règne la douleur, la solitude et le froid. Qu'il renouvelle le visage de tous les hommes, qu'il donne au peuple un cœur nouveau, qu'il change la terre. Avec foi, tous ensemble, Père, nous t'invoquons. Amen. Ô Seigneur, apprends-nous à prier. Notre Père, qui es aux cieux, que ton nom soit sanctifié, que ton règne vienne, que ta volonté soit faite sur la terre comme au ciel. Donne-nous aujourd'hui notre pain de ce jour. Pardonne-nous nos offenses, comme nous pardonnons aussi à ceux qui nous ont offensés. Et ne nous laisse pas entrer en tentation, mais délivre-nous du mal.

Échangeons les uns les autres la paix que le Seigneur nous donne.

0: Christ est ressuscité.
1: Il est vraiment ressuscité.
0: Christ est ressuscité.
1: Il est vraiment ressuscité.
0: Christ est ressuscité.
1: Il est vraiment ressuscité.

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0: Chers téléspectateurs, chers auditeurs de KTO Radio, bonjour, bonjour à toutes et à tous et merci pour votre fidélité à votre émission Au risque de l'histoire. Alors, entre le XIIIe et le XVe siècle, la chrétienté occidentale semble toute puissante. Une église omniprésente qui encadre chaque instant de la vie, du baptême à la mort, des paroisses aux monastères, des sacrements aux grandes fêtes religieuses. Et pourtant, derrière cette façade d'unité, les fractures se multiplient. Crise politique, lutte d'influence, critique contre les abus du clergé, jusqu'au séisme du grand schisme d'Occident qui voit plusieurs papes se disputer l'autorité suprême. Dans le même temps, partout en Europe, des voix s'élèvent, des fidèles aspirent à une foi plus simple, plus exigeante, plus proche aussi de l'Évangile. De nouvelles formes de spiritualité, de piété émergent et les chemins du salut se diversifient. Alors, que devient l'unité de l'Église? Comment Rome tente-t-elle de maintenir son autorité face aux contestations? Et à quoi ressemble dans la vie quotidienne cette société qui se pense entièrement chrétienne, mais qui doute, critique et se transforme en profondeur? C'est cette tension au cœur de la fin du Moyen-Âge que nous allons explorer avec mes deux invités. Catherine Vincent, bonjour.
1: Bonjour.
0: Merci d'avoir répondu à notre invitation. Vous avez votre ronde serviette ici, puisque c'est la troisième fois que je vous reçois.
1: C'est toujours un plaisir.
0: Je vous reçois. Vous étiez venu parler des indulgences. Et du culte à Saint-Michel. Et donc, vous venez de publier cet ouvrage qu'il faut absolument courir chez votre libraire préféré afin de vous le procurer. Le christianisme latin au Moyen-Âge, donc on va dire du 8e siècle jusqu'au 15e siècle, c'est bien
1: oui,
0: ça?
1: Oui, même un petit peu avant. Ça commence vraiment avant. Dès le début de la christianisation de l'Occident.
0: Voilà. Et donc, ni légende noire, ni légende dorée, un livre paru chez CLD édition dans la collection des clés pour comprendre. Les auditeurs et les téléspectateurs verront à travers ce livre, finalement, vous reprenez aussi un peu l'histoire d'Au risque de l'histoire, parce que beaucoup d'émissions sont consacrées à plusieurs aspects de cet ouvrage. J'ai oublié de dire que vous étiez professeur émérite d'histoire du Moyen-Âge à Paris-Nanterre. Thomas Lacombe, bonjour.
2: Bonjour.
0: Vous êtes, vous, maître de conférence à l'université Lyon 3. Alors, nos auditeurs, nos téléspectateurs ne le savent peut-être pas, mais il y a eu une question au concours

0: agrégation et CAPES qui était consacré à la chrétienté médiévale. Et c'est dans ce cadre que vous avez publié avec François Valrich et Gaël Bosman « Église, société et pouvoir dans la chrétienté latine », donc 910-1274, un livre paru chez Atland, évidemment, que tous ceux qui ont passé le CAPES et l'agrégation se sont procurés. Ce sont des livres abordables.
1: Oui.
0: Et qui se lisent facilement. Et là encore, eh bien, nos auditeurs et téléspectateurs pourront voir que plusieurs aspects de ces ouvrages ont été traités par notre émission « Au risque de l'histoire ». Catherine Vincent, je me tourne vers vous. Qu'appelle-t-on chrétienté entre le XIIIe et le XVe siècle? Est-ce que cette notion dépasse, est-ce qu'on doit lui faire dépasser la seule institution ecclésiastique?
2: Alors, je vais répondre en rebondissant sur la présentation du livre de Thomas et de ses complices, en vous disant qu'à mes yeux, le terme de chrétienté est peut-être plus pertinent pour la période centrale du Moyen-Âge, où il y a vraiment une unité à la fois de la culture et du monde politique aussi, autour de cette notion de chrétienté.
0: Donc 10e, 12e siècle.
2: Oui, peut-être même déjà un tout petit peu avant, avec l'unité carolingienne, enfin voilà. Où là, vraiment, je dirais, comme on a un monde politique qui est très éclaté, il me semble que la véritable unité, elle vient justement du christianisme, et je vois Thomas qui opine, donc je suis très contente. Alors ensuite, elle dure, cette idée de chrétienté. Et on a quelqu'un qu'on ne peut pas ne pas citer, qui est Alphonse Dupron, qui a consacré un énorme livre, 4 volumes chez Gallimard, hein, dans la collection Blanche, sur la chrétienté et l'idée de croisade, qui montre que cette notion de chrétienté, elle va durer encore très longtemps, jusqu'à, j'allais dire, penser par exemple au succès et à la célébration de la victoire de Lépante sur les Turcs à la fin du XVIe siècle, où c'est la chrétienté qui se pense victorieuse. Donc, elle est présente, mais elle a peut-être moins de consistance, si vous voulez, que pour la période centrale du Moyen-Âge, puisque, on va le voir, il y a des forces, je ne sais plus si on dit centrifuge ou centripète, enfin d'éclatement qui apparaissent.
0: Thomas Lacombe ?
1: Oui, parce que cette notion de christianitas en latin, la chrétienté, en fait, elle apparaît dès Grégoire le Grand, dès les pères de l'Église. Oui. Au départ, c'est un peu un synonyme de la cité de Dieu qui s'oppose à la cité terrestre. Elle n'acquiert un sens social territorialisé, politique, qu'au moment de l'unité carolingienne, dans l'entourage de Charlemagne. C'est un collègue qui a soutenu une thèse en 2014, Tim Gellar, qui l'a bien montré. Et ensuite, mais que reste-t-il après l'explosion de l'empire carolingien, qui se considérait bien comme une volonté de faire d'un territoire un peuple chrétien, tout rassemblé dans ce territoire? Ben, on n'a jamais un territoire qui rassemble plus jamais ce peuple chrétien. Alors, ces divisions, elles s'accroissent au XIIIe, XVe siècle. Ça, c'est évident. Donc, la chrétienté, finalement, au XIIIe, XVe siècle, c'est surtout un rêve, un rêve du pape de réussir à l'imposer. Mais dans la réalité, le royaume d'Angleterre, le royaume de France, la Germanie, tous, ils sont chrétiens. Jamais ils n'envisagent une identité qui est aussi forte que celle qui dépasserait leurs frontières.
0: Alors, peut-être pour contextualiser un peu, et parce qu'on s'attache aussi dans l'émission « Risque de l'histoire », mais aussi sur Storia Voce, notre partenaire, à montrer que le Moyen-Âge était une période riche, c'est une période d'effervescence. On reste dans notre période ici, XIIIe, XIVe, XVe siècle, dans une période où il y a les croisades tardives toujours, il y a l'expansion urbaine, il y a les universités, mais c'est aussi un monde qui est en crise. Il y a la guerre de Cent Ans, vous parlez du royaume d'Angleterre, royaume de France, il y a le grand schisme d'Occident. C'est une période extrêmement riche.
2: Riche et contrastée, dans la mesure où vous considérez le XIIIe siècle jusqu'au XVe, là, on a quand même un changement de conjoncture. Le XIIIe siècle reste encore ce qui est dans les mémoires d'ailleurs des contemporains, le beau XIIIe siècle pour le royaume de France, le siècle du roi Saint-Louis, etc. Et ensuite, on voit, j'allais dire, les nuages s'accumuler à l'horizon avec successivement une économie qui est moins florissante, donc moins de croissance urbaine, les famines qui reviennent, etc. Et puis, le grand épisode de 1348, du retour de la peste, qui va quand même bouleverser les populations. Et donc, on bascule au 14e, peut-être un petit peu moins dans la deuxième moitié du 15e, mais dans une période qui est beaucoup plus dure, si vous voulez, beaucoup plus complexe.
0: Et qui contraste avec le haut Moyen-Âge, donc du 9e jusqu'au 12e siècle, qui constitue l'apogée, en fait, de l'époque médiévale.
2: Mais on peut y mettre aussi le 13e, honnêtement. Voilà.
1: Oui, des ruptures, ça peut être le 14e siècle. 1300 en Espagne, retour des famines. Ça faisait très longtemps qu'il n'y avait plus de famine à l'échelle d'une principauté. 1311 en Sicile. 1315-1317, c'est la grande famine dans le Nord-Ouest, documentée par Gilles Lemusy. En même temps, ou très peu de temps après, c'est le retour de la peste. Et imaginez, la peste, elle avait disparu de l'Europe depuis 767. Donc c'est une maladie qu'on ne connaît plus. Et la peste noire, donc entre 1347 et 1352, avec l'arrivée en France en 1348 dont parlait Catherine, c'est, selon Ole Benedicto, un chercheur norvégien, c'est entre 50 à 60% de la population européenne décimée en 5 ans. Donc c'est évidemment une crise considérable. Si on rajoute la guerre de 100 ans dont vous parliez à partir de 1337. Après la guerre de 100 ans qui se termine en 1453, vous avez la guerre des Deux Roses en Angleterre, de 1455 en 1485. Donc il y a une crise politique, démographique, une crise économique. Catherine en parlait. Et les chrétiens là-dedans, comment se situent-ils? D'autant plus que vous avez commencé à l'évoquer, mais je crois qu'on en reparlera, le grand schisme. Vers quel pape se tourner quand il y en a deux, voire même à un moment trois. Donc c'est évidemment un bouleversement. Et il y a des réponses religieuses. Parce que tout ça, qu'on analyse là comme des facteurs, qu'on aligne les uns après les autres avec leurs dates en historien, tout ça, les chrétiens et les chrétiennes, ils le considèrent comme une punition. Ils pensent que c'est une punition divine. Et donc, ils réagissent de trois grandes manières différentes, soit avec des nouvelles formes de dévotion. C'est certains cultes de saints, comme Saint Roch, qui meurt au XIVe siècle et qui est un saint qui a été pestiféré, qui a guéri de la peste et qui va être très, très, très, très suivi. Donc, des nouvelles formes de dévotion. Des formes d'expiation, hein, ces cohortes de flagellants, ces hommes et ces femmes qui pratiquent l'autoflagellation et qui sont mal vus de l'Église parce qu'ils font ça en dehors de l'Église. Et en 1349, le pape Clément V prend une bulle pour lutter contre eux, alors que c'est une aspiration populaire à expier les péchés. Oui. Et puis, l'autre manière aussi de réagir religieusement, c'est la persécution. Hein, c'est un moment où on a beaucoup de persécutions, notamment face aux communautés juives. En 1349, le pogrom de la Saint-Valentin, le 14 février, à Strasbourg, c'est jusqu'à 2000 juifs qui auraient été massacrés parce qu'on considérait que c'était eux les boucs émissaires, c'était eux les coupables de toutes ces crises qui s'abattaient sur la chrétienté.
0: Alors, on va rentrer peu à peu sur ces fissures et puis sur l'expression aussi de les expressions nouvelles de la foi que j'évoquais en introduction. Mais peut-être avant, quelle est la réalité de la centralisation romaine? Est-ce que cette centralisation suscite des contestations dans la chrétienté? Est-ce qu'il faut relativiser cette centralisation? Parce que c'est vrai que nos représentations, surtout aujourd'hui, on voit le pape vraiment central, il est dans notre salon, il est sur notre téléphone portable partout. C'est absolument pas le cas de l'époque médiévale. Est-ce qu'il a un pouvoir relatif ou est-ce que le mouvement de centralisation qui commence avec la réforme grégorienne, que nos fidèles téléspectateurs et auditeurs connaissent bien, parce qu'on en a parlé beaucoup, ce mouvement de centralisation est une réalité?
2: Ah oui, ça je crois que c'est une réalité, enfin je ne sais pas ce que Thomas en dira, mais pour moi c'est une réalité et qui est vraiment expérimentée par les fidèles. Alors, on pourra revenir sur les moments où cette grande institution s'est véritablement construite, mais si on veut avoir une indication de la manière dont elle est reçue par les fidèles eux-mêmes, après tous ces épisodes de crise, et notamment la crise du grand schisme à laquelle Thomas faisait allusion, vous avez en 1450 un jubilé à Rome, qui réunit un nombre considérable de fidèles, hein, au point qu'il y ait des embouteillages sur le pont Saint-Ange, des gens qui sont jetés par-dessus bord, enfin bon, c'est terrible, mais c'est quand même le signe qu'on est content de retrouver une forme d'unité autour de la figure pontificale, après tous ces épisodes. Alors, après
0: le grand schisme d'Occident, c'est 1378-1417.
2: Absolument. Voilà. Mais alors, bien auparavant, et déjà au XIIIe siècle, et plus encore peut-être au XIVe, l'Église construit une machine institutionnelle absolument unique, et dont tout le monde dit, y compris

0: Les spécialistes qui ne sont pas forcément intéressés par le christianisme, si vous voulez, mais spécialistes de l'histoire institutionnelle vont dire que ça a servi plus ou moins de modèle à la construction des États. Oui. Et c'est vraiment une machine dont les rouages s'étendent, il faut le mesurer quand même, de la Scandinavie au sud de la péninsule ibérique et de l'Irlande, en gros, jusqu'à la Pologne. Mmh. Donc, si vous voulez, ça couvre un territoire immense avec des institutions qui sont à peu près uniformes et une papauté qui, petit à petit, s'est arrogée notamment le droit de disposer de l'ensemble de ce qu'on appelle les bénéfices, c'est-à-dire les charges ecclésiastiques dans les monastères, mais plus encore dans les chapitres de chanoines, cathédraux ou même collégiaux. Ce qui fait qu'il y a vraiment là, si vous voulez, un élément unificateur aussi de l'ensemble du monde chrétien. Sans parler, bien sûr, des dévotions, de la liturgie, qui sont quand même, même s'il y a des nuances régionales, un élément d'unité qui est évidemment important à pas sous-estimer.
1: Thomas Lancôme, est-ce que la papauté, finalement, ne sort pas grandie de cette... de ce moment terrible qu'a été le grand schisme d'Occident, où il y a eu jusque 3 papes, on ne savait plus à quel pape se vouer, en quelque sorte. Vous évoquez le jubilé de 1450, où il y a énormément de monde. Est-ce que, malgré ce jubilé, les chrétiens ont une perception négative et très critique de Rome?
2: Alors je pense que c'est divers, c'est difficile de vous répondre parce qu'il y a un désir d'unité qui est très grand avec la cérémonie dont a parlé
1: Catherine. On est heureux.
2: Oui,
1: d'avoir retrouvé l'unité.
2: Et on en a besoin de cette unité, vu toutes les crises que traverse la chrétienté. Un motif iconographique le montre bien, c'est le succès du manteau de la Vierge, les Vierges de Miséricorde, où la Vierge, debout, ouvre son manteau, et sous son manteau, vous avez toute la société, toute la chrétienté, hommes, femmes, clercs, laïcs. Il y a un tableau très célèbre d'Enguerrand Carton qui date de 1452, qui est conservé au château de Chantilly, où on a les laïcs d'un côté, bien séparés des clercs de l'autre, mais on a parfois des vierges de miséricorde qui sont bien plus diverses. Et c'est un motif iconographique qu'on trouve, là c'est un tableau dont je parlais, mais qu'on trouve aussi en sculpture, qu'on trouve sur des vitraux, qui est très très populaire. Et ça montre une volonté de retour de cette unité, et donc qui symbolise l'unité, c'est évidemment le pape. Alors le pape, il a quand même vu son pouvoir bien remis en cause, bien contesté, et bien sûr que les princes laïcs, ils se sont servis de ce moment de crise pour le pouvoir pontifical, pour le contester. Imaginez, Boniface VIII, c'est celui qui affirme le plus, sans doute, la monarchie pontificale, la théocratie pontificale, mais c'est aussi celui qui meurt en 1303, quelques mois après avoir été giflé à Annecy. Donc on est vraiment au XIVe siècle, dans le moment dont on parle avec Catherine aujourd'hui, à un moment de rupture, de la plus grande affirmation de la centralisation pontificale et de sa plus grande fragilité. Je rebondis sur ce qu'a dit Catherine, sur la politique bénéficiale, le fait que depuis 1265 et la bulle Licet Ecclesiarum de Clément IV, on a le pape a le droit de nommer les titulaires des bénéfices ecclésiastiques mineurs ou majeurs. Donc le prêtre dans sa paroisse, le chanoine à sa prébende, l'évêque sur sa cathèdre, l'abbé dans son monastère. Ça va à l'encontre de ce que vous disiez tout à l'heure. Vous avez fait des émissions sur la réforme grégorienne. La réforme grégorienne, c'est les papes qui disent tous ces bénéfices-là, c'est librement qu'on doit les choisir. Alors à ce moment-là, la liberté, c'est la liberté face aux laïcs. Attention, le roi de France, tu ne viens pas mettre...
1: La liberté de l'Église.
2: La liberté de l'Église, mais qui est attaquée par l'empereur qui veut, lui, choisir les évêques, etc. Et bien, à notre époque, c'est le pape qui s'arroge ce droit. Ça va à l'encontre de ce qui a été posé à la réforme grégorienne. C'est les papes qui disent « Non, c'est moi qui vais choisir les évêques ». Un exemple très concret, pendant le pontificat de Jean XXII, entre 1316 et 1334, dans le royaume de France, il y a 127 vacances épiscopales. 127 évêques qui meurent, il faut les remplacer. Et le temps entre la mort et l'élection s'appelle la vacance. 13 élections libres. 13 sur 127. Le reste, c'est dénomination pontificale, c'est le pape qui choisit. Ça, c'est une centralisation énorme. Mmh. Et c'est contesté. C'est contesté par qui ? Par les souverains. Je reste dans le royaume de France. Au XVe siècle, en 1438, Charles VII promulgue à Bourges la pragmatique sanction. Et un des éléments de cette pragmatique sanction, c'est de retirer la capacité du Saint-Siège à nommer au bénéfice

0: fils ecclésiastique, mineur ou majeur, dans le royaume de France. Mmh.
1: Alors, on peut peut-être reprendre, enfin, revenir un peu pour montrer comment les choses sont plus compliquées. Le fait que la papauté s'arroge le droit de nommer au bénéfice, ça a permis aussi de casser les réseaux locaux et les déformes de féodalité, si vous voulez. Et donc, de donner peut-être aussi leur chance à des clercs formés intellectuellement qui venaient à la cour d'Avignon pour essayer de se faire nommer à tel ou tel bénéfice. Mais ensuite, effectivement, sont apparues ces forces nationales et cette affirmation des églises. Alors, pour le monde du Royaume de France, on va parler d'églises gallicanes, où justement, là, on va essayer, et Thomas a eu raison de montrer l'importance des politiques, des souverains, qui essayent de reprendre la main sur le contrôle des églises. Donc finalement, la papauté, après le grand schisme, elle apparaît puissante, mais elle a été beaucoup critiquée par toute une série de théories conciliaristes, hein, pour dire où est le pouvoir dans l'église, le pape ou le concile.
2: Oui. Mmh.
1: Et donc, elle a aussi des formes de faiblesse.
2: Mmh. Alors, on va avancer, on va sortir de la question de la centralisation pontificale. On assiste au XIIIe siècle à une révolution pastorale, à une révolution au fond qui vient du bas, même si vous pouvez contester le terme de révolution, et je sais que vous allez le faire. Comment définir cette révolution pastorale, ou en tous les cas cette volonté de réforme qui vient du bas ?
1: Alors, beaucoup de choses seraient à dire, mais je pense quand même que pour nos auditeurs et téléspectateurs, il faut revenir à une chose importante pour comprendre tous ces mouvements religieux du Moyen-Âge, c'est qu'à partir d'un certain moment, qui est difficile à dater, le discours de l'Église va de plus en plus insister sur une vision individuelle du salut et sur la responsabilité de chaque fidèle pour œuvrer à son salut. Je ne dis pas forcément l'obtenir, hein, on ne se met pas encore tout à fait à la place du jugement de Dieu. Et donc, dans ces cas-là, les fidèles, si on leur dit « c'est à vous de bien vous comporter », il faut leur dire comment. Et ils vont attendre qu'on leur tienne un discours, si vous voulez, en ce sens. Donc le discours pastoral, il a, je dirais, diverses origines. Il peut être à la fois le discours de l'institution qui va vouloir mieux encadrer et essayer de construire, comme le disait Thomas tout à l'heure, cette société chrétienne autour des principes du christianisme. Et puis en même temps, les fidèles qui vont dire « oui, d'accord, mais nous, qu'est-ce qu'on fait ?» si vous voulez. Et on retrouve derrière aussi la distinction très rigoureuse qu'a posée la réforme grégorienne entre le monde des clercs et le monde des laïcs. Et donc les laïcs, effectivement, vont souhaiter qu'on cherchait par eux-mêmes, si vous voulez, des voies de salut. Et on les a tellement tenus à l'écart de ce que j'appellerais rapidement la voie de l'oraison, plutôt de la prière, du contact avec les Écritures et tout, qui vont quand même petit à petit essayer de s'y engouffrer aussi à leur manière.
2: Thomas Lacombe ?
0: Oui, alors vous disiez qu'on allait contester le terme de révolution, donc puisque Catherine ne l'a pas fait, je le fais.
1: Allez-y, allez-y Thomas.
0: Bon, les historiens, ils voient des révolutions partout. Ou des renaissances, c'est chacun son concept. Alors, on parle de révolution depuis notamment Étienne de la Ruelle, hein, révolution pastorale. On peut parler de renouveau pastoral, parce qu'il se passe bien quelque chose au XIIIe siècle, autour du IVe concile œcuménique de Latran. Mais en fait, depuis les temps apostoliques, l'Église, elle n'a jamais cessé de se poser la question du souci pastoral.
1: Mais bien sûr.
0: Alors, évidemment, au XIIIe siècle, à Latran IV, avec l'encadrement paroissial qui s'accroît, on a un canon très important, c'est le canon 21 du concile de Latran IV, parce qu'il rend obligatoire la communion au moins une fois par an, l'Eucharistie à Pâques, et puis parce qu'il rend obligatoire la confession.
1: Et voilà.
0: La confession et la pénitence, du coup, qui suit, parce que quand ces péchés ont été confessés, souvent, on a une pénitence et il faut strictement la respecter. Et ces trois choses, pénitence, confession et Eucharistie, ce sont des sacrements. Et donc, l'évolution, la révolution, c'est une aspiration sacramentelle à la pastorale avec un fondement théologique. C'est aussi en 1215 à Latran IV que, pour la première fois depuis des siècles et des siècles, on réaffirme et on modifie le credo. Imaginez, depuis le IVe siècle, on n'avait pas touché au credo de Nicée-Constantinople. Et voilà qu'en 1215, sous la férule d'Innocent III, qui est un des très grands papes du Moyen-Âge, 1198-1216, il y a une redéfinition du symbole chrétien, du credo, et l'affirmation de la transsubstantiation. L'idée qu'au moment où on élève l'hostie et le calice, eh bien, c'est la présence réelle du Christ qui se manifeste. Et donc, l'importance des sacrements et de l'Eucharistie, et ça va bouleverser la dévotion, et c'est bien une révolution, c'est bien un changement.

0: c'est bien un renouveau pastoral auquel on assiste au XIIIe siècle, indéniablement.
1: Alors, on peut peut-être préciser, pour continuer dans ce que disait Thomas, que la grande prière de l'Église, c'est la prière des heures. Et la place de l'Eucharistie, comme le rappelle Thomas, va s'introduire tout doucement, si vous voulez, à partir notamment de la 34, qui fixe au fond le minimum vital pour le fidèle. Et je crois que je le cite dans le livre, ce que j'aime bien. Alors, le credo de la 34 est trop long pour être resté dans la pratique orale de l'Église, hein, c'est même pas du tout celui qu'elle a retenu. Mais à la fin, il y a une petite phrase très intéressante qui explique que même les gens mariés sont sauvés. Mmh. Ce qui prouve bien que là, il y avait quand même besoin de le dire.
2: Oui. Pour eux, on peut faire son salut en dehors des monastères.
1: Pour eux, mais ouais. aussi pour le clergé qui les encadre.
2: Ouais. Ouais.
1: Pour que quand même, on remette les choses au point, si vous voulez.
0: Et Et ce qui est posé à la 34 dure des siècles et des siècles.
1: Oui,
0: l'importance d'une confession par an, d'une communion par an, ça reste. Mm. Et donc c'est pour ça qu'on peut bien parler de renouveau et de révolution.
1: C'est le critère de Gabriel Lebras au XXe siècle, quand il fait de la sociologie religieuse et qu'il essaye de classer les pratiquants. Vous avez ceux qu'il appelle les pascalisants, c'est-à-dire ceux qui se contentent d'une pratique pour la fête de Pâques.
2: Oui. Hein. Mm. Alors, je pense qu'on fera une émission sur 1214 et le Concile de Latran.
1: Ah, ce serait très bien, là, oui.
2: On l'a évoqué à plusieurs reprises.
1: Oui, oui.
2: J'ai reçu Olivier Anne, grand spécialiste
1: de
2: 1903. Mais je vais rester sur les fidèles et sur les laïcs. S'ils peuvent effectivement assurer leur salut en dehors de leur monastère, c'est une très bonne chose, mais il y a aussi d'autres ordres. Enfin, les franciscains se développent. Enfin, c'est un mouvement laïque à la base. Est-ce que on sait aussi qu'il y a tous des mouvements hérétiques qui précèdent aussi, qui ne vont pas être reconnus? Saint François, c'est une volonté de révolution dans l'Église. Est-ce que c'est une réforme par le bas? On a tous l'image en tête de la fresque de Giotto, où on voit le songe d'Innocent III, toujours lui, le pape voit en songe François retenir l'Église qui s'écroule. C'est une réforme par le bas? Est-ce que c'est une réforme anti-institutionnelle? Je vais être un peu provocateur.
1: Alors, c'est compliqué, si vous voulez, parce que François, il arrive après toute une série de mouvements qu'on va appeler les mouvements, justement, de pénitence, qui rejoignent un peu ce que disait Thomas, c'est-à-dire des mouvements par lesquels tout un ensemble de laïcs et de clercs aussi ont essayé de se frayer donc une voie, une expression de leur sentiment religieux, de leur vie religieuse, qui aille au-delà de ce fameux minimum vital que préconise la pastorale, et par des mouvements de renoncement, alors sans aller jusqu'à l'autoflagellation, mais c'en est au fond une des formes extrêmes, mais ça peut être jeûner un peu plus que l'Église ne demande, mener une vie de fraternelle, se consacrer à la charité, etc. Et alors, certains de ces mouvements vont aller encore plus loin dans l'appropriation du contact avec les Écritures, voire de la prédication, comme par exemple les Vaudois, et vont être à ce moment-là, on est à la fin du XIIe siècle, condamnés. Mais François d'Assise, lui, reprend au départ, vous avez eu tout à fait raison de mettre l'accent sur le fait que c'est un mouvement de laïcs au départ. Mmh. Et c'est quelque chose qui va être complètement éliminé, et très vite, par la papauté, pour réinsérer les franciscains dans l'Église, mais au départ, François le dit dans son testament, les clercs et les laïcs priaient ensemble, chacun à leur manière, dans son mouvement. La grosse différence, peut-être, c'est que l'Église a peut-être réfléchi aussi à ce qui se passait et à la nécessité qu'il fallait donner droit un peu à toutes ces aspirations laïques, et puis que François s'est toujours montré, tout en étant dans son comportement, j'allais dire, très contestataire d'une certaine manière, par la vie de pauvreté qu'il mène, mais il s'est toujours montré extrêmement respectueux de l'Église,
2: de l'autorité,
1: et notamment des prêtres. Pas seulement de l'autorité des prêtres, en disant, toujours dans son testament, qu'il les respectera quoi qu'ils fassent, parce qu'ils sont les instruments de l'Eucharistie. On rejoint ce que Thomas disait sur l'importance de l'Eucharistie.
0: Thomas Lacombe.
3: Oui, vous citiez le songe d'Innocent III, c'est la veille de la 34 dont on parlait
1: il y a
3: un instant, qu'il aurait eu ce songe-là, donc il aurait vu son église sur le bord de tomber et
0: dans la version franciscaine, c'est François d'Assise qui soutient l'Église, voilà. Et vous avez cité le tableau de Giotto, mais les dominicains voilà. ont la même version avec Dominique de Guzman, leur fondateur, qui soutient l'Église, et pour le voir en image, renvoie les téléspectateurs à la prédelle du couronnement de la Vierge de Fra Angelico, un des panneaux de la prédelle, c'est la même chose que Giotto avec

0: accorde une tolérance, et puis ça développe un grand succès. C'est-à-dire que ces mouvements qui correspondent bien aux aspirations des laïcs de ce moment-là, mais les ordres mendiants, c'est le mouvement spirituel le plus suivi au XIIIe siècle, avant 1274 et le concile de Lyon II, très important pour les ordres mendiants parce que la papauté définit qui sont les ordres mendiants qui ont le droit de citer. Ils sont quatre. On a déjà cité les deux principaux, les franciscains et les dominicains, mais il faut aussi rajouter les carmes et les ermites de Saint-Augustin. Avant 1274, c'est une vingtaine d'ordres mendiants qui ont été fondés un peu partout. Ne serait-ce que très rigolo dans leur appellation, les frères du Sac, les frères Saché en Provence, peu avant 1251. Ça prouve la popularité parce qu'ils ont réussi à capter les aspirations des laïcs à ce moment-là. Catherine a bien montré que les Vaudois avaient été une première tentative, mais ça n'avait pas fonctionné parce qu'ils n'avaient pas réussi à recueillir l'approbation pontificale. Donc pour que ça fonctionne, il faut les deux. Réussir à capter l'aspiration des laïcs, des fidèles, leur montrer de nouveaux cadres pour leur dévotion, mais aussi réussir à rentrer dans les cadres de la papauté et avoir l'approbation du pape.
1: Mmh. Et aussi prêcher par l'exemple. Thomas a insisté sur la pauvreté, ces fameux frères du Sac qui étaient vêtus d'un sac de chanvre, enfin d'une étoffe extrêmement brute, ils donnaient un témoignage qui était conforme à l'enseignement de l'Évangile. Et ça, c'est quelque chose qui est très important dans la critique que les laïcs vont faire de l'institution ecclésiastique, c'est le décalage. Ils ne sont pas idiots, les laïcs au Moyen-Âge, quoi qu'on puisse en penser. Ils savent réfléchir, faire fonctionner leur esprit critique, et ils se disent, d'un côté, on nous prêche la pauvreté, l'attention aux plus modestes, aux miséreux, etc. Et puis en même temps, on a sous les yeux une église riche, qui côtoie les puissants, qui a du pouvoir. Et là, les ordres mendiants, justement, on va les appeler comme ça, parce qu'eux vont choisir de faire une prédication verbo et exemplo, c'est-à-dire par la parole et par l'exemple.
2: Alors, il y a des dévotions, on a parlé du culte eucharistique, etc. Quelle est la place des œuvres de charité dans ce mouvement? Les hôpitaux, les confréries de miséricorde, les œuvres de secours?
1: Elle est absolument fondamentale pour retrouver ce que je vous disais tout à l'heure. C'est parce que quand on a vraiment distingué très clairement l'état de vie, le statut du clerc de celui du laïc, le laïc est en charge des affaires du monde dans l'anthropologie grégorienne. Donc les affaires du monde, c'est bon, c'est la guerre, c'est le pouvoir politique, c'est la vie de la société, c'est aussi le fait de perpétuer l'espèce en étant marié, en ayant des enfants. Mais c'est aussi l'attention aux plus pauvres. Et c'est pourquoi les laïcs se sont beaucoup engouffrés, André Vaucher a pu parler encore d'une révolution de la charité, mais sont engouffrés dans ces œuvres caritatives. Alors attention, par exemple, les hôpitaux n'étaient pas pris en charge par des laïcs. Les laïcs les finançaient, mais c'était de petits ordres religieux qui assuraient le soin et l'encadrement des malades. Mais il y a quand même eu toute une série de mouvements de distribution de biens, etc., qu'on va appeler justement les charités ou les tables des pauvres dans le Nord, qui se sont multipliées à partir du XIIIe siècle et qui continuent ensuite. Et là, il y a vraiment une manière... Les médiévaux vont faire du chapitre 25 de l'Évangile de Matthieu, où on distingue qui sont les sauvés des damnés, leur programme de ce qu'ils appellent les œuvres de miséricorde.
2: Oui.
1: Donner à boire, à manger, vêtir, visiter les prisonniers, visiter les malades, racheter les prisonniers. Et on ajoute la sépulture des défunts, sur le modèle de Tobie dans la Bible, et qui est aussi une œuvre de miséricorde tout à fait importante. Et le rachat des prisonniers, ça peut aller très loin, hein, puisqu'il y a des ordres religieux qui se sont constitués pour se substituer à des prisonniers pris dans le cadre des conflits avec le monde de l'islam, notamment.
0: Oui, les mercédaires ou
1: les trinitaires.
0: Notamment. Voilà. Et alors, pour rebondir, puisque Catherine a cité André Vaucher, je vais citer Michel Mollat du Jourdain, qui a travaillé sur la pauvreté au Moyen-Âge et qui a beaucoup travaillé sur ce qu'il appelait la floraison hospitalière. Hein, c'était son terme, sans révolution cette fois-ci, du XIIIe siècle. Des chiffres. À Marseille, à la fin du XIIe siècle, on a, en plus des aumônes épiscopales ou monastiques, on a une douzaine d'établissements de charité. C'est considérable. Bon, c'est une grande ville aussi, vous me direz. À l'échelle de l'Anjou, c'est 144 établissements de charité qui ont été recensés entre le milieu du XIIe et le début du XVIe siècle. Donc, elle n'est pas galvaudée, cette idée de floraison.

0: hospitalières. Partout, on a des institutions de charité et un grand engouement. Dans les testaments, les laïcs, quels qu'ils soient, petits ou grands, vont souvent donner une part du pauvre. Laisser une part pour que des dons soient faits en leur nom, après leur mort, à des pauvres. Alors ça passe par les établissements de charité, mais c'est de leur volonté. Et ça traduit bien cette nécessaire quête du salut par l'aumône, par la charité. Dans les testaments au XIIIe siècle, à l'échelle du comté de Flandre, c'est 44% des testaments qui contiennent cette clause d'une part du pauvre. Donc c'est considérable.
1: Alors, c'est intéressant parce que on a commencé cette émission avec cette idée de crise, crise politique, crise du pouvoir pontifical, crise économique avec la famine et la peste. Et on voit que dans un contexte de crise, c'est là où se développent en fait des initiatives.
2: Oui, et alors, il faut quand même leur rendre justice. J'allais dire, les puissants ne sont pas en reste non plus.
1: Oui.
2: Si vous voulez. Les rois ont des aumôniers, comme leur nom l'indique. Ce sont des gens qui sont chargés de distribuer les aumônes. La papauté aussi. Notre collègue méridional, Daniel Leblévec, a montré pour Avignon l'importance de ce service de la pignotte, où on distribuait un nombre de repas considérable tous les jours à des pauvres en Avignon, avec manifestement une bonne qualité alimentaire. Si vous voulez. On ne leur donnait pas les restes ou les rebuts. Parfois, on peut être tenté de le faire. Donc, il y a ce modèle, mais qui, effectivement, est adopté à tous les niveaux de la société. Et là, c'est l'exemple des testaments le montre très, très bien.
1: Est-ce que, justement...
2: Sans compter tous les gestes qu'on ne connaît pas, si vous voulez, qui échappent à l'historien, faute de source, mais qui étaient certainement très présents aussi.
1: Est-ce que les nobles, les bourgeois, les artisans, les pauvres, les femmes vivent leur foi de la même façon? Est-ce qu'on a suffisamment d'éléments historiques qui nous permettent de comprendre les différents types de pratiques?
2: Alors, pour vous répondre, c'est pas très très simple, mais on a quand même quelques indications. Ce que je voudrais dire, c'est qu'au fond, à côté de cet encadrement paroissial dont on a beaucoup parlé, avec notamment la pratique imposée par les conciles, qui peut parfois d'ailleurs être encore un peu plus importante que la seule fête de Pâques. On peut aussi demander une communion, une confession et une communion pour Noël et Pentecôte. Vous voyez, Noël, Pâques, Pentecôte, on a les trois grandes fêtes chrétiennes. Mais il y a aussi toute une série de ce que j'appellerais de marges de liberté, où le fidèle va pouvoir faire des choix. En allant visiter des sanctuaires qui ne sont pas forcément les plus lointains. Il y en a beaucoup, des petits sanctuaires locaux où on va s'en remettre à l'intercession des saints. Alors, on peut aussi faire partie de confréries. Et là, on voit bien que c'est un mouvement qui m'a beaucoup intéressée dans mes débuts de chercheur, mais qui a fleuri partout en Occident et qui n'a aucun caractère d'obligation. Donc, c'est vraiment quelque chose qui montre quand même... Alors, il y a des contraintes sociales derrière, etc., mais enfin, quand même, qui montre une adhésion de la part des fidèles. Et puis, alors, vers la fin du Moyen-Âge, on voit apparaître aussi un type de document qui m'est cher, là, qui sont les livres d'heures, c'est-à-dire ces petits manuscrits où l'on adapte la prière des heures de l'Église à l'intention de laïcs, peut-être aussi de clercs, mais en tout cas de laïcs, de femmes, et où on voit bien, là, si vous voulez, qu'on a une forme de dévotion peut-être plus intellectualisée, en tout cas qui passe par la lecture et par un peu plus de connaissances que peut-être dans d'autres formes de pratiques pour les populations qui ne maîtrisent pas la lecture et l'écriture.
1: Thomas Lacombe.
0: Oui, avec l'exemple des livres d'heures, je rebondis, on voit qu'il y a quand même des différences, parce que...
2: Oui.
0: Tout le monde ne peut pas se payer un livre d'heures, même petit, même pas enluminé. Alors on pense tout de suite, qui dit livre d'heures, au très rigeur du duc de Berry, à Chantilly. Mais alors on oublie, Jean de Berry, c'était le fils de Jean de Le Bon, le frère de Charles V, il avait les moyens. Et on oublie souvent qu'à côté des très rigeurs du duc de Berry, en fait, il en a commandé bien d'autres. Au total, il y en a 6. Après, à côté des très rigeurs, il y a les petites heures, il y a les grandes heures, il y a les belles heures, il y a les très belles heures de Notre-Dame et les très belles heures qu'on appelle aussi heures de Bruxelles. Bon, personne, à part lui, parce qu'il est fils, frère de roi, ne peut se permettre ça. Donc évidemment qu'on fait son salut avec ses moyens, même si ça va à l'encontre de tout ce que dit l'Évangile. Mais il faut remettre ça au centre de la conversation. À la fin du Moyen-Âge, se développe ce qu'on appelle la devotio moderna, la dévotion moderne, avec un grand livre qu'il incarne, de Thomas à Kempis, qui s'appelle « L'imitation de Jésus-Christ ». On est vers 1400. Et l'imitation de Jésus-Christ, tout est dans le titre. C'est l'idée d'une individualisation. Chacun, là, qu'il soit riche ou qu'il soit pauvre, doit imiter le Christ dans son quotidien, dans ses actions. Prier tous les jours, méditer tous les jours. Et oui, les livres d'heures sont, pour ceux qui en ont les moyens, une aide, un support. Mais on peut imaginer le paysan qui mettrait sa charrue de côté et qui ferait sa prière et qui reprendrait son travail. Sauf que ça n'a pas laissé de source. Donc pour répondre à votre question, comment bien savoir les différences entre riches et pauvres? On dépend de nos sources et les pauvres rentrent moins dans ces sources-là.
1: Est-ce que, parce qu'on évoquait ces mouvements évangéliques, est-ce que il y a des conséquences en quelque sorte dans les paroisses entre, d'une part, ces mouvements de laïcs, de mystiques, de recluses, ou tertiaires, on n'a pas évoqué les tertiaires, et l'État, en quelque sorte, leur relation avec la paroisse. L'état des relations entre, d'une part, ces mouvements laïcs qui se développent, que l'Église tente de contrôler tant bien que mal, et puis le monde paroissial?
0: Oui, alors, je vais prendre un exemple qui est celui des relations entre les curés des paroisses, les prêtres des paroisses et les ordres mendiants. Catherine, dans son ouvrage, parle d'entente partagée et elle montre bien qu'on peut à la fois avoir son prêtre dans sa paroisse et on va le suivre, l'écouter, et puis on va écouter les prêches aussi du dominicain qui est juste à côté. Et ça peut très bien marcher, mais... dans les faits, ça marche pas toujours aussi bien que ça. Et il y a des concurrences, toujours en histoire, quand il est question de sous ou d'argent, puisque on va donner de l'argent à notre prêtre de la paroisse pour au titre du casuel, notamment. Et les frères mendiants, tout mendiant qu'ils sont et pauvres, ils ont bien envie de récupérer quand même un petit peu cette part du gâteau là. Alors oui, ça peut amener à des tensions, et elles sont là tranchées par la papauté. Donc on retrouve notre sujet de tout à l'heure sur la centralisation. Boniface VIII que j'évoquais en 1300, la bulle supercathédrale, qui dit pour pouvoir prêcher dans une paroisse, il faut l'accord du curé. Donc ça évite toute concurrence, toute contestation. Et puis, vous êtes un laïc, homme ou femme, vous allez mourir, vous choisissez votre sépulture, c'est votre droit le plus strict, libre élection de sépulture. Oui, mais alors tiens, et si je choisis, parce que je les aime beaucoup, d'aller non pas dans le cimetière paroissial, mais dans le cimetière du couvent mendiant? Le casuel que je dois payer au prêtre au titre de ma sépulture, je ne lui livre pas, je ne lui paye pas. Alors c'est un manque à gagner, donc les prêtres ont tapé du poing sur la table parce qu'il y avait concurrence. Et donc, dans Supercathédrale en 1300, Boniface VIII oblige que dans ces cas-là, si on choisit d'aller se faire enterrer chez les mendiants, le couvent mendiant doit reverser à la paroisse un quart des revenus qu'aurait dû être perçus par le curé, c'est ce qu'on appelle la carte, et qui est ainsi versé. Donc oui, il y a des concurrences, même avec des choses plus
2: instinctives. Ce qui prouve que les curés, comme la papauté leur fait droit, avaient aussi des arguments à avancer, parce que souvent, ils ne vivaient que du casuel. Les autres formes de revenus attachées à la paroisse avaient été confisquées.
1: Le casuel, pour nos auditeurs.
2: C'est-à-dire le casuel, c'est-à-dire ce qu'on donne au moment de l'administration des divers sacrements, si vous voulez, et notamment au moment des funérailles, parce que ça, personne n'y échappe.
1: Oui.
2: Et pour aller dans le sens de ce que dit Thomas, il rappelait tout à l'heure le concile de Lyon II en 1274, si la papauté a défini aussi quels étaient les ordres mendiants légitimes, c'est parce que les évêques, notamment les évêques en Germanie, en contestaient beaucoup la présence, parce que ces ordres mendiants sont apparus, pour retrouver ce qu'on parlait, ce qu'on évoquait tout à l'heure sur la centralisation, comme des agents de la papauté, des gens qui venaient de l'extérieur, puisqu'ils étaient soumis directement à l'autorité de Rome, et non pas à celle des évêques. Ce ne sont pas des moines. Attention, Commission Girovague, ils vont un petit peu partout. Enfin, Girovague, c'est moi qui le dis. Mais ils peuvent se déplacer un petit peu partout. Et donc, ce n'est pas du tout la même relation à l'épiscopat que le monde monastique, encore que le monde monastique ait cherché à échapper à la tutelle des évêques.
1: Est-ce que la paroisse, le curé de paroisse... Oui, je vous en prie.
2: Mais oui, vous alliez parler du curé de paroisse. J'allais dire, l'autorité du curé de paroisse sur l'ensemble de la vie religieuse du territoire, à mon avis, a été encore beaucoup plus développée après le Concile de Trente. Les confréries, par exemple, ont cherché à garder une forme d'autonomie Et vous avez aussi, apparaît à ce moment-là, une institution qui va durer, hein, qu'on appelle la fabrique, où les laïcs, les chefs de feu, comme on dit, les chefs de foyer, les plus éminents et aussi les plus à l'aise, se soucient de la gestion de la vie paroissiale, avec le curé, ou contre le curé parfois.
1: Ce qu'on appelle les économes aujourd'hui, au fond.
2: Oui, tout à fait, tout à fait, tout à fait. Oui.
1: Et il y a toujours une fabrique, c'est la fabrique de Saint-Pierre.
2: Oui, oui, absolument.
1: Qui gère tous les aspects matériels.
2: Oui.
1: Et donc là, les laïcs sont investis.
2: Mais qui est aussi, qui manifeste aussi ses exigences vis-à-vis du curé. Voyez. Et quand l'évêque ou son vicaire visite les paroisses, et là on a, vers la fin du Moyen-Âge, Thomas parlait des sources, quelques comptes rendus de ces visites pastorales, ils vont interroger les visiteurs, aussi bien les fabriciens que le curé. Et les fabriciens, parfois, peuvent dire « Ah ouais, mais le curé, il ne fait pas tout à fait ce qu'on attend de lui. »
1: Les fabriciens, c'est la fabrique.
2: C'est la fabrique.
1: Voilà, c'est la fabrique.
2: Voilà, voilà.
1: Vous vouliez réagir ?
0: Oui, il y a en fait parfois même des conflits très ouverts. Entre
1: très violents.
0: Oui, très violents parfois, parce que le curé, quand il ne veut pas que les fabriciens interviennent, il peut fermer les portes de son église, et dans des comptes rendus de visite pastorale, l'évêque, il est même obligé d'aller trouver un double de clé pour qu'on fasse ouvrir l'église, parce que le curé en conflit avec sa fabrique s'est enfermé dedans. Donc oui, parfois, il y a des choses... Alors évidemment, dans les sources, on a un biais, on a souvent plus les conflits qui émergent que quand ça se passe bien. Donc majoritairement, ça a dû bien se passer, et il n'y avait pas tant de conflits et de concurrence que ça. Mais nous, avec nos yeux et nos loupes, on ne voit que ce que nous disent les sources, et donc, bah oui, surtout les conflits.
2: Est-ce vous voyez, les laïcs, ils sont quand même bien présents et bien vivants au Moyen-Âge. Ils ne sont pas sous une autorité qui serait une véritable chape de plomb de la part de l'Église. Je crois que ça, c'est important.
1: Oui, parce que ce qu'il y a de... Vous évoquiez le concile de Latran IV, et le concile de Latran IV, au fond, on peut se dire que la confession individuelle une fois par an, c'est une manière de rentrer dans la conscience des fidèles, et donc de contrôler aussi. Or, on a l'impression que c'est beaucoup plus... aéré, libre, qu'on le dit.
0: Oui, et même les fidèles vont s'en saisir beaucoup plus que cela. Parce que, comme disait tout à l'heure Catherine, la 34 fixe un minimum, mais il y a plein de laïcs qui vont avoir envie d'un maximum, et qui vont dire, mais une confession, mais très bien, mais moi j'en veux plus.
1: Oui.
0: Et notamment à la fin du Moyen-Âge, avec cette dévotion moderna dont je parlais,
1: il y a des dévotions individuelles.
0: La dévotion individuelle à la fin du Moyen-Âge, qui vont se saisir de ça, qui veulent l'Eucharistie à tous les dimanches, qui veulent des confessions renouvelées. Alors quand c'est une fois par mois, passe en encore, quand ça devient une fois par semaine, il faut pouvoir fournir les prêtres, les vicaires, etc. Ça n'est pas si simple pour l'institution de répondre. Et Jean Gerson, célèbre chancelier de l'Université de Paris, qui naît en Champagne en 1363 et qui meurt en 1429 à Lyon. Je dis ça parce que je suis un spécialiste de la Champagne qui exerce à Lyon. Donc voilà, je me reconnais bien dans Jean Gerson, au moins juste pour ça. Jean Gerson s'en prenait aux fidèles qui voulaient trop de confession et qui disaient non, la confession, elle doit répondre à une nécessité, il faut la limiter, et ce qui compte, ça n'est pas le nombre de fois où on va à confesse, c'est la qualité de la pénitence qui suit. Donc il y a, vous voyez, un cadre posé par l'Église, des laïcs qui veulent en fait l'outrepasser, qui veulent beaucoup plus que ce que le cadre fixe, et l'Église, là le chancelier de l'Université de Paris, c'est pas n'importe qui, hein, qui dit, oulala, revenons un peu dans le cadre, quoi.
1: Donc ce sont les laïcs
2: Et cette confession dont Thomas parle faisait le grand succès aussi des frères mendiants, parce que ça, alors là, les étudiants le retiennent toujours, on préférait aller se confesser aux frères mendiants de passage qu'à son curé de paroisse, qu'on voyait tous les jours, donc c'était plus facile.
1: Ce sont les laïcs qui bougent l'Église, alors ?
2: En tout cas, ils y contribuent.
1: Oui.
2: Je pense qu'il ne faut pas être caricatural, et que notamment dans les tout premiers mouvements de contestation qu'on a pu identifier dans nos sources avant la période que l'on évoque, on sait qu'il y avait des gens d'église, si vous voulez, ne serait-ce que parce qu'ils étaient formés intellectuellement, et qui pouvaient, eux, faire preuve de cet esprit critique auquel je faisais allusion tout à l'heure, et qu'il y a des clercs contestataires, enfin bon. Mais les laïcs jouent aussi leur rôle, et finalement, je pense que l'institution en a tenu compte, plus peut-être qu'on ne l'a dit dans une histoire un peu ancienne de l'Église.
1: Je reviens à mon paradoxe, il reste 4 minutes, je reviens à mon paradoxe et je souhaiterais terminer sur cette idée, c'est qu'encore une fois, on a commencé avec cette idée de fissure et on voit cette réforme, on voit une nouvelle forme de dévotion, on voit une Église en réforme et qui va vers le bien, au fond, puisque vous allez jusqu'au concile de Trente. Le concile de Trente, c'est le XVIe siècle, donc c'est un long mouvement qui dure trois, quasiment deux siècles et demi.
2: Oui, mais on peut même aller plus loin, c'est peut-être en ce sens que vous me posez la question, oui. Mais j'allais dire, ce souci de réforme, d'amélioration, etc., à mon avis, il est quand même très très régulier dans l'Église. Il n'est pas seulement concentré sur ces derniers siècles du Moyen-Âge.
1: Alors, je reprécise ma question. Est-ce que le Concile de Trente, et notamment, on a fait une émission sur le Concile de Trente, est-ce que ce n'est pas, au fond, un concile qui souhaite ponctuer, au sens propre, c'est-à-dire contrôler... en laissant une marge de manœuvre, mais contrôler en quelque sorte ce long mouvement de réforme que l'on a décrit et qui commence au XIIIe siècle.
2: Je pense que le Concile de Trente va trouver des sources d'inspiration dans ce qui s'est passé effectivement dans les siècles antérieurs, et notamment dans le Concile de Latran IV dont on parlait. Ensuite, il répond aussi à l'urgence de la situation de la crise créée par la réforme protestante. Donc il va... à mon avis, durcir l'encadrement beaucoup plus que ce qu'on a longtemps imaginé pour le Moyen-Âge, si vous voulez. Mmh. Et c'est peut-être ce paradoxe qu'on peut retenir. C'est qu'au fond, je pense qu'il y avait plus de marge de liberté dans les pratiques au Moyen-Âge, quoi qu'on dise, et il y avait aussi des institutions comme l'Inquisition ou autres qui étaient évidemment très, très coercitives. Mais je pense que pour la vie quotidienne des fidèles, le Concile de Trente a plutôt durci les choses par rapport à ce qui s'est passé auparavant.
1: Thomas Lacombe, le mot de la fin.
0: Eh bien, terminons sur l'idée d'un long Moyen-Âge. Ça fera plaisir à Jacques Le Goff et à tous
2: voilà.
0: ses élèves.
2: Voilà. Voilà.
1: Un long. Oui, mais c'était jusqu'au 19e siècle.
0: Je sais.
2: Oui.
0: Voilà.
2: Voilà.
1: Eh bien, merci beaucoup à tous les deux pour votre dextérité dans, dans cet exercice. Le christianisme latin au Moyen-Âge, un livre paru chez CLD Éditions, donc le christianisme latin au Moyen-Âge, ni légende noire, ni légende dorée, tout ce que vous avez voulu savoir sur le christianisme, donc du 6e siècle jusqu'au 15e siècle. Une excellente, vraiment, synthèse de tout ce qu'on a fait depuis.
2: Pour en finir avec les clichés sur le Moyen-Âge.
1: Pour en finir avec les clichés sur le Moyen-Âge. Et vous, Thomas Lacombe, Église, Société et Pouvoir dans la chrétienté latine, un ouvrage, donc 910-1274, un ouvrage paru chez Atland, et je n'ai pas cité votre ouvrage, Des usages de la grâce, qui est un ouvrage que l'on a utilisé pour faire notre émission sur les indulgences. Précisément, n'hésitez pas à aller écouter cette émission, voir cette émission sur KTO TV. Sur les fameuses indulgences. Qu'est-ce qu'une indulgence? Quand est-ce qu'elles apparaissent? Quand elles sont? Comment se développent-elles? Quelles réactions suscitent-elles? Et nous avons réalisé ensemble, chère Catherine, une émission consacrée au culte de Saint-Michel. Il me reste à vous remercier, chers téléspectateurs, chers auditeurs aussi, pour votre fidélité à cette émission. 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Je vous remercie et je vous donne rendez-vous la semaine prochaine pour une nouvelle émission de Risques de l'Histoire.

0: Bonsoir chers amis, c'est encore une joie de vous retrouver ce samedi soir pour un nouveau numéro de QCM. Le mois de mai avance déjà à grands pas, mais moi ils sont venus avec des tout petits pas participer ce soir. Tous les trois, ils attendent de commencer dans la foi et la bonne
1: humeur.
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0: Si comme moi, vous avez envie de participer à cette croisière, venez me rejoindre un jour. Mais c'est parti pour la première manche de ce soir. Quelle joie de vous retrouver, je le dis souvent, comme chaque samedi soir. Commencer ce samedi en votre compagnie, enfin, le début de cette soirée en votre compagnie, est toujours un très bon moment. Ce soir, j'accueille trois candidats, Paul-Charles et Mathieu. Et je vais d'abord vous présenter Paul. Bonsoir, Paul.
3: Bonsoir.
0: Comment allez-vous?
3: Bon, ça va bien.
0: Ça va bien. Alors, d'où venez-vous, Paul?
3: Je viens de la région de Tournai.
0: La région de Tournai?
3: Oui, en Belgique.
0: En Belgique. Je ne sais pas si nos amis chez eux entendent, mais moi, j'entends un léger accent.
3: Il est léger, quand même.
0: Il est léger. Vous êtes originaire de Tournai?
3: Non, mais j'y suis arrivé depuis 20 ans maintenant et j'y suis très heureux.
0: Ah bah écoutez, ça, quand on est heureux, il faut savoir le dire. Que faisiez-vous dans la vie?
3: J'étais informaticien.
0: D'accord.
3: On est très loin des questions de ce soir.
0: Ah oui, c'est deux salles, deux ambiances, mais si vous êtes là, c'est que vous avez un peu confiance en vous.
3: Oui, quand même.
0: Est-ce que vous avez un engagement dont vous voulez nous parler ou une cause que vous voulez soutenir, mettre quelqu'un à l'honneur?
3: Ah, si c'est les causes à soutenir, ce sont les chrétiens d'Orient.
0: Les chrétiens d'Orient, d'accord. Vous en faites partie en Belgique?
3: Non, mais je suis allé plusieurs fois sur place.
0: D'accord.
3: Et vraiment, ce sont des voyages qui m'ont marqué.
0: Ah oui, on ne doit pas en revenir indemne, ou différent tout au moins.
3: Oui, indemne si, mais différent. Bon, je suis allé au Liban, Syrie,
0: ah oui.
3: En Arménie aussi.
0: Vous avez fait plusieurs voyages auprès de
3: voilà.
0: La population. D'accord. Bon ben là, on va rester sur place et on va passer 2 minutes ensemble. Je vais vous poser des questions et j'espère que vous allez répondre à nombreuses d'entre elles. Vous êtes prêts?
3: Oui.
0: Alors allons-y. Quel est le point commun de la plupart des représentations des saints Théodore, Georges, Maurice et Michel? L'armure, le lys ou la palme?
3: L'armure.
0: C'est une bonne réponse. Vous marquez votre premier point. Dans la mythologie romaine, qui allait Hercule et par un jet de lait crée la voie lactée? Vesta, Junon ou Minerve?
3: Vesta.
0: Non, il s'agit de Junon. Qu'étudie l'Institut pontifical nommé Pisaille? Les arts indigènes, les sciences de l'image ou l'arabe et l'islam? Paul.
3: L'arabe et l'islam.
0: C'est une bonne réponse. Sur quelle île est construite Notre-Dame de Paris? L'île Maurice de Sully, l'île de la Tentation ou l'île de la Cité?
3: L'île de la Cité.
0: C'est une très bonne réponse. L'île de la Tentation, c'est autre chose.
3: Oui, oui.
0: Selon la lettre aux Romains, quand nous ne savons pas bien prier, qui intercède par des soupirs inexprimables? La Vierge Marie, l'Esprit Saint ou Saint Antoine?
3: L'Esprit Saint.
0: Vous marquez votre quatrième point grâce à l'Esprit Saint. Qu'est-ce que la croix d'Azarian? La croix arménienne, l'hymne de l'Arménie ou une figure aux anneaux?
3: La croix arménienne.
0: Non, c'est une figure aux anneaux. Quel ascète, père de l'Église et évêque de Césarée, rédigea une règle qui inspira celle de Benoît? Grégoire, Alexandre ou Basile?
3: Basile.
0: Excellente réponse. Comment se traduit littéralement le mot archimandrite, titre de supérieur d'un monastère oriental? Vicaire du Christ, chef du troupeau ou super serviteur?
3: Super serviteur.
0: Non, c'était chef du troupeau. Mais vous marquez 5 points, Paul, bravo. J'accueille Paul-Charles, bonsoir.
4: Bonsoir, Jérémy.
0: Comment allez-vous?
4: Très bien. Très agréable d'être ici.
0: Ah bah écoutez, c'est partagé. Et je crois, enfin je sais que vous venez aussi de Belgique.
1: Voilà, nous sommes amis. Donc je viens d'un petit village qui s'appelle Pote.
0: Pote.
1: Qui tient son nom des Romains. C'était un relais de poste du temps des Romains.
0: D'accord.
1: Et donc c'est à une quinzaine de kilomètres de Tournai.
0: D'accord, donc vous êtes dans la même région.
1: Oui.
0: Et vous n'avez pas d'accent, vous.
1: Ah.
0: Et que faites-vous à Pote?
1: Alors, je ne travaille pas à Pote, je travaille à Ramnichin, qui est donc une commune située tout près de Tournai. Je suis professeur de français dans une école secondaire, mais actuellement en congé pour aider maman qui est très âgée.
0: D'accord. Prof de français, c'est pour ça que peut-être vous avez un accent assez français.
1: Peut-être.
0: Est-ce que vous voulez saluer quelqu'un? Parler d'une association, d'un engagement?
1: Donc, je suis président d'une fabrique d'églises.
0: Une fabrique d'églises.
1: Oui, je ne sais pas si vous savez ce que c'est.
0: Je ne sais pas ce que c'est.
1: Donc ça date de Napoléon, en fait. Je crois qu'il en existe en France, mais uniquement dans les régions de l'Est,
0: d'accord,
1: côté de l'Alsace. Donc en fait, c'est une petite société qui gère les biens temporels du culte.
0: Ah oui, il en existe en France.
1: Voilà. Hein.
0: Très bien.
1: Donc on veille à ce que la liturgie puisse être célébrée, le bâtiment église soit entretenu.
0: Très
1: et nous sommes subsidiés par les communes, hein, par les municipalités.
0: Bon, bah j'espère qu'ils vont vous porter bonheur ce soir.
1: Et Paul est le trésorier de la fabrique, il ne l'a pas dit tout à l'heure.
0: Ah, mais... c'est pour ça que vous l'appelez mon trésor.
1: Voilà, exactement.
0: Alors, Paul-Charles, nous allons passer 2 minutes tous les deux. Il faut répondre.
1: Avec plaisir.
0: Au moins 5 questions si vous voulez choisir des thèmes.
1: D'accord.
0: Lequel est un prophète avec un livre biblique à son nom? Zadig, Zinédine ou Zacharie?
1: Zacharie.
0: Marquez votre premier point. Quelle communauté nouvelle, fondée par le père Réal Lavoie à Québec en 1982, veut, pour la beauté et la joie de Dieu, vivre tout l'évangile avec Marie dans l'unité, la fraternité et la charité joyeuse? Shalom, famille Marie-Jeunesse ou chemin néocatéchuménal?
1: J'hésite, mais je dirais famille Marie-Jeunesse.
0: Vous avez bien hésité, c'est une bonne réponse. Comment s'appelle le bonnet noir en tissu mou à usage quotidien des moines orientaux? Stichère, Skoufos ou Skit?
1: Je dirais Skoufos.
0: Bonne réponse, 3 points. Quelle est la plus grande peinture exposée au Louvre? Le radeau de la Méduse de Géricault, les noces de Cana de Véronèse ou Saturne dévorant un fils de Goya?
1: Les noces de Cana?
0: Bonne réponse. Combien de jours après Pâques célèbre-t-on l'Ascension? 30, 40 ou 50?
1: 40.
0: Vous êtes à égalité avec Paul. En quelle année fut établie la première congrégation de la Curie romaine sous Paul III? 862, 1715 ou 1542?
1: Paul III, je dirais 1542.
0: Bonne réponse. 6 points. Considéré comme saint par l'Église orthodoxe, quel empereur est fêté avec son épouse Théodora? Justinien, Pedro II ou Napoléon III?
1: Justinien.
0: 7 points. Combien de strophes contient logiquement l'hymne Veni Creator Spiritus attribué à Rabban Mor?

0: 7, 3 ou 12?
1: Je dirais 7.
0: Excellente réponse. 8 sur 8, Paul-Charles. Je me doutais que vous alliez être un concurrent redoutable. Eh bien, ça a l'air d'être le cas. Bravo. Et nous accueillons Mathieu. Bonsoir, Mathieu.
2: Bonsoir, Jérémy.
0: Comment allez-vous?
2: Très bien, très bien.
0: Ça met un peu de pression, le 8 sur 8?
2: Un petit peu, ouais, je vous avoue.
0: Alors, Mathieu, vous venez, vous, d'une région que je connais bien, les Pays de la Loire?
2: Oui, j'habite à Nantes. Alors, je suis originaire du Sud-Ouest, à l'origine.
0: D'accord.
2: J'habite à Nantes depuis quelques années.
0: Il fait bon vivre à Nantes.
2: Il fait très bon vivre, oui. Donc je connais un peu la ville dont vous êtes originaire, Château.
0: Château-Gontier. La prochaine fois que vous passez, saluez-moi.
2: Et le fameux couvent.
0: Les Ursulines.
2: Voilà, des Ursulines.
0: Ah bravo, ah oui, vous avez une bonne. Vous avez visité la ville.
2: J'y suis allé quelques fois.
0: Très bien. Alors que faites-vous entre Nantes et Paris, hein,
2: si oui, c'est ça. Je travaille entre Nantes et Paris. Donc je suis consultant. Je travaille dans le conseil en finance. Donc les aspects risques financiers et ce qu'on appelle maintenant extra-financiers. Donc la prise en compte de l'environnement, des aspects sociaux.
0: Et est-ce que là, vous avez mesuré les risques pour vous ce soir?
2: Bah, je sais pas, ouais, ma cote ne doit pas être très élevée après ce 8, mais voilà.
0: Est-ce que vous voulez parler d'un engagement, de votre paroisse
2: Non, aussi, je voulais saluer juste la paroisse du club de Paris 1 que je retrouve deux jeudis par mois.
0: Très bien, bah, écoute,
2: dans le 17e.
0: On les salue alors.
2: Voilà.
0: Mathieu, c'est parti pour 2 minutes?
2: C'est parti, allons-y.
0: Alors allons-y. Quand le célébrant dit que la paix du Seigneur soit toujours avec vous, l'Assemblée répond « Pour les siècles des siècles, Amen, ou et avec votre esprit ?»
2: Pour des siècles et des siècles.
0: Non, c'est avec votre esprit.
2: Ah ouais.
0: Quel titre ont en partage les évêques français Jean-Joseph Moussaron, Daniel Pézéril, Gabriel Piguet, Pierre-Marie Puech, Paul Raymond, Jules Saliège, Pierre-Marie Théas? Juste parmi les nations, Croix de guerre 1914-1918 ou maître nageur sauveteur?
2: Je veux dire juste parmi les nations.
0: Bonne réponse, premier point. Dans la traduction liturgique, quel est le dernier mot du dernier psaume de la Bible? Alléluia, entrailles ou recommencement?
2: Recommencement.
0: Non, c'est Alléluia. Et le premier, c'est heureux.
2: Oui.
0: Pourquoi un pays insulaire de la mer des Caraïbes s'appelle-t-il Dominique? Il a été découvert un dimanche, nommé par des Dominicains, ou c'est le nom du premier président?
2: Je vais dire... J'hésite entre les deux premiers. Découvert un dimanche.
0: Bonne réponse. Dominique, dominical.
2: Oui.
0: Qu'a peint et exposé le protestant suisse Manuel Andreas Dürr en février 2026 pour la basilique Saint-Pierre? Un chemin de croix, un portrait de Léon XIV, un visage de l'Antéchrist?
2: Je veux dire un portrait de Léon XIV?
0: Non, c'est un chemin de croix. Quel titre porte le roman de Maurice Reims sur un maître d'hôtel peu recommandable? Le Saint-Office, Serviteur des serviteurs ou les Burettes?
2: Le Saint-Office.
0: Bonne réponse. Quel est le nom de la première encyclique du pape François sur l'écologie? Mater et Magistra, Orbis Terrarum ou Laudato Si?
2: Mater et Magistra.
0: Non, il s'agissait de Laudato Si. Mathieu, vous ne choisirez pas de thématique, non, mais vous avez un score honorable, vous avez 3 points. Paul-Charles, 8 et Paul, 5. La Belgique est venue en force.
2: Apparemment, oui.
0: C'est donc vous, Paul-Charles, qui allez choisir 2 thématiques et Paul, 1 dans la manche 2 qui arrive tout de suite. En chemin, la deuxième manche de ce soir pour la finale de ce samedi, mais aussi pour accéder à la grande finale de la semaine prochaine. Mon cher Paul-Charles, vous allez choisir 2 thématiques parmi les 6 que je vous propose et qui sont les suivantes. Saints et témoins de la foi, Bible, l'Église et son histoire, liturgie, sacrement et prière, art, culture et foi ou questions providentielles. Quels sont vos choix?
1: Je vais prendre Bible et liturgie, sacrements et prières.
0: Très bien. Paul?
3: Je choisis l'Église et son histoire.
0: L'Église et son histoire. Nous avons les 3 thématiques. Nous remettons vos compteurs à 0. Et c'est parti. Je suis un moment clé de l'histoire. J'ai en effet entraîné une profonde prise de conscience, la compréhension des mots de Jérémie et de ceux d'Ézéchiel, un réveil religieux. Oui, Mathieu?
2: La trompette de Jéricho?
0: Non, ce ne sont pas les trompettes de Jéricho. La circoncision, autrefois pratiquée comme un rite ethnique, a pris le sens de l'alliance de Dieu avec son peuple élu.

0: Après moi, l'idolâtrie sera presque entièrement éradiquée, le culte des synagogues sera ébauché et une partie des récits et des textes prendront une forme écrite. J'avais commencé sous domination babylonienne. Je me suis achevé grâce à la conquête de Babylone par le Perse Cyrus moins de 50 ans plus tard. Quoi s'agit-il ? Oui, Paul-Charles ?
1: L'exil ?
0: C'est une bonne réponse. Vous marquez un point avec l'exil. Très bien. Liturgie, prière et sacrement. Je suis une prière qui commence par le mot « libérame », c'est-à-dire « délivre-moi », pour implorer le pardon des péchés du défunt. Je témoigne de l'espérance chrétienne et de la foi en la miséricorde de Dieu. Appelé désormais le dernier adieu. Oui, Mathieu ?
2: Le requiem ?
0: Ce n'est pas le requiem. Je n'inclus plus de rite d'absolution. Dernière prière de la liturgie des défunts. Paul-Charles ?
1: L'absoute.
0: C'est une bonne réponse. Il s'agit de l'absoute. Je me déroule autour du cercueil avant le transfert du corps au cimetière. Je suis suivi d'une aspersion d'eau bénite et d'un encensement du corps afin de l'honorer, parce que notre corps est le temple du Saint-Esprit. Il s'agit de l'absoute. Vous avez deux points, Paul-Charles. L'Église et son histoire. Je suis un ordre religieux, fondé en 1194 à Cerfroy, dans l'Aisne. Je suis la plus ancienne institution officielle de l'Église catholique romaine consacrée au service de la rédemption sans arbre. Mathieu ?
2: Prémontrés.
0: Pardon ?
2: Les prémontrés.
0: Non, ce ne sont pas les prémontrés. Consacrés au service de la rédemption sans arme à la main. J'ai pour symbole une mosaïque qui représente Jésus libérant deux captifs, un noir et un blanc. Il s'agit de la vision qu'a eue le fondateur de l'ordre lors de sa première messe. Lui et ses compagnons ramenèrent d'un premier voyage en Afrique 186 prisonniers libérés. Paul ?
3: Les hospitaliers de Saint-Jean ?
0: Ce ne sont pas les hospitaliers de Saint-Jean. Lui et ses compagnons ramenèrent d'un premier voyage en Afrique 186 prisonniers libérés. Ma croix se compose d'une barre verticale rouge posée sur la barre horizontale bleue. Aujourd'hui, j'aide encore les prisonniers et les captifs de toutes sortes. Mon nom évoque Dieu en trois personnes. Mon nom évoque Dieu en trois personnes. Paul-Charles ?
1: Les Trinitaires ?
0: Ce sont les Trinitaires ou Mathurins. Vous avez trois points, bravo ! Question relative à la Bible. Paul et Mathieu, c'est le moment. Je suis le nom que portait une alliance de villes libres alsaciennes au sein du Saint-Empire romain germanique entre 1354 et 1679. Je suis aussi le nom d'une autre ligue de villes, fondée par des colons grecs et macédoniens pour favoriser leurs relations commerciales et se défendre face à leurs voisins juifs et nabatéens. Au temps de Jésus, nous réunissons notamment Scythopolis, Pella, Philadelphia, l'actuel Amman, Hippos et Gérasa, pardon. C'est dans cette région que Jésus guérit le sourd-muet et dit Éphata. Le nom de la région que vous cherchez est bien sûr d'origine grecque et signifie « dix villes ». Mathieu ?
2: Décapole.
0: C'est une excellente réponse. Bien. Vous marquez un point, Mathieu, avec cette réponse. Question liturgie, prière et sacrement. Selon les ordres religieux, je suis au-dessus ou au-dessous de la ceinture. En signe d'affiliation à certains tiers ordres, on a pu me porter au fil du temps de taille beaucoup plus petite et plus courte sous les vêtements et parfois... Oui, Paul ?
3: Le cilice.
0: Non, ce n'est pas la bonne réponse.
2: Qu'est-ce qu'il a dit, Paul ?
1: Le cilice.
0: Cilice. Je suis à l'origine un vêtement de travail cité

0: par la règle de Saint-Benoît au chapitre 55 comme un complément à la coule et à la tunique. Paul Charles.
1: La bure ?
0: Ce n'est pas la bure. J'étais déjà utilisé par les pères du désert pour protéger les autres vêtements. Je fus ordonné par la Vierge d'abord à Simon Stock, supérieur général de l'ordre du Carmel, lors d'une apparition en 1251, avec cette promesse. Quiconque mourra revêtu de cet habit sera préservé des flammes éternelles. Le porter, tant pour les religieux que pour les laïcs, serait une protection de la Vierge Marie. Dans la taille monastique, mes pans ont l'avantage de dissimuler les formes du corps. On peut mettre les mains sous moi, ce qui est toujours considéré dans certains ordres comme un facteur de recueillement. Je couvre alors les épaules, le dos et la poitrine avec, parfois, pour les hommes, un capuchon solidaire. Avez-vous une idée, Mathieu ?
2: La chasuble.
0: Non, ce n'est pas la chasuble. Il s'agissait du scapulaire.
3: Ah, le scapulaire, les épaules.
0: Et c'est sur le scapulaire que nous terminons cette manche qui voit Paul Charles et Mathieu accéder à la finale de ce soir. Paul, ce n'était pas pour aujourd'hui, mais regardez le cadeau que nous vous offrons.
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5: Merci.
0: Je suis sûr que comme Paul, vous avez envie de me retrouver sur le plateau de QCM. Alors répondez à la question suivante. De quelle maladie mourut Saint Damien de Molokai ? Vous avez la bonne réponse, envoyez-la à l'adresse qui s'inscrit sur votre écran, qcm@ktotv.com, et je vous attends. Paul, vous n'êtes pas trop déçu ?
5: C'est le jeu.
0: C'est le jeu. Ah, il y a un petit peu de déception. Paul Charles a été très fort et Mathieu vous a un peu rattrapé sur une question. Mais voilà, vous garderez un bon souvenir ?
5: Oui.
0: Est-ce que vous voulez passer un message avant de nous quitter ?
5: Pas spécialement, non.
0: Pas spécialement. Eh bien, nous passons à la troisième manche, la finale. Vous savez que je n'aime pas cette partie du jeu, puisque ça veut dire que nous allons bientôt nous séparer. Mais elle est importante parce qu'elle va permettre soit à Mathieu, soit à Paul Charles de revenir la semaine prochaine pour la grande finale du mois de mai. Paul Charles, voici les thèmes que je vous propose ce soir. J'espère que vous allez avoir la main heureuse, chanceuse, et que vous allez tirer peut-être une thématique qui vous plaira. Je vous laisse faire votre choix. Oups là. Dites-moi.
3: Les sièges.
0: Les sièges. Eh bien, messieurs, cette question sur les sièges, je vous souhaite bonne chance. Vous êtes prêts ?
3: Oui.
2: Oui.
0: Alors allons-y. Comment s'appelle le siège de l'évêque qui donne Mathieu ?
2: La cathèdre.
0: C'est une excellente réponse. Comment s'appelle le siège de l'évêque qui donne son nom à l'église principale du diocèse ? La cathèdre. Cathède. Selon Jésus, qui s'attire le malheur en recherchant le premier siège dans les synagogues ? Paul Charles.
3: Les pharisiens.
0: Les pharisiens, les scribes. Bonne réponse. Je sens que cette finale va être serrée. Égalité. Quelle rangée de sièges le long des murs du chœur, Mathieu ?
2: Les stalles.
0: Quelle rangée de sièges le long des murs du chœur répartissent en deux groupes les chanoines ou les moines ? Ce sont les stalles. 2-1 pour Mathieu. De quelle ville Titus fit-il le siège en 70 lors de la première guerre judéo-romaine ?
3: Jérusalem.
0: Jérusalem, c'est une bonne réponse. Vous êtes à égalité. Dans l'Exode, quel titre porte celui qui siège sur le trône d'Égypte ? Mathieu ?
2: Pharaon.
0: 3 points pour Mathieu, 2 points pour Paul Charles. Même moi, j'ai le cœur qui palpite.
2: C'est un va-et-vient.
0: Quelle chaise facilite l'agenouillement ? Mathieu ?
2: La miséricorde ?
0: Attendez, vous avez encore la main. Appuyez. Paul Charles ?
3: Le prix Dieu ?
2: Ah oui.
0: Le prix Dieu. Ou agenouilloir.
2: Si, bonne chance.
0: 3-3. Selon le credo, qui siège à la droite du Père ?
2: Dieu.

0: Ce n'est pas une bonne réponse.
1: Jésus.
0: C'est Jésus. Bravo, vraiment, vous avez été formidables tous les deux. Mais Paul, Charles, vous avez 4 points, Mathieu, 3 points. Regardez, Mathieu, ce que la chaîne vous offre.
2: La maison Anka est heureuse de vous offrir cette médaille de baptême en argent.
0: Ce sont vraiment des joueurs formidables, puisque Paul Charles vient de dire à Mathieu, vous méritiez aussi de gagner, mais c'est vrai, parce que ça s'est joué vraiment à un mot, à une réponse. Mais bon, c'est comme ça.
3: C'est comme ça. Mathieu, c'est mérité, ce rassemblement de la partie, de toute façon.
0: Merci d'être venu nous voir. Est-ce que vous avez passé un bon moment?
3: Oui, très bon moment. Ouais.
0: Et vous reviendrez?
3: Bien sûr.
0: Et encouragez vos amis à venir?
3: Oui, j'y manquerai pas, oui.
0: Voilà, alors regardez la caméra numéro 3 et dites un petit mot.
3: J'invite tout le monde à venir participer, on s'amuse vraiment beaucoup et à bientôt.
0: C'est sympa, bonne continuité, et puis oui, surtout passez un bel été, parce que là on est vraiment deux doigts de passer les vacances. Ouais. À bientôt.
3: Allez, bon été à tous.
0: Merci. Paul Charles, nous on se retrouve la semaine prochaine.
4: D'accord.
0: Pour la finale du mois de mai.
4: Oui.
0: Donc là, on va voir si vous gagnez à la rapidité. Un challenge
4: de plus. La rapidité, c'est pas mon fort.
0: Nous, il est déjà l'heure de nous quitter sur cette très belle finale, vraiment, du jour. Je déteste quand on se quitte ces samedis, mais vous savez que vous pouvez nous regarder en replay sur kto.tv.com. Je vous souhaite une excellente soirée. Je vous attends pour la finale la semaine prochaine à la même heure. D'ici là, passez une bonne soirée, une bonne semaine. Faites attention à vous et aux autres. Au revoir.
3: Au revoir.

0: Bonjour et merci de nous retrouver pour cette émission où je rencontre des personnalités qui font vivre l'intelligence de la foi aujourd'hui. Cette semaine, je reçois un homme qui est un véritable passeur. Un passeur entre deux mondes que l'on oppose souvent, la grande littérature et la spiritualité, la culture profane et l'expérience de Dieu. Jésuite, il a longtemps enseigné aux facultés Loyola Paris, mais il est d'abord un littéraire agrégé de lettres classiques qui préfère souvent les mots des poètes au jargon des théologiens. Il vient de publier simultanément plusieurs livres qui sont l'épanouissement de toute une vie de recherche sur les spirituels modernes, sur le discernement et sur Saint Ignace. Bonjour Dominique Salin.
1: Bonjour Régis.
0: Dominique Salin, vous êtes jésuite et vous êtes professeur honoraire aux facultés Loyola Paris et je suis vraiment ravi de vous recevoir. On vous a vu plusieurs fois dans l'autre émission que j'anime, La foi prise au mot, et je trouve que c'est intéressant qu'on vous connaisse mieux parce que on a toutes vos interventions à La foi prise au mot ont été très appréciées. Alors peut-être pour commencer, est-ce qu'il y a une scène primitive? Est-ce qu'il y a quelque chose qui chez vous fait que vous êtes devenu Dominique Salin? Est-ce que vous vous rappelez le moment où vous êtes dit « je vais devenir jésuite »
1: Non, oui, je me souviens. Mais ce n'est pas ça le plus important. Le moment le plus important, du point de vue que vous évoquez, c'est lorsque j'étais en classe de 3e, élève au collège des jésuites de Tivoli, à Bordeaux. Nous avions un jeune professeur de religion, qui était en même temps l'aumônier des grands, un jésuite qui venait d'être ordonné prêtre, qui venait d'arriver, et qui nous enseignait. Et il nous faisait de cours d'instruction religieuse, comme on disait, il nous expliquait les sacrements, l'Église, tout ça. Et puis, en fait, assez vite, il en venait à nous lire Bernanos, Georges Bernanos. J'ai découvert Georges Bernanos grâce à lui. Il nous lisait des pages entières du journal d'un curé de campagne, de Monsieur Wynne, de La Joie. Et pour moi, ça a été une découverte formidable. C'est Bernanos qui est un laïc, croyant, mais un laïc, qui m'a fait découvrir qu'il y a une vie spirituelle. Que la vie, ça ne se borne pas à ce que j'expérimentais jusqu'à présent, vie familiale, vie amicale, vie scolaire, et que nous sommes pris tous dans un drame invisible, qui nous rend solidaires les uns des autres, dans le bien comme dans le mal. Et à partir de ce moment, la vie spirituelle, ça a existé pour moi. Ce jésuite, je lui dois beaucoup. Il est mort maintenant, il est devenu par la suite un grand maître spirituel en France. C'est un basque qui portait un nom impossible, Altabegoiti, mais je veux prononcer son nom, parce que je lui dois beaucoup, et pas seulement moi. La plupart des lycéens étaient vraiment très très marqués par lui, même les brigands, les gangsters, les truands, les petits voyous. Alta, oui. Donc Bernanos, c'est la littérature. Et par la suite, je suis entré dans la compagnie, j'ai décidé à 17 ans, là, après mon bac, d'entrer au noviciat jésuite, mais ça n'a pas d'importance, c'est pas très intéressant. Mais comme j'étais jeune, après le noviciat, avant de faire des études de philosophie et de théologie, on m'avait fait des études de lettres, une licence de lettres. Je ne suis pas agrégé,

0: le foot, les mathématiques et la physique, les intéresser à la poésie à 8 heures du matin, il faut s'accrocher et il faut être bon. Ils ne vous pardonnent pas si vous n'êtes pas bon. Mmh. Donc c'est une école formidable que je ne regrette pas. Et donc on m'avait dit, écoutez, vous ferez... Nous étions en 74, j'ai été ordonné prêtre en 73, donc peu après la fin du Concile Vatican II. On m'avait dit, vous ferez comme ces jésuites, vos prédécesseurs. Alors j'avais deux glorieux prédécesseurs à ce moment-là. L'un qui s'appelait Varillon, que tout le monde connaît. L'autre, on a oublié son nom, Vinoc de Brouckère, qui promettait beaucoup, mais il a fait un autre choix ensuite. Vous expliquerez aux laïcs ce qu'ils croient, ce qu'ils essaient de croire. Théologien pastoral, vous transmettrez dans les campagnes les échos de la théologie savante élaborée sur les hauteurs de la colline de Fourvière à Lyon. Là, vous ferez ça, vous serez un passeur. Mmh. Et je dis bon. Et puis en fait, lorsque j'ai terminé mes études en Californie, à Berkeley, j'ai reçu une lettre du provincial me disant, voilà Dominique, changement de programme, le père préfet du collège de Bordeaux est en train d'arrêter, il va falloir le remplacer, et donc on fait appel à vous. Donc je suis retourné, en marche arrière, je dois le dire, au Bahut où j'avais été élève pendant 10 ans. J'allais retrouver certains de mes professeurs, que j'aimais beaucoup, certains, d'autres, j'avais moins bien accroché avec eux. Et je suis allé en marche arrière. Mais je ne regrette pas du tout d'avoir fait ça, parce que vraiment, j'ai appris beaucoup, j'ai reçu beaucoup. Et lorsque, au bout de 8 ans, j'ai dû partir pour aller comme aumônier cette fois-ci, professeur aussi, mais surtout aumônier au lycée de Toulouse, j'avais le cœur lourd. J'ai gardé toujours des amitiés très solides avec certains de mes anciens élèves, mes anciens collègues, ceux qui sont encore, qui savent encore distinguer leur main droite de leur main gauche. Ça m'a beaucoup marqué. Et c'est vrai que par les littératures, vous voyez, je n'ai pas tout à fait le même point de vue que le pape François. Tout le monde, y compris dans le journal Le Monde, Monsieur Marx, le professeur Marx, tout le monde s'est extasié devant la lettre sur la littérature du pape François.
1: Qui est fort
0: belle. Oui, mais j'ai trouvé que c'était un point de vue un petit peu utilitaire.
1: Oui.
0: Il disait aux séminaristes, en substance, écoutez, lisez un peu, ça va vous apprendre la vie, puisque, étant séminariste, vous ne bénéficiez pas de toute la liberté dont de jeunes hommes peuvent jouir. Non, moi, pour moi, la littérature, c'était pas seulement une distraction ou un moyen de me meubler l'esprit, de m'élargir les horizons, de pouvoir participer à des conversations profanes. Non, la littérature, pour moi, a été le lieu, enfin, une certaine littérature, pas toujours chrétienne, pas toujours confessante. Proust, que vous avez évoqué tout à l'heure, n'était pas croyant, on va y revenir. Mais la littérature est le lieu où on expérimente que, comme disait Pascal, l'homme passe l'homme. Il y a plus en moi que moi. Mmh. Qu'est-ce qu'il y a en plus ? J'en sais rien. Je ne sais pas. Ça relève du mystère. Mmh. Et c'est ça qui est intéressant, c'est que ce n'est pas de l'ordre du savoir, c'est de l'ordre du croire. Cette distinction, nous aurons l'occasion peut-être d'y revenir.
1: Absolument.
0: Je l'ai reçue de Michel de Certeau. C'est une des clés pour comprendre son œuvre. Il y a les savoir et les croire. Et contrairement à ce que beaucoup de gens croient, les savoirs ne sont pas tous sûrs, même la plupart, tous les savoirs sont fêlés, il y a une fêlure. Et finalement, contrairement à ce qu'ils pensent, ils croient plus qu'ils ne le croient. C'est-à-dire que ce qui compte dans notre vie, c'est que, voilà, on a des convictions, disons, qui ne sont pas de l'ordre rationnel, qui ne se laissent pas démontrer, mais qui sont très importantes. Et c'est ce qu'on appelle le monde spirituel, si vous voulez.
1: On va y revenir, mais avant, j'ai envie de vous poser une question. Je ne sais pas si on a le droit de poser cette question-là. C'est quoi un jésuite ? Parce qu'on voit que la compagnie, il y a 1000 figures. Il y a eu des figures
0: Oui.
1: Il y a eu l'époque du père Aroupé, très, très exalté. Il y a des époques plus compliquées. Maintenant, est-ce que vous êtes capable de le définir ?
0: Non. La seule chose que je puis dire, c'est que la matière jésuite est une matière plastique. Éminemment plastique. Les exercices spirituels. J'ai fait un petit peu l'histoire des exercices spirituels. Et quand on regarde la façon dont les exercices ont été donnés, pratiqués, mis en œuvre au temps de Saint-Ignace, dans les années qui ont suivi, au cours du XVIIe siècle, du XVIIIe siècle, XIXe, du XXe, c'est fantastique. C'est extrêmement...

0: plastique et la spiritualité ignatienne, c'est un peu un cercle dont le centre n'est nulle part et la circonférence nulle part et le centre est partout. La spiritualité ignatienne, saint Ignace n'a pas écrit de traité de spiritualité, il a écrit tout simplement les exercices spirituels qui ne sont pas un traité de spiritualité, qui ne sont pas un traité de prière, qui ne sont pas un chemin vers Dieu, qui sont simplement un protocole destiné proposer à quelqu'un qui se propose de faire un choix dans sa vie personnelle important, un choix existentiel important, un protocole pour essayer de faire en sorte que ce choix soit le plus libre possible, c'est-à-dire le moins entaché d'intérêt personnel, d'égocentrisme, et qui soit, si possible, un choix tel qu'il puisse dire ensuite cette décision, changer de profession, entrer dans un monastère. Cette décision, c'est moi qui l'ai prise.
1: Ça, oui.
0: Mais c'est Dieu qui l'a prise en moi.
1: Mmh.
0: Voilà. Alors, saint Ignace n'a pas écrit de traité de vie spirituelle. Et on lui a fait dire ce qu'on a voulu.
1: Et ça, c'est
0: bien.
1: Qu'on
0: a voulu. Ben, il y a certaines constantes, quand même. Oui, oui. Là, je suis en train de parler de la diversité. Mmh. Il y a certaines constantes. Je me souviens qu'un jour, un 14 juillet, j'avais écouté France Culture, où deux jésuites étaient interviewés par les deux complices du samedi matin, celui qui croyait au ciel et celui qui n'y croyait pas. C'était dans les années 60. Un communiste, bon, peu importe. Le père Janière, on lui pose la question, qu'est-ce qu'un jésuite ? Et il a répondu, c'est quelqu'un qui a le sens de la complexité des choses. Et je trouve que ce n'est pas une mauvaise définition.
1: Mmh. Alors, complexité des choses, on va y arriver, Dominique Salin, parce que on va essayer de définir ce que c'est que l'expérience spirituelle. En commençant cette émission, j'ai rappelé la fameuse phrase de Rimbaud, hein, « Je est un autre », qui veut tout dire, qui veut rien dire, qui est une sorte de fulgurance. Est-ce que c'est un bon point de départ ?
0: C'est-à-dire que ça nous aide à prendre conscience d'abord de ce qu'il y a en nous, de l'insu, de l'involontaire, du non maîtrisable, quelque chose de mystérieux, non seulement à le savoir, mais à lui reconnaître de l'importance, et à savoir, à apprendre peu à peu, à faire avec, comme on dit.
1: Oui.
0: Il y a de l'involontaire. L'homme ne se possède pas vraiment lui-même. Tout le monde peut faire cette expérience.
1: Oui.
0: Tout le monde se rend compte qu'il a du mal à maîtriser ses passions, etc. Mais plus que ça, positivement, tout d'un coup, il y a des choses en nous, il y a des décisions qui se prennent, plus autant qu'on ne les prend. Je ne décide pas d'aimer la femme avec laquelle je vais faire ma vie, ou l'homme avec lequel je vais faire ma vie, je ne décide pas de l'aimer, même je ne décide pas de l'épouser. C'est une décision qui se prend en moi. Voilà, je ne peux pas faire autrement. C'est cet ordre-là, si vous voulez. C'est quelque chose de très profond, de très mystérieux, dont on peut cerner un petit peu les contours, mais dont on ne peut certainement pas analyser les mécanismes avec la même précision qu'on analyse des mécanismes biologiques ou physiques.
1: Oui, et c'est vrai aussi de Dieu. Enfin, on lit dans le Nouveau Testament, aimez Dieu, soyez, faites ci, faites ça. Est-ce qu'on a décidé d'aimer Dieu ? Comment ?
0: D'abord, quel Dieu ? Dieu est un mot que j'utilise de moins en moins. Ce que j'appelle le
1: Dieu... Non pas que vous n'y croyez plus.
0: Non, mais je crois de moins en moins au ce que j'appelle le Dieu commun. Moi, je parle, pour ma part, toujours du Dieu de Jésus-Christ.
1: Oui.
0: Je ne sais même pas qui était le Dieu de Jésus-Christ. Qui était Dieu pour Jésus ? Je ne peux pas pénétrer dans la conscience de Jésus. Je peux, grâce aux travaux d'historiens comme vous, qui êtes historien des origines du christianisme, vous n'êtes pas exégète, mais vous êtes un professeur d'université spécialiste de l'histoire du christianisme
1: et
0: ancien, primitif.
1: Oui.
0: Donc, vous savez bien qu'on ne peut pas pénétrer dans la conscience de quelqu'un, en général, surtout d'un homme de cette époque. Nous sommes quand même assez bien renseignés sur lui, par rapport à Socrate, par
1: beaucoup
0: exemple.
1: Plus, beaucoup plus.
0: Nous sommes très renseignés sur Jésus, mais on ne peut pas absolument savoir. Mais le Dieu de Jésus, le Dieu auquel Jésus, aujourd'hui, par son enseignement, son témoignage, son histoire, tel que je les reçois aujourd'hui, en 2026, ce Dieu-là, je peux en parler un petit peu, mais il n'a rien à voir avec le Dieu, je sais pas moi,

0: du chauffeur du bus avec lequel qui m'a conduit jusqu'ici, par exemple, j'en sais rien. Mais quand on dit Dieu, pour la plupart des gens, aujourd'hui, au XXe siècle, Dieu, au fond, c'est le destin. C'est le grand informaticien, le programmateur suprême.
1: Le grand horloger.
0: Le grand horloger. Voilà, pour prendre une image qui date, mais qui est aisément transposable aujourd'hui, c'est le dieu de Voltaire, oui. C'est-à-dire, avec quand même quelque chose de plus terrible, parce que ce dieu-là, ce dieu destin, il est quand même auréolé, il est crédité d'une certaine volonté. Il a plu à Dieu de rappeler à lui son serviteur Tartempion, pieusement décédé à son domicile, muni des sacrements de l'Église, pouvait-on lire autrefois dans les carnets du Figaro ou de la Croix. Il a plu à Dieu. Est-ce que c'est un Dieu qui décide que quelqu'un vit et que quelqu'un meurt, que quelqu'un vive, que Dieu décide la vie de quelqu'un, ça c'est beau, mais que quelqu'un meurt. Non, c'était écrit. Moi, je ne peux pas très bien entendre de ce Dieu-là, si vous voulez. Donc, le Dieu commun, le Dieu de tout le monde, quoi, finalement, non, je n'en parle pas beaucoup. Enfin, lorsqu'on me demande ce que je crois, je préfère parler du Dieu de Jésus. Mmh. Ce qui me laisse une bonne marge de mystère encore, parce que c'est bien difficile de savoir qui est le Dieu de Jésus.
1: Surtout qu'il l'appelle père, et alors on projette toutes nos images de la paternité dessus, et c'est très compliqué.
0: Pire que père, il l'appelait papa.
1: Oui.
0: Parce que pour un juif orthodoxe du temps de Jésus, appeler Dieu père, c'est normal. Mmh. Et pour aujourd'hui, encore aujourd'hui. Mais papa, enfin papa,
1: oui.
0: C'est un équivalent de Abba, mais ça c'est... Oui, il prétendait, il revendiquait une relation très très exceptionnelle entre lui et son père, semble-t-il.
1: Oui.
0: Et ce qui est formidable, c'est qu'il nous invite à y entrer dans cette relation, à essayer de la faire nôtre. Et c'est ça l'enjeu de la vie spirituelle. Alors parlons de vie mystique, de vie spirituelle. Pour moi, ça n'a pas grande importance. Les catégories avec lesquelles aujourd'hui on parle de spiritualité, je m'aperçois que, en lisant, en écoutant autour de moi, je m'aperçois que le grand responsable des classifications en cours est l'historien de la mystique qui s'appelait Henri Bremond, qui a écrit une plume étincelante, qui a écrit 11 volumes entre la Première Guerre mondiale et pendant l'entre-deux-guerres, l'histoire de la vie spirituelle au XVIIe siècle. Il espérait arriver jusqu'au XXe. En fait, il n'a eu le temps d'étudier que le XVIIe siècle, mais il a très bien étudié. Mais il a décidé d'un certain nombre de catégories, que certaines formes de vie, certaines formes de spiritualité sont des mystiques, d'autres sont simplement des ascèses, par exemple. Cette distinction entre l'ascèse et la mystique, bon, qui n'est pas propre à Bremond, qui s'est faite, qui s'est dessinée à partir du XVIIe siècle dans la littérature, cette distinction a quelque chose de très artificiel, sur laquelle il faudrait beaucoup s'expliquer, et on l'utilise trop facilement. Et lui, par exemple, pour lui et pour beaucoup de gens, la spiritualité jésuite, puisque vous m'interrogiez sur elle tout à l'heure, elle relève d'une ascèse. C'est plus ou moins l'effort de l'homme, c'est du semi-pélagianisme, pour employer le langage des historiens, tandis que la spiritualité de Bérulle, ou de ce que Bremond a appelé, c'est encore une invention de sa part, l'école française de spiritualité, qui est une formule ramasse-tout, ça c'est une école d'adorateurs, c'est une mystique. Les jésuites ne sont pas des mystiques, ce sont des pédagogues, ils vous apprennent la gymnastique, à faire le mouvement. Mais une fois que vous avez acquis les mécanismes gymniques, vous passez à la mystique. C'est le degré supérieur. Bon, pour beaucoup de gens, c'est comme ça. En fait, c'est pas comme ça dans la vie, c'est pas vrai. Un enfant est spontanément mystique. Il suffit de l'écouter parler. Et c'est pas pour rien que l'enfance revêt dans la littérature, chez Bernanos en particulier, mais chez d'autres aussi, et dans l'Évangile d'abord, l'enfance est celui qui est placé au milieu du cercle des disciples que Jésus place au milieu, l'enfant.
1: Dans votre livre, là, qui est paru l'année dernière, L'expérience spirituelle chrétienne, vous êtes assez dur envers les vendeurs un peu de mystique, enfin, ou de bien-être, de zen, de... Vous êtes un peu... Oui, vous êtes un peu dur.
0: Oui, je comprends ce que vous voulez dire. C'est-à-dire que je tiens à marquer la différence entre ce qui relève de ce qu'on appelle aujourd'hui le développement personnel et la spiritualité chrétienne. C'est pas tout à fait la même chose. Je respecte profondément les gens qui recherchent la paix, bien sûr, la paix intérieure, la paix avec soi-même, la paix avec les autres. Ces gens-là sont des gens qui sont tout près du royaume de Dieu, comme dit Jésus, et qui sont du royaume de Dieu, vraisemblablement. Mais ce n'est pas, me semble-t-il, que ce n'est pas exactement cela que l'Évangile propose comme vision du monde et comme règle de conduite aux disciples de Jésus. Encore une fois, pour prendre une formule un peu simple, le christianisme n'est pas une école de zénitude, mais c'est une invitation à une pratique de l'amour, à faire les gestes de l'amour, même si le cœur n'y est pas toujours, à avoir à l'égard de l'autre la compassion, l'empathie, la charité qu'il mérite, parce que l'autre est... C'est l'autre qui me révèle le vrai visage de Dieu, pour parler comme Lévinas. Mais je ne méprise pas du tout les... Non, c'est vrai que je suis surpris de voir fleurir des plaques nombreuses sur les façades de la rue où j'habite, à Vanves. Sophrologie, hypnose, etc. Bon, tout un tas de techniques qui relèvent d'une recherche spirituelle, certainement. Mais l'Évangile, c'est pas tout à fait la même chose. Je sais pas si c'est très clair ce que je dis.
1: Si. J'ai envie de vous poser la question. Oui. Quelle est la différence?
0: Alors la différence.
1: Est-ce que c'est la paix justement? C'est-à-dire que la paix, c'est pas ce qu'on cherche?
0: La paix, si c'est une pierre de touche très importante. Quand même. La paix intérieure, c'est une pierre de touche très importante. Mais ce qui fait quand même la spécificité de la spiritualité chrétienne, c'est que ce n'est pas d'abord l'application d'une doctrine, contrairement à ce qu'on à ce que les chrétiens même ont dit à certaines époques, ce n'est pas l'adhésion à une doctrine, mais c'est une relation personnelle avec quelqu'un qui a vécu il y a 20 siècles, bon, c'est très longtemps, était un peu plus jeune que Socrate et que Siddhartha, un peu plus, il avait 4 siècles de moins que Bouddha. Il y avait des bouddhistes à Alexandrie, à l'époque du Christ. C'est une personne avec qui on est en relation. Et si vous me permettez, non pas une confidence, mais d'apporter une touche personnelle à ce que je dis là, vous m'interrogiez au commencement sur ce qui avait pu être l'étincelle. Vous disiez la lecture de Bernanos. On pourra y revenir tout à l'heure.
1: On va y revenir.
0: Mais auparavant, lorsque j'étais louveteau, je me souviens très bien, j'ai été très marqué par quelque chose qui se passait au début de chaque réunion. On se réunissait tous les jeudis après-midi, et au début de la réunion, l'aumônier, qui était le vicaire de la paroisse, nous réunissait dans un local, et là, il nous racontait l'Évangile. C'était pas un type génial, il était même un petit peu... On se moquait un petit peu de lui, d'ailleurs. Mais il était habité par l'Évangile, et il nous racontait la vie de Jésus, des scènes, des épisodes de la vie de Jésus, des guérisons, des dialogues de Jésus, comme si on y était. Ça m'impressionnait beaucoup. J'étais impressionnable. mais j'en ai été impressionné à vie. Et je peux dire qu'à partir de ce moment-là, je devais avoir 10-12 ans à peu près, Jésus est devenu pour moi quelqu'un de très important. Mon christianisme était assez sentimental, comme peut être celui d'un enfant puis d'un adolescent. Bon, je ne suis jamais passé par des périodes de rejet explicite du christianisme. Mais bon, j'ai eu des périodes d'éclipse, de ferveur plus ou moins grande, des infidélités, des sorties de route aussi. Mais Jésus est toujours resté ma référence. Et je crois que c'est ça qui fait la spiritualité chrétienne. C'est une relation personnelle avec quelqu'un.

0: Franchement, quand j'avais 15 ans, j'allais chez mes copains, ils avaient des affiches de... À l'époque, c'était Elvis Presley, le grand rocker américain. Bon, ils avaient des affiches avec leurs idoles. Ben moi, mon idole, c'était Jésus. J'osais pas le dire, hein, non, comme ça, parce que...
1: Ça fait pieux.
0: Oui, oui, oui. Mes copains auraient bien rigolé. Mais en fait, c'est vrai. Et c'est un... J'ai toujours, pour le Christ, j'ai 80 ans passés, j'ai toujours un attachement de gosse. Il y a quelque chose d'enfantin, je le reconnais dans ma foi. Oui. Quelque chose d'enfantin, c'est, qui vient de très très loin. Bon, ça vient de plus loin que mon enfance probablement, mais je ne sais pas. Mais c'est un fait. Et c'est un attachement à une personne. Et pour moi, prier, c'est essayer de laisser l'esprit de Jésus, au sens aussi de la mentalité de Jésus, l'esprit avec un grand E ou l'esprit avec un E minuscule, m'imprégner de l'esprit de Jésus. Comment Jésus vivrait ça? Qu'est-ce qu'il penserait de ça? Bon, voilà. Et c'est une relation personnelle. Je suppose que quand on est marié, quand on a un conjoint, d'une façon ou d'une autre, dans sa vie, on pense tout le temps à lui, même quand on fait autre chose et qu'on est en voyage. Qu'est-ce qu'il dirait? Qu'est-ce qu'elle dirait de ça? Qu'est-ce qu'elle penserait de ça? Ben pour moi, c'est Jésus qui tient ce rôle-là, si vous voulez.
1: Jésus que vous trouvez où? Dans l'Évangile?
0: Essentiellement. Essentiellement dans l'Évangile et... On peut dire que l'année 1943 est une très grande année. C'est l'année de ma naissance.
1: J'allais vous le dire.
0: Mais surtout, c'est l'année dans laquelle Pie XII,
1: oui,
0: qui par la suite fera des choses que je n'approuve pas beaucoup, mais enfin, Pie XII, en 1943, il a publié une encyclique qui est d'une extrême importance. Divino afflante spiritu.
1: Oui, ça lance alors, toutes les études bibliques.
0: Voilà, c'est il a débloqué les études bibliques pour toute l'Église, parce que jusqu'à présent, vous me démentirez, vous laissez la liberté de me démentir, mais je crois que l'Église les chrétiens devaient avoir une lecture fondamentaliste de la Bible. Il fallait lire le livre de la Genèse comme étant le récit historique, scientifique, de la façon dont le monde avait été fait en 7 jours, etc. Donc il a dit, écoutez, il y a des genres littéraires dans la Bible. Bon, il n'a pas dit, vous pouvez croire n'importe quoi. Mais enfin, il a dit, bon, il faut interpréter.
1: Oui.
0: Il faut interpréter, tout n'est pas historique dans la Bible, il y a des genres littéraires, il y a des poèmes, il y a des poésies, il y a des... Et ça a libéré les études. Et alors, j'ai eu la chance de vivre à cette époque, de bénéficier et d'avoir des professeurs qui avaient pris très au sérieux l'invitation de Pie XII. Par la suite, tant au lycée que dans mes études de jésuite, après, j'ai eu des professeurs de Bible, certains grands prestigieux, comme Paul Beauchamp, qui prenaient ça très au sérieux. Et vraiment, je crois que je peux avoir accès aujourd'hui. Autrefois, j'aurais envié mes frères protestants, mais je crois qu'aujourd'hui, les catholiques jouissent de la même liberté qu'eux. Peut avoir accès à la personne de Jésus. Pas seulement dans la foi, par la communion eucharistique ou par l'écoute de sa parole, mais la compréhension même, l'entrée dans son mystère, sa personne et moi, nous ne faisons qu'un. Enfin, nous sommes appelés, tous les hommes, pas seulement les chrétiens, les confessants, mais l'humanité potentiellement est appelée à ne faire qu'un. Et cet un, c'est Jésus, c'est le Christ, c'est le Verbe, c'est la parole originelle par laquelle tout a été fait, qui est la clé de voûte de l'univers, le Verbe, le Logos. Alors,
1: pour accéder à cette personne de Jésus, on va parcourir quelques-uns de vos livres récents. Vous dites, pas comme disait le pape François, on a bien compris, Dominique Salin, vous dites, il faut aller voir ces spirituels modernes que sont certains écrivains, et, alors, par exemple, j'ai été assez surpris, vous avez parlé de Marcel Proust. Bon, on a tout le monde a dit que Marcel Proust, il y avait quelque chose d'un peu spirituel. Mais Saint-Exupéry.
0: Oui.
1: Pourquoi Saint-Exupéry? Par le Petit Prince, hein.
0: Oui, qui est un livre bien énigmatique.
1: Oh,
0: oui. Saint-Exupéry, qui n'est pas un livre pour les enfants, en tout cas. Je me suis intéressé à Saint-Exupéry.

0: Saint-Exupéry, de façon tout à fait conjoncturelle, dans les années 2000. C'est la famille de Saint-Exupéry, l'association les Amis de Saint-Exupéry, qui voulait publier un livre pour le centenaire de sa naissance, un livre collectif, et on m'avait demandé de prendre en charge, on avait demandé à un père de la revue Études, de prendre en charge les idées religieuses de Saint-Exupéry. Et mon patron, j'étais à ce moment-là adjoint de Paul Valadier, qui était le rédacteur en chef d'études, m'avait dit « tu t'y colles ». Bon, alors j'avais dit oui, parce que Saint-Exupéry, j'avais bien aimé, et puis c'était un corpus limité, il n'y avait pas une énorme bibliographie secondaire, donc j'ai beaucoup travaillé Saint-Exupéry. Et je me suis rendu compte d'abord qu'il avait quitté l'Église sur la pointe des pieds, et qu'il était en ce sens-là extrêmement représentatif des chrétiens, des hommes honnêtes, intelligents, cultivés du XXe siècle, qui avaient grandi dans une famille très chrétienne, et puis qui peu à peu s'était éloigné de la foi, la foi chrétienne. Dans ses carnets, on voit ça, parce que dans sa pratique extérieure, il était resté chrétien, et il était chrétien, il était profondément évangélique pour moi, mais il ne croyait pas de la manière dont les chrétiens de son époque étaient censés croire. C'est-à-dire qu'il refusait, on voit ça très bien dans ses carnets, il refusait que la foi chrétienne repose sur le miracle et sur l'autorité. Ce qu'il appelle les guignols d'ange. Il ne peut pas croire aux miracles tels que l'Église les représentait à l'époque. Il avait beaucoup travaillé le Père Sertillange, un bouquin qui datait de 1905, qui à l'époque était novateur, mais qui aujourd'hui n'est plus soutenable. Bon, il ne pouvait plus croire ça. Mais cela dit, quand même, quelques semaines, je crois, avant sa disparition accidentelle, il a accepté d'être parrain d'un de ses neveux ou petits-neveux, très sincèrement. Bon, parce qu'il pensait quand même que le christianisme, l'Église était dépositaire de quelque chose de très important, mais il avait cessé d'être chrétien. Et en ce sens-là, je me démarque d'un homme très sympathique qui s'appelait Stan Rougier, qui était un aumônier et un entraîneur de jeunes, etc., un type très, très, très sympathique, qui a écrit un livre sur Saint-Exupéry qui est sorti il y a quelques années, que j'ai pas pu accepter, mais je me suis bien gardé de le critiquer dans des revues. Il disait, comme Saint-Exupéry, il y a des gens qui disent qu'il n'était pas chrétien, mais c'est pas possible, puisque c'est à lui que je dois ma vocation. Mm-hmm. C'est en lisant un Citadelle que j'ai découvert, j'étais appelé, et j'ai donné à lire Citadelle à des centaines de jeunes gens qui m'en sont reconnaissants. Bon, je dis, c'est pas un argument. Mmh. Ben, c'est sympathique comme point de vue, mais enfin Citadelle n'est pas un livre, c'est un brouillon. Jamais Saint-Exupéry ne l'aurait publié tel quel. C'est un épais brouillon, il aurait fait sauter les trois quarts des pages, mais peu importe. Saint-Exupéry est typique de l'homme du XXe siècle, de l'honnête homme, qui ne peut plus croire au langage de l'Église, parce que certaines de ses positions, il ne peut plus les accepter. Mais il reste profondément évangélique. Et en ce sens-là, je l'aime beaucoup, je dis que Terre des Hommes, bon, c'est pas mal. C'est pas mal, et ça peut donner le sens de ce que nous évoquions au commencement, cette part de dépassement de l'homme par lui-même, ou cette prise de conscience qu'il y a en l'homme plus que l'homme. Saint-Exupéry sensibilise beaucoup à cela. Oui, je me suis intéressé aussi beaucoup à Charles de Foucault, à Thérèse de Lisieux. Les trois chapitres que j'aime le plus dans ce livre spirituel moderne, c'est le portrait de Thérèse de Lisieux, celui de Charles de Foucault et celui de Saint-Exupéry. Il y a aussi un chapitre un peu hasardeux. Beaucoup de gens m'ont dit « c'est formidable », beaucoup de gens m'ont dit « bon, quand même, tu es gonflé, tu aurais pas dû faire ça ». Je fais un parallèle entre Kafka et Thérèse de Lisieux, parce que Kafka, qui n'était pas chrétien, qui n'était même pas juif, il était de tradition juive, mais il était agnostique, je trouve quand même des points de ressemblance. Je ne sais pas si je suis convaincant. Certains sont convaincus, d'autres pas. Bah, c'est la vie, c'est comme ça. Hein.
1: Pourquoi Thérèse de Lisieux ? Pourquoi elle est si importante ?
0: Parce que, d'abord, il n'y aurait pas eu s'il n'y avait pas eu elle, il n'y aurait pas eu Bernanos. Ouais. Parce que ce que j'ai réalisé tardivement, c'est que Bernanos est un homme extraordinaire parce que, bon, Il a réussi à faire exister des personnages de saints

0: et de mystique, les seuls qui soient crédibles dans la littérature. Il n'y a que lui qui a réussi à faire vivre, par exemple, une mystique. Et je pense très précisément à un personnage de La Joie, dans ce roman double qui s'appelle L'imposture et la joie, Chantal de Clergéry, fille d'un historien, un monde catho, un peu... Qui sent le moisi, etc. C'est une âme extraordinaire, d'une limpidité, d'une joie, d'une liberté éblouissante et très très simple, très ordinaire, une fille très ordinaire, comme Thérèse. Les héros de Bernanos, le curé d'Ambricourt, le héros du journal d'un curé de campagne, l'abbé Chevance, sont des incarnations transposées de Thérèse de Lisieux. Et mon grand problème est celui-ci. Comment se fait-il que Bernanos, dans les années 1920-1930, qui n'avait accès qu'à l'histoire d'une âme, qui m'était tombée des mains quand je l'avais lu pour la première fois pendant mes études littéraires, je me suis dit, bon, c'est une occupation pour jeune fille de bonne famille, ça n'a aucun intérêt, c'est du sentimentalisme pieux, bon... Après, j'ai découvert que les historiens m'ont donné accès à la vraie Thérèse, mais qu'il faut lire entre les lignes, naturellement. Les historiens, notamment Jean-François Six, c'est vrai, m'ont donné accès à Thérèse de Lisieux. Mais comment Bernanos a-t-il pressenti que cette espèce de petite fleur, fleur bleue un peu, bon...
1: Des petites roses.
0: puisse être, comme disait le pape qui l'a canonisé, Thérèse de Lisieux, un grand homme, puisse être un personnage aussi extraordinaire. Et il a deviné ça, alors que personne n'y voyait rien. Ça sera bien plus tard que Urs von Balthasar, le grand théologien allemand, consacrera tout un livre à Thérèse de Lisieux. Un grand théologien s'intéresse à Thérèse de Lisieux. Thérèse von Lisieux, Geschichte einer Sendung. Thérèse de Lisieux, histoire d'une mission. Et après lui, les théologiens ont trouvé qu'il y avait matière chez elle, vraiment, sous des dehors de banalité extrême. Petite fille bourgeoise, petite bourgeoisie catholique, bien étroite d'esprit, lettrice de la croix du début du 19e siècle, qui était royaliste, qui était antisémite, qui était tout ce qu'on voudra. Thérèse de Lisieux parle aux hommes et aux femmes d'aujourd'hui une langue, la langue de l'enfance, la langue du paradis, je ne sais pas, une langue qui leur parle, vraiment, et qui éveille, qui fait appel au meilleur chez eux, et qui nous aide à réaliser que la sainteté, que la mystique, c'est pas une affaire réservée à une élite, ça peut être vécu par... Elle nous donne l'impression que c'est à notre portée. C'est à notre portée, mais enfin, c'est un don. C'est reçu, tout ça. Et donc, Thérèse de Lisieux, Bernanos. Voilà.
2: C'est intéressant parce que...
0: C'est pour ça que je me suis beaucoup intéressé à Thérèse.
2: Vous avez pris l'exemple de Saint-Exupéry, qui est, comme vous avez dit, un honnête homme, mais qui n'était plus catholique. Vous prenez l'exemple du curé d'Ambricourt, qui finit alcoolique, enfin, et puis qui finit...
0: Né alcoolique.
2: Oui, qui est né alcoolique, oui. Et qui, oui, il est une
0: héréditaire.
2: Sorte de déterminisme social, oui, oui. C'est vrai.
0: C'est Zola.
2: Et qui a... Un prêtre qui ne cesse de dire qu'il est mauvais prêtre, enfin que voilà.
0: Il n'est pas à la hauteur.
2: Qu'il n'est pas à la hauteur. La mystique, c'est pas forcément l'extérieur, quoi. C'est pas forcément ce que.
0: Non, c'est pas forcément les extases, les bilocations, les prophéties, les voyances, tout ça. Toutes ces choses-là dont Thérèse d'Avila, un an avant sa mort.
2: Oui, dit elle-même que.
0: Dans la relation 6, qui est un document extraordinaire. Thérèse d'Avila dit « Ouais, tous ces trucs-là, les extases, je sais ce que c'est, j'ai subi ça autrefois. Heureusement, ça fait des années que c'est fini tout ça. C'est fini tout ça. Non, rien. Mon oraison, ma vie spirituelle aujourd'hui, il n'y a rien à en dire. De temps en temps, une parole intérieure. Je crois que beaucoup d'entre nous peuvent faire cette expérience que surgit de ce... cette soupe psychique qui mitonne en permanence en nous, par moments en émerge, quand on se pose, quand on s'arrête, une phrase, un mot qui prend un relief formidable, une phrase qui peut être

0: assez banale en elle-même, mais qui va être pour nous une source de lumière, et voilà, et c'est tout ce qui restait. Donc la mystique, c'est pas le paranormal. Les gens sont fascinés, c'est ouais, normal, c'est par le paranormal. La Thérèse de Lisieux nous enseigne que la mystique, c'est mettre de l'amour dans chacun des instants de sa vie, quoi. Le mettre ou le reconnaître.
1: Une parole, vous avez dit, c'est intéressant parce que c'est aussi ce que vous expliquez dans un autre livre sur le discernement. Il y a une parole, mais il faut quand même savoir l'entendre.
0: Oui, le discernement des esprits.
1: Oui.
0: Parce que le mot discernement est un mot laïque, hein, oui, qui est employé de plus en plus. C'est faire le tri, apprendre à ne pas prendre des vessies pour des lanternes.
1: Oui.
0: Alors dans la vie spirituelle, on est les pères du désert, l'héritage traditionnel de la vie spirituelle dans l'Église au long des siècles, on apprend que l'homme est travaillé par ce que les anciens, jusqu'au XVIIIe siècle, ont appelé, et continuent d'ailleurs encore, à appeler les esprits. Bon, des esprits qui nous travaillent, c'est comme des forces qui viennent pas de nous, qui viennent de l'extérieur, et comme nos passions un peu, et qui nous portent à faire, à éprouver, à dire des choses qui ne viennent pas de nous, qu'ensuite nous pouvons reconnaître et aimer, ou au contraire qu'après nous rejetons. Voilà. C'est une espèce de sixième sens, le discernement des esprits.
1: Oui.
0: C'est pas seulement le calcul. Par exemple, le champion du discernement au sens naturel du mot, c'est Salomon. Deux mamans, deux accouchées se disputent le même nouveau-né, parce qu'il y en a deux qui est mort. Quelle est la vraie mère ? Ah ben, coupez-le en deux. Non ! C'est elle, donnez-lui. Donnez-le-lui. Ça, c'est un homme de discernement. Mais dans le discernement, il entre du calcul, parfois même de la ruse. Ça, c'est le discernement, le bon sens, l'intelligence. Le discernement spirituel, c'est autre chose. C'est une sensibilité à ce que Saint Ignace appelle, ce qu'il a éprouvé, c'est ça qu'il a mis en route pendant sa conversion, pendant sa convalescence, les motions intérieures, des mouvements intérieurs. Il y a des jours où la vie est belle. Il y a des matins où c'est horrible. Bon, pourquoi ? D'où ça nous vient, tout ça ? C'est à partir d'affaires comme ça que le mystique, le spirituel, va apprendre à se décider. Ignace de Loyola, probablement lui-même, semble-t-il, d'après les rares confidences qu'il ait faites et ce qu'il a écrit, c'est comme ça qu'il a décidé de changer de vie. En s'apercevant qu'il y avait pas seulement de phénomènes de paix intérieure, mais de joie profonde, ou au contraire d'amertume profonde qui pouvait se partager son cœur. Et c'est en fonction de ces alternances qu'il a décidé peu à peu d'abord de changer de vie, de cesser d'être c'était un homme, comment on appelle ça ? C'était pas un militaire, hein, Loyola, contrairement à ce que les jésuites racontaient. C'était un aristocrate qui était haut fonctionnaire au service du roi de Castille et qui était chargé de négocier, semble-t-il, les désaccords les procès entre communes. Donc c'était un politique, au sens large du mot. C'était un Sciences Po. Loyola, c'est pas Saint-Cyr, c'est Sciences Po. Eh bien, voilà, il a décidé d'abandonner cette carrière pour vivre comme un clodo, comme un mendiant, et pour parler de ce qu'il avait éprouvé pendant sa conversion, ce retournement du cœur qui s'était fait en lui, et qui faisait que pour lui, désormais, il voulait vivre comme François d'Assise. La seule personne importante au monde, c'était Jésus. Et il voulait vivre comme Jésus et apprendre aux gens à entrer en amitié avec Jésus, c'est ça. Alors il s'est décidé, en fonction de ses alternances de joie et de tristesse, c'était sa boussole intérieure.
1: Mm-hmm.
0: Voilà, le discernement des esprits, c'est une espèce de boussole.
1: En même temps, on a l'impression, est-ce que c'est pas un peu dangereux ? Parce que, je veux dire... Il y a quelques années, dans l'église catholique, il était vraiment de mode d'être très très attentif à ça, à la joie intérieure, et donc on faisait des grandes célébrations, on exaltait ça. Est-ce que c'est pas un peu dangereux, les émotions, dans la vie spirituelle ?
0: Ouais, ça peut être ambigu, bien sûr, oui.
1: voyez ce que je veux dire, quand on se met tous ensemble à...
0: Oui, très bien, oui.
1: Hein, voyez,
0: on vous dit, dans des assemblées charismatiques, les gens vous disaient, l'esprit me dit que... Ici, il y a un cancer qui est en train d'être guéri.
1: Sans même faire ça.
0: L'esprit me dit que tu dois faire ça.
1: Sans même faire ça, mais
0: ah,
1: où on est
0: si,
1: tous
0: il
1: là.
0: Il y a eu ça.
1: Et puis, et les jésuites y ont participé.
0: Même les jésuites, oui. Certains jésuites.
1: Et puis même, à la limite, ça, c'est pas. Mais c'est cette sorte de. Où on se crée des émotions, en fait, un peu faciles. Est-ce que c'est pas dangereux, ça?
0: Oui, bien sûr, c'est un risque, oui. Mais justement, il faut discerner. Mais là, je crois que. Vous voyez, ce qu'on a, je trouve que, les révélations terribles qui se font dans l'Église actuellement, c'est qu'on réalise que beaucoup de gens que d'autres ont pris pour des saints, des inspirés, en fait, c'est des gens qui avaient un ego démesuré et maladif. Bon, un ego démesuré et maladif, ça doit pouvoir se repérer quand même assez vite si on n'est pas trop naïf et si on accepte de se laisser un petit peu enseigner. Voilà.
1: Oui, mais en même temps, moi, je suis de cette génération-là, ils nous faisaient vivre des choses.
0: Oui, moi, je n'ai pas connu ça, donc je ne peux pas vous...
1: Vous voyez ce que je veux dire? C'était exaltant.
0: Oui, c'était exaltant, oui. Mais l'exaltation est... Oui, il y a des exaltations, vous savez, hein. Bon, je vais faire un rapprochement monstrueux, mais à Nuremberg, on faisait éprouver des choses exaltantes aux jeunes gens.
1: Absolument.
0: En masse.
1: Absolument.
0: Moi, je me suis toujours un peu méfié des manifestations globales de ferveur. Les meetings politiques et spirituels, a fortiori, je les ai toujours évités. Mais c'est une affaire de tempérament. Hein. Je suis très individualiste de ce côté-là.
1: Mais vous diriez que la vie mystique, justement, c'est une vie individuelle, enfin, c'est une vie solitaire?
0: Oui, c'est une expérience personnelle, profondément personnelle, mais elle vous ouvre, elle vous porte vers les... Elle vous oblige à vous sortir, de vous-même. Mmh. Elle vous porte vers les autres, d'autres que, a priori, vous auriez jugé pas très intéressants, forcément. Mais ça vous fait sortir de vous-même. Ah oui, le critère de l'autre est très très important. Mm-hmm. Est-ce que les exaltations que j'éprouve me rendent plus sensible aux besoins des autres, aux besoins les plus élémentaires? Mais Vincent de Paul, pour ne prendre que lui, c'est quelqu'un qui s'est intéressé de très près, bon, au sort de des forçats, et puis après, des gens, de tous les jours, les orphelins, etc. Bon, Vincent de Paul, le grand apôtre de la charité, c'est une figure emblématique à cet égard. Oui. Le solipsisme est une tentation dans la vie spirituelle, bien sûr, mais il me semble que, justement, la spiritualité de l'Évangile, dont Varillon disait que la spiritualité des jésuites, il disait, vous savez, sans rien de spécial, la spiritualité des jésuites, c'est la spiritualité de l'Évangile. Mm-hmm. La spiritualité de l'Évangile, ça vous ouvre sur l'autre, sur autrui, ça vous rend attentif. Jésus, en permanence, c'est quelqu'un qui est bouleversé par la vue de ces foules, je le cite, l'Évangile, de ces boules qui étaient là comme sans berger. Mm-hmm. Les gens livrés à eux-mêmes, ou des gens qui leur racontent des carabistouilles. Il est bouleversé par ça, et c'est ça qui va le faire sortir, le faire bouger par rapport à Jean-Baptiste. Jean-Baptiste, c'est un que certains ont pu prendre pour le Messie à l'époque, c'était un statique. Il ne bougeait pas, il était allé s'installer dans le désert. Les gens venaient à lui pour se faire engueuler par lui. Les gens adorent se faire engueuler par les prophètes. Mmh. Bon, Jésus, lui, non. Il bougeait tout le temps. Il allait chez les gens, il entrait chez les gens, il s'invitait, spécialement chez les gens infréquentables. Il aimait bien aller chez les gens infréquentables. Il bougeait, il était... Et puis, c'était pas un imprécateur. Jean-Baptiste est un imprécateur. Race de vipère. Qu'est-ce qui vous a suggéré de vous soustraire à la colère qui vient? Nous disons, bien chère sœur, bien cher frère. Jésus disait pas race de vipère. Non, il allait chez les gens. C'est ça, vous voyez. Je crois que, au fond, l'Évangile, la spiritualité chrétienne, c'est apprendre à être humain. Dieu, le Dieu des chrétiens, nous apprend à être humain, à nous traiter humainement les uns les autres. Non pas en ennemis potentiels, non pas en rivaux potentiels, mais à nous traiter humainement les uns les autres. On dit, oh, c'était bien la peine alors. Mais l'humain, L'humain est à venir, l'homme n'est pas encore humain. L'humanité n'est pas encore humaine. On voit ça tous les jours. Il y a des secteurs entiers d'entre elles, de l'humanité, qui sont pas encore humanisés. Donc c'est ça la spiritualité et la mystique chrétienne, vous savez. C'est une école d'humanité, je crois.
1: Merci beaucoup. Merci beaucoup, Dominique Salin. Alors, il y a beaucoup de livres. Je rappelle les derniers, l'expérience spirituelle chrétienne. Vous avez aussi un livre sur l'héritage ignatien, sur le discernement des esprits. Enfin, beaucoup de livres où on vous retrouve. Merci infiniment.
0: Merci de m'avoir invité.
1: Merci de nous avoir suivis. 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On se retrouve la semaine prochaine.

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cité la plus misérable du Maroc. La tribu des Riata la pillait perpétuellement. Toujours en armes, encombrant les ruelles et les places, s'ils trouvaient quelque objet ou quelque bête de somme qui leur convint, ils s'en emparaient et il n'y avait contre eux aucun espoir de justice. Il est difficile d'exprimer la terreur dans laquelle vit la population. Aussi ne rêve-t-elle qu'une chose, la venue des Français. Que de fois ai-je entendu les musulmans s'écrier « Quand les Français entreront-ils ? Quand nous débarrasseront-ils enfin des Riata ? Quand vivrons-nous en paix, comme les gens de Tlemcen ?» Et de faire des vœux pour que ce jour soit proche. L'arrivée n'en fait point de doute pour eux, ils partagent à cet égard l'opinion commune à une grande partie du Maroc oriental et à presque toute la haute classe de l'Empire. C'est frou et florissante, au contraire, pleine de maisons bien bâties en briques et blanchies. Les voyageurs s'y promènent dans des jardins immenses et merveilleux. Grands bois touffus dont le feuillage épais répand sur la terre une ombre impénétrable et une fraîcheur délicieuse. Ces excursions achevées, le terrible chemin étant ouvert enfin, l'explorateur peut gagner Meknès et de là Bou El Djad où il arrive le 6 septembre. Ici, ni sultan ni magzen, rien qu'Allah et Sidi Ben Daoud. Ce grand personnage, à peine l'a-t-il vu, témoigne au rabbin Joseph Aleman des égards tout à fait singuliers. La reconnaissance au Maroc n'y fait aucune allusion. Mais dans la troisième note manuscrite que j'ai annoncée, Charles de Foucault raconte tout au long l'aventure émouvante qui lui advint dans la ville de Bou El Djad. J'arrivais à Bou El Djad escorté par un petit-fils de Sidi Ben Daoud. Le Cid m'avait envoyé ce protecteur distingué après avoir reçu une lettre d'un grand seigneur de Fas, son ami le Hadj Tibksous. Pour faire honneur jusqu'au bout à cette recommandation, il me donna audience dès mon arrivée dans sa ville. Mardoché et moi-même fûmes reçus et interrogés séparément. Nous nous présentâmes comme deux rabbins de Jérusalem, établis depuis 7 ans à Alger. À peine sortis de la demeure du Cid, nous vîmes un musulman, assis au milieu d'un groupe, nous faire signe d'approcher. Celui qui nous appelait était le second fils de Sidi Ben Daoud, Sidi Omar. Il nous introduisit chez lui et se mit à poser des questions sur l'Algérie. Pendant ce temps, le Cid faisait venir les principaux israélites de la ville, leur commandait de nous bien recevoir et désignait l'un d'eux pour nous donner l'hospitalité en son nom. Ces deux audiences, tant de soins de notre installation, étaient des faveurs extraordinaires. Le lendemain de mon arrivée, je reçois la visite d'un fils de Sidi Omar, Sidi El Hadj Edris. C'est un jeune homme de 25 ans, très beau, bien que mulâtre. Il est grand, bien pris, ses mouvements sont souples et gracieux, sa figure intelligente, vive et gaie. Le titre de Hadj, de l'esprit, de l'instruction, une belle mine, ont fait de lui un des membres les plus considérés de la famille de Sidi Ben Daoud. « Il vient, dit-il, voir si nous ne manquons de rien. Trois ou quatre musulmans l'accompagnent, on cause une demi-heure de choses et d'autres, nos visiteurs montrant une affabilité extrême. En nous quittant, Sidi Edris demande si nous avons vu les rabbins de Bou El Djad. Pas encore. Qu'ils viennent ou ne viennent pas, que vous restiez ici plusieurs jours ou plusieurs mois, soyez les bienvenus mille fois. Que signifient de telles

étaient grossiers et insupportables. Ces deux procédés étaient trop accentués pour que la cause ne s'en devinât pas. Quelque indice avait dû faire soupçonner à Sidi Ben Daoud ou à son fils Sidi Omar ma qualité de chrétien. Pour s'éclairer, les marabouts avaient résolu de me faire espionner par les juifs et en même temps de m'examiner eux-mêmes. Il était évident que depuis 4 jours, on poursuivait cette recherche. Le 11 septembre, 6e jour depuis mon arrivée, un esclave de Sidi Idriss entre chez moi dans la matinée et me dit de le suivre avec Mardoché chez son maître. Il nous introduit dans une maison de la Zaouïa. Nous nous attendons à de nouvelles questions. Point. Aussitôt que nous sommes assis, on apporte à déjeuner. Thé, pâtisserie, beurre, œufs, café, amandes, raisins, figues sont placés sur des plateaux éblouissants. Sidi Idriss m'offre de la limonade et s'excuse de n'avoir ni couteau ni fourchette. Il mange avec nous, ce qui est une faveur inouïe. Et faisant beaucoup de frais, nous raconte qu'il connaît Tunis, Alger, Beaune, Bougie, Philippeville, Oran, qu'il a visité en revenant de la Mecque. Au bout de 2 heures, nous sommes congédiés et un esclave nous reconduit à notre domicile. Mes relations deviennent de jour en jour plus intimes avec Sidi Idriss et son père. Le 13 septembre, à midi, je suis appelé avec Mardoché chez le premier. Un déjeuner nous attend encore. Sidi Idriss le partage avec nous. Comme je lui parle de mon désir de quitter Bou El Djad, il me répond qu'il m'escortera lui-même. Il est un des plus hauts personnages de sa famille et il ne se dérange que pour des caravanes de 200 ou 300 chameaux. Mais pour mon compagnon et moi, il n'est rien qu'il ne fasse. Nous partirons tous trois seuls dans quelques jours. Il veut se faire des amis de nous. Nous lui écrirons à notre retour à Alger et il ira nous y voir. Le repas fini, il me conduit à une fenêtre et montrant la haute chaîne du Moyen Atlas qui borde l'horizon vers le sud, il se met à me la décrire et à me donner sur elle et ses habitants une foule de détails. Pour que je jouisse mieux de ce beau spectacle, il me fait apporter une chaise et une lunette d'approche. Il est inadmissible que tant de caresses soient désintéressées. Où Sidi Idriss et son père veulent-ils en venir? Je ne sais. Cependant, on m'a promis de m'escorter à mon départ de Bou El Djad. Il faut cultiver cette bonne intention. Le jour même, j'envoie à Sidi Idriss 20 francs et 3 ou 4 pains de sucre, cadeau convenable pour le pays. Le lendemain, 14 septembre, Sidi Idriss nous fait chercher vers le soir pour dîner avec lui sur sa terrasse. Dans la conversation, il répète qu'il voudrait aller à Alger et de là sur le continent des chrétiens. Serait-ce possible ? Rien n'est plus facile, lui dis-je. Le ministre de France à Tanger le fera parvenir à Alger, où je serai tout à son service. Et lui-même, amènerait-il un chrétien à Bou El Djad ? Il ne demanderait pas mieux. Pourvu que le chrétien fût déguisé en musulman ou en juif et que le sultan ne sût rien. Il faudrait que la chose se négociât en secret entre lui et le ministre de France. En ce cas, ajoute Mardoché, les autorités françaises lui feront le meilleur accueil car elles seront aises d'envoyer des Français reconnaître Bou El Djad que n'a jamais vu aucun chrétien. Sidi Idriss répond en souriant que des chrétiens l'ont visité. Sous le costume de musulman ? Non, sous le costume juif. On ignorait qui ils étaient, mais nous les avons reconnus. Le lendemain matin, nouvelle visite à Sidi Idriss. L'entretien devient tout à fait intime. Après ce qu'il nous a dit hier, s'engagerait-il dans une lettre au ministre de France à accueillir et protéger tout Français dans sa ville ? Volontiers, dit-il, et il est prêt à faire une visite au même fonctionnaire pour l'assurer de sa bonne volonté envers la France. Le même jour, nous sommes appelés chez Sidi Ben Daoud. On nous introduit dans une belle salle où 7 ou 8 marabouts de la famille du Cid sont assis autour de lui sur des tapis. On nous fait asseoir et de petites négresses de 8 à 10 ans nous apportent des tasses de thé et des palmaires. Lorsque nous avons joui pendant une demi-heure de la vue du saint, on nous congédie avec des paroles bienveillantes et lui-même nous dit « Que Dieu vous aide ». En sortant, nous sommes rejoints par Sidi Omar qui nous entraîne dans sa demeure.

C'est lui, dit-il, qui nous a fait demander chez son père dans la pensée que cette visite nous distrairait. Il m'interroge sur l'astronomie. Les Juifs lui ont rapporté que j'étais grand astronome. Je passe, paraît-il, mes nuits à regarder les étoiles. Ainsi, les Israélites continuent à m'espionner pour le compte des musulmans. Le 16 septembre, Sidi Idriss me fait chercher de bonne heure. Il me remet d'abord deux lettres recommandant Mardoché et moi aux Juifs de Kasbah Tadla et à ceux de Kasbah Beni Melal, signés des rabbins de Bou-el-Djad. Elles n'ont point été écrites de bonne volonté. Sidi Idriss a fait venir les rabbins chez lui et leur a enjoint de signer les lettres sous ses yeux. Sidi Idriss me donne ensuite un mot de recommandation pour un de ses amis qui habite Bézou, lieu où j'irai plus tard. Enfin, il compose sa lettre au ministre de France. Il me la lit avant de la fermer. Elle est conçue à peu près en ces termes. À l'ambassadeur du gouvernement français. Je t'apprends que deux hommes de ton pays sont venus auprès de moi et que pour l'amour de toi, je leur ai fait le meilleur accueil et les ai conduits où ils ont voulu. Je recevrai de même tous ceux qui viendront de ta part. Les porteurs de cette lettre te donneront des informations plus complètes. Si tu veux me voir, fais le savoir par le consul de France à Darbeida. Je me rendrai aussitôt à Tanger. Sidi Idriss signe cet écrit, le plie, le cachette de son sceau et me le confie en me recommandant le secret et la prudence. C'est sa tête qu'il risque si la lettre se perdait et tombait sous les yeux du sultan. Cette affaire terminée, Sidi Idriss m'annonce que nous partirons le lendemain pour Kasbah Tadla. Non seulement il m'y conduira, mais il m'accompagnera jusqu'à Kasbah Beni Melal, où je quitterai le Tadla. Je suis un frère à ses yeux, et il irait au bout du monde pour m'être agréable. Mais il ne peut supporter plus longtemps que je vive chez les Juifs de la ville, qui sont des sauvages. Il va faire chercher mes mules et mes bagages, et désormais je serai son hôte. Une heure après, j'étais installé dans sa maison. À partir de ce moment, mes relations avec Sidi Idriss prennent un nouveau caractère. Jusque-là, ses caresses excessives m'avaient laissé en défiance. Le don de la lettre pour le ministre de France était une telle marque de confiance que je ne pouvais plus douter de ses bonnes dispositions présentes. D'ailleurs, cette lettre expliquait ses avances en montrant qu'elles avaient pour cause le désir d'entrer en relation avec le gouvernement français. Sûr de Sidi Idriss, j'eus dès lors avec lui les rapports qu'on a avec un ami. Je lui rendis confiance pour confiance, et comme s'il s'était mis entre mes mains, je me mis entre les siennes. Je lui dis sans restriction qui j'étais, qui était Mardoché, ce que je venais faire. Sa fidélité en augmenta. Il se confondit en regret de n'avoir pas su la vérité plus tôt. J'eusse logé chez lui dès le premier jour. J'y aurais travaillé, dessiné, fait mes observations à mon aise. Si je voulais retarder mon départ, il me conduirait visiter les koubas et les mosquées, mettrait à ma disposition la bibliothèque de la Zaouïa, qui est riche en ouvrages historiques, me promènerait dans les environs. Que ne ferait-il pas ? Puis de m'offrir 100 choses, des vêtements musulmans, un esclave, comme j'avais trouvé gracieux le service fait chez Sidi Ben Daoud par de petites négresses, il m'en offre une. Dès mon arrivée, dit-il, mon visage lui a fait soupçonner que j'étais chrétien. Et les Israélites ont confirmé cette opinion. Que je prenne garde aux Juifs. Ce sont des gens sans foi, des coquins dont il faut se défier sans cesse. Ceux d'ici sont venus, dès le lendemain de mon entrée, lui rapporter que je m'occupais d'astronomie, que je ne parlais pas leur langue, que je n'écrivais pas leur écriture, que je n'allais pas à la synagogue, enfin qu'ils me croyaient chrétien. Il leur a répondu qu'ils étaient des ânes et que les Juifs d'Alger et de France étaient différents des Juifs de ce pays.

Le 17 septembre, Sidi Idriss, Mardoché et moi quittions Bou El Djad. Le 20, nous arrivions à Kasbah Beni Mellal. Le 23, Sidi Idriss nous faisait ses adieux et reprenait le chemin de sa Zaouïa. Je ne puis dire ce qu'il fut pour moi pendant les jours que nous voyageâmes ensemble. Durant les marches, il plaçait sa monture près de la mienne et me donnait des explications sur tout ce que nous parcourions, rencontrions, apercevions. Voulais-je dessiner ? Il s'arrêtait. De son propre mouvement, il choisit toujours les chemins les plus intéressants et non les plus courts. Nous arrêtions-nous dans un lieu, il me prenait par la main et me conduisait voir toutes les choses curieuses. Il faisait plus. Comme la demeure où il recevait l'hospitalité se remplissait, dès son arrivée, d'une foule venue pour lui baiser la main, ce grand marabout cachait dans ses larges vêtements une partie de mes instruments pendant que je portais l'autre et me menait en un lieu écarté faire mes observations. Là, il montait la garde auprès de moi pour empêcher qu'on me surprît. Que de courses nous fîmes ensemble aux environs de Kasbah Beni Mellal. Je m'arrêtais pour dessiner, il s'asseyait à côté de moi et sa conversation m'apprenait une foule de choses. Tout ce que je sais sur la Zaouïa de Bou El Djad, la famille de Sidi Ben Daoud, les populations du Tadla vient de lui. De lui sont presque tous les renseignements imprimés dans ce volume de la page 259 à la page 267 sur le bassin de l'Ouad Oum Erebia. Lui encore dicta ce qu'on lit de la page 65 à la page 67 sur la campagne du sultan dans le Tadla en 1883. Il avait suivi l'expédition de Marrakech à Meris El Biod comme représentant de Sidi Ben Daoud auprès de Moulay El Hassen. Au sujet des relations de sa famille avec le sultan, il me dit « Nous ne le craignons pas et il ne nous craint pas. Il ne peut pas nous faire de mal et nous ne pouvons lui en faire. » Lui ayant demandé si Moulay El Hassen était aimé, « Non, il est cupide et avare. » C'était mot pour mot ce qu'on m'avait dit à Fas. Sidi Idriss se promet d'aller me voir à Alger et en France et m'engage à retourner plus tard à Bou El Djad. Que j'y revienne en turc, je m'installerai chez lui, nous y passerons de bonnes semaines et je voyagerai tant que je voudrai. Il me recommande la lettre qu'il m'a confiée. Si le sultan en avait connaissance, il me ferait couper la langue et la main. Je lui demande si son père Sidi Omar sait qu'il l'a écrite. Oui, c'est Sidi Omar qui l'a inspiré, et c'est lui qui a dit à son fils de se conduire avec moi comme il l'a fait. Mais le secret est resté entre Sidi Omar et Sidi Idriss. Ils ne s'en sont point ouverts à Sidi Ben Daoud parce qu'il est un peu vieux. « Que ce pays serait riche si les Français le gouvernaient », me dit sans cesse mon compagnon, en contemplant les fertiles plaines qui s'étendent à nos pieds. « Si les Français viennent ici, me feront-ils caïd ?» ajoute-t-il une fois. La croyance à une prochaine invasion des Français fut la cause de l'accueil que je trouvais à Bou El Djad. Les marabouts me reçurent bien parce qu'ils me prirent pour un espion. Dans la plus grande partie du Maroc, on pense qu'avant peu, la France s'emparera de l'empire de Moulay El Hassen. On se prépare à cet événement et les grands cherchent dès à présent à s'assurer notre faveur. Les caresses dont me combla la famille de Sidi Ben Daoud, les lettres dont on me chargea, sont une preuve de l'état des esprits chez les plus hauts personnages du Maroc. Cette domination française à laquelle on s'attend, la redoute-t-on ? Les grands seigneurs, les populations commerçantes, les groupes opprimés par le sultan ou par de puissants voisins la recevraient sans déplaisir. Elle représente pour eux un accroissement de richesses, l'établissement de chemins de fer, chose très souhaitée, la paix, la sécurité, enfin un gouvernement régulier et protecteur. 11 ans plus tard, Charles de Foucault, devenu prêtre et voyageant dans le Sahara, devait recevoir à sa grande surprise la lettre suivante, signée du jeune marabout, devenu chef de la Zaouïa. Casablanca, le 16 août 1904. Je désire énormément avoir quelques nouvelles de votre part, car il y a longtemps que je ne suis pas au courant de vos bonnes nouvelles, chose qui m'intéresse beaucoup. Dernièrement, j'ai demandé sur vous, monsieur le consul de France d'ici. Il m'a dit que vous vous trouvez à Jérusalem, dans la Terre Sainte,
à l'honnête service de Dieu et que vous avez sacrifié votre temps à l'Éternel. Je vous félicite, et je suis bien certain que le monde ne vous intéresse plus, chose qui est l'essentiel à présent et à l'avenir. Veuillez avoir la bonté d'écrire à Monsieur l'ambassadeur de France à Tanger pour lui montrer mon travail et mes efforts avec vous.

0: pendant votre séjour ici, pour que Monsieur l'ambassadeur écrive à Monsieur le consul de France pour qu'il lui montre ma fidélité avec vous. Je vous remercie infiniment d'avance en félicitant de nouveau le bon métier que vous obtenez. Votre serviteur dévoué pour toujours, Hadj Driss El Cherkaoui. Boueldjad, que j'étais avec vous dans le voyage de Kabil Tadla. La lettre avait été adressée à l'officier Foukou et remise à Alger au commandant Lacroix, qui avait complété l'adresse. Quand il quitte Boueldjad, Charles de Foucault est donc escorté par un des petits-fils de Sidi Ben Daoud, et cela pendant tout le temps que les voyageurs passent dans le Tadla. On va toujours au sud et à travers des régions dangereuses. À l'occasion d'un séjour à Tikirt, il étudie les régimes politiques très différents des tribus qui habitent les pays indépendants au nord du Grand Atlas et au sud des montagnes. Dans les premières, le gouvernement est démocratique. Chaque fraction de tribu est gouvernée par une assemblée où chaque famille est représentée. En général, pas de loi, et si les fractions de la même tribu ne sont point du même avis, chacun suivra sa volonté ou son caprice, et le différend pourra parfois être tranché à coups de fusil. Au sud de l'Atlas, il y a bien aussi un certain état démocratique, mais les tribus ne sont pas toujours isolées, et entre elles, il y a des liens de seigneurie et de vassalage. Toutes les variétés de cette politique marocaine sont exposées dans la Reconnaissance au Maroc, avec une abondance de détails et de nuances qui prouvent l'habileté de l'enquêteur et la richesse de ses carnets de notes. Un peu plus loin, il décrit les trois chaînes de l'Atlas, le grand, le moyen et le petit. Après ces pages sévères et lorsqu'il part de Tikirt pour aller à Tizint, le poète reparaît, toujours se surveillant lui-même, mais prenant plaisir à peindre en quelques lignes ces jardins des oasis et sous l'ombre des palmiers, la terre divisée en carrés, arrosée par une foule de canaux, couverte de maïs, de millet et de légumes. Ce sont des lieux de bonheur entre les plus sauvages, les plus pelés, les plus désolés des paysages. Il va jusqu'à écrire « Endroit charmant, où il semble ne pouvoir exister que des heureux ».
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0: Bonsoir, bienvenue dans ce nouvel épisode d'Église du Monde sur KTO. Ce soir, nous prenons la direction de la Mauritanie, un immense territoire désertique aux portes du Sahel. La Mauritanie qui, dans une région en proie à la recrudescence des violences, reste épargnée par les attaques. La Mauritanie est aussi devenue ces dernières années un point de départ pour de nombreux migrants qui tentent de rejoindre l'Europe par la mer. Dans ce pays musulman, l'Église catholique, elle est présente. Elle ne rassemble que quelques milliers de fidèles, essentiellement des étrangers de passage, des migrants travailleurs. La mission catholique, elle se vit à travers la rencontre et les actions sociales. Nous en parlons ce soir. Nous recevons le père Edmond Théodore Vaz, incardiné en Mauritanie dans le diocèse de Nouakchott. Mais avant cela, je vous propose quelques repères. La Mauritanie, c'est un pays du nord-ouest de l'Afrique, frontalier notamment de l'Algérie, du Mali et du Sénégal. La capitale est Nouakchott, ouverte à l'ouest sur l'océan Atlantique. La plus grande partie du territoire se trouve dans le désert du Sahara. Le pays compte un peu plus de 5 millions d'habitants, une population extrêmement jeune, puisque selon le Fonds des Nations Unies pour la population, presque la moitié a moins de 14 ans. La Mauritanie, c'est une république islamique. Officiellement, tous les Mauritaniens sont donc musulmans. Les chrétiens présents dans le pays sont étrangers. Ils seraient aux alentours de 4000. Et puis à noter que c'est le pays tout entier qui constitue l'unique diocèse de la Mauritanie, le diocèse de Nouakchott. Tout de suite, je retrouve mon invité. Père Edmond Théodore Vaz, bonsoir.
1: Bonsoir.
0: Et bienvenue sur le plateau d'Église du Monde.
1: Merci à vous pour l'invitation.
0: Alors, pour faire connaissance, vous êtes actuellement en France, étudiant à l'Institut supérieur de liturgie de Paris. Vous êtes sénégalais, mais c'est en Mauritanie voisine, donc à Nouakchott, que vous avez été ordonné prêtre en juillet 2017. Au cours de votre formation, vous aviez effectué un stage missionnaire en Mauritanie, chez les Spiritains. À quel moment ce pays s'est-il imposé à vous comme un lieu de mission ?
1: C'est à la fin de mon stage en Mauritanie, justement. Et je m'apprêtais à poursuivre ma formation chez les Spiritains. Et l'évêque, me recevant à l'évêché pour me dire au revoir, me dit cette phrase. Contribue à montrer la Mauritanie comme un pays de mission, puisque la mission, elle est partout la même, la mission du Christ, mais elle a des visages différents selon les contextes, selon les pays. Et c'est cette phrase qui m'a marqué et m'a travaillé, si je peux dire, dans ma vie de prière, dans ma réflexion. Et à un moment donné, j'ai demandé à l'évêque est-ce qu'il voudrait bien de moi comme ouvrier dans la vigne du Seigneur en Mauritanie.
0: Alors, je le disais en introduction, la population en Mauritanie, elle est exclusivement musulmane. Les chrétiens sont des étrangers. Vous avez été en mission notamment à Attar pendant 6 ans. Ça se situe dans le centre-ouest du pays. Là, il n'y a pas du tout de chrétiens. Comment il se passe la rencontre, ce vivre ensemble ?
1: Oui, comme vous venez de le dire, à Attar, nous étions 2 prêtres avec 3 religieuses, il y a des années 4. Et cette rencontre se vit de façon très concrète dans la vie de tous les jours. Comme on dit, c'est un dialogue de tous les jours, le dialogue des œuvres, à travers la rencontre des musulmans que nous accueillons. Au niveau de la mission catholique, dans nos centres de formation, les religieuses, à travers la visite des prisons, le soin des malades et l'éducation. Voilà, donc c'est un dialogue plutôt qui est concret. Il n'y a pas de prosélytisme en tant que tel.
0: Oui, le prosélytisme qui est interdit dans le pays, on va y revenir. Mais juste avant, je me posais cette question, puisque l'interreligieux, vous connaissez bien, vous, en tant que Sénégalais, un pays aussi où l'islam est majoritaire. Comment ça se passe ?
1: Oui, c'est le même esprit qui m'a animé en Mauritanie, puisque bon, je le vivais déjà au Sénégal, où on parle de la teranga, le sens de l'hospitalité, jusque dans la religion. Il n'y a pas de conflit ou d'altercation au niveau religieux. On s'accepte tel que nous sommes, en tant que peut-être que créature de Dieu, avec bien sûr des religions différentes. Mais nous sommes convaincus, en tant que Sénégalais, et je pense aussi que ça se vit dans le dialogue en Mauritanie, que nous sommes tous appelés au salut. Et peut-être que nous empruntons des voies différentes pour y arriver. Mais en tant que chrétiens, nous sommes convaincus que bon, Jésus-Christ est notre unique sauveur, mais que toutes les voies contribuent peut-être à rejoindre le Christ qui est notre sauveur.
0: On disait le prosélytisme qui est interdit dans le pays. Alors dans ce contexte, comment témoigner de l'Évangile ?
1: À travers la vie de tous les jours. J'aime donner cet exemple-là d'un jeune que j'ai connu à qui on disait que les chrétiens sont des mécréants et qui était venu s'inscrire dans un de nos centres de formation à Atta et qui, à la fin de l'année, témoignait que lui, il était curieux pour venir découvrir qui sont ces gens qu'on traite de mécréants et qui, à la fin de l'année, reconnaît que nous sommes véritablement des croyants et peut-être même... Puisque dans la pratique, vu notre manière de vivre, vu notre charité, vu notre état d'esprit dans le fait de vouloir entrer en relation avec les autres. Voilà. Donc c'est à travers notre manière de vivre que nous annonçons l'Évangile. Voilà. C'est-à-dire en étant, comme nous le dit d'ailleurs l'Évangile d'hier et d'aujourd'hui, en étant de véritables sarments attachés au Christ et qui, à travers leur vie de tous les jours, montre la présence du Christ au monde.
0: Vous parliez de Attar, justement, au centre-ouest donc, de la Mauritanie. Kateos y était rendu en 2022, en partenariat avec l'aide à l'église en détresse. Alors la ville, elle compte près de 30 000 habitants, on le disait, tous musulmans. Je vous propose de regarder un extrait sur la présence de la mission catholique, ateliers informatiques, cours de couture, de coiffure ou de français. Et dans les locaux de la paroisse du Saint-Esprit, quelques personnes de confession musulmane viennent apporter leur aide.
2: Ici, pas de paroissiens, mais quelques personnes de confession musulmane viennent apporter leur aide. C'est bon. Tous les après-midi, ils viennent animer des ateliers d'informatique, de couture, de coiffure et de français auprès d'une cinquantaine de jeunes désireux d'apprendre un métier.
3: La couture, c'est très important pour moi. C'est quelque chose que j'aime. Venir ici pour faire cette formation est une opportunité. Et cela me permettra de mieux gérer ma vie professionnelle dans l'avenir.
2: Kane est musulman. Il est professeur de français au lycée public d'Attar. Il est bénévole à la mission catholique pour donner des cours et superviser les ateliers du centre.
4: L'église déjà a une vocation sociale. Parce que... Au-delà même de la religion, elle intervient dans le domaine social en vue d'aider les personnes qui sont les plus démunies de la société. Actuellement, les pays africains sont en face d'une situation un peu critique. D'une part, due à la pandémie de COVID-19, et d'autre part, due à un taux de pauvreté très élevé. Et que la plupart de ces familles qui sont là n'ont pas assez de moyens pour subvenir aux besoins de leurs enfants. Et en tant qu'éducateur, professeur, si je suis en face d'une situation pareille, il est de mon devoir d'intervenir afin de donner à ces jeunes filles, à ces jeunes enfants, une lueur d'espoir qui leur permettra demain de pouvoir intégrer la vie sociale facilement, mais aussi la vie professionnelle. Voilà pourquoi je me suis engagé et que je me donne corps et âme pour la réussite de ce projet.
0: Père Edmond, en revoyant ces images, encore une fois, qui datent de 2022, ça vous rappelle des souvenirs ?
1: Oui, de très beaux souvenirs. C'était... Je pense mes premières années de sacerdoce que j'ai vécues avec beaucoup de joie et dans la joie de la rencontre de tous ces jeunes qui, bon, je n'essayais pas tant que ça de leur peut-être imposer ma manière de voir les choses ou ma manière peut-être de vivre ma religion, mais j'ai beaucoup appris à travers eux, en humilité, en profondeur aussi dans ma relation avec le Seigneur et avec les autres.
0: On le voit dans l'extrait, une petite partie de tous ces projets portés par l'Église. Je précise d'ailleurs aux téléspectateurs que l'Église catholique, elle n'a pas de statut juridique en Mauritanie, c'est un sujet sensible. Mais comment éviter, Père Edmond, d'être réduit à votre seule action sociale dans ce contexte ?
1: Oui, il y a cette tentation-là, et l'évêque Monseigneur Victor nous attire souvent notre attention sur le fait que nous faisons beaucoup de projets, bien sûr, pour... demander le soutien des églises sœurs, notamment en Allemagne, le diocèse de Münster, le diocèse de Cologne, et aussi Aide à l'Église en détresse, qui nous soutiennent beaucoup. Mais il nous dit que l'Église, on fait beaucoup de projets, mais que l'Église en Mauritanie n'est pas une Église de projets. Nous sommes une Église qui est en Mauritanie pour annoncer le règne du Christ, pour annoncer, pour partager l'amour de Dieu, et qu'il ne faut jamais perdre de vue cet aspect-là. Donc nos œuvres, tout ce que nous accomplissons, n'a de source que dans notre lien intime avec le Christ Jésus, notre Seigneur.
0: La Mauritanie qui ne compte qu'un seul diocèse, on en parlait en introduction, celui de Nouakchott, qui a été créé en 1965, et les relations diplomatiques entre l'État mauritanien et le Saint-Siège, elles sont très récentes puisqu'elles datent de 2016. Détaillez-nous un petit peu quelles sont les relations actuellement.
1: Comme vous venez de le souligner, nous sommes peut-être au 10e anniversaire de l'établissement des relations diplomatiques entre le Saint-Siège et la Mauritanie. Et les relations sont très bonnes. Le diocèse de Mauritanie entretient très bonnes relations avec l'État mauritanien, qui, comme vous l'avez souligné, peut-être il n'y a pas cette reconnaissance juridique, mais qui accueille très bien l'Église. Et l'action sociale de l'Église est fort appréciée en Mauritanie.
0: L'Église qui est reconnue, vous êtes reconnue dans le quotidien, dans
1: oui,
0: vos missions.
1: Oui, dans le quotidien, l'Église, on peut dire, peut-être utiliser le mot toléré dans tout ce que nous faisons, à condition que nous ne fassions pas de prosélytisme. Voilà.
0: Alors, avant de parler particulièrement de l'Église et des agents pastoraux, il existe en Mauritanie l'Union des religieuses. Cette union, elle a été fondée en 1997 à l'initiative de Mgr Martin Happ, évêque émérite du diocèse de Nouakchott. Elle est née de ce désir de rassembler les religieuses de différentes congrégations pour vivre la communion. Je vous propose d'écouter le témoignage de sœur Sonia Bessafi de la congrégation des filles du Saint-Cœur de Marie. Elle est en mission à la paroisse Marie, Mère du Verbe de Dieu, située à Rosso, c'est au sud de la Mauritanie.
5: L'union est basée dans le diocèse de Nouakchott, précisément à la paroisse La Cathédrale. Nous avons la prison qui se trouve à la cathédrale de Nouakchott. Et nous, les autres sœurs de l'union, nous sommes dispersées dans les 5 communautés, dans les paroisses là où chacune se trouve. L'union des religieuses en Mauritanie a été formée dans le but de rassembler toutes les sœurs, parce que nous constatons que dans un pays où on n'est pas nombreux, ça serait super important de rassembler toutes les sœurs et de travailler en synergie les unes les autres pour une bonne mission dans le diocèse de Nouakchott. Nous essayons également de donner de notre temps pour ce peuple vers qui nous sommes envoyés. Nous sommes dans la santé, dans l'éducation. Nous travaillons également à la Caritas. Nous avons aussi les œuvres sociales comme aussi la promotion féminine, les écoles du quartier, avec plusieurs choses que nous faisons au quotidien. Moi, présentement, je suis avec les enfants malnutrition, les enfants qui ont une malnutrition sévère, aiguë, voilà, qui nous viennent de partout. Et nous sommes au chevet de ces mamans avec les enfants pour leur donner la joie de vivre, la joie de retrouver également cette dignité humaine de la femme dans sa société, chacune avec ses talents, ce que Dieu leur a donné, et nous apportons tous à la construction de l'Église. Voilà cette joie qui m'anime et que j'aimerais bien vous le partager également au nom de toutes mes sœurs de l'Union, de les religieuses de Mauritanie.
0: Qu'est-ce que ça vous inspire, ce témoignage de sœur Sonia qui parle de sa joie?
1: Il y a beaucoup de joie dans la mission. Voilà, malgré les difficultés, la joie du Seigneur qui est notre rempart. J'ai l'habitude de comparer les agents pastoraux diocèse Nouakchott à peut-être une unité d'élite, en lien peut-être avec l'armée, mais nous combattons avec les armes de la foi, de la charité et de l'espérance. Et c'est frappant de voir comment les gens sont marqués, les agents pastoraux sont marqués une fois qu'ils arrivent à Mauritanie, parfois avec beaucoup d'a priori. Mais une fois sur le terrain, l'évêque émérite aimait parler du virus de la Mauritanie. Une fois qu'on y est et qu'on est immergé dans la mission, donc ça nous transforme nous-mêmes et on arrive à faire avec peu de moyens des choses extraordinaires pour la gloire de Dieu.
0: J'imagine que c'est une question que vous entendez souvent quand vous annoncez que vous êtes en mission en Mauritanie, mais qu'est-ce que vous faites en Mauritanie?
1: Oui, on nous dit souvent qu'est-ce que vous faites en Mauritanie. Parce que, comme on le dit, comme il n'y a pas de chrétiens, effectivement, mais je pense depuis le Concile Vatican II, d'ailleurs, avec peut-être la déclaration Nostra Aetate, où on nous invite à reconnaître tout ce qu'il y a de beau et de saint dans toutes les religions, où nous sommes appelés à un dialogue interreligieux. Nous sommes là pour annoncer l'amour du Christ. Voilà. D'ailleurs, c'est ma devise, Dieu est amour. Manifester l'amour de Jésus-Christ à travers notre vie de tous les jours, pas forcément avec des mots, mais à travers nos gestes de charité dans nos relations, promouvoir la paix, promouvoir la justice, le respect mutuel. Et c'est ce que nous faisons. Le but, c'est que le règne de Dieu grandisse dans le cœur des gens. De quelle manière? On ne le sait pas trop. Et ça, quand on lit, par exemple, Guardium Espes, en son numéro 22, c'est carrément spécifié. Comment l'amour de Dieu grandit dans le cœur des gens? Dieu seul le sait. Dieu seul sait comment, par sa grâce, il fait advenir son règne dans le cœur des gens.
0: Pour revenir à l'union des religieuses de Mauritanie, il y a donc, en préparant l'émission, je me suis rendu compte qu'il y a plus de religieuses que de prêtres et de religieux. Quelle est leur mission spécifique aux religieuses?
1: Elles sont beaucoup dans le social. Elles tiennent des jardins d'enfants, des dispensaires, la visite des prisons, des centres d'accueil et d'écoute, dans la formation aussi. Elles sont très importantes en Mauritanie et ça montre un peu la place de la femme peut-être dans l'Église. Les prêtres en Mauritanie, actuellement, ils sont une douzaine, plus moi qui suis là, avec deux prêtres incardinés, moi et un aîné dans le sacerdoce. Et je pense que sans les religieuses, la Mauritanie, la mission en Mauritanie peut-être perdrait un peu de son élan.
0: Alors, ce que l'on comprend de ce visage de la communauté catholique en Mauritanie, c'est la multitude de nationalités. En quoi est-ce que c'est un défi pour faire communauté?
1: Un défi dans le sens où bon, peut-être chacun vient avec ses a priori, peut-être les connaissances qu'il a acquises chez lui, mais où on est un peu appelé aussi à nous départir de nous-mêmes, peut-être de nos visions propres. Ça veut dire de circoncire quelque chose dans notre cœur, dans notre manière de vivre, pour faire partie de cet ensemble qu'est l'Église. Donc ça, c'est un défi. Mais je pense que ce défi est relevé parce que nous formons une très belle communauté, à Nouakchott notamment, où il y a les chrétiens, où on a dénombré peut-être une quarantaine de nationalités, où on arrive à faire corps ensemble, à manifester cette unité qui est si chère au pape Léon XIV, puisque sa devise d'ailleurs appelle à l'unité. Et l'évêque émérite aimait dire qu'en Mauritanie, nous sommes une église salade de fruits, et non pas une église compote, mais salade de fruits, où on arrive à distinguer les différents membres, les différentes parties, selon leur originalité, mais où chacun est appelé à contribuer à la beauté et à la saveur de l'église. Voilà. Donc c'est une église un peu synodale, si on peut dire.
0: C'est ce qui rassemble, la liturgie peut rassembler?
1: Oui, la liturgie peut rassembler, puisqu'on tire notre unité, notre force dans la prière, dans la liturgie. Et si l'évêque a tenu à ce que je vienne me former et me spécialiser ici en France dans le domaine de la liturgie, il veut montrer que sans notre union avec le Seigneur, sans cette force-là que nous tirons dans la liturgie, notre mission ne sera pas fructueuse. Voilà, parce que souvent, on est tenté par une efficacité qui n'est pas forcément de l'ordre de l'être humain. Tout ce que nous faisons, et je pense que Jésus nous l'a rappelé d'ailleurs hier dans l'Évangile, sans moi, vous ne pouvez rien faire. Donc, de nous dire que sans notre foi qui est célébrée, qui est vécue, on ne peut pas porter du fruit.
0: Alors, on le sait, la Mauritanie, c'est une zone aussi de passage, une route migratoire, et une partie de ces personnes, elles font partie des communautés paroissiales. Quel impact ça a?
1: C'est un autre défi, parce que la communauté se renouvelle sans cesse. Et si l'évêque émérite a longtemps désiré avoir peut-être un noyau de prêtres incardiné, c'était aussi dans ce sens-là, pour garantir en quelque sorte une certaine continuité. Parce que les prêtres fidèles de nous, ils viennent souvent pour des contrats de 3 ans, renouvelables une fois 6 ans. Les religieuses, à tout moment, leur congrégation peut les affecter dans une autre mission. Et ça ne facilite pas trop. la mission, on peut dire. Et les fidèles, bon, c'est très difficile souvent de donner un nombre exact, parce que les fidèles sont, comme vous l'avez souligné, souvent de passage, ou viennent pour des missions ponctuelles. Et ça ne facilite pas peut-être une mission dans la continuité. Mais bon, heureusement, nous nous sommes convaincus que le Seigneur, que c'est lui, avec son esprit, c'est lui qui est l'artisan de notre mission.
0: Père Edmond, juste avant de se quitter, je vous propose de passer à la toute dernière partie de cette émission. Je vous pose trois petites questions. Dans quel lieu est-ce que vous aimez vous ressourcer, vous, en Mauritanie ?
1: À Attar, où j'ai passé mes premières années. Non seulement parce que c'est un lieu peut-être quasi désertique, mais à cause de cette chapelle que je connaissais très bien et où on a la chance de pouvoir se tenir à cœur avec le Seigneur, à l'abri de tout bruit, de tout bruit du monde, si je peux le dire ainsi.
0: Une rencontre qui vous a particulièrement marqué en Mauritanie ?
1: J'ai eu plusieurs rencontres qui m'ont marqué. Comme je l'ai dit, la première et la plus importante, d'ailleurs, qui est déterminante dans mon cheminement vocationnel, donc la rencontre avec l'évêque émérite, Monseigneur Martin, le dernier jour de mon stage en Mauritanie. Mais à part cette rencontre, je dis souvent que j'ai des anges gardiens que le Seigneur m'envoie dans ma mission, à chaque étape de ma mission. Et en Mauritanie, je reste marqué peut-être par deux personnes, deux musulmans, bon, dont je tairai le nom, mais qui m'ont appris l'humilité, qui m'ont appris aussi la patience. Et un d'entre eux me disait, dans la vie, il faut toujours regarder non seulement ceux qui sont devant nous, parce qu'ils nous tirent vers le haut, ils nous aident à avancer, mais aussi regarder tous ceux qui sont derrière nous. Et ça nous remplit de patience et d'humilité. Et ça nous montre que Dieu nous conduit de sa main, quelles que soient les épreuves ou les difficultés que nous pouvons rencontrer, et qu'il ne faut jamais désespérer du Seigneur.
0: Et pour conclure, une intention de prière pour les catholiques en Mauritanie.
1: Je vais faire honneur à ma devise, Dieu est amour. Donc, ma prière, c'est que tous les chrétiens en Mauritanie, et d'ailleurs partout dans le monde, grandissent dans l'amour de Dieu. Voilà. Parce que la paix que nous recherchons dans le monde, et la paix à laquelle le pape Léon nous appelle, ne pourra advenir que s'il y a la paix dans le cœur de tout un chacun. Et cela ne peut non plus se réaliser si nous ne sommes pas en contact avec le Seigneur, si le Seigneur ne sème sa paix en nous. Donc je souhaite à tous les chrétiens de la Mauritanie, les catholiques, de grandir dans cette relation avec le Seigneur et de cultiver cette paix intérieure.
0: Merci beaucoup, Père Edmond Théodore Vaz. Merci de votre témoignage et d'avoir été avec nous.
1: Merci beaucoup.
0: Tout de suite, on continue avec la chronique du monde. Et nous prenons la direction du Liban où nous retrouvons cette semaine le Père Michel Aboud.
6: Bonjour à tous. Le service Un trésor pour le ciel. Dans un monde marqué par les guerres, les crises, la solitude et l'indifférence, le service de l'autre devient aujourd'hui plus qu'une simple action humaine. Elle devient un témoignage d'amour et d'espérance. Servir chaque personne, où qu'elle soit, quelle que soit sa religion, sa nationalité ou sa condition sociale, c'est reconnaître en elle une dignité donnée par Dieu. Le Christ lui-même nous a laissé ce commandement lorsqu'il a dit « Je suis au milieu de vous comme celui qui sert ». Jésus n'a pas seulement parlé du service, il l'a vécu jusqu'au bout, en se donnant entièrement pour l'humanité. Ainsi servir les pauvres, les malades, les personnes âgées, les réfugiés ou ceux qui souffrent, ce n'est pas uniquement faire une œuvre sociale, c'est vivre l'Évangile au quotidien. Et dans ce chemin du service, la Vierge Marie reste le plus beau modèle. Dès l'Annonciation, elle répond « Qu'il me soit fait selon ta parole ». Puis, elle part rapidement visiter Élisabeth pour la servir avec amour et humilité. Marie nous enseigne que la vraie grandeur ne se trouve pas dans le pouvoir, mais dans le don de soi. Chaque geste de bonté, chaque parole de consolation, chaque main tendue devient un trésor déposé dans le cœur de Dieu. Les richesses matérielles passent, mais l'amour donné demeure éternellement. Comme le dit l'Évangile, là où est ton trésor, là aussi sera ton cœur. Servir l'homme, c'est finalement préparer un trésor pour le ciel et bâtir dès aujourd'hui une civilisation de l'amour et de la fraternité.
0: Et c'est la fin de cette édition. Merci d'avoir été avec nous. 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Je vous souhaite une très belle semaine. Prenez soin de vous et à jeudi prochain.

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1: Bonjour. Voilà, j'aurais souhaité que l'on ait une intention de prière pour mon oncle qui subira une intervention chirurgicale importante à partir de demain à l'hôpital. Et j'aurais voulu qu'on prie pour que l'opération se passe bien et puis qu'il soit définitivement guéri pour longtemps, le plus longtemps possible, de tous les problèmes de santé qu'il a. Je vous remercie beaucoup.
2: Marie, je vous confie André. Après son opération, il souffre beaucoup. Permettez que tout revienne normal. Merci. Merci à vous tous. Merci.
3: Bonjour. Je demande à Notre-Dame de Lourdes une intention de prière pour notre fille qui va cet après-midi passer une mammographie et une biopsie. S'il vous plaît, que je demande à Notre-Dame de Lourdes de l'aider, de veiller sur elle pour qu'elle obtienne un bon résultat. Merci.
4: Au nom du Père et du Fils et du Saint-Esprit.
5: Amen.
4: Mes chers pèlerins de Lourdes, soyez tous les bienvenus à la grotte de Massabielle où Notre-Dame est apparue 18 fois à Bernadette Soubirous. Nous prierons pour les intentions que chacun d'entre vous porte dans son cœur et aussi pour tous ceux, celles qui s'associent à la prière du chapelet à travers la chaîne de télévision du sanctuaire, la chaîne de télévision catholique KTO et le site internet du sanctuaire de Lourdes, ainsi que les radios chrétiennes francophones. Ensemble, nous professons notre foi. Je crois en Dieu, le Père Tout-Puissant, Créateur du ciel et de la terre, et en Jésus-Christ, son Fils unique, notre Seigneur, qui a été conçu du Saint-Esprit, est né de la Vierge Marie, a souffert sous Ponce Pilate, a été crucifié et mort et a été enseveli, est descendu aux enfers, le troisième jour est ressuscité de mort, est monté aux cieux, est assis à la droite de Dieu le Père Tout-Puissant, d'où il viendra juger les vivants et les morts. Je crois en l'Esprit Saint, à la Sainte Église catholique, à la communion des saints, à la résurrection des péchés, à la résurrection de la chair, à la vie éternelle. Amen. Prions pour les intentions de notre Saint-Père, le pape Léon XIV, ainsi que pour les fruits de son prochain voyage en France. Notre Père, qui es aux cieux, que ton nom soit sanctifié, que ton règne vienne, que ta volonté soit faite sur la terre comme au ciel.
6: Donne-nous aujourd'hui notre pain de ce jour. Pardonne-nous nos offenses, comme nous pardonnons aussi à ceux qui nous ont offensés. Et ne nous laisse pas entrer en tentation, mais délivre-nous du mal.
4: Je vous salue Marie, pleine de grâce, le Seigneur est avec vous. Vous êtes bénie entre toutes les femmes, et Jésus, le fruit de vos entrailles, est béni.
6: Sainte Marie, Mère de Dieu, priez pour nous pauvres pécheurs, maintenant et à l'heure de notre mort. Amen.
4: Je vous salue Marie, pleine de grâce, le Seigneur est avec vous. Vous êtes bénie entre toutes les femmes, et Jésus, le fruit de vos entrailles, est béni.
6: Sainte Marie, Mère de Dieu, priez pour nous pauvres pécheurs, maintenant et à l'heure de notre mort. Amen.
4: Je vous salue, Marie, pleine de grâce, le Seigneur est avec vous. Vous êtes bénie entre toutes les femmes, et Jésus, le fruit de vos entrailles, est béni.
6: Sainte Marie, Mère de Dieu, priez pour nous pauvres pécheurs, maintenant et à l'heure de notre mort. Amen.

0: pousseuse, celle qui les soigne. Prions pour les intentions que nous venons d'entendre. Prions pour la paix. Notre Père, qui es aux cieux, que ton nom soit sanctifié, que ton règne vienne, que ta volonté soit faite sur la terre comme au ciel.
1: Donne-nous aujourd'hui notre pain de ce jour. Pardonne-nous nos offenses, comme nous pardonnons aussi à ceux qui nous ont offensés. Et ne nous laisse pas entrer en tentation, mais délivre-nous du mal.
2: Je vous salue, Marie, pleine de grâce. Le Seigneur est avec vous. Vous êtes bénie entre toutes les femmes, et Jésus, le fruit de vos entrailles, est béni.
1: Sainte Marie, Mère de Dieu, priez pour nous pauvres pécheurs, maintenant et à l'heure de notre mort. Amen.
2: Je vous salue, Marie, pleine de grâce. Le Seigneur est avec vous. Vous êtes bénie entre toutes les femmes, et Jésus, le fruit de vos entrailles, est béni.
1: Sainte Marie, Mère de Dieu, priez pour nous pauvres pécheurs, maintenant et à l'heure de notre mort. Amen.
2: Je vous salue, Marie, pleine de grâce. Le Seigneur est avec vous. Vous êtes bénie entre toutes les femmes, et Jésus, le fruit de vos entrailles, est béni.
1: Sainte Marie, Mère de Dieu, priez pour nous pauvres pécheurs, maintenant et à l'heure de notre mort. Amen.
2: Je vous salue, Marie, pleine de grâce. Le Seigneur est avec vous. Vous êtes bénie entre toutes les femmes, et Jésus, le fruit de vos entrailles, est béni.
1: Sainte Marie, Mère de Dieu, priez pour nous pauvres pécheurs, maintenant et à l'heure de notre mort. Amen.
2: Je vous salue, Marie, pleine de grâce. Le Seigneur est avec vous. Vous êtes bénie entre toutes les femmes, et Jésus, le fruit de vos entrailles, est béni.
1: Sainte Marie, Mère de Dieu, priez pour nous pauvres pécheurs, maintenant et à l'heure de notre mort. Amen.
2: Je vous salue, Marie, pleine de grâce. Le Seigneur est avec vous. Vous êtes bénie entre toutes les femmes, et Jésus, le fruit de vos entrailles, est béni.
1: Sainte Marie, Mère de Dieu, priez pour nous pauvres pécheurs, maintenant et à l'heure de notre mort. Amen.
2: Je vous salue, Marie, pleine de grâce. Le Seigneur est avec vous. Vous êtes bénie entre toutes les femmes, et Jésus, le fruit de vos entrailles, est béni.
1: Sainte Marie, Mère de Dieu, priez pour nous pauvres pécheurs, maintenant et à l'heure de notre mort. Amen.
2: Je vous salue, Marie, pleine de grâce. Le Seigneur est avec vous. Vous êtes bénie entre toutes les femmes, et Jésus, le fruit de vos entrailles, est béni.
1: Sainte Marie, Mère de Dieu, priez pour nous pauvres pécheurs, maintenant et à l'heure de notre mort. Amen.
2: Je vous salue, Marie, pleine de grâce. Le Seigneur est avec vous. Vous êtes bénie entre toutes les femmes, et Jésus, le fruit de vos entrailles, est béni.
1: Sainte Marie, Mère de Dieu, priez pour nous pauvres pécheurs, maintenant et à l'heure de notre mort. Amen.
2: Je vous salue, Marie, pleine de grâce. Le Seigneur est avec vous. Vous êtes bénie entre toutes les femmes, et Jésus, le fruit de vos entrailles, est béni.
1: Sainte Marie, Mère de Dieu, priez pour nous pauvres pécheurs, maintenant et à l'heure de notre mort. Amen.

0: Ô Marie conçue sans péché,
1: priez pour nous qui avons recours à vous.
0: Deuxième mystère joyeux, la visitation. De l'Évangile selon saint Luc. Élisabeth dit à Marie : comment ai-je le bonheur que la mère de mon Seigneur vienne jusqu'à moi ? Prions pour toutes les personnes qui vivent la dépression. Pour toutes les personnes qui souffrent le handicap. Prions pour chacune de nos rencontres de ce jour. Notre Père, qui es aux cieux, que ton nom soit sanctifié, que ton règne vienne, que ta volonté soit faite sur la terre comme au ciel.
1: Donne-nous aujourd'hui notre pain de ce jour. Pardonne-nous nos offenses, comme nous pardonnons aussi à ceux qui nous ont offensés.

0: ne laisse pas entrer en tentation, mais délivre-nous du mal. Je vous salue, Marie, pleine de grâce. Le Seigneur est avec vous. Vous êtes bénie entre toutes les femmes, et Jésus, le fruit de vos entrailles, est béni.
1: Sainte Marie, Mère de Dieu, priez pour nous pauvres pécheurs, maintenant et à l'heure de notre mort. Amen.
0: Je vous salue, Marie, pleine de grâce. Le Seigneur est avec vous. Vous êtes bénie entre toutes les femmes, et Jésus, le fruit de vos entrailles, est béni.
1: Sainte Marie, Mère de Dieu, priez pour nous, pauvres pécheurs, maintenant et à l'heure de notre mort. Amen.
0: Je vous salue, Marie, pleine de grâce. Le Seigneur est avec vous. Vous êtes bénie entre toutes les femmes, et Jésus, le fruit de vos entrailles, est béni.
1: Sainte Marie, Mère de Dieu, priez pour nous pauvres pécheurs, maintenant et à l'heure de notre mort. Amen.
0: Je vous salue, Marie, pleine de grâce. Le Seigneur est avec vous. Vous êtes bénie entre toutes les femmes, et Jésus, le fruit de vos entrailles, est béni.
1: Sainte Marie, Mère de Dieu, priez pour nous pauvres pécheurs, maintenant et à l'heure de notre mort. Amen.
0: Je vous salue, Marie, pleine de grâce. Le Seigneur est avec vous. Vous êtes bénie entre toutes les femmes, et Jésus, le fruit de vos entrailles, est béni.
1: Sainte Marie, Mère de Dieu, priez pour nous, pauvres pécheurs, maintenant et à l'heure de notre mort. Amen.
0: Je vous salue, Marie, pleine de grâce. Le Seigneur est avec vous. Vous êtes bénie entre toutes les femmes, et Jésus, le fruit de vos entrailles, est béni.
1: Sainte Marie, Mère de Dieu, priez pour nous, pauvres pécheurs, maintenant et à l'heure de notre mort. Amen.
0: Je vous salue, Marie, pleine de grâce. Le Seigneur est avec vous. Vous êtes bénie entre toutes les femmes, et Jésus, le fruit de vos entrailles, est béni.
1: Sainte Marie, Mère de Dieu, priez pour nous pauvres pécheurs, maintenant et à l'heure de notre mort. Amen.
0: Je vous salue, Marie, pleine de grâce. Le Seigneur est avec vous. Vous êtes bénie entre toutes les femmes, et Jésus, le fruit de vos entrailles, est béni.
1: Sainte Marie, Mère de Dieu, priez pour nous pauvres pécheurs, maintenant et à l'heure de notre mort. Amen.
0: Je vous salue, Marie, pleine de grâce. Le Seigneur est avec vous. Vous êtes bénie entre toutes les femmes, et Jésus, le fruit de vos entrailles, est béni.
1: Sainte Marie, Mère de Dieu, priez pour nous pauvres pécheurs, maintenant et à l'heure de notre mort. Amen.
0: Je vous salue, Marie, pleine de grâce. Le Seigneur est avec vous. Vous êtes bénie entre toutes les femmes, et Jésus, le fruit de vos entrailles, est béni.
1: Sainte Marie, Mère de Dieu, priez pour nous pauvres pécheurs, maintenant et à l'heure de notre mort. Amen.
2: Gloria Patri et Filio, Spiritui Santo, sicut erat

0: Amen. Ô Marie conçue sans péché,
1: priez pour nous qui avons recours à vous.
0: Troisième mystère joyeux, la nativité. De l'évangile selon saint Luc, les anges dirent au berger, voici que je vous annonce une grande joie qui sera celle de tout le peuple. Prions pour que tous les hommes de bonne volonté soient artisans de paix sur la terre. Prions pour toutes les personnes qui ne connaissent pas Dieu. Notre Père, qui es aux cieux, que ton nom soit sanctifié, que ton règne vienne, que ta volonté soit faite sur la terre comme au ciel.
1: Donne-nous aujourd'hui notre pain de ce jour. Pardonne-nous nos offenses, comme nous pardonnons aussi à ceux qui nous ont offensés. Et ne nous laisse pas entrer en tentation, mais délivre-nous du mal.
2: Je vous salue Marie, pleine de grâce. Le Seigneur est avec vous. Vous êtes bénie entre toutes les femmes, et Jésus, le fruit de vos entrailles, est béni.

0: de Dieu, priez pour nous pauvres pécheurs, maintenant et à l'heure de notre mort. Amen.
1: Je vous salue, Marie, pleine de grâce. Le Seigneur est avec vous. Vous êtes bénie entre toutes les femmes, et Jésus, le fruit de vos entrailles, est béni.
0: Sainte Marie, Mère de Dieu, priez pour nous pauvres pécheurs, maintenant et à l'heure de notre mort. Amen.
1: Je vous salue, Marie, pleine de grâce. Le Seigneur est avec vous. Vous êtes bénie entre toutes les femmes, et Jésus, le fruit de vos entrailles, est béni.
0: Sainte Marie, Mère de Dieu, priez pour nous pauvres pécheurs, maintenant et à l'heure de notre mort. Amen.
1: Je vous salue, Marie, pleine de grâce. Le Seigneur est avec vous. Vous êtes bénie entre toutes les femmes, et Jésus, le fruit de vos entrailles, est béni.
0: Sainte Marie, Mère de Dieu, priez pour nous pauvres pécheurs, maintenant et à l'heure de notre mort. Amen.
1: Je vous salue, Marie, pleine de grâce. Le Seigneur est avec vous. Vous êtes bénie entre toutes les femmes, et Jésus, le fruit de vos entrailles, est béni.
0: Sainte Marie, Mère de Dieu, priez pour nous pauvres pécheurs, maintenant et à l'heure de notre mort. Amen.
1: Je vous salue, Marie, pleine de grâce. Le Seigneur est avec vous. Vous êtes bénie entre toutes les femmes, et Jésus, le fruit de vos entrailles, est béni.
0: Sainte Marie, Mère de Dieu, priez pour nous pauvres pécheurs, maintenant et à l'heure de notre mort. Amen.
1: Je vous salue, Marie, pleine de grâce. Le Seigneur est avec vous. Vous êtes bénie entre toutes les femmes, et Jésus, le fruit de vos entrailles, est béni.
0: Sainte Marie, Mère de Dieu, priez pour nous pauvres pécheurs, maintenant et à l'heure de notre mort. Amen.
1: Je vous salue, Marie, pleine de grâce. Le Seigneur est avec vous. Vous êtes bénie entre toutes les femmes, et Jésus, le fruit de vos entrailles, est béni.
0: Sainte Marie, Mère de Dieu, priez pour nous pauvres pécheurs, maintenant et à l'heure de notre mort. Amen.
1: Je vous salue, Marie, pleine de grâce. Le Seigneur est avec vous. Vous êtes bénie entre toutes les femmes, et Jésus, le fruit de vos entrailles, est béni.
0: Sainte Marie, Mère de Dieu, priez pour nous pauvres pécheurs, maintenant et à l'heure de notre mort. Amen.
1: Je vous salue, Marie, pleine de grâce. Le Seigneur est avec vous. Vous êtes bénie entre toutes les femmes, et Jésus, le fruit de vos entrailles, est béni.
0: Sainte Marie, Mère de Dieu, priez pour nous pauvres pécheurs, maintenant et à l'heure de notre mort. Amen.
2: Gloria Patri et Filio, Spiritui Santo, sicut erat

0: Ô Marie conçue sans péché,
1: priez pour nous qui avons recours à vous.
0: Quatrième mystère joyeux, la présentation de Jésus au temple. De l'évangile selon saint Luc, Marie et Joseph amenèrent Jésus à Jérusalem pour le présenter au Seigneur. Prions pour tous les baptisés, pour tous ceux, celles qui se préparent au baptême. Prions en demandant au Seigneur qu'il nous aide à lui offrir notre vie. Notre Père, qui es aux cieux, que ton nom soit sanctifié, que ton règne vienne, que ta volonté soit faite sur la terre comme au ciel.
1: Donne-nous aujourd'hui notre pain de ce jour. Pardonne-nous nos offenses, comme nous pardonnons aussi à ceux qui nous ont offensés. Et ne nous laisse pas entrer en tentation, mais délivrez-nous du mal. Je vous salue, Marie, pleine de grâce. Le Seigneur est avec vous. Vous êtes bénie entre toutes les femmes. Et Jésus, le fruit de vos entrailles, est béni.
2: Sainte Marie, Mère de Dieu, priez pour nous pauvres pécheurs. Maintenant et à l'heure de notre mort. Amen.
1: Je vous salue, Marie, pleine de grâce. Le Seigneur est avec vous. Vous êtes bénie entre toutes les femmes. Et Jésus, le fruit de vos entrailles, est béni.
2: Sainte Marie, Mère de Dieu, priez pour nous pauvres pécheurs. Maintenant et à l'heure de notre mort.

0: notre mort. Amen.
1: Je vous salue, Marie, pleine de grâce. Le Seigneur est avec vous. Vous êtes bénie entre toutes les femmes. Et Jésus, le fruit de vos entrailles, est béni.
0: Sainte Marie, Mère de Dieu, priez pour nous, pauvres pécheurs, maintenant et à l'heure de notre mort. Amen.
1: Je vous salue, Marie, pleine de grâce. Le Seigneur est avec vous. Vous êtes bénie entre toutes les femmes. Et Jésus, le fruit de vos entrailles, est béni.
0: Sainte Marie, Mère de Dieu, priez pour nous, pauvres pécheurs, maintenant et à l'heure de notre mort. Amen.
1: Je vous salue, Marie, pleine de grâce. Le Seigneur est avec vous. Vous êtes bénie entre toutes les femmes. Et Jésus, le fruit de vos entrailles, est béni.
0: Sainte Marie, Mère de Dieu, priez pour nous pauvres pécheurs, maintenant et à l'heure de notre mort. Amen.
1: Je vous salue, Marie, pleine de grâce. Le Seigneur est avec vous. Vous êtes bénie entre toutes les femmes. Et Jésus, le fruit de vos entrailles, est béni.
0: Sainte Marie, Mère de Dieu, priez pour nous pauvres pécheurs, maintenant et à l'heure de notre mort. Amen.
1: Je vous salue, Marie, pleine de grâce. Le Seigneur est avec vous. Vous êtes bénie entre toutes les femmes. Et Jésus, le fruit de vos entrailles, est béni.
0: Sainte Marie, Mère de Dieu, priez pour nous, pauvres pécheurs, maintenant et à l'heure de notre mort. Amen.
1: Je vous salue, Marie, pleine de grâce. Le Seigneur est avec vous. Vous êtes bénie entre toutes les femmes, et Jésus, le fruit de vos entrailles, est béni.
0: Sainte Marie, Mère de Dieu, priez pour nous pauvres pécheurs, maintenant et à l'heure de notre mort. Amen.
1: Je vous salue, Marie, pleine de grâce. Le Seigneur est avec vous. Vous êtes bénie entre toutes les femmes, et Jésus, le fruit de vos entrailles, est béni.
0: Sainte Marie, Mère de Dieu, priez pour nous pauvres pécheurs, maintenant et à l'heure de notre mort. Amen.
1: Je vous salue, Marie, pleine de grâce. Le Seigneur est avec vous. Vous êtes bénie entre toutes les femmes. Et Jésus, le fruit de vos entrailles, est béni.
0: Sainte Marie, Mère de Dieu, priez pour nous pauvres pécheurs, maintenant et à l'heure de notre mort. Amen.
2: Gloria Patri et Filio, Spiritui Santo, sicut

0: Ô Marie conçue sans péché,
1: priez pour nous qui avons recours à vous.
0: Cinquième mystère joyeux, le recouvrement de Jésus au temple. De l'évangile selon saint Luc. Marie et Joseph trouvèrent Jésus dans le temple, assis au milieu de docteurs, les écoutant et les interrogeant. Prions pour toutes les personnes qui souffrent dans la solitude ou l'angoisse. Demandons au Seigneur qu'il fasse grandir en nous le désir de demeurer avec lui. Seigneur, aide-nous à prendre notre place dans l'annonce de l'Évangile. Notre Père, qui es aux cieux, que ton nom soit sanctifié, que ton règne vienne, que ta volonté soit faite sur la terre comme au ciel.
1: Donne-nous aujourd'hui notre pain de ce jour. Pardonne-nous nos offenses, comme nous pardonnons aussi à ceux qui nous ont offensés. Et ne nous laisse pas entrer en tentation, mais délivre-nous du mal. Je vous salue, Marie, pleine de grâce. Le Seigneur est avec vous. Vous êtes bénie entre toutes les femmes, et Jésus, le fruit de vos entrailles, est béni.
2: Sainte Marie, Mère de Dieu,
1: priez pour nous, pauvres pécheurs, maintenant et à l'heure de notre mort.
2: Amen.
1: Je vous salue, Marie, pleine de grâce. Le Seigneur est avec vous. Vous êtes bénie entre toutes les femmes, et Jésus, le fruit de vos entrailles, est béni.
2: Sainte Marie, Mère de Dieu, priez pour nous,
1: maintenant et à l'heure de notre mort.
2: Amen.
1: Je vous salue, Marie, pleine de grâce. Le Seigneur est avec vous. Vous êtes bénie entre toutes les femmes, et Jésus, le fruit de vos entrailles, est béni.
2: Sainte Marie,
1: Mère de Dieu,
2: priez pour nous, pauvres pécheurs,
1: maintenant et à l'heure de notre mort.
2: Amen.
1: Je vous salue, Marie, pleine de grâce. Le Seigneur est avec vous. Vous êtes bénie entre toutes les femmes, et Jésus, le fruit de vos entrailles, est béni.
2: Sainte
1: Marie, Mère de Dieu, priez pour nous, pauvres pécheurs, maintenant et à l'heure de notre mort.
2: Amen.
1: Je vous salue, Marie, pleine de grâce. Le Seigneur est avec vous. Vous êtes bénie entre toutes les femmes, et Jésus, le fruit de vos entrailles, est béni.
2: Sainte Marie,
1: Mère de Dieu, priez pour nous, pauvres pécheurs, maintenant
2: et à l'heure de notre mort.
1: Amen. Je vous salue, Marie, pleine de grâce. Le Seigneur est avec vous. Vous êtes bénie entre toutes les femmes, et Jésus, le fruit de vos entrailles, est béni.
2: Sainte Marie, Mère de Dieu,
1: priez pour nous, pauvres pécheurs,
2: maintenant et à l'heure de notre mort.
1: Amen. Je vous salue, Marie, pleine de grâce. Le Seigneur est avec vous. Vous êtes bénie entre toutes les femmes, et Jésus, le fruit de vos entrailles, est béni.
2: Sainte Marie, Mère de Dieu,
1: priez pour nous, pauvres pécheurs, maintenant et à l'heure de notre mort.
2: Amen.
1: Je vous salue, Marie, pleine de grâce. Le Seigneur est avec vous. Vous êtes bénie entre toutes les femmes, et Jésus, le fruit de vos entrailles, est béni.
2: Sainte Marie, Mère de Dieu,
1: priez pour nous, pauvres pécheurs, maintenant et à l'heure de notre mort.
2: Amen.
1: Je vous salue, Marie, pleine de grâce. Le Seigneur est avec vous. Vous êtes bénie entre toutes les femmes, et Jésus, le fruit de vos entrailles, est béni.
2: Sainte Marie, Mère de Dieu, priez pour nous, pauvres pécheurs,
1: maintenant et à l'heure
2: de notre mort.
1: Amen. Je vous salue, Marie, pleine de grâce. Le Seigneur est avec vous. Vous êtes bénie entre toutes les femmes, et Jésus, le fruit de vos entrailles, est béni.
2: Sainte Marie, Mère de Dieu, priez pour nous, pauvres pécheurs, maintenant et à l'heure de notre mort.
1: Amen.
0: Gloria Patri et Filio, et Spiritui Santo, sicut erat

0: Amen. Ô Marie conçue sans péché,
1: prions pour nous qui avons recours à vous.
0: Tu as voulu, Seigneur, qu'à l'annonce de l'ange, ton Verbe prit chair dans le sein de la Vierge Marie. Réponds à nos supplications, puisque nous la croyons vraiment Mère de Dieu. Fais que nous trouvions secours dans sa prière auprès de toi. Par Jésus-Christ, ton Fils, notre Seigneur, qui vit et règne avec toi dans l'unité du Saint-Esprit, Dieu, pour les siècles des siècles.
1: Amen.
0: Le Seigneur soit avec vous.
1: Et avec votre esprit.
0: Que Dieu Tout-Puissant vous bénisse, le Père, le Fils et le Saint-Esprit.
1: Amen. Amen.
0: Notre-Dame de Lourdes,
1: priez pour nous.
0: Notre-Dame de Lourdes,
1: priez pour nous.
0: Notre-Dame de Lourdes,
1: priez pour nous.
0: Sainte Bernadette,
1: priez pour nous.

0: Merci.
1: Merci, mon père.
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0: Bonjour à tous et merci de nous retrouver sur le plateau d'Un cœur qui écoute, votre émission de spiritualité. Aujourd'hui, nous avons le plaisir de recevoir le père Frédéric Dumas. Bonjour père.
1: Bonjour.
0: Alors vous avez une petite soixantaine, vous êtes né dans le nord de la France et après deux diplômes d'ingénieur agricole et forestier, vous êtes rentré au séminaire du Prado à Lyon. Aujourd'hui, vous êtes curé dans le diocèse d'Autun et vous venez d'écrire un livre qui s'appelle « Prêtre et époux, lettre ouverte à mon frère prêtre » aux éditions MAM. On va dire que c'est le fruit de vos découvertes de la théologie du corps de Saint Jean-Paul II.
1: Tout à fait.
0: Qui ont renouvelé notamment, on va dire, votre approche du sacerdoce.
1: Oui, oui, de ma mission, qui a changé un peu mon cœur aussi.
0: Alors, on va en parler dans quelques minutes, juste le temps que vous nous lisiez un extrait de texte de votre choix.
1: Alors, j'ai choisi un petit poème d'un poète qui s'appelle Jules Supervielle. C'est Dieu qui parle le jour où il crée son premier arbre. C'était lors de mon premier arbre, j'avais beau le sentir en moi, il me surprit par tant de branches, il était arbre mille fois. Moi qui suis tout ce que je forme, je ne me savais pas feuillu. Voilà que je donnais de l'ombre et j'avais des oiseaux dessus. Je cachais ma sève divine dans ce fût qui montait au ciel. Mais j'étais pris par la racine comme à un piège naturel. C'était lors de mon premier arbre. L'homme s'assit sous le feuillage si tendre d'être si nouveau. Était-ce un chêne ou bien un orme ? C'est loin, et je ne sais pas trop. Mais je sais bien qu'il plut à l'homme qui s'endormit les yeux en joie pour y rêver d'un petit bois. Alors, au sortir de son somme, d'un coup je fis une forêt. De grands arbres nés centenaires et 300 cerfs la parcouraient. Avec leurs biches déjà mères, ils croyaient depuis très longtemps l'habiter et la reconnaître, les six corps et leurs bramements, non loin de fond encore à naître. Ils avaient à peine jailli plus qu'il ne fallait d'espérance. Ils étaient lourds de souvenirs qui, dans les miens, prenaient naissance. D'un coup, je fis chêne, sapin, beaucoup d'écureuils pour les cimes, l'enfant qui cherche son chemin et le bûcheron qui l'indique. Je cachais de mieux le ciel. De mon mieux le ciel, pour ces distances malaisées, mais je le redonnais pour tel dans les oiseaux et la rosée.
0: Superbe.
1: Voilà.
0: Superbe, mais expliquez-moi d'abord, vous êtes originaire du Nord où il n'y a quasiment pas d'arbres. Comment vous avez pu être tombé amoureux de quelque chose que vous ne connaissiez pas tant que ça ?
1: Alors, c'est à partir d'un petit village de l'Aisne où mes parents avaient une maison que j'ai découvert finalement la forêt. Et donc ça a guidé un petit peu mes premières études hein, en agriculture puis en forêt. Et puis ensuite, c'est le travail, hein, le travail dans la forêt privée essentiellement, donc d'ingénieur en forêt privée. Donc j'ai été embauché dans différentes structures avant de m'installer un peu en travailleur indépendant, en gestion forestière, en Saône-et-Loire, dans la Bourgogne.
0: Mais dites-moi un peu, qu'est-ce qui vous attire, ou qu'est-ce qui vous a attiré chez l'arbre, au début ?
1: Alors la forêt, c'est...
0: C'est la forêt d'abord ?
1: C'est la forêt, l'arbre en fait partie, bien sûr. Il y a cette solidité, il y a l'environnement, c'est véritablement un mystère. Si on regarde de près, un peu, si on est un peu observateur, la manière dont les différents êtres vivants arrivent pas seulement à cohabiter, mais à profiter au fond d'un donné. Quoi. Ça nous met devant un donné fondamental qui est le donné de la nature. Aujourd'hui, ce n'est pas simple de recevoir ce donné.
0: Pourquoi ?
1: Dans notre société.
0: Pourquoi ?
1: Parce qu'on met tout un petit peu sur le concept de la culture. Un peu, voilà, tout est culturel et rien ne serait naturel. Alors c'est gênant dans un certain nombre de domaines. Hein. Je ne veux pas rentrer dans des débats compliqués, mais on voit bien que sur certaines questions qui sont aujourd'hui en débat dans notre société, on ne fait pas en sorte que d'aider les enfants, les jeunes, etc., à accueillir le donné naturel qui est le leur, leur sexe, leur milieu, mais qu'au fond, on peut changer tout. L'homme peut être changé, peut être augmenté, peut être transhumanisé, peut être... Voilà. Et la forêt, elle nous plonge à la fois dans les racines et puis dans le fût qui s'élève vers le ciel, quoi. Elle indique beaucoup la dimension verticale de l'homme, quand même, quoi, de l'humain. Et ça fait du bien de s'y plonger.
0: elle a aussi une résistance. C'est-à-dire que ce n'est pas parce que je veux déplacer un tronc que je peux le faire.
1: Voilà, alors c'est ça, il y a un enracinement. C'est l'enracinement qui fait la résistance, en quelque sorte.
0: Mmh. Puis il y a les saisons.
1: Il ne faut pas que les vents soient trop forts, quand même, parce que sinon, on casse. Hein. Si le vent est trop contraire, est trop fortement contraire, trop tempétueux, on voit des tempêtes. Les arbres ne se portent pas très bien. Quoi. Voilà. Alors, voilà, il y a toute une symbolique quand même très importante de la nature. Et puis, il y a cet aspect un peu de méditatif, solitaire, qui est bon aussi pour l'homme. C'est l'homme d'aujourd'hui qui vit tellement dans le monde, dans la foule, dans le bruit, dans les paroles, dans la musique.
0: Et alors, vous avez souvent l'appel de la forêt.
1: Ben, je ne peux pas y en profiter autant que je voudrais, naturellement. Mm-hmm. Mais bon, j'ai quand même la possibilité de retourner dans mon village, mm-hmm. en Thiérache, et puis là, de profiter un petit peu de quelques promenades plusieurs fois par an. Mais après, quand je suis au Creusot, non, ça, c'est pas la même forêt.
0: Mm-hmm. Alors, votre enfance, c'est une enfance dans le Nord, du côté de Cambrai.
1: Oui, enfance à Cambrai.
0: Famille catholique.
1: Famille catholique, beaucoup de frères et sœurs, enfin, 5 sœurs, 1 frère... Voilà.
0: Donc aujourd'hui, grande famille.
1: Grande famille, oui, beaucoup de neveux, 30 neveux, 60 petits-neveux et 3 arrière-petits-neveux. Je suis très fier de ma famille, très très fier. C'est une famille comme il y en a beaucoup, hein. Enfin, je dirais, elle n'est pas parfaite. Il n'y a pas de famille parfaite, ça n'existe pas, mais elle est solide dans ses liens et dans l'acceptation qu'on a les uns des autres, des chemins qu'on fait, même lorsque ces chemins ne sont pas forcément ceux qu'on espère.
0: Et la vie d'un prêtre fait qu'il y a des moments où on est un peu solitaire, on est... en responsabilité avec vraiment des problèmes dont on ne peut pas forcément parler. Mmh. Et on a besoin, on entend souvent des prêtres qui ont besoin d'aller prendre un petit peu l'air. Alors vous, c'est la forêt, c'est aussi donc la famille.
1: L'été, je profite un petit peu de la famille, mais ma famille, elle est grande, donc elle est dispersée. Et donc elle n'est pas... Mes sœurs sont déjà grand-mères ou arrière-grand-mères, donc elles ont toute une tribu avec elles. Mmh. Hein, donc voilà, mais je profite de toutes les occasions qui me sont données. Voilà, je pense que c'est le plus simple de se dire, y a des fois où il y a des occasions, des mariages, des baptêmes, ou des choses comme ça. Ma foi, si je suis appelé à pouvoir y participer, je le fais volontiers, naturellement. Hein. Puis après, on essaye de se glisser dans ce qu'on peut quand ça dérange pas trop.
0: Dans la famille, dans votre famille, avec vos parents et vos frères et sœurs, ou peut-être les grands-parents, qu'est-ce qui a un peu semé l'amour de Jésus en vous ?
1: Oh ben, la famille en règle générale, ma grand-mère, beaucoup. Ma grand-mère est une enfant de Marie.
0: Vous pouvez nous rappeler ce que c'est ?
1: Ben, je sais pas exactement. C'était une association d'enfants, de gens qui confiaient, qui consacraient un peu leur vie à Marie, qui priaient Marie beaucoup, qui priaient le chapelet. Notamment, elle était d'origine parisienne et elle avait une dévotion importante à la médaille miraculeuse, à la rue du Bac. Et puis, alors, elle avait un fils, mon oncle, qui était prêtre. Donc, ça a joué aussi beaucoup. Ça a joué dans les deux sens. A joué pour. Me suis souvent dit dans ma jeunesse, c'est quand même bien un prêtre dans une famille. Quoi. Je me disais ça au mariage de mes cousins, etc. Mm-hmm. Et puis en même temps, il faisait des choix qui, par rapport à la famille, créaient des discussions. Hein, et moi, j'étais un jeune adolescent et je me rendais compte que la vie d'un prêtre, c'était gênant aussi, un peu des fois. Enfin, dans une famille, ça dérange, quoi. Mmh. Hein, parce que ça pense pas comme tout le monde, pas forcément.
0: Oui, contradiction.
1: Voilà. Hein, voilà. Et donc, en même temps, ça ne m'a pas que conforté. Puis alors, il y a eu le scoutisme, beaucoup. Le scoutisme à Cambrai a beaucoup participé. Hein, cette volonté, ce désir de servir, quoi, d'être au service des autres. Ça a compté beaucoup.
0: C'est votre grand-mère qui vous apprend à prier, par exemple ?
1: Non, ça c'est... On la voyait pas souvent. On la voyait 2 fois par an, elle habitait Nancy, elle. Hein, donc, c'est plutôt la vie de la famille. On était pratiquants, hein, et puis en école catholique... Voilà, enfin bon, on priait pas tellement en famille. La prière, ça a plutôt été une découverte tardive, un peu vraiment. Et même, je pourrais dire, du séminaire. Avant, c'était la prière classique d'un chrétien moyen.
0: Alors, avant de rentrer au séminaire, on va y arriver. Vous êtes parti faire des études en lien avec la forêt.
1: Oui. Alors,

0: J'ai d'abord été 5 ans à l'école de Beauvais, l'Institut agricole de Beauvais, ça ne s'appelle plus comme ça maintenant, pour faire des études d'ingénieur agricole. Et puis, finalement, j'ai pu rejoindre ce que j'avais voulu faire depuis toujours, qui était donc m'occuper des forêts, quoi. À l'école des eaux et forêts à Nancy, justement.
1: Et pourtant, il va se passer quelque chose dans votre vie. Vous allez avoir un appel.
0: Oui, alors c'est un peu diffus sur le début, dans l'adolescence, un peu. C'est ce que je vous disais, c'est bien après dans une famille. Oui. Et puis, comme étudiant, se dire, servir les autres dans le scoutisme, ça c'est bien, mais en même temps, bon, il y a quand même les renoncements, il y a quand même une certaine radicalité qu'il faut arriver à assumer, quoi. Enfin, moi, je l'ai pas assumé comme ça d'un seul coup, quoi. Puis après, il y a eu la période forestière où j'ai changé de milieu dans les forêts, la chasse. Ça, c'est des milieux moins porteurs au niveau ecclésial. Oui. Jeune professionnel, j'étais entièrement investi dans mon travail, donc la fatigue le dimanche, l'absence de pratique pendant un temps, un peu un relâchement, et puis tout ça, quoi. Voilà. Il a fallu que le Christ me rattrape.
1: À la pierre qui vire ?
0: Il m'a rattrapé à la pierre qui vire, oui. Le jeudi saint, 1985, à 3h de l'après-midi à peu près, il y avait une conférence, c'était avec le service des vocations, du prêtre qui s'occupait des services des vocations. On était, je sais pas, une dizaine de jeunes dans ce service. Et il faisait un commentaire du lavement des pieds, quoi. Alors là, il y a vraiment eu un saisissement, quoi. Ça avait commencé un petit peu avant, à Cambrai, à l'ordination presbytérale de mon chef scout. J'avais passé toute l'ordination debout sous la chaire. Je suis ressorti un peu comme Zacharie, si vous voulez. C'est-à-dire que j'étais devenu muet. Je ne savais plus quoi dire, de rien du tout. Ça m'avait bouleversé. J'avais plus de mots, je ne savais plus. Et puis ça s'est confirmé vraiment avec ce jeudi saint. L'année suivante, entre les deux, j'ai intégré un groupe du service des vocations pour cheminer. Et puis voilà, après, je crois que c'est vraiment ce jeudi saint-là que j'ai décidé d'entrer au séminaire, même si j'y suis rentré qu'un an après.
1: Voilà. Et alors là, si on fait un saut dans le temps et on arrive à ces dernières années où on vous retrouve curé doyen du côté de...
0: Du Creusot.
1: Là, on se retrouve dans un monde qui a un petit peu changé quand même. On se retrouve avec des scandales dans l'Église qui ont l'impression de se multiplier, mais c'est peut-être parce qu'on en parle davantage. On se retrouve avec, dans un diocèse qui n'est pas très loin du vôtre, du côté de Lyon, notamment l'affaire Gréa, avec ce père, entre guillemets, star, qui tout d'un coup nous explique que pourquoi pas se marier, et puis qui sort un livre gros comme ça. En lisant ce livre, j'ai eu l'impression que c'était un petit peu une réponse, avec ce titre « Prêtre et époux », qui est un peu provocant. Et est-ce que vous pouvez un petit peu nous expliquer la genèse de ce livre ?
0: Mais c'est d'abord la découverte de la théologie du corps de Jean-Paul II. Hein. J'ai vraiment eu un basculement de ma pensée, puis en fêtant le 50e anniversaire du Concile, où j'ai découvert que le Concile Vatican II n'avait pas... C'était pas d'abord pour dire ce que certains ont cherché à vivre avant, c'était bien, on le marque dans le marbre de l'Église par le Concile. Non, c'est un concile prophétique, c'est-à-dire qu'il a écrit dans les années 60 ce que nous avons à vivre maintenant. Et j'ai découvert ça, notamment en lisant le livre « Mon Concile » de Benoît XVI. J'ai beaucoup aimé les écrits de Benoît XVI, m'ont beaucoup éclairé, m'ont beaucoup fait travailler, beaucoup fait réfléchir. Et j'ai découvert un jour cette phrase, le mariage, j'étais vicaire épiscopal pour la pastorale familiale, etc. Donc depuis longtemps, j'étais sur les questions du mariage, du couple, etc. Enfin, quand aumônier d'étudiant, puis ensuite avec les couples et ça. Et donc... j'ai découvert cette phrase, le mariage est le prototype de tous les sacrements. Je me dis, waouh, ça c'est quand même... Où est-ce qu'on trouve ça? Qu'est-ce qui a écrit ça? Puis j'ai découvert que c'était Jean-Paul II, j'ai découvert la théologie du corps. Alors, j'y suis rentré par moi-même, mal. avec un texte qui n'était pas très, très, pas très correct. Et puis, j'ai été invité au colloque inaugural, parce que j'étais vicaire épiscopal de la pastorale familiale, au colloque inaugural de l'Institut de théologie du corps, et

0: J'ai découvert la certification et je me suis inscrit. J'ai fait donc la certification en théologie du corps, qui était une formation merveilleuse. Je la conseille à beaucoup, beaucoup de ceux qui veulent vraiment entrer dans la pensée fondamentale de Jean-Paul II, hein, parce que c'est vraiment
1: une semaine.
0: Cinq semaines, avec Yves Semaine.
1: Avec Yves Semaine, voilà.
0: Avec Yves Semaine, oui, bien sûr. Et à la fin, on doit rendre une sorte de petit mémoire, de dissertation. Et quand je l'ai eu fini, eh bien, elle a plu, probablement, à mes professeurs, à mes maîtres. Et c'est vrai que c'est au moment où il y a eu l'affaire Gréa, où on était vraiment chagrinés, quoi, de la manière dont ça se passait, un peu.
1: Et le traitement médiatique, forcément.
0: Alors, le traitement médiatique, ça.
1: Qui tirait bien dans un sens.
0: Oui, bon, ça, c'est pas forcément la faute de David Gréa, mais en tout cas, de la manière dont lui-même parlait de ce changement de vie, on m'a proposé de dire, écoutez, ce que vous avez fait pour la certification du corps, c'est quand même, ça peut être d'un grand profit pour des jeunes prêtres et des séminaristes et des choses comme ça. Alors, je me suis fait tirer un peu quand même l'oreille, parce que j'avais juré de ne jamais encombrer la bibliothèque de mes confrères.
1: Vous dites dans l'introduction.
0: Alors, c'est pour ça que j'ai écrit un petit bouquin, parce que ça prend pas beaucoup de place. Hein, voilà. Et puis finalement, je me suis laissé faire. Je suis pas non plus un écrivain, hein, donc j'écris les choses comme je peux. Et puis, ben, ma foi, ça a été reçu. J'ai eu des bons échos, vraiment. Mais,
1: est-ce que c'est arrivé à un moment dans votre vie où vous-même, vous étiez encore en train de vous reposer des questions là-dessus, parce que le célibat des prêtres, parce que ben, c'est un petit peu ça qui est présent dans le livre, le célibat des prêtres, on peut le vivre comme une règle, comme un dogme, mais en fait, sur quoi ça s'appuie? Et c'est ça, en fait, le sujet de votre livre, c'est de voir, en fait, que c'est pas juste comme ça des hommes qui ont décidé un jour sur un coin de table de le faire, c'est que ça a un sens et que ça ne vous empêche pas d'être pour autant époux.
0: Absolument. Et que c'est pas seulement la raison du célibat du prêtre n'est pas seulement une raison disciplinaire, mais que c'est plus profond que ça. C'est véritablement la compréhension qu'au fond, nous, les prêtres célibataires, nous puisons l'amour que nous avons pour l'Église, pour nos paroisses, pour les chrétiens, pour les gens, dans la même source que les époux, pour leur amour conjugal. Et cet amour-là, c'est ce que Jean-Paul II appelle l'amour sponsal. Et donc, au fond, quand on relit Jean-Paul II, notamment dans son texte sur les prêtres, là, qui s'appelle « Je vous donnerai des pasteurs », il dit bien qu'on est configuré au Christ époux. Alors, moi, je remarquais que souvent, on parlait du prêtre en disant qu'il est configuré au Christ prêtre, serviteur, pasteur, et puis époux, ça restait toujours un peu à côté. Or, ça me paraît beaucoup plus fondamental, finalement, beaucoup plus fondamental que de découvrir que cet amour sponsal, l'amour sponsal, c'est vraiment une expression de Jean-Paul II. Hein. Cet adjectif-là, il n'existe pas, à ma connaissance, avant ou autrement que chez lui, dans la théologie, ou dans la spiritualité.
1: Amour sponsal, c'est entre les époux.
0: Oui, c'est ça, et qui a été merveilleusement réalisé par ce couple symbolique, hein, réel, qui est du Christ et de l'Église. La manière dont le Christ aime l'Église et dont l'Église rend cet amour au Christ du mieux qu'elle peut, se laisse transformer par cet amour-là, comme l'épouse du Cantique des Cantiques ou de l'Apocalypse, dans les hymnes de Saint Paul.
1: Hein, ce qui est beau dans votre livre, c'est qu'on voit bien que c'est pas, on n'est pas dans de la symbolique ou dans des belles idées ou dans de la poésie, c'est quelque chose de concret.
0: Oui, bah absolument, c'est la manière d'aimer concrètement l'Église, non pas l'Église, d'abord de la considérer comme étant l'épouse du Christ et quelque part de nous d'être avec le Christ époux, donc un peu quelque part comme notre épouse en quelque sorte, et donc d'être un époux. Et j'ai découvert par exemple que si on nous appelait père, c'est parce qu'on était un époux. Par exemple, qu'on ne nous appelle pas père comme ça par hasard. Hein, et que, bon, ça sert à rien de vouloir refuser ce genre de choses. Ben non, on est au fond lié par l'ordination et par cette configuration, on est lié un petit peu à l'Église comme un époux à son épouse, à la manière dont le Christ aime l'Église et l'Église aime le Christ. Voilà, c'est un peu le résumé de ce livre-là. Et donc, de se dire finalement, au fond, et de pouvoir dire, à ma manière, avec mes mots, aux prêtres, à mes frères prêtres, et notamment aux plus jeunes et aux séminaristes, n'oubliez jamais cette configuration-là dans votre sacerdoce. Ne la laissez jamais de côté.
1: Pour autant, quand on lit Monseigneur Gobillard à la fin, dans la postface, il complète votre propos, ou en tout cas, il rappelle que cette vie de prêtre, c'est aussi un vrai renoncement, et que ce renoncement à la vie maritale, avec une femme, et le fait d'avoir des enfants de votre chair, c'est aussi une souffrance. En tout cas, c'est pas comme ça, il n'y a pas une grâce qui tombe sur tous les prêtres qui fait que ceci se vit...
0: Je pense qu'on a la grâce de ce qui nous est demandé, en tout cas, toujours. Mais je voudrais vraiment dire, si on laisse trop de côté cette configuration au Christ époux, alors on met en danger notre célibat. Et si parfois il arrive que des prêtres lâchent le ministère pour se marier, eh bien peut-être qu'il faut chercher du côté de cette configuration qui n'a pas été spirituellement assez nourrie, assez réfléchie, assez travaillée, assez accueillie, et qui ne nous a pas suffisamment transformés de l'intérieur. Voilà. Moi, c'est cette transformation-là qui a changé les choses intérieurement.
1: Et pratiquement, vous l'avez faite comment, vous ? En lisant ?
0: Oui, à travers cette formation-là, et puis la manière de prendre conscience que finalement... Alors, je n'ai pas changé de tempérament. Hein. Moi, j'ai un tempérament des fois un peu explosif. Donc, voilà, les gens me connaissent. Hein, dans mon diocèse, ils savent bien comment je suis. Puis peut-être un peu ailleurs aussi. Mais finalement, je sens qu'intérieurement, mon cœur, il a changé vraiment, parce que cette configuration-là, elle a pris une place en moi de manière beaucoup plus forte et beaucoup plus claire. Et du coup, elle solidifie aussi mon état de vie. Moi, j'ai jamais eu de grosses difficultés avec le célibat. J'ai jamais envisagé véritablement avoir la vocation du mariage. Je trouve ça tellement beau que c'est trop beau pour moi, quoi. Donc, c'est un renoncement. C'est un renoncement, mais j'ai une grande famille, j'ai beaucoup de neveux et nièces que j'aime beaucoup, de petits-neveux que j'aime beaucoup, et puis plein de jeunes et dans la paroisse. On a une grande famille, nous, mais c'est pas croyable, quoi. Comment on reçoit une famille vraiment au centuple, c'est marqué dans l'Évangile, mais c'est une parole vraie.
1: Hein. Alors, on arrive déjà à la fin de cette émission. Je vais vous poser nos trois questions qu'on pose à tous nos invités. Quel conseil donneriez-vous à quelqu'un qui vous dirait « J'ai envie de rencontrer Dieu, par quoi dois-je commencer ?»
0: Je lui dirais « Va à la messe ».
1: Quel est votre héros, votre saint, la personne que vous trouvez admirable ?
0: Oh, il y en a plusieurs. Hein. Il y en a plusieurs, mais je dirais Saint François d'Assise, le Père Chevrier, bien sûr fondateur du Prado, et puis Jean-Paul II.
1: Au jour du jugement, qu'aimeriez-vous que Dieu vous dise ?
0: Qu'il me dise « entre dans la joie ».
1: Merci beaucoup, Père. Merci d'être venu du Creusot, nous partager un petit peu le sel de votre vie de prêtre que vous avez retrouvé un petit peu en lisant, vous plongeant dans la théologie du corps de Jean-Paul II. Donc, je rappelle à nos téléspectateurs ce livre, « Prêtre et époux, lettre ouverte à mon frère prêtre », paru aux éditions MAM. N'hésitez pas à parler de cette émission autour de vous et à inviter les gens à regarder sur notre site www.ktotv.com. Merci à vous tous pour votre fidélité. Bonne soirée, rendez-vous la semaine prochaine.

Bonjour à tous les auditeurs de KTO Radio, bienvenue dans ce nouveau numéro des conversations littéraires du week-end. Aujourd'hui, nous avons un invité un peu exceptionnel, il faut bien

0: lire Daniel Rondeau de l'Académie française, qui vient nous parler de son dernier roman qui s'appelle Le système de l'argent. Un gros pavé, j'allais dire, mais qui se dévore, c'est du page-turning, comme on ne doit pas dire, une espèce de roman-fleuve, une épopée qui clôt une trilogie romanesque dont il va nous parler, qui s'appelle « Après tout, la France ». C'est paru chez Grasset, et bonjour Daniel Rondeau, et merci d'être avec nous.
1: Bonjour Jean-Claude Perrier.
0: Merci d'être avec nous.
1: Non, mais c'est moi qui vous remercie.
0: Pour nous présenter ce livre. Alors, traditionnellement, évidemment, on va parler de votre livre, mais on va balayer large, d'autant plus facilement que c'est pas trahir un secret que de dire qu'il y a dans ce livre, alors vous allez nous expliquer si Luc Desanges c'est vous ou c'est pas vous, mais il y a forcément, quand on vous connaît un peu votre parcours, un certain nombre d'éléments, de trajectoires, d'autobiographie, ou pas?
1: Vous savez, on écrit toujours un roman avec ce qu'on a.
0: Et ce qu'on a, c'est soi-même.
1: Bien sûr, un des personnages, le personnage central du livre d'ailleurs, qui s'appelle Luc ou Lux Desanges, qui est un homme qui a dépassé les 70 ans, qui a des cheveux blancs, les oreilles un peu écartées, oui. Les yeux un peu gros, un peu globuleux.
0: Il n'est pas gâté.
1: Qui s'est pas gâté, mais qui avait respiré à 20 ans, quand il avait 20 ans, l'oxygène de l'absolu, parce qu'il avait voulu changer le monde. Et bien, bien évidemment, j'ai mis un peu de moi. Mais en même temps, j'ai transformé cette matière originale, je l'ai transformée, et puis j'en ai fait un personnage qui ne me ressemble vraiment pas.
0: Heureusement pour vous.
1: Ni de près ni de loin, mais bon, il termine bien. Et il y a une rédemption.
0: On n'en dira pas plus, non. On ne spoilera pas la fin.
1: Enfin, non. Donc,
0: oui, il y a une rédemption.
1: Il sera sauvé.
0: Pourquoi une trilogie et qu'est-ce que c'est que ce, après tout, la France? Alors, je vais rappeler les deux précédents, puisque dans une trilogie, en général, il y a trois volumes. Donc, c'était Mécanique du chaos, Grasset 2017, Arrière-pays, Grasset 2021, et donc Le système de l'argent. Ce qui veut dire que c'est déjà étalé sur 10 ans de travail, au moins 10 ans de travail.
1: Oui, plus de 10 ans. En fait, c'est un peu une folie romanesque. Je me suis lancé dans ce travail il y a plus de 10 ans. J'ai commencé mon enquête bien avant même, mais réellement, il y a plus de 10 ans, je commence Mécanique du chaos, parce que je voulais raconter une part de notre histoire, qui est celle... Enfin, il y avait deux histoires dans Mécanique du chaos. D'une part, la tragédie des migrants qui traversent le Sahara et la Méditerranée et qui, pour beaucoup, mouraient dans le désert ou mourait en mer.
0: Ça, on y reviendra, mais c'est quelque chose que vous avez vu de très près.
1: C'est quelque chose que j'ai vu de très près. Et en même temps, je voulais raconter comment une partie de nos banlieues était déjà tombée sous l'emprise de narcotrafiquants et des terroristes. Donc ça, c'était le Mécanique du chaos, mon premier tome. Parce que c'était quelque chose pour moi d'assez choquant. De voir qu'il y avait vraiment, dès cette époque, quand je commence mon enquête, ou en tout cas il y a 10 ans, de voir qu'il y avait des territoires perdus, comme on l'a écrit, de notre pays, qui étaient abandonnés complètement, ou en tout cas partiellement, à des islamistes et aux narcotrafiquants.
0: Et ça ne s'est pas arrangé.
1: La situation n'a fait qu'empirer. Deuxième tome, j'ai voulu, arrière-pays, j'ai voulu raconter... une province française qui avait été une province flamboyante et qui était aujourd'hui dans un état d'abandon moral et physique, économique et politique. Cette province est une petite région qui se trouve près de Troyes, autour de... il y avait un triangle un peu magique que j'ai utilisé, mais c'était à la fois Clairvaux, dont Rémy, les deux églises, c'est-à-dire cette partie de l'Est. Alors, pourquoi c'est très important, Clairvaux? C'est parce que tout le monde sait que Clairvaux était le premier bastion de Bernard de Clairvaux, qu'à partir de là, les abbayes ont été sémées dans toute l'Europe, plus de 150 abbayes, et c'est en même temps un centre spirituel avec des relations avec Rachy, qui était le grand érudit de Troyes, une conversation entre Rachi et Clairvaux assez passionnante. Et en même temps, cette région,

0: économique paysanne a vécu jusqu'il y a une quarantaine d'années.
1: Ah oui, pas jusque-là.
0: Et à partir d'un moment, bon, je parlais d'une verrerie, où le feu de la verrerie n'avait jamais créé par Louis XIV, donc un peu plus tard, mais quand même, c'était dans la lignée des petites verreries créées par Bernard de Clairvaux. Louis XIV avait créé une verrerie, le feu de la verrerie ne s'est jamais éteint.
1: Jusqu'à la faillite de...
0: Voilà, de voilà. Cette verrerie. Donc ça, c'était mon deuxième tome.
1: C'est un peu chez vous, par là.
0: Oui, c'est un peu... C'est près de chez moi.
1: Vous êtes d'Épernay, vous.
0: Je suis dans un petit village qui s'appelle le Ménil-sur-Roger, près d'Épernay.
1: Voilà, donc vous êtes sur vos terres. Vous étiez un peu sur vos terres.
0: Un peu sur mes terres.
1: Pas tout à fait.
0: Donc j'avais les banlieues abandonnées.
1: La province, comme on dit.
0: Une province abandonnée. Et là, je voulais montrer avec ce troisième tome, Le système de l'argent, comment une partie de prédateurs, détenteurs d'un pouvoir financier et technologique important, une poignée de prédateurs, peut essayer de s'emparer d'une partie du territoire pour y établir
1: une république libertarienne, plutocratie,
0: et qui leur permette surtout de vivre en sécurité, dans les meilleures conditions, en imposant leurs propres lois dans un monde qui est en chaos.
1: Mais est-ce que, quand vous avez commencé, vous saviez que ce serait une trilogie? Est-ce que vous aviez déjà en tête les trois volumes, ou est-ce que ça s'est fait en marchant?
0: Non. J'ai commencé Mécanique du chaos avec un objectif, c'était Mécanique du chaos. Au fur et à mesure que j'écrivais Mécanique du chaos, j'ai compris que l'abandon des banlieues n'était pas le seul. On était face à une sorte de déréliction générale, et que tout à côté de chez moi, comme vous dites, c'est-à-dire à 150 ou 200 kilomètres de chez moi, il y avait quand même des gens qui étaient en train de souffrir, parce que et qu'on n'en parle pas. Et puis, pendant que j'écrivais Arrière-Pays, je me suis mis en tête d'écrire le troisième volume, Le système de l'argent. En fait, système de l'argent, je parle d'une poignée d'oligarques.
1: Des espèces d'Elon Musk, pour synthétiser.
0: Qui sont sans patrie ni frontière, qui n'ont ni Dieu ni maître, qui ne croient absolument rien. C'est-à-dire, pourquoi ils ont possibilité de s'installer, de conquérir. Ce sont des colonisateurs, ce sont des conquérants. Des pays comme le nôtre, c'est parce qu'ils vont profiter d'une sorte de défaillance de nos États. Je parle de tous les États européens, la France, bien sûr, mais de tous les États européens, et qu'il y a aussi une défaillance de l'âme française. Ces gens, comme j'ai dit, ne croient rien. Si ce n'est, ils ont le pouvoir de l'argent.
1: De beaucoup d'argent.
0: Et Charles Peguy disait, il y a longtemps, il disait aujourd'hui, l'esprit est seul face à l'argent. Je trouve qu'aujourd'hui, nous sommes dans une situation encore plus compliquée. Nous sommes nus dans le désert de l'esprit face à une poignée de gens qui ont le pouvoir suprême de l'argent et qui ne croient, c'est leur seul dieu, c'est Mammon.
1: Exactement.
0: C'est pour ça que je suis une référence à Carthage, parce que Carthage est tombé aussi d'avoir tellement aimé l'argent. C'est pas la seule, mais bon, Flaubert raconte ça.
1: Oui, parce qu'il n'y avait pas de citoyenneté, c'était vraiment une communauté soudée par les intérêts économiques, effectivement, qui louait des mercenaires, etc., et ça ne peut pas tenir.
0: Ouais. Donc, cette défaillance de l'âme française et de l'âme européenne. Si vous voulez, pourquoi notre Europe a été un continent aussi attrayant, aussi séduisant pour le monde entier? C'est parce que c'est un continent qui s'était formé sur sur l'esprit, sur la chrétienté, et près des cathédrales, il y avait toujours les synagogues. Et qu'en même temps, il y avait une puissance de l'esprit qui se manifestait par les arts, et qui était façonnée par le roman. C'est-à-dire, l'esprit européen a vraiment été façonné par le roman, par la littérature, par les arts, par la musique, par la peinture. On viendra peut-être à la musique tout à l'heure.
1: Bien sûr. On rappelle que vous avez écrit un livre qui s'appelait Trans-Europe Express, dès 84, au Seuil.

0: Eh bien,
1: c'était un tout premier livre.
0: Non, mais ça me fait plaisir que vous en parliez, parce que en regardant toutes mes notes, moi je commence à écrire au milieu des années 70.
1: On va y venir.
0: Et je n'ai pas lu ni écrit, je n'ai pas lu pendant 5 ans, j'ai rien écrit, et je m'aperçois que je suis habité par le désert de l'esprit.
1: Oui, il y a une cohérence évidente dans votre travail, c'est clair.
0: Et je vais passer plusieurs années à ne faire qu'une chose, c'est essayer de récupérer tout ce que j'ai perdu ou ce que je n'avais pas acquis. Donc j'ai passé mon temps, et j'ai toutes mes notes, j'ai retrouvé tous mes cahiers de cette époque-là, et je suis fasciné par tous les écrivains européens, c'est-à-dire à la fois, je vais dire Goethe, je vais dire Kundera, je vais dire Patochka, c'est une époque où je vais essayer de m'en... Et je vois que mon obsession en ce moment-là, c'est l'Europe. Et de façon très heureuse, je vais rencontrer très vite Milan Kundera.
1: Milan Kundera.
0: Dont je vais devenir un ami. Et Kundera va entretenir chez moi cette flamme de l'Europe, de la musique, des arts, de la spiritualité, du roman, Cervantes et Goethe.
1: Et la langue.
0: De la langue. Que nous étions, j'avais le sentiment que nous risquions de perdre.
1: Comment vous analysez, alors est-ce que vous avez une intuition phénoménale, est-ce que vous avez une chance absolument infernale, ou est-ce que vous êtes une espèce de prophète à sa façon qui sent les choses et qui est... Parce que vous écrivez des choses avant, ou au moment où, mais en tout cas avant qu'elles se détériorent ou qu'elles n'éclatent. Vous pressentez des catastrophes, vous pressentez des crises.
0: Non, mais pour Mécanique du chaos... j'ai raconté plusieurs incidents graves qui se sont déroulés en banlieue. Et en fait, dans la vraie vie, dans la réalité, quelques mois après, à l'endroit exact que j'avais signalé, et ces incidents ont lieu. Bon, pour le système de l'argent, ce n'est pas...
1: C'est pas encore arrivé.
0: Non, mais c'est plutôt de la... Si vous voulez, quelle est la force de la littérature? Pourquoi écrire? Passer 10 ans à écrire 3 romans.
1: Des gros en plus.
0: Oui, à écrire 3 romans, je n'ai fait que ça. Plutôt qu'une dizaine d'essais sur la situation. C'est parce que je pense que la force de la littérature, c'est de nous permettre d'entrer dans la réalité intime des choses et des gens. Et si on arrive à faire parler nos personnages dans un roman, comme si c'était la vie elle-même qui parlait, on a gagné. C'est-à-dire, on arrive à transmettre au lecteur la réalité de ce qu'il ne voit pas forcément. Parce que ces prédateurs, ces oligarques, bien sûr, eux, ils ne voient pas, il y a des choses, ils sont focalisés et obsédés par leurs ambitions financières et leurs ambitions de survie. Donc, il y a des choses qui n'existent pas.
1: Ils sont dans un autre monde, en fait.
0: Oui, ils ne voient pas. Ils effacent nos frontières, ça n'existe pas pour eux.
1: Mais non, parce que d'un coup de jet, pof.
0: Sans patrie ni frontières. Ils effacent le peuple, parce que pour eux, ça n'existe pas, c'est peanuts. C'est une quantité négligeable. Le peuple, ils vont l'utiliser uniquement s'ils ont besoin de services ou s'ils ont besoin de figurants dans les zones qu'ils veulent libérer, entre guillemets, et construire. Donc, écrire, pour moi, c'est aussi essayer de faire exister ce que notre temps, qui est dans les mains de ces prédateurs, essaie de cacher ou de ne pas voir ou d'effacer, comme les frontières, l'amour du pays, la spiritualité, nos églises, le peuple, voilà.
1: On va en reparler abondamment dans la suite de cette émission. Alors, on est dans des sujets un petit peu austères, un petit peu graves, mais passionnants. On a une première pause musicale, traditionnellement, et vous avez choisi donc un extrait du clavier bien tempéré de Bach, Prélude et fugue au piano interprété par Glenn Gould. Vous pouvez nous expliquer un petit peu
0: oui,
1: ce choix avant qu'on écoute un extrait.
0: C'est un peu la bande-son de
1: c'est,
0: mon
1: Voilà,
0: de
1: c'est
0: mon
1: une partie
0: roman.
1: De la bande-son.
0: Parce que la musique, naturellement, joue.

0: rôle important dans ce roman. Et l'un des personnages, qui est un jeune normalien, très original, un surdoué, il surclasse tout le monde quand il passe ses examens ou concours. C'est le premier de la classe dans toutes les matières, et même les autres.
1: Il y en a.
0: Et ce jeune homme qui s'appelle Jean-René, il a une passion absolue pour Jean-Sébastien Bach. Et lui, qui n'est pas un musicien au début du livre, qui n'a jamais joué de piano, ni d'autres instruments, il a une connaissance supérieure de la vie de l'œuvre de Bach, sans doute égale ou supérieure à celle des grands. Parce qu'à l'époque où il vit, il y a déjà de grands... des livres que moi justement j'ai acheté à cette époque-là, parce que moi j'étais un peu comme lui, je me suis emparé quand j'ai dit j'ai voulu retrouver tout ce que j'avais failli perdre.
1: J'ai commencé la musique aussi.
0: Jean-Sébastien Bach, Schubert, Mozart, tous les jours je fais ma cure. Donc j'ai commencé en lisant Kundera, Aragon, Goethe. J'étais vraiment en train de... C'était une séance de rattrapage intense. Donc, et lui, il a cette passion absolue pour Bach, et notamment pour Glenn Gould. Glenn Gould qui était un...
1: Un fou furieux un illuminé
0: pas, non, je dirais pas un fou furieux, je dirais un fou... Très inspiré.
1: Voilà.
0: Très inspiré, qui chantonnait. Bon,
1: on va écouter Glenn Gould, puis après vous nous redirez vos impressions ou vos souvenirs ou l'impression que vous en avez gardé. Allons-y.

0: Retour aux conversations littéraires du week-end en compagnie de Daniel Rondeau de l'Académie française pour Le système de l'argent, son roman chez Grasset. Donc première pause musicale, vous nous avez expliqué tout à l'heure le choix de ce passage du clavier bien tempéré de Bach interprété par Glenn Gould. Un petit commentaire, effectivement ça participe, on a compris maintenant que c'était dans la bande originale de votre livre. Un petit commentaire là-dessus.
1: Non mais ce jeune personnage, Jean-René, qui est un normalien à cette époque, qui est encore à l'école, c'est vrai qu'il va, qui surclasse tout le monde, et il surclasse aussi tout le monde parce qu'il est capable, ce n'est pas uniquement un bon élève. C'est pas uniquement un surdoué.
0: Ce n'est pas une bête de concours.
1: C'est quelqu'un qui entretient une relation d'une certaine façon avec le mystère. Parce que quand on écoute Bach, on est en relation avec le mystère. C'est mystérieux, la puissance créatrice de Bach. Et d'ailleurs, à la fin du livre, quand on retrouvera Jean-René...
0: Spoilez pas trop.
1: Non. Mais quand on le retrouvera, on s'apercevra qu'à ce moment-là, il a complètement, maintenant, il maîtrise son piano, il a des discussions.
0: Oui, il sait jouer maintenant.
1: Avec son copain, parce que quand ils étaient, au début, ce sont deux jeunes révolutionnaires.
0: C'est vraiment les deux personnages. Alors, il y en a un qui est plus présent, qui est donc Luc.
1: Et puis, il y en a un qui disparaît.
0: Oui, mais il est dans c'est quand même le fil rouge.
1: Oui, c'est le fil rouge, mais il disparaît.
0: Il disparaît, il réapparaît.
1: Or, quand ils étaient partis, tous les deux sont partis travailler à l'usine en sortant de...
0: On va en parler, de cette jeunesse gauchiste.
1: Et tous les soirs, après une journée épuisante, parce qu'il y a travaillé, milité, distribué des tracts, faire des réunions, aller dans les foyers, immigrer, enfin bon, c'est la vie d'un jeune militant.
0: Vous l'avez fait.
1: À cette époque-là.
0: C'est inspiré d'une expérience personnelle.
1: Oui, bien sûr. Et à ce moment-là, le soir, lui, il écoute. Ils sont tous les deux dans une petite
0: colocation.
1: Oui, ils ont noué un petit gourbi pas cher. Ils ont acheté leur but à gaz. Ils sont organisés pour vivre là et puis pour mener à bien leur projet. Et tous les soirs, alors qu'ils sont épuisés, lui, Jean-René, fait écouter à son copain un peu de Glenn Gould et de Bach, et son copain lui lit des pages absolument magnifiques de Barrès sur la région.
0: Ils s'étaient bien trouvés, ces deux-là.
1: Donc, il se dit, mais pourquoi on faisait ça? Une jeune femme leur demande, mais vous étiez complètement tarés, vous écoutiez de la musique d'église, et vous lisiez un écrivain réactionnaire. Alors, c'est là qu'ils disent, c'était peut-être nos exercices spirituels, et c'était peut-être une façon pour nous d'exercer aussi notre liberté.
0: Parce qu'avec le temps, évidemment, tout ça prend une cohérence qui a l'air absurde sur le moment tel que vous le racontez. Petite question personnelle, est-ce que le Jean-René, il a eu un modèle réel dans la vie? Est-ce que vous avez eu un copain comme ça, un alter ego, sans trahir de secret? Ou c'est inspiré de plusieurs personnages? Enfin, un romancier fait ce qu'il veut, mais...
1: Alors... Moi, je ne suis pas parti... J'avais 20 ans quand je quitte Paris, sans rien de petite valise.
0: Vous étiez Mao Spontex?
1: Je ne suis pas pour aller travailler en usine. Bon, si vous voulez, c'est un mouvement qui a affecté plusieurs centaines ou plusieurs milliers d'étudiants.
0: On est en quelle année à peu près là?
1: On est dans les années 70. Et plusieurs centaines ou plusieurs milliers. Et c'est quand même, si on regarde maintenant avec... détachement, c'est quand même une expérience politique et spirituelle assez peu banale.
0: C'est quoi? C'était donc des jeunes intellectuels, bourgeois, petits bourgeois, qui décidaient de faire, pas un retour au peuple, mais d'aller vous vers le peuple.
1: De partager la vie ouvrière.
0: La vie ouvrière.
1: Bon. En fait...
0: Avec quand même l'arrière-pensée de contribuer à éveiller les consciences.
1: De changer la société... Comme le disait Peggy, comme l'avait écrit Peggy, changer la société en partant du bas et en partant de l'usine. Donc c'est quand même une expérience qui est assez peu banale, sans en faire tout un plat, mais c'est aussi une expérience spirituelle. Je pense qu'on est plus près de Bernard de Clairvaux que de Mao Tse-Tung.
0: Joli pas. Et ça donne Chagrin Lorrain, ça?
1: Alors, Chingrin-Lorrain, c'est mon premier livre. Quand nous avons mis la clé sous le paillasson de la Révolution, chacun est parti pour trouver sa voie.
0: Ça avait raté complètement ?
1: Mais ça n'a pas raté, c'est-à-dire c'était voué à l'échec.
0: Déjà ?
1: C'était voué à l'échec parce que nous partons avec l'idée que nous tenons dans nos mains l'épée de justice. Cette épée de justice, naturellement, personne ne l'a.
0: C'était d'une folle ambition.
1: C'était d'une folle ambition, donc nous, forcément, nous allons à des échecs divers, mais avec des moments de fraternité, d'intensité qui sont assez rares. Donc, et moi, je décide que si je ne peux pas changer le monde, je vais passer toute ma vie à le raconter. Donc, j'ai commencé par construire une arche de papier sur laquelle je navigue encore. Alors maintenant, j'ai une petite flottille.
0: Oui, quand même.
1: Mais vous parlez de Chingrin-Lorrain, c'était mon premier livre.

0: sur les ouvriers lorrains. En fait, c'était une façon pour moi de ne pas me séparer de ceux que je venais de quitter, non sans regret. J'avais passé 3 ans avec eux.
1: 3 ans.
0: Ouais. Et c'était des amis. Je leur avais dit que je ne les quitterais jamais, que c'était pour toujours. Et donc, écrire ne sépare de personne. Je crois que Camus en parle dans son discours au Nobel. Donc, c'était pour moi une façon de rester proche d'eux. Mais pour revenir à votre question, donc je vais passer toute ma vie à écrire. C'est ma seule ambition. Donc, pour revenir à votre question précédente, est-ce que vous êtes parti avec un alter ego?
1: Ou est-ce que vous en avez trouvé un sur... Non, vous seriez parti avec, vous n'auriez pas trouvé sur place.
0: En fait, j'étais marié. Je suis parti avec ma femme.
1: Ah, c'était une alter ego.
0: Donc, vous voyez qu'on va... J'ai dit, on fait avec ce qu'on a, mais on s'est fait avec ce qu'on a. Mais très souvent, quand je raconte ces épisodes avec Jean-René, qui sont là en train de s'installer dans un dénuement total, ils sont en train d'inventer leur vie complètement. Et puis c'est une vie que personne n'avait prévue. Donc, c'est des petits des souvenirs aussi. C'est aussi construit avec les souvenirs que j'ai eus du départ avec ma femme.
1: Si j'en parle, c'est parce qu'il y a effectivement... Ça n'est pas trahir un secret que de dire que tout le livre, enfin une grande partie du livre est en flashback et on suit vraiment l'itinéraire et les pensées. Tout est intériorisé, tout est réinterprété par Luc, le narrateur. Ouais. Et donc c'est parce qu'on va aussi, on va avec Jean-René et Luc c'est dans les Vosges, ça se passe d'ailleurs.
0: Oui, ça se passe
1: dans les Vosges, si mes souvenirs sont bons.
0: À Mirecourt, charmante petite ville, avec des maisons Renaissance, voilà, très belle ville.
1: Très belle ville, c'était là.
0: C'est aussi... Ils ont un contact, ils découvrent la beauté aussi d'un pays.
1: D'une autre vie, etc.
0: D'une autre vie.
1: La question que j'avais envie de vous poser quand vous avez défini votre projet, c'est est-ce que finalement, toute cette œuvre, tout ce travail de décrire le monde n'est pas une entreprise politique, avec les guillemets que vous voulez, c'est-à-dire au sens propre de politique?
0: On peut imaginer...
1: Finalement.
0: ...que raconter le monde, c'est contribuer à le changer.
1: C'est une autre manière de changer le monde.
0: Peut-être un peu, oui, bien sûr. Non, mais bien évidemment, là, on voit que... tout à l'heure, j'ai dit, en fait, j'écris pour... ils veulent effacer le peuple, ils veulent effacer nos frontières. J'écris pour faire vivre ce peuple. Déjà, dans l'arrière-pays, je racontais les épisodes avec les Gilets jaunes que personne ne comprenait. Ça. Les Gilets jaunes avaient agacé beaucoup de gens. Y compris vous, peut-être.
1: Je n'ai pas été au contact.
0: Non, même de voir, moi j'étais assez touché, de voir ces gens, je parle des Gilets jaunes, qui chaque samedi défilaient dans les rues de nos villes, sans chef, sans slogan, sans revendication, sans destination. Je me suis dit, mais qu'est-ce qu'ils veulent? Et en fait, je me suis dit, ils tournent en rond, pour faire exister, pour manifester une sorte de jacquerie existentielle.
1: Je suis là, nous sommes là.
0: Nous sommes là, nous marchons sur un sol qui est le sol de la France, et nous avons l'impression que le sol de notre pays se dérobe sur nos pas. Donc c'est vrai que j'écris pour leur rendre la parole. C'était nous, quand nous étions jeunes, nous voulions donner la parole au peuple. On avait un journal, La Cause du Peuple.
1: La Cause du Peuple, que vous vendiez sur les marchés.
0: Et là, c'est vrai que j'écris. Et bon, j'ai pris un symbole, c'est une ermite. Une petite ermite qui a été chassée d'ailleurs de sa congrégation a été dissoute par un cardinal belge de façon autoritaire. Elle vit dans la montagne depuis longtemps. Personne ne la connaît, sauf les gens du village qui l'aperçoivent de temps en temps. Et en fait, elle va descendre de sa montagne à la fin, quand le peuple va se décider de se révolter, de se mettre en marche, et elle va symboliser cette ermite qui ne fait rien. Les gens ne la voient pas. Elle jette le filet de sa prière sur le monde entier toutes les nuits. C'est tout. C'est sa seule
1: fonction.
0: C'est sa seule vie. Bon. Et brusquement, elle va descendre de sa montagne, rencontrer ces gens qui sont en train de lancer, enfin, de se rassembler, et puis bon, de participer J'en dis pas plus.
1: Pas trop, pas trop, faut qu'on, parce qu'on est vers la fin du livre.

0: Je voulais justement vous demander, vous racontez des choses très précises, etc. Est-ce qu'il y a un travail d'enquête? Est-ce que c'est votre côté romancier du 19e siècle naturaliste? Vous allez au contact, vous allez sur le terrain, vous allez sur le motif, comme disaient les impressionnistes.
1: Non mais le motif, je passe ma vie à aller sur le motif.
0: C'est vrai que vous ne vivez pas à Paris, vous.
1: Non mais,
0: vous êtes toujours sur votre terre.
1: Où je sois.
0: Il y a des expériences qu'on va avoir.
1: Je voyage, le livre se passe aussi en Libye.
0: Au Liban.
1: Au Liban, donc... Je passe mon temps sur le motif, et si les gens me rencontrent quand je suis dans, que je sois dans une petite ville de l'Aube ou que je sois en Libye, je me promène avec mon
0: petit carnet, dans
1: petit carnet et je prends des notes en marchant. Bon, les gens se disent, il y a un peu.
0: On a l'habitude, mais.
1: Non. Donc, si vous voulez, j'avais l'impression de bien maîtriser, si vous voulez, tout le monde, les émotions, les paysages, les personnages.
0: C'est quand même, j'allais dire, avec un mot un peu trivial, c'est quand même casse-gueule. Parce qu'il faut que ça sonne juste, il faut que ce soit crédible, etc. Et on sent très bien l'écrivain qui est allé sur le terrain et celui qui est resté chez lui et qui a lu ou
1: oui,
0: qui a compilé.
1: Mais qu'est-ce qui rend crédible?
0: Le style.
1: Le style.
0: Parlons-en. Parlons de votre écriture.
1: Parler,
0: non, il y a quelque chose que j'ai remarqué particulièrement dans ce livre-là, c'est il y a très peu de dialogues en fait. On sait que les romans sont souvent oui, mais ils sont intériorisés. Ils sont retravaillés. Il y a un côté
1: Jean-René, quand ils se retrouvent, Jean-René
0: ouais.
1: Et Luc.
0: Là, il y a un peu de vrai dialogue.
1: Quand il y a Luc et sa prostituée qui l'aime, bon, il y a des dialogues là.
0: Oui, mais pas des masses.
1: Non.
0: C'est pas un reproche, hein,
1: non,
0: mais
1: non, non,
0: au contraire, j'y pense parce que bon, il m'arrive de lire des tas de livres, comme chacun sait, et on remarque qu'il y a plutôt une tendance actuelle à multiplier les dialogues, un peu à l'anglo-saxonne. Ah. Les romans américains
1: oui,
0: sont truffés de dialogues,
1: ah.
0: Et on a un peu cette mode-là. Vous n'êtes pas du tout dans ce mood-là, si j'ose dire. Ça reste un style d'un classicisme que nous aimons et d'une langue très fluide, et effectivement, il y a plus de récits, d'intériorisation des dialogues que de dialogues bruts. J'allais dire comme chez Malraux, ça va vous faire plaisir. C'est l'ombre tutélaire de ce livre. Hein.
1: Oui, vous pouvez lire la citation.
0: Je veux lire la citation. Si je retrouve... Alors, la citation dit... Celle de Balzac?
1: Non, Malraux.
0: Où ça? J'ai pas mes lunettes, aidez-moi.
1: Alors... Je n'aime pas les pauvres gens, le peuple, ceux en somme pour qui je vais combattre. Mais je les préfère aux autres, uniquement parce qu'ils sont vaincus. Oui, ils ont dans l'ensemble plus d'humanité, plus de cœur que les autres.
0: Voilà, ça vous va bien, c'est tiré de...
1: C'est tiré des Conquérants.
0: Voilà, Conquérants, un livre qui a un siècle à peu près. Hein.
1: Oui.
0: Donc Malraux, je dis l'ombre tutélaire parce que on pense à Malraux sans arrêt dans ce livre. Déjà, vous le citez un certain nombre de fois, d'une manière ou d'une autre. il arrive où il est cité.
1: De façon inattendue.
0: De façon inattendue. Ouais. Et puis, on peut pas s'empêcher, évidemment, de se souvenir justement du Malraux de l'époque des Conquérants. Alors lui, c'était d'autres terrains,
1: ouais,
0: c'était plus géopolitique que strictement, ouais. Voilà. Mais il était quand même dans cette idée de décrire
1: Malraux,
0: le monde, ou d'inventer un monde.
1: Et Malraux, il revient, quand je dis un des... En fait, il y a deux questions qui traversent ce livre, en bout de trois. La première question, c'est à quel moment ce magnifique pays qu'est la France a-t-il commencé à se foutre en l'air? Première question.
0: Et pourquoi? Accessoirement. Mais...
1: Deuxième question, que fait-on de sa vie quand on a respiré à 20 ans l'oxygène de l'absolu? Or, Malraux, il n'a jamais cessé de chercher à respirer l'oxygène de l'absolu.
0: Oui, il est...
1: Jusqu'en Espagne.
0: Ça volait très haut.
1: Jusqu'en Espagne. Et en Espagne, il comprend la vérité de la révolution à laquelle il aspire. Et c'est pour ça qu'il va, en gros, il va rentrer et se tenir quoi pendant plusieurs années. On se demande toujours pourquoi il n'a pas rejoint... De Gaulle à Londres, très vite. Vous
0: plutôt
1: savez qu'il a dit qu'est-ce que j'irai faire avec des officiers d'Action française. C'est ce qu'il avait répondu. En fait, il est revenu avec le deuil de Madrid, le deuil de la Révolution. parce qu'il y avait cette révolution qui était déjà sous l'emprise du stalinisme à un point que on ne savait pas.
0: Et choqué par la lâcheté des démocraties occidentales qui avaient lâché la République espagnole, évidemment.
1: Oui, mais surtout intimement bouleversé par la façon dont le stalinisme avait pris en main les opérations dans le monde entier.
0: Oui, et en même temps, en 1935, il disait entre les deux, il faut choisir, oui. J'ai choisi mon camp. Et entre Staline et Hitler, c'était Staline.
1: Et quand il revient d'Espagne, c'est plus fou.
0: On va marquer une deuxième pause dans ce parcours avant de reprendre. Deuxième pause musicale, donc, cette fois-ci on est sur nos terres, si j'ose dire. Ça fait aussi partie de la bande sonore de votre livre. On a Sultans of Swing par Dire Straits qui nous arrive. Donc on va écouter de Sultans of Swing et puis vous nous ferez quelques commentaires après si vous voulez bien.

0: Vous êtes bien sur KTO Radio, on est toujours dans les conversations littéraires du week-end, on est toujours avec Daniel Rondeau de l'Académie française et des concerts PACRA, qui nous donne l'occasion, qui nous a donné l'occasion de réécouter Sultans of Swing, ce chef-d'œuvre de Dire Straits. Alors, on voit une grande chanson, parce qu'on s'éclate ici dans la cabine. Il faut quand même dire que nos réalisateurs sont beaucoup plus jeunes que nous, et on s'éclatait aussi de ce côté de la vitre. Dire Straits, Sultans of Swing, fait partie de la bande-son de votre livre. Quelques mots?
1: Oui, j'en viens à mon personnage,
0: c'est
1: Luc,
0: comme du Bac.
1: Lux, qui avait voulu changer la vie, qui a respiré l'oxygène de l'absolu, qui s'est planté, il fait une dépression. Et finalement, il va se retrouver au Portugal pendant la révolution des œillets. Il va sympathiser avec un jeune capitaine de cette révolution portugaise, et qui est son antithèse. Et en fait, leur amitié va se poursuivre, et ce capitaine va l'amener à voler quelques livres, à saisir quelques livres, parce que c'est la révolution, on saisit.
0: Il saisit les bibliothèques.
1: On saisit des bibliothèques, et en fait, Luc, mon personnage, va revenir à Paris au volant d'un Smirnoff.
0: Il devient courtier en livres.
1: Pour vendre des livres d'anciens.
0: Comme un certain André Malraux dans sa jeunesse, puisque lui, il n'a pas volé, mais il était courtier en bouquins.
1: Il ne volait pas. Il n'a pas volé.
0: N'a
1: pas volé. Donc là, il fait un véritable trafic, parce que ce sont des camions Smirnoff entiers qui reviennent. On vide des bibliothèques de portugaises pendant que leurs propriétaires sont exilés à Londres ou au Brésil.
0: Ça s'est vraiment fait, ou vous avez poussé le bouchon un peu loin?
1: Non, ça s'est fait.
0: Ah, d'accord.
1: Donc, et lui, il garde bonne conscience, parce qu'il a l'impression qu'il est un peu hors la loi, qu'il n'est pas dans le système. Et en fait, petit à petit, il va être dévoré par l'argent, comme tout le monde. C'est pour ça qu'il va il ne croit plus en rien. C'est pour ça qu'il va pouvoir se mettre au service de ce
0: financier.
1: Et donc, il est chez lui, il achète une maison sur une petite île maltaise qui s'appelle Gozo. Et donc, il profite de la mer. Et là, à un moment, il est rentré chez lui pendant quelques jours. Il écoute cette chanson de Dire Straits. Et brusquement, la chanson l'interroge. En gros, il renverse le titre de la chanson. Qui sont les sultans ? Et il se demande, en fait, qui sont les maîtres? Qui sont les maîtres? Qui sont les esclaves? Qui sont les premiers? Qui sont les derniers? Et ça va être pour lui le début d'un cheminement intérieur qui va l'amener à une rupture assez totale avec ce qu'il avait été pendant toute sa vie. Il fait le bilan de sa vie, grâce à cette chanson. Ça commence comme ça. D'autre part, c'est quand même cette chanson a une petite histoire.
0: Milieu des années 80.
1: C'est Mark Knopfler était rentré dans une petite boîte de jazz.
0: Ah oui, vous le racontez, ça. Mais je ne savais pas.
1: Non, je trouve ça magnifique.
0: Il rentre dans une boîte de jazz.
1: Une petite boîte de jazz, sans doute assez...
0: Minable.
1: Peut-être minable, mais peut-être que les musiciens étaient très bons.
0: Mais les Beatles ont commencé comme ça, entre autres.
1: Et les musiciens chantent une chanson, ils disent « Nous sommes les sultans du swing ». Donc, c'est nous les sultans du swing. Donc, je trouve ça assez...
0: C'est une jolie histoire. D'accord. Donc, Bach, Dire Straits, c'est tout votre éclectisme. Alors, on parlait parcours. Moi, celui de Daniel Rondeau m'intéresse, à vrai dire. Donc, on était tout à l'heure avec ce jeune idéaliste des années 70 qui... quitte tout et part à la rencontre du peuple avec sa femme, d'ailleurs, vous nous l'avez appris. Et aujourd'hui, j'ai face à moi un académicien français, écrivain connu, reconnu, ancien ambassadeur de France, il faut le rappeler, dans deux postes. Vous avez été en poste à Malte, dont vous nous parliez à l'instant, et puis à Paris, à l'UNESCO. Il y a sur votre livre une bande qui dit « Reste fidèle au rêve de ta jeunesse ». Et moi, j'ai envie de savoir si Daniel Rondeau et rester fidèle aux rêves de sa jeunesse. Et quels ils étaient, d'une certaine façon.
1: Est-ce que vous m'autorisez à citer Saint-Augustin?
0: Oh ben, vous êtes chez vous. Sur KTO, ça fait sens, comme on dit.
1: Saint-Augustin écrit « L'homme est nature changeante dans la main du temps ». Nous changeons tous. Nos idées se transforment. La vie elle-même est changement.

0: Donc, moi, j'ai voulu changer de monde. J'ai respiré cet oxygène de l'absolu quand j'avais 20 ans. J'ai compris que la justice que nous voulions établir sur Terre n'était pas de notre pouvoir, qu'il y a deux mondes, justice d'en haut, la justice d'en bas, et que celle d'en bas est toujours imparfaite. Et comme je vous l'ai dit, j'ai décidé de passer ma vie à écrire et de raconter ce monde. Mais il me semble, en tout cas, qu'écrire, pour moi, de continuer à raconter ce peuple que certains veulent effacer, ne voient pas, c'est une façon de rester fidèle, non pas aux idées que j'avais à cette époque-là, mais de rester fidèle à la fraternité qui vivait sur mon chantier, qui était extraordinaire. Je travaillais sur un chantier où il y avait de vieux ouvriers qui avaient fait 36. Il y avait des jeunes Marocains qui étaient Fenwickers. Il y avait des jeunes ouvriers français qui étaient des voyous avec des serpettes dans la poche et des tatouages comme s'ils sortaient de prison. Et bon, il y avait une... Donc je suis resté et malgré tout, il y avait une fraternité étonnante. Donc je veux rester, j'essaie de rester fidèle à cette fraternité. J'essaie de rester fidèle à l'enthousiasme qui m'a toujours habité. Et la littérature, écrire, en fait, qu'est-ce que c'est? C'est à la fois une sorte de rêverie ininterrompue quand je me lance dans une entreprise de 10 ans. Non. Je reste habité pendant 10 ans par cette rêverie de mes trois livres. Je pense à quand je m'endors le soir, je pense à la première ligne du lendemain matin qui m'attend, comment je vais la tourner, comment je commence. Mais en même temps que cette rêverie, il y a une sorte de discipline qui vient de la littérature, qui vient des livres que j'ai lus. Vous avez parlé de Malraux. J'ai eu sur moi, pendant que j'écrivais ce livre, près de moi en permanence, les mémoires de Chateaubriand. J'ai eu la Semaine Sainte d'Aragon. J'avais en tête les derniers textes de Flaubert sur la région sur la Lorraine. Donc, pas de Flaubert, de Barrès.
1: Barrès.
0: Et en fait, qu'est-ce que nous apprennent les écrivains et qu'est-ce qu'on apprend quand on écrit? C'est que la littérature, c'est peut-être une rêverie permanente, mais en même temps, c'est une discipline heureuse face au néant qui nous entoure. C'est-à-dire, quand nous voulions faire la révolution, changer le monde, nous voulions être des héros ou des saints du prolétariat. Ce que j'ai appris, c'est que nous pouvons être, quand nous écrivons, nous pouvons essayer d'être des héros et des saints pour nous-mêmes. C'est tout.
1: Mais il y a quand même cette tentation de l'intellectuel, qui était, alors on parlerait de Malraux, on est en plein dedans, cette tentation de l'intellectuel, à travers ses livres ou ses actes, d'influer sur le cours du monde. Et ça, vous l'avez vécu. On,
0: oui,
1: on
0: bien
1: disait
0: sûr.
1: ambassadeur, mais quand vous êtes allé à Beyrouth, quand vous avez monté
0: bien
1: ce,
0: sûr,
1: cette,
0: bon.
1: cette, ce, ce paquebot
0: Mais...
1: d'écrivain pour aller à Beyrouth, dire votre solidarité aux Libanais chrétiens,
0: Non,
1: etc.
0: à toute
1: etc.
0: la Méditerranée, non, c'était
1: Voilà.
0: Ulysse 2009.
1: Ulysse
0: C'était pour
1: 2009.
0: célébrer toute la Méditerranée où j'ai embarqué sur un pétrolier ravitailleur français, la Meuse, porte un nom d'un poème
1: Forcément,
0: de Peggy,
1: on pouvait s'appeler que la Meuse.
0: des écrivains, des historiens, des poètes de presque tous les pays méditerranéens. C'est pour célébrer ce en quoi je crois. C'est-à-dire, j'écris pour célébrer la vie aussi, pour célébrer la création, pour célébrer la beauté, pour célébrer l'amour. Donc, tout cela ne me quitte jamais, c'est indissociable pour moi.
1: Liban, très important dans votre parcours. J'étais en train de chercher les titres. C'est quoi Liban, Liban
0: Chronique
1: rebelle,
0: du Liban
1: Chronique
0: rebelle
1: du Liban.
0: et Beyrouth sentimental.
1: Absolument. Donc forcément, ce creuset, les cultures,
0: Non, mais
1: les sagesses, les religions, etc. On
0: bien
1: voit
0: sûr,
1: pourquoi vous êtes fasciné.
0: je suis.
1: Et le Beyrouth dans l'actualité tragique d'aujourd'hui,
0: Bien
1: évidemment.
0: sûr, bien sûr.
1: Donc, certes, écrivain d'abord, écrivain toujours, trajectoire, mais moi j'aime l'homme d'action aussi, celui qui de temps en temps utilise ce qui passe à sa portée.
0: De temps en temps.
1: Oui, parce que vous êtes quelqu'un qui ne s'attarde pas dans les situations. Au contraire, vous êtes un homme des ruptures.
0: Oui.
1: Quand vous en avez marre, vous partez.
0: Non, mais j'ai toujours, quand je quitte l'usine, que j'arrive à Paris pour travailler à Libération.
1: Un épisode journalistique aussi.
0: Je dis à Serge Julie, je viens pour 2 ans.
1: Ça commençait bien.
0: Donc il me dit, non. Et parce que j'ai en tête la phrase de Morand. Animier, attention, pas trop de journalisme. Et je me suis tenu à ça.
1: Oui, c'est vrai. Vous étiez responsable des pages livres et culture de Libé, vous êtes parti.
0: On a négocié pour que je fasse une 3e année. J'ai fait ce numéro spécial de Libération qui s'appelait « Pourquoi écrivez-vous ?»
1: Et hop.
0: Et après, si vous voulez, par exemple, quand j'écris « Dans la marche du temps », qui est un roman sur la France qui m'a pris 5 ans, j'ai eu des propositions de travail, alors que j'étais dans une situation financière assez compliquée, parce que il faut tenir le rythme.
1: Vivre de sa plume, au sens propre.
0: Il faut tenir le rythme. Absolument. Donc, faut avoir le tempo. j'ai toujours refusé parce que je voulais absolument terminer ce livre. Après, quand il y a eu cette proposition qui est tombée du ciel, de devenir ambassadeur, j'ai dit oui.
1: Il y a eu l'épisode éditorial avant, je vous coupe.
0: Oui, un bouquin.
1: Quai Voltaire déjà.
0: Quai Voltaire, j'ai écrit.
1: Vous avez été éditeur. Là aussi, vous saviez que ça ne durerait pas, que ce serait
0: non, ça, je ne savais pas. Mais...
1: Vous ne saviez pas.
0: Mais si vous voulez, ce que j'aime aussi, c'est sortir de mon trou et de ma solitude pour agir avec d'autres. Je me souviens très bien quand j'arrive à l'ambassade de France à Malte, le premier matin, je réunis mes troupes.
1: On a une petite troupe, c'est une petite ambassade.
0: Oui, et petit budget. Et je leur explique mon plan.
1: Grand plan.
0: Que va-t-on faire pendant 3 ans ? Je tiens à vous dire.
1: Oui, parce que là, c'était pareil, le timing était dit d'avance. L'ambassadeur, ça dure 3-4 ans, oui.
0: Donc, en tout cas, pour moi, je savais que ça... Je leur explique, ils me regardent tous en me disant...
1: Il est fou, celui-là.
0: Puis finalement, ma numéro 2 me dit, mais monsieur l'ambassadeur, vous avez un budget ? Je dis, l'argent va venir. Et nous avons réalisé tout ce que j'avais prévu. Et ce que j'ai préféré, c'était cet épisode de l'île 2009.
1: Oui, bien sûr.
0: C'est 18 jours de navigation en mer avec des escales partout. Malte, sur les boat people qui meurent en mer, au Parlement de Malte, dans le Palais des Grands Maîtres. Une journée de discussion sur ce sujet avec des rapports, des témoignages. Bon. Ensuite, nous sommes allés à Tunis. Discussion sur Camus. Ensuite, on va chez Kadhafi, en Libye. Ensuite, je continue. Et tout se termine à Malte, qui était capitale mondiale du livre, que nous venons saluer.
1: Que nous saluons. Et où votre héros, avant de se lancer dans des aventures que nous ne raconterons pas, a s'est établi. On voit Daniel Rondeau fumant son Havane, parce qu'il y a quand même un clin d'œil au cigare dans votre livre. Mmh. On voit l'ambassadeur Rondeau dans sa résidence, face à la mer, fumant un Havane, et mâchant les phrases qu'il va écrire le lendemain. Mmh. Merci infiniment, Daniel Rondeau, d'être venu nous parler de vous, de votre livre et de ce très beau système de l'argent paru chez Grasset. Et donc au mois prochain.
0: Merci infiniment.
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0: Bonjour et merci de nous retrouver pour cette émission où je rencontre des personnalités qui font vivre l'intelligence de la foi aujourd'hui. Cette semaine, je reçois un homme qui est un véritable passeur. Un passeur entre deux mondes que l'on oppose souvent, la grande littérature et la spiritualité, la culture profane et l'expérience de Dieu. Jésuite, il a longtemps enseigné aux facultés Loyola Paris, mais il est d'abord un littéraire agrégé de lettres classiques qui préfère souvent les mots des poètes au jargon des théologiens. Il vient de publier simultanément plusieurs livres qui sont l'épanouissement de toute une vie de recherche sur les spirituels modernes, sur le discernement et sur Saint Ignace. Bonjour Dominique Salin.
1: Bonjour Régis.
0: Dominique Salin, vous êtes jésuite et vous êtes professeur honoraire aux facultés Loyola Paris et je suis vraiment ravi de vous recevoir. On vous a vu plusieurs fois dans l'autre émission